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0: copain, qu'est-ce qui se passe? Vous venez à peine d'arriver. Vous passerez un meilleur week-end si vous arrêtez de vous chamailler tous les deux. Ces trucs vont finir par vous rendre complètement idiots.
1: Ben, y a rien d'autre à faire et je m'ennuie.
0: Et si je vous lisais une histoire, plutôt?
1: Non, ça va aller.
0: Très bien, ça suffit. Allez, donnez-les-moi. Vous pouvez vous passer de vos téléphones pour quelques heures. Vous pourrez les récupérer demain matin.
1: On va faire quoi de la soirée, alors?
0: Et pourquoi on ne pourrait pas simplement profiter d'être ensemble? Je me souviens, quand j'étais enfant, mon grand-père me racontait toujours toutes sortes d'histoires incroyables. Ah, j'en garde encore de très bons souvenirs.
1: En même temps, qu'est-ce qu'il y avait d'autre à faire?
0: Je vois. Donc, j'imagine que vous ne voulez pas entendre la véritable histoire du vieux manoir à la porte secrète.
1: Ça parle de quoi, d'abord?
0: Bon, ça parle de héros, de méchants, d'aventures et de magie. Mais vous n'avez sans doute pas envie d'en savoir plus. Bon, d'accord. Tout a commencé par une belle journée ensoleillée. Le manoir était entouré de plusieurs hectares de terre, comme un petit château au milieu de son propre royaume.

0: mentira pas cette fois. Donne-moi le grimoire.
1: Ça, tu peux toujours courir.
0: Je suis devenue aussi puissante que toi, Abbott.
1: Plus diabolique, y a pas de doute. Aussi puissante, c'est ce qu'on va voir. Abandonne ce combat. Tu ne vois pas que j'essaie de sauver notre monde?
0: Notre monde ne vaut pas la peine d'être sauvé.
1: Tous les mondes en valent la peine.
0: Oh, tais-toi et donne-moi le grimoire.

0: Rufus, cache-toi. Elle approche.
1: Tintin.

0: Amulette. Tu as osé m'enlever mes pouvoirs. Et où? Il y a quelqu'un? On dirait bien que non. Bah. J'ai pas rêvé.
1: Attends 2 secondes. T'es en train de me dire qu'il y a une sorte de portail secret caché dans un manoir et qu'il y a eu un combat de sorciers?
2: C'est ce qui est écrit, je n'invente rien.
1: Et un raton laveur a traversé le portail?
2: C'était pas un raton laveur.
3: C'était quoi alors?
1: Ça devait sûrement être un chien.
2: Ce n'était ni un chien, ni un raton laveur. Vous voulez que je continue, oui ou non?
3: Désolée, je veux savoir ce que c'était.
2: Vous allez vite le découvrir, tout comme nos deux héros, Scott et Emily.
3: Et eux, c'est qui?
2: La grand-mère de Scott habitait dans le vieux manoir. Et un jour qui semblait être marqué par le destin, lui et son amie Emily firent partie de l'histoire.

0: Émilie, ça me fait plaisir de te voir. Tu es toujours aussi rayonnante.
1: C'est gentil, merci.
0: Tu ne trouves pas, Scott?
2: Maman!
0: Quoi, c'est vrai?
3: Il fallait me dire qu'ils étaient là.
0: Tout va bien, maman. On vient juste d'arriver.
3: Fais-moi voir comme tu es grand. Tu vas bientôt dépasser ta mère.
4: Bonjour, grand-mère.
3: Bonjour, maman. Tu as le temps de prendre une tasse de thé avant ton vol?
0: Vite fait, alors.
3: Cette jeune fille patiente ici depuis plus d'une heure. Pour toi, je suppose. Edgar, montez ses affaires, s'il vous plaît.
5: S'il vous plaît.
6: Je m'en occupe, Edgar. Scott! Quel plaisir de vous revoir. Et vous êtes?
1: Émilie.
5: Edgar, Lilith, Norman, content de vous revoir.
7: Ça fait un moment.
8: C'est Blade maintenant.
7: Comment ça?
8: Je préfère Blade. C'est plus mystérieux et viril. Vous trouvez pas?
6: Non. Norman, Edgar et moi serons là pour vous si vous avez besoin de quoi que ce soit.
8: Merci.
6: Cet endroit est carrément incroyable.
7: Quand j'étais petit, ça me semblait terriblement grand et effrayant.
9: Ça n'a pas changé. C'est toujours aussi effrayant la nuit.

0: Laisse tomber. On y va.
1: Tu peux me dire ce que tu fabriques?
2: Je le fais marcher un peu, c'est tout.
1: Oui, mais il ne faudrait pas qu'il fouine là où il ne faut pas. Retourne travailler, ou je te fais creuser une fosse.
3: Lilith, je préfère l'autre, vous serez gentil.
0: Coucou, coucou.
4: Je suis sans fortune.
0: Mais chère.
4: Un voyou. Toujours pareil. C'est fichu.
0: Scott !
4: Quoi ?
0: J'ai vu un truc là-bas.
4: Ce gars a besoin de vacances.
0: Non, je te parle pas d'Edgar, c'était autre chose.
4: J'entends rien. La musique est trop forte. Je suis pas fou, juste amoureux.

0: truc intéressant avant ?
1: Non, je sais pas, je vois rien. On devrait redescendre avant que la vieille chouette ne remarque notre absence.
2: Quel détour !
1: Je sais pas trop.

0: Mais qu'est-ce que tu fais là?
1: Il fallait que j'attende que tout le monde soit couché.
0: Émilie, tu peux pas t'introduire en douce dans ma chambre. Tu vas avoir des ennuis.
1: Ça va, relax.
0: Tu vas pas t'en aller, hein?
1: Non. Tu comptes aller à la fête de l'école?
0: Je pensais demander à Megan de m'accompagner.
1: Megan? Pourquoi elle?
0: Je sais pas, elle a l'air sympa et cool.
1: Tu la connais même pas? Elle sait même pas que t'existes.
0: Avec qui tu y vas, toi?
1: Je sais pas encore. Si ça se trouve, j'irai pas. On joue?
0: D'accord, ok. Comment t'as fait ça?

0: J'ai entendu un truc.
1: Quoi? T'es encore là? Quelle heure il est?
0: Je sais pas. J'ai entendu des bruits bizarres.
2: C'est peut-être juste Dracula sorti chercher son repas.
0: Tu manques pas, je suis sérieuse.
2: Écoute, c'est juste une vieille maison. T'as rien à craindre.
0: On devrait aller voir.
2: Ok, très bien, mais après tu rentres chez toi et moi je retourne dormir.

0: Vous feriez mieux de retourner vous coucher. Désolée de vous avoir réveillée.
1: On a eu très chaud.
2: La ferme, Norman.
1: Je t'ai dit que c'était Blade maintenant.
0: Ah, c'est bon, ça suffit, vous deux.
1: Ça devient vraiment difficile de piquer des trucs dans cette baraque sans se faire remarquer.
2: Faut qu'on se...

0: C'est pas gentil d'effrayer ta petite sœur. Ceci dit, ce n'est pas grave d'avoir peur. Ça m'arrive aussi, parfois. Sans peur, il ne peut y avoir de courage. Bien, alors, où en étais-je? Ah oui, c'est vrai. Emily et Scott firent diversion dans la pièce.
1: Qu'est-ce que vous faites là? Vous n'êtes pas censé dormir?
2: On n'y arrivait pas, alors on a décidé de venir ici
3: et de lire.

0: Moi non plus. Surtout Lilith. J'aime pas du tout comment elle nous regarde.
1: Tout va bien. C'est juste une vieille maison, tu te rappelles ?

0: C'est quoi tout ce rafut?
1: Comment tu veux que je sache? Je ne vois rien.
2: Là. C'est quoi cette chose?
3: Je sais pas.

0: Tu ne risques rien avec nous.
1: N'aie pas peur. Tu peux sortir.
0: Il est trop mignon.
1: À toi.
0: Salut.
2: Laisse-moi voir, c'est mon tour.
3: Une sorte de créature. J'arrive pas bien à la voir d'ici.
0: Je m'appelle Emily. Et voici mon ami.
4: Scott. Oh,
0: tu parles ?
4: Bien sûr que je parle. Je ne suis pas un de ces ratons laveurs qui fouillent les poubelles. Je m'appelle Rufus. Ravi de te rencontrer, enfin.
1: Comment tu connais mon nom ?
4: Ton grand-père parlait tout le temps de toi.
1: Et depuis combien de temps t'es ici ?
4: Ça va faire plusieurs années.
1: Ma grand-mère est au courant ?
4: Non. Après la mort de ton grand-père, je suis resté caché.
2: Laisse-moi regarder.
3: Tais-toi, Norman.
2: Je t'ai dit que c'était Blade maintenant.
3: Ravi de te rencontrer, Blade. Moi, c'est James Bond.
1: Tu viens d'où exactement ?
0: T'es un extraterrestre ?
4: Non. Je ne crois pas. Je viens du royaume d'Aline, un monde magique dans un univers parallèle au vôtre.
0: Cool ! On peut le visiter ?
4: Ah, il t'aurait plu quand il était encore luxuriant, avec ses fleurs de couleurs inimaginables et des chants de fées aux ailes scintillantes à perte de vue.
0: Des fées aux ailes scintillantes ? Ça a l'air magnifique.
4: Malheureusement, à présent, tout cela a disparu.
0: Qu'est-ce qui s'est passé ?
4: On a négligé notre monde. L'obscurité a recouvert les terres. Elles sont devenues arides et grises. Mon monde se meurt.
2: C'est bon, je veux voir. Laisse-moi voir. Allez, bouge. Oh la vache.
1: Tu es venu ici pour te réfugier ?
4: Non, pas pour me réfugier. Notre reine nous a envoyés ici pour sauver notre monde et empêcher son extinction. Mais bien sûr, une sorcière maléfique nous a suivis.
0: Nous ? C'est qui, nous ?
4: Oh, Abbott, le grand magicien de la reine. On a été séparés quand il combattait la sorcière Lilith.
2: Oh, j'y crois pas. Cette chose vient vraiment de dire que Lilith est une sorcière ?
3: Si Lilith est une sorcière, moi je suis vraiment James Bond.
2: Ça change rien pour moi, pas vrai ?
0: Je savais qu'on pouvait pas lui faire confiance.
4: Elle n'est plus une menace. Le dernier sort d'Abbott lui a ôté ses pouvoirs.
1: Des magiciens, des portails magiques, Lilith une sorcière ? Désolé, c'est n'importe quoi, ça.
0: Scott, ouvre les yeux. Lui, il est bien réel. Tu as dit que ton...

0: royaume mourait et que tu étais coincé ici depuis des années. Comment tu sais que ton monde n'a pas disparu?
1: Il existe. Curieusement, voyager entre les mondes altère le temps. Je ne suis pas sûr de tout comprendre. Enfin bref, voici la porte entre les mondes.
0: Il n'y a rien du tout.
2: Tu vois, je te l'avais dit.
3: C'est n'importe quoi.
1: Oh si, il y a bien quelque chose. Il nous manque juste la clé. Ceci est l'amulette d'Abbott. Avec elle, certaines portes peuvent mener n'importe où. Abbott est piégé quelque part derrière celle-là.
2: C'est rien qu'un placard.
1: Croyez-moi, c'est bien plus que ça. Si seulement je savais l'utiliser, je ne comprends pas ce qui est écrit.
0: Fais-moi voir.
1: Ton grand-père voulait m'aider, mais il était trop malade. Il a dit que si quelqu'un pouvait m'aider, ce serait toi, Scott. Que tu avais sa détermination et la force nécessaire pour une telle quête.
2: Eh bien, je sais pas de qui il parlait parce que c'est pas moi.
1: N'en sois pas si sûr, tu pourrais être surpris. S'il te plaît, aide-moi à retrouver Abbott.
2: Je sais pas trop, c'est...
0: Il peut pas le faire tout seul, sinon il serait déjà rentré dans son monde.
2: Le truc, c'est que je sais pas si je peux le faire.
0: Tu seras pas tout seul, je te laisse pas tomber.
4: Attends un peu, t'inventes tout au fur et à mesure, Sarah peut peut-être y croire, mais pas moi.
0: Je crois pas que grand-père nous mentirait.
5: Je ne l'ai jamais fait, et je ne le ferai jamais. Le monde de Rufus avait une chance d'être sauvé, mais Scott ne savait pas s'il était suffisamment courageux pour une telle quête.
4: Alors qu'est-ce qu'il a décidé?
5: Et toi, tu aurais fait quoi?
0: Il faut l'aider. C'est évident. Si ton grand-père se tenait ici devant toi, tu lui dirais non? Il voulait aider Rufus et il n'a pas pu. Mais toi, tu peux.
2: D'accord. Ça marche.
1: Oh, merci, merci.
2: Chut, moins fort. Tu vas réveiller grand-mère.
1: Désolé.
6: Ils vont aider cette chose.
7: On ferait mieux d'avertir l'élite.
0: Attendez. Je sais ce que c'est. C'est du latin. Quod ostium sit in mente, dico aperta.
2: Tu sais ce que ça veut dire?
0: Laisse-moi réfléchir. Ça, c'est dit ouvre-toi. Et ce mot-là, c'est cerveau ou esprit. Quelque chose est dans l'esprit. Réfléchis. Une entrée? Une porte? Bien sûr, la porte est dans l'esprit.
2: D'accord, je suis pas sûr de comprendre. Abbott serait entré dans le cerveau de quelqu'un?
1: N'importe quoi, il est bien trop grand.
0: Réfléchissez, quel est le rôle principal du cerveau? Il pense, il suffit d'imaginer l'endroit où on veut aller et demander à la porte de s'ouvrir. Vas-y, pense à l'endroit où se trouve ton ami.
1: Très bien, je pense à la forêt où Abbott est piégé. Ouvre-toi.

0: ce qu'il est.
1: Il n'a pas dû s'éloigner de la porte.
2: Abbott !
1: Abbott !
2: On est venu vous sauver !
1: C'est moi, Rufus !
3: Où est-ce qu'ils sont ?
4: Ils étaient juste là !
5: La souris géante a parlé d'une amulette.
3: Ils ont trouvé l'amulette ?
5: Je sais pas, je voyais rien du tout.
6: Et c'est pas facile d'écouter à travers un mur. N'empêche qu'on les a entendus dire que t'étais une sorcière.
4: C'est vrai ?
3: Peut-être bien que oui. Et dans ce cas, vous devriez aller les trouver avant que je vous transforme en souris.

0: 是。
1: Fin d'histoire. Vous voulez faire quoi maintenant ?
2: Waouh, c'est la meilleure fin que j'ai entendue de toute ma vie.
3: Ouais, très drôle, grand-père. Allez, continue.
1: Très bien, on ne te la fait pas, toi, hein ? Scott et Emily étaient seuls dans la forêt, se demandant s'ils reverraient un jour leur nouvel ami.
4: Non, non, non, stop ! Enlève !
5: Tu devrais peut-être essayer quelque chose de plus efficace.
4: Oui, bien sûr. Voilà. Et... Je n'en reviens pas que ça ait marché.
3: Tu vas bien?
5: Oui. Ça va. Je vous présente le magicien de la reine du royaume d'Aline, le grand Sir Abbott.
4: J'ai hâte de le rencontrer. Il est où ?
5: Oh non, Lilith t'a vraiment chamboulé le cerveau. C'est toi, Abbott, le grand magicien.
4: Moi ? Abbott, tu l'es ? Eh bien, ce nom m'est familier. Ça expliquera que j'arrive à faire ça.
3: Trop cool !
4: Malheureusement, je ne me souviens de rien d'autre.
5: Oh, c'est terrible.
3: Hein, pourquoi ?
5: Il faut qu'Abbott redevienne lui-même.
4: Madame.
5: Assez perdu de temps. Retournons vite au manoir.
4: Vous savez, j'ai été dans un manoir une fois. Très mauvaise expérience. Je ne le recommanderai pas. Il y a beaucoup trop de commandeurs. Je me souviens aussi que c'était extrêmement poussiéreux.
6: Tiens, c'est le matin.
4: Mais bien sûr, je me souviens de cet endroit.
5: Où est ton livre de magie ?
3: Ah oui.
4: Mon vieux grimoire. Transmis de magicien en magicien et vieux depuis 2000 ans. Il contient des sorts dont vous n'imaginez même pas la puissance. Et si jamais il tombait entre de mauvaises mains, il pourrait mettre fin à l'univers tout entier.
5: Tu as oublié le plus important. Le grimoire contient le sort pour créer la poussière magique capable de guérir notre monde. Il est où, Abbott ?
4: Il ne fallait pas que Lilith tombe dessus, alors je l'ai envoyé au seul endroit auquel j'ai pensé à ce moment-là. Et ça me revient maintenant, la bibliothèque.
3: Tenez ! Vous attendez quoi ? On y va ?
4: Tu comptes faire quoi, là ? On ne peut pas y aller par cette porte, il faut qu'on en trouve une autre. Celle-ci est attachée à la forêt. De la nourriture ? Et je meurs de faim ! Je n'irai nulle part tant que je n'aurai rien avalé de dessin, hein ! J'en peux plus des écureuils ! Sans vouloir t'offenser.
5: Pas de problème.
6: Je vais voir ce que je peux vous trouver. Emily, assure-toi qu'il reste ici.
4: J'ai avec lui.
3: Hey, non, on va attendre ici. Il va nous rapporter à manger.
4: Oh, il n'y a rien à faire ici. J'ai déjà lu tous ses bouquins. Vous savez, je crois que ça commence à me revenir.
5: Ah, super. Si Lilith ne nous tue pas, lui le fera très bien.
7: Bonjour, mon chéri. J'ai déjà pris mon petit déjeuner, je ne voulais pas te réveiller.
8: Merci.
7: Tu as bien dormi ?
8: Ouais, très bien.
7: Alors, qu'est-ce que tu as prévu de faire avec Emily aujourd'hui ?
8: Je pense qu'on va aller à la bibliothèque. J'étais sur le point d'aller chez elle.
9: On demandera à ses parents de nous déposer si c'est OK pour toi.
7: Bien sûr, pas de problème. J'ai une réunion avec les femmes du club de fleurs, donc je serai moi-même absente presque toute la journée. Amusez-vous bien.
8: Compte sur nous.
9: Toi aussi.
4: Donc, l'expérience a horriblement mal tourné et on a dû raser toute la forêt de l'orifice. Il ressemblait à un vieil homme tout fripé ou à un hot dog tout chiffonné. C'était à mourir de rire. Oh, à manger. Oh, putain, du raisin. Le raisin m'a manqué. J'adore ça.
5: Tu as vu Lilith ?
9: Non.
5: Il faut y aller maintenant.
8: Attends, tu vas effrayer tout le monde si tu viens comme ça à la bibliothèque.
3: J'ai une idée. Ça devrait le faire.
0: Non.
5: Non, dans tes rêves, jamais.
2: Désolé, Rufus, tu vas devoir te cacher là-dedans.
5: Très bien. C'est humiliant.
0: On était sûr, un vrai petit bébé poilu. C'est parfait.
5: Tu sais, j'avais oublié à quel point tu pouvais être agaçant.
0: Ça va rester gravé dans ma mémoire. Ouvre-toi.

0: Non, sortez-moi de ce truc. Je tiens à peine dedans. N'importe, je veux descendre.
1: Chut, fais-moi le bruit, d'accord?
0: Alors, qu'est-ce qui se passe? Je ne vois rien d'ici.
1: Chut.
0: Sérieusement? Abbott, elle me prend pour un bébé.
2: T'as assez entendu?
1: Hé, une seconde! Oh, quel adorable Lando! Laissez-moi regarder le petit ange. Oh.
0: Pas trop, Chouchemar!
1: Sécurité! Sécurité!
0: C'est obligé de se cogner sur chacune des marches.
3: Oh, le petit ange grognon!
4: Il veut son biberon!
0: Ne me fais pas tomber, c'est tout! Tais-toi, Rufus, les bébés ne parlent pas!
5: Allez, bon, alors, M pour magie, S pour sortilège,
2: C pour cuisine.
1: Cuisine?
0: Ouais, j'ai une super recette pour les meilleurs cookies au chocolat que t'as jamais mangé.
6: Ça doit vraiment être de super cookies.
0: Ah, ça y est. Et que ce soit clair, si cette recette tombait un jour entre de mauvaises mains, c'est toute l'humanité qui sombrerait et plongerait dans l'âge des ténèbres.
5: Je me souviens.
0: Je l'ai caché dans la grande salle de lecture. Désolé. Pardon. Alors, ce qu'on est venu chercher ici est vieux, en cuir tanné, magique et à... l'aspect d'un livre.
6: Mon grand-père me lisait ça quand j'étais petit.
7: Ah, l'illustre Tolkien, un des grands gardiens des archives de notre époque. Tu sais, mon propre grand-père a participé à la bataille des cinq armées.
1: Quoi? Tout ce qu'il a écrit était vrai?
5: Oui, c'est ça, il a rien inventé, c'est super. Wow, génial, on peut continuer.
1: Attends, tu sais ce que ça veut dire? Que les licornes et les fées pourraient vraiment exister.
8: Oh, et les dragons, les géants et les ogres, et toutes sortes de créatures monstrueuses.
9: Il me semble que ce n'est pas le plus important. Vous voulez savoir ce qui se passe ensuite ou pas?
1: Rufus et Abbott vont trouver le grimoire, je le sais.
9: Eh bien, c'est ce qu'on va voir.
5: C'est pas ça? Non, bon gars.
0: Qu'est-ce qu'on attend? C'est rien, un léger contretemps.
9: Chut. Je la vois. Je l'ai trouvé. Il est là devant moi.
0: Comment on fait maintenant? Ils vont tous nous voir.
1: Je m'en occupe. Vous, récupérez le grimoire.
0: Allez, suis-moi. Venu par Rufus.
1: Bonjour. Pardon, excusez-moi. Quelqu'un dessine dans les livres. Je connais pas les titres, mais sur l'un d'eux, il y a écrit première édition.
9: Où ça?
1: Là, la table du fond.
9: Allez, on y va.

0: observe, c'est tout un art.
1: Oui, je débloque. Je suis pas aussi doué que je le croyais. Ok, allons-y.
0: On est bon pour aller en prison.
1: Désolé, pardon.

0: s'en va d'ici.
1: Où est la boîte?
2: C'est bon, je l'ai.
0: Très bien, accroche-toi, Rufus. Ça va remuer un peu.
3: Quoi?
0: Il t'énerve pas,
4: hein? Je me sens pas très bien.
1: C'est quoi ce truc, une souris?
0: Qu'est-ce que vous regardez? Ça suffit, on n'a pas le temps, on laisse tomber. On y va.
1: Je dois enregistrer ce livre si vous voulez l'emprunter.
0: En fait, merci beaucoup de vous en être occupé, mais je vous donne un petit conseil. Renvoyez votre sécurité. C'est bon, tu es content de toi?
5: Quoi? On a le grimoire, non?
0: Vous pouvez rentrer maintenant et sauver votre monde.
5: Pas encore. Le grimoire n'est qu'un début. Les éléments dont j'ai besoin pour le sort se trouvent dans votre monde. C'est d'ailleurs pour ça que je suis venu ici.
1: Quels éléments?
5: C'est pour ça que j'en ai besoin. Je ne m'en rappelle plus. Où je vais trouver ça? Voyons voir. Transformation. Sortilège. Invocation de dragon. Filtre de mur.
1: Oh non, non.
5: Ah, nous y voilà. Le sort pour sauver mon monde. Quoi, c'est important? Et simple, on a besoin que de quatre éléments. Un fragment d'os de dinosaure, un bout d'écorce d'un olivier millénaire et une pierre volcanique. C'est parfait.
4: Mais il n'y a pas le compte, vous aviez dit quatre. Ça en fait que trois.
5: Eh bien, ça c'est parce qu'on a déjà le quatrième élément.
4: Qu'est-ce que c'est?
5: C'est juste le sang d'une bête.
1: Pardon, quoi?
5: Hein? Ah ouais, j'ai dit le sang d'une bête.
4: On n'entend toujours pas.
5: Bon, ça va, le sang d'une bête.
4: Non, je vois. La bête, c'est moi.
0: Tu comptais me le dire quand? Juste une fois que tu m'aurais poignardé dans le dos.
5: Oh, Rufus, tu es mon plus cher et mon plus vieil ami. Et tu n'es pas une bête. Mais tu es recouvert de fourrure, alors techniquement, tu l'es. Oh, fais pas cette tête. Tu ne sentiras pas, c'est juste une goutte.
0: Très bien. Si c'est pour sauver notre monde. Mais si pour un sort, on a besoin du sang d'un sorcier... Je n'hésiterai pas.
5: Voilà, ça c'est la bonne attitude. Maintenant que c'est dit, qui est prêt à sauver notre monde?
1: On va pas s'introduire dans un musée, pas vrai? Je veux pas voler un os de dinosaure.
5: Ce ne sera pas nécessaire. On va se servir directement à la source. Je connais un site archéologique qui n'a pas encore été découvert. Il faudra juste creuser un peu. Ouvre-toi. Tu as trouvé ton propre grimoire.

0: Abbott, ton grimoire, qu'est-ce qui s'est passé?
1: Oh non!
2: On a de la chance. Elle n'a pas le sort de guérison.
0: C'est quand même pas une bonne nouvelle. Pas bonne du tout.
1: Quoi? Pourquoi?
2: Les autres pages. Je ne me souviens pas de leur contenu. Bon, dépêchons-nous.
3: Tu as le grimoire? Tu as le grimoire?
1: Seulement une partie. Il est incomplet.
3: Pourquoi t'as besoin de ce stupide livre de toute façon? Ça vaut beaucoup d'argent.
1: Ça vaut plus que tout ce qu'il y a dans cette maison.
3: Complètement intact, peut-être. Mais la moitié d'un vieux bouquin, ça vaut rien. J'ai une idée. Si tu as ce grimoire, tu peux faire de la magie, pas vrai?
0: Enfin, de quoi tu parles?
3: Laisse-moi finir, Lilith. Si tu récupères toutes les pages, tu pourrais transformer des trucs en or.
1: Il est vraiment mignon. Si j'avais le reste des pages, je pourrais changer n'importe quoi. Eh bien, en ce que je veux. Aidez-moi à les trouver. Et on sera tous riches au-delà de nos rêves les plus fous.
3: Hey, attends, tu vas où?
1: Je vais aller récupérer mes pouvoirs. Vous deux, vous attendez ici. Gardez la porte. Ils ne vont pas tarder à revenir avec le reste de mes pages.
3: Génial.
1: On peut pas creuser au hasard.
2: Ce n'est pas prévu. Ce qu'on cherche va venir à nous. Alors, n'avancez plus.
1: Il sait ce qu'il fait, tu crois?
2: Homme de peu de foi. Fais-moi confiance un peu.
3: Os millénaire enseveli dans les abîmes les plus profonds, découvrez-vous et révélez-vous aux hommes ici même. Advocabit simul, dinosaure monstrum.
1: J'ai pas l'impression que ça marche.
2: Attendez, je vérifie dans le grimoire. Ah, mais je sais, je suis un peu rouillé. Et c'est vraiment rédigé avec une écriture de cochon.
1: Abbott,
2: c'est peut-être écrit « Réveillez-vous » au lieu de « Révélez-vous ». Je sais pas si c'est pas très clair.

0: T'as rien?
1: Merci de m'avoir sauvé.
2: Oh, comme c'est mignon.
1: Oh mais non! J'étais sûre que ça arriverait, je l'aurais parié.
3: Si t'es si malin, il se passe quoi ensuite? Rufus s'est encore fait avaler.
1: On ne saura jamais si t'arrêtes pas de l'interrompre.
4: Cela allait demander une puissante magie pour sauver Rufus. Malheureusement, Abbott n'était plus tout à fait le magicien que le royaume connaissait.
5: Un petit coup de main serait bienvenu.
6: Allez, Abbott!
5: Vas-y, qu'est-ce que tu attends? J'essaie de me rappeler, alors un peu de chance.

0: Tu vas où, là?
1: Comment ça, où je vais? À ton avis, il faut qu'on trouve de l'écorce d'olivier.
2: Et Scott et Emily?
1: Eh ben quoi, qu'est-ce qu'il y a?
0: Eh bien, ils ne sont pas là.
1: Tu as raison. Ils ne sont pas là. Ne reste pas planté là, il faut qu'on les trouve. Allez!
0: Hey, tu n'oublies pas quelque chose?
3: Je n'aime pas me répéter, alors ce sera la dernière fois. Donnez-nous le grimoire.
4: Vous nous avez déjà fouillé, ça se voit qu'on l'a pas.
3: Ne fais pas ta maligne avec moi, jeune fille.
4: En même temps, même une souris serait plus maligne que vous.
3: Je vais te montrer.
0: Laissez-la tranquille.
5: Laissez-la tranquille.
0: Ça suffit, où est le grimoire?
6: Pourquoi vous avez tellement envie de l'avoir?
0: Pour que Lilith puisse l'utiliser pour nous rendre riches. Hein?
3: Oh, Edgar! Pourquoi on devrait le lui donner?

0: Et si on gardait le livre et qu'on transformait des trucs en or, rien que pour nous? On n'a pas besoin d'elle.
1: C'est peut-être bien la chose la plus intelligente que je t'ai jamais entendu dire.
0: Merci, c'est gentil.
1: On pourrait récupérer le livre et nous enfuir sans même que Lilith ne l'apprenne.
0: Oui. Dis, c'est quoi le premier truc que tu changerais en or? Parce que moi, ce sera un grand couteau en or massif avec Blade gravé en gros dessus.
1: Non, tu penses trop petit, beaucoup trop petit.
0: Une voiture en or.
1: Voilà, là, tu tiens un truc. Une voiture en or? Vous croyez pas que le poids ferait éclater les pneus?
2: Là, il a pas tort.
0: Non, les pneus de la voiture sont aussi en or.
1: Des pneus larges en or.
3: Désolé, monsieur.
4: Je n'ai pas de temps à perdre.
3: Salut.
5: Rufus, t'es vivant?
1: À peine, et pas grâce à lui. Je ne suis pas sûr d'avoir déjà été mangé deux fois dans la même journée.
3: Premièrement, l'alligator ne t'a pas avalé. Deuxièmement, le T-Rex n'avait pas l'estomac. Donc, techniquement, tu n'as pas du tout été mangé.
5: Merci de nous avoir sauvés.
3: Rufus, allez vous abandonner à votre sort.
1: Attends, quoi? C'est totalement faux.
3: C'est ce que tu m'as dit? Bien, filons d'ici avant qu'il se réveille. Oh, une seconde. Scott, tu peux mettre ça dans ton sac, s'il te plaît? Très bien, prochain arrêt, le bois d'olivier.
5: Espérons que ce sera plus facile que l'os de dinosaure.
3: Oh, eh bien oui et non. Mais c'est dans un parc.
1: Ça se présente pas si mal.
3: Ouais, enfin, c'est pas si sûr. En fait, il se trouve dans une forêt mystérieuse et magique. Ce serait très dangereux avec beaucoup de prédateurs. Mais l'entrée est dans un parc. Ouvre-toi.

0: Putain de chance, c'est une régression.
1: On les tenait. Et ils se sont enfuis. Oh, purée. C'est du... Qu'est-ce que c'est?
0: Une potion pour récupérer mes pouvoirs.
1: Et ça a marché?
0: C'est ce qu'on va voir. Ah oui, ça fonctionne. C'est beaucoup mieux.
2: Oh non, elle a récupéré ses pouvoirs.
3: C'est maintenant que ça va devenir intéressant.
4: D'accord, oui, je crois qu'on a compris.
2: Arrête, je vais entendre la suite, Peter.
5: Pour réaliser le sort de guérison, ils avaient besoin de deux autres ingrédients.

0: C'est cool.
1: Ouais. Enfin, j'attends encore, tu vois.
2: Hey, ramassez ça. Vous ne pouvez pas jeter vos déchets par terre.
1: Et pourquoi je devrais t'écouter?
2: Passez-moi cette planche à roulettes.
0: Wow, mec, c'est trop cool.
2: Et ça, c'est rien.
1: Wow. Magie.
0: Ok.
2: Vous trouvez ça dingue? Vous n'avez encore rien vu.
0: Ouf. Hey mec, c'est quoi ton truc?
2: Je ne suis pas un truc. Je vous ferai savoir que je suis un membre respecté du royaume d'Alin. Je suis le partenaire du grand magicien royal Abbott ici présent. Vous voyez ce poignard? C'est la reine qui me l'a donné pour avoir vaincu un ogre. Mon grand-père a combattu...

0: battu dans la bataille des cinq armées.
1: On va à une fête médiévale.
2: Ah, c'est cool, mec. J'adore son look.
3: Ouais, si c'est pour un concours, là, c'est bon. Avec lui, vous êtes pareil.
2: Ouais, grave, bien sûr.
4: Où suis-je?
3: Allez, bonne chance.
2: Oh, hé. Soyez prudents.
5: Vous avez assuré.
2: Oh, j'avais quelques doutes sur ce sort.
5: Pourquoi?
2: J'aurais tout aussi bien pu leur exploser la tête.

0: L'entrée de la forêt magique devrait se trouver quelque part par ici. Ordosia Reservos.
1: Ah, ça me rappelle chez moi. Ok, je passe devant.

0: Corbat, ce qui est arrivé à votre monde, ça pourrait se produire ici?
1: Oui, ça pourrait arriver. Mon monde ressemblait beaucoup au vôtre. Et mon peuple est devenu négligent et cupide. Et ce qui était autrefois beau et vert est devenu noir et désolé.
2: Vous allez le sauver, n'est-ce pas?
1: Je vais essayer. Mais prenez soin de votre monde. Ne comptez pas uniquement sur la magie pour le sauver, parce que je ne pourrai peut-être pas vous aider. Ça peut commencer avec vous. Oh, on n'est pas loin. Refuse, viens de trouver l'arbre. Et qu'est-ce que tu fais par terre? C'est sale. Suivez-moi, allez.
3: Ils ont failli s'embrasser. Je crois que je vais vomir.
4: Allons, Peter. Ce n'est pas aussi dramatique que tu le penses.
3: Moi, je trouve que c'est romantique.
4: Être jeune et amoureux, rien ne nous semble alors impossible.
5: Tu le découvriras un jour.
3: Ça, je crois pas, non?
4: L'amour est une chose merveilleuse. Et quand on le donne à quelqu'un, il n'y a rien de plus fort. C'est ce que je ressens quand je pense à vous deux. Emily a laissé parler son cœur. Elle savait au fond d'elle-même que Scott ressentait la même chose. Mais pour l'instant, ils avaient d'autres problèmes plus urgents à régler.
1: Et voilà, on y est.
2: Ça ressemble à un arbre millénaire pour moi.
6: On a juste besoin d'un bout d'écorce, non?
1: Je peux le faire. C'est pas aussi simple. On a besoin d'un morceau d'écorce caressé par les rayons du soleil. Il faut que quelqu'un monte jusqu'en haut.
2: Non, ne compte pas sur moi. Tu sais bien que j'ai le vertige.
1: Je croyais que tu étais là pour filer un coup de main.
2: Un coup de main, oui. Mourir, non. Oh. D'accord, très bien. Mais quand je raconterai cette histoire à mes enfants, elle sera spectaculaire. Elle s'appellera Rufus l'Intrépide. Non, Rufus, le grand protecteur du royaume. Il faudrait qu'un jour j'apprenne à dire non.

0: touché.
1: Fais-moi descendre, repose-moi. Réfléchis. Goûte. Aide-moi. Al-Mordah d'Eldo Titum, Mocha. Tu lui dis quoi exactement?
2: Mais bon, je me suis souvenu comment parler hibou aussi, hein.
3: Est-ce que vous saviez que les hiboux n'ont pas de mots dans leur propre langue pour dire hibou?
1: Attends, j'ai failli mourir et c'est tout ce que tu trouves à dire.
2: Tu devrais être content, je t'ai sauvé la vie.
1: Le content n'est pas vraiment le mot que j'aurais employé.
2: Tu es mon plus vieil et mon plus cher ami, Rufus. Tu sais bien que je t'aime.
1: Eh bien, tu sais que c'est partagé.
0: Je t'aime aussi, Rufus.
1: Cela vaut aussi pour moi, ma très chère Émilie.
4: Ouais, et... Je t'aime bien aussi, Rufus.
1: D'accord.
0: Sérieux? Dire à quelqu'un qu'on l'aime n'a rien de honteux.
4: Quoi?
0: Laisse tomber.
5: Bah, être jeune et naïf.
1: Non, et si ça intéresse quelqu'un, j'ai le... Oh, peu importe.
2: Voyons voir. Ah, ouvre-toi. Il ne manque plus qu'une pierre volcanique et c'est bon.
6: Une pierre volcanique? Comme c'est amusant.
1: Lilith.
6: Je suis curieuse, comment tu comptes te rendre sur un volcan? Oh. Aussi rapidement? Ah oui, avec... L'amulette?
2: Il faut qu'on se débarrasse d'eux.
6: Ne me sous-estime pas, Abbott. Tu ne peux pas bloquer mes pouvoirs éternellement.
4: Qu'est-ce qu'il y a?
2: On dirait que quelqu'un s'est préparé une petite potion de restauration de magie. Ce truc est violent. Ceci dit, je n'ai jamais compris l'utilité de la chaussette sale.

0: C'est incroyable.
1: On est où?
2: On est aux confins du monde. Un peu trop près à mon goût.
3: Personne ne disait un mot alors qu'ils se tenaient là debout, tout à la fois étonnés et émerveillés par ce spectacle. Ils étaient au bord d'un des endroits les plus reculés et désolés de la Terre. Tout ce qu'ils avaient à faire était de ramasser une pierre volcanique. Grâce à elle, ils feraient un pas supplémentaire vers la guérison d'Aline.
1: Eh ben, ça a pas l'air trop difficile.
3: Plus que tu ne le crois, mais ils sont tous là les uns pour les autres.
1: Rufus, c'est mon préféré. Il est fort, loyal et courageux.
3: Il me semble que les autres n'ont pas été si mauvais que ça. Emily a compris comment utiliser l'amulette. Abbott, lui, les a tous sauvés de nombreuses fois, et en particulier Rufus. Sans oublier Scott. Il a sauvé Emily des griffes de cet affreux squelette de dinosaure.
1: Je m'en fiche. Rufus, c'est le meilleur.
3: Quoi qu'il en soit, c'est en étant tous ensemble qu'ils réussiront à sauver le monde de Rufus.
4: Mais qu'est-ce que tu fabriques?
0: Oh, il faut qu'on accélère, le temps presse.
5: Wow, une minute. Qui ça, on? On n'est que de simples voleurs. Et en plus, tu as dit que tu nous rendrais riches.
4: Ouais, on en a assez de se faire assommer.
5: Alors, tu peux toujours nous dire ce qu'on doit faire, sauf que... on s'en va.
0: Ça oui, vous allez partir. Oh, Edgar, Blade, chérie.
4: Tu vois, elle a retenu que c'était Blade.
5: Et t'es de quel côté, toi?
4: Comment ça, quel côté?
0: Oh, dans le ciel, transforme-le.
4: Qui?

0: C'était trop facile.
1: Abbott, c'est bon.
2: Oh. Parfait. Alors, rentrons chez nous.
3: Lilith.
4: Tu ne peux pas fuir éternellement. Donne-moi ce que je veux et je te laisserai vivre. L'autre moitié du grimoire, si tu veux bien. Donne-le-moi, ou tu risques de le regretter amèrement.
2: Tu sais quoi? J'aimerais beaucoup te voir essayer.
4: Vraiment? Tu sors un poignard à une bataille de sorciers.
0: Elle n'a pas tort. On est tous derrière toi.
4: Tu n'es plus le magicien que tu as été.
2: Je trouve que je m'en sors pas si mal. Vas-y, toi, passe 2 ans en forêt en caleçon à manger des écureuils et on en reparlera. Désolé.
0: Y a pas de quoi.
4: Voyons comment tu tiens le coup contre ta propre magie. Né des flammes du brasier du volcan infernal, j'en appelle au funeste et terrible feu du dragon infernal.
2: Attends, t'as fait rimer infernal avec infernal?
4: C'est ton œuvre.
2: Ouais. Ah, c'est vrai, c'est moi qui l'ai écrit. Oh, j'avais aucune idée que ce serait aussi effrayant.
0: Qu'est-ce qui t'a pris de faire un sort avec un dragon maléfique?
2: Ça semblait être une bonne idée à l'époque.
0: Mais quelle époque c'était?
2: Je traversais une phase, d'accord?
4: Crache ton feu brûlant.

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0: Qu'est-ce que tu me caches?
1: On dirait bien qu'on est tous coincés ici maintenant. Bonne nuit.

Allez-y.

Je me souviens qui je suis. Je me souviens de tout. Je suis Avok, le grand magicien d'Aline, gardien du livre de magie, voyageur entre les mondes, et très prochainement, tueur de dragons.

0: L'amulette. Vous m'avez fait perdre assez de temps comme ça, donnez-la-moi. Tout de suite.
1: Vous pourrez dire adieu à votre travail quand ma grand-mère la prendra.
0: Elle ne va pas me virer, c'est moi.

0: Quoi? Je veux pas en entendre plus.
1: Tu ne veux pas savoir comment ça se finit?
0: Non, merci. C'est bon, j'arrête.
2: Oui, cette histoire est horrible.
1: Elle n'est pas encore terminée. Beaucoup de choses peuvent arriver en quelques pages.
0: Peut-être, mais Rufus peut pas mourir.
3: Ouvre-toi.
4: Idiot! Tu ne peux rien contre moi!
3: Ça, c'est pour Rufus.

0: Rufus.
1: Ne soyez pas triste. La poussière magique n'a pas que le pouvoir de guérir notre monde. Mais pour ça, il me faut...

Le sang de la bête et l'os fossilifère, la roche volcanique et l'olivier séculaire. Des temps anciens et des vies passées, le pouvoir est grand. Une nouvelle vie est créée.

0: Il suffit juste d'une petite pincée.
1: Il se passe rien.
0: Il faut quelques secondes.
2: J'ai manqué quelque chose? On a gagné?
3: Oui, on a gagné. Scott, tu peux m'aider, s'il te plaît? Merci.
2: Bien, nous devons partir maintenant.
4: Merci à tous les deux. On n'aurait jamais pu accomplir notre quête sans votre aide.
0: Notre royaume vous est à jamais redevable. Tout comme nous.
1: Est-ce qu'on vous reverra?
4: Un jour, peut-être. On ne sait jamais ce que l'avenir nous réserve.
0: Prenez soin l'un de l'autre.
5: On le fera.
0: Et surtout, prenez bien soin de votre monde. Écoute, je sais que je suis dur avec toi. Et franchement, je suis loin d'être facile. Mais tu es le seul véritable ami que j'ai jamais eu. Je tiens beaucoup à toi. Alors allons-y, grand protecteur du royaume.
4: Ne t'avise pas de l'oublier.
0: Ouvre-toi.

0: Quoi? Vraiment? Vous deux? Ah bah ça c'est la meilleure! J'avais oublié mon grimoire. Rufus! Tu savais que ça allait arriver, non?
1: L'un de vous a-t-il vu Lilith, Edgar ou Norman?
2: Non.
1: J'ai dû dresser toute cette grande table toute seule. Alors, votre journée? Avez-vous appris des choses à la bibliothèque?
3: Oui, beaucoup. On n'a qu'une planète et on doit vraiment en prendre soin.
1: Son grand-père disait toujours que le savoir ouvrait des portes.
4: On est rentré dans la pièce fermée à clé.
1: Ah, je t'avais pourtant dit de ne pas entrer dans cette pièce, Scott.
4: Je suis désolé, mais Rufus et Abbott avaient besoin de nous pour sauver leur monde.
1: Rufus et Abbott.
3: Ils sont arrivés d'un autre monde par une porte magique dans le grenier.
4: On les a aidés à fabriquer une poussière magique pour sauver leur monde.
1: Stop! Je ne veux plus jamais entendre reparler de ce Rufus. J'ai déjà eu droit à ces histoires invraisemblables avec ton grand-père. Je ne sais pas comment tu l'as découvert. La dernière année où ton grand-père a été malade a vraiment été très difficile. Je crois qu'il ne faisait plus la différence entre la réalité et les rêves, parfois.
4: Grand-mère...
1: Il ne faut pas jouer avec ça.
3: C'est la vérité, je vous jure.
4: Regarde. C'est réel.

0: Mon père m'a regardé exactement de cette manière tous les jours de sa vie. Je me souviens encore de la première fois. C'est à ce moment que j'ai su à quel point il m'aimait. Et à quel point je l'aimais. J'en ai apprécié chaque jour. Vous avoir tous les deux ici, dans cette maison, me rappelle ce que c'est que d'être en vie et aimé. L'amour est la magie la plus puissante que j'ai jamais vue.
1: Bon, alors dis-moi, t'as un cavalier pour la fête?
2: Rufus?
1: Tu vas aller à la fête avec Rufus?
3: Scott, Emily!
1: Quoi? Qu'est-ce qui se passe? La poussière ne marche pas?
3: Si, si, c'était il y a un mois maintenant, mais le royaume a besoin de vous une fois de plus.
1: Qu'est-ce qu'on doit faire?
4: Ils ont réussi! Je rêve de voir de la vraie magie.
5: Il est temps d'aller au lit.
4: Oh, pas maintenant.
5: Il est tard.
4: Oh, s'il te plaît, grand-père. Et Rufus, alors? Il a besoin de leur aide.
5: C'est une histoire qu'on lira un autre soir.
4: C'est promis?
5: Oui, c'est promis. Mm-hmm. Allez, bonne nuit.
4: Bonne nuit, grand-père. Bonne nuit.

0: Est-ce bien réel, Scott? Alors, tout est vrai? Il y a aussi de la magie dans ce monde.
1: Quelle magie?
0: L'amour. Je le vois dans le regard de Scott en ce moment.

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nez. Les hommes ne cessaient de se plaindre. Quand il pleut, ils s'en plaignent. Quand il fait chaud également. Jusqu'à ce que la pluie et le soleil décident de les punir. La pluie en avait marre de l'ingratitude des hommes. Elle décida de ne plus apparaître. Elle alla voir le soleil qui lui aussi en avait marre du comportement des hommes. Lui qui dépensait tant d'énergie pour leur procurer un peu de lumière et un peu de joie. La pluie et le soleil décidèrent donc de se venger des hommes. Le lendemain, pendant toute la journée entière, il s'abattit une pluie torrentielle sur le village, provoquant de grandes inondations. Comme à leur habitude, les hommes commencèrent à se plaindre. Le jour qui suivit, le soleil fit son apparition à la grande satisfaction des hommes. Puis les jours suivirent et le soleil se pointait de plus belle, brillant de tout son éclat. Des semaines passèrent, il n'y avait aucun nuage dans le ciel. Le soleil y régnait en maître. Bientôt, les hommes recommencèrent à se plaindre. Les mois passèrent et le soleil brillait de plus en plus fort dans tout le village. Ce fut la catastrophe. Tous les lacs et rivières tarirent, les récoltes détruites par la grande sécheresse. Les hommes commencèrent à mourir de faim et de soif. Le soleil et la pluie en étaient heureux, satisfaits de leur vengeance. Un jour, grâce à l'inattention de ses parents, un petit nuage s'aventura un peu trop loin hors du village des nuages. Son impertinence le mena au village des hommes où s'offrait à lui un désolant spectacle. Le malheur était présent dans tout le village et les gens souffraient de toutes parts. Hommes, femmes, enfants étaient tous victimes de la famine causée par la grande sécheresse. Il alla raconter à ses parents ce qu'il avait vu, la tristesse qui régnait chez les hommes. Mais ceux-ci étaient toujours en colère contre les hommes et ne voulaient pas que le petit nuage s'aventure dans le village des hommes. Mais finalement, les grands nuages cédèrent face aux nombreuses supplications du petit nuage et allèrent visiter le village des hommes. Ils furent attristés par le spectacle qui s'offrait à eux et s'en voulurent d'avoir puni les hommes au point de les rendre si misérables. Il se mit alors instantanément à pleuvoir. Le sol devint à nouveau fertile, la sécheresse avait disparu et les hommes étaient à nouveau heureux. Depuis ce jour, les nuages prirent la ferme résolution de faire la pluie et le beau temps sans tenir compte de l'avis de l'homme, car quoi qu'on fasse, l'homme ne cessera jamais de se plaindre.

0: Alors, il faut qu'on fête dignement ton anniversaire. Tu vas voir, ma mère va te faire une belle couronne de fleurs et préparer un baume pour tes cheveux. Tu seras vraiment jolie, mais je dois lui ramener quelques ingrédients.
1: C'est très gentil de sa part, mais on fait vite.
0: Alors, par quoi on commence? Oh, je sais, on va aller acheter des fleurs à Hortense, d'accord?
1: Dis, tu ne trouves pas ça étrange qu'aucun de nos amis ne m'ait souhaité mon anniversaire?
0: Si, ils sont sans doute très occupés. Et puis, la journée n'est pas finie.
2: Ah! Bonjour, Trevor.
0: Commençons plutôt par les ingrédients pour le baume, sinon les fleurs risquent de faner.
1: J'espère qu'ils n'ont pas oublié mon...
3: Pourvu que Scarlett réussisse à occuper Marianne le temps qu'on organise la fête surprise.
4: En attendant, on lui a toujours pas trouvé de cadeau. Un foulard, ça lui plairait?
3: Je sais pas. Je pensais à quelque chose d'un peu plus original.
5: Par là! Je suis sûr qu'il est parti par là! Attrape-moi, ce voleur!
3: Tu tombes à pic, toi!
5: Oui, on va ici! Il a dû partir par là!
3: La prochaine, shérif!
5: Tu es fait, mon gaillard!
6: Oh,

0: J'ai l'impression qu'on cherche depuis des heures. Ce n'est pas ici qu'on trouvera.
1: Toi, tu es bon pour la prison. Tu vas voir comment on traite les vauriens.
0: Mais, shérif, je vous jure que c'est une erreur. C'est Lubin. Qu'est-ce qu'il a fait? Dis-moi, l'ami, tu sais pourquoi ce garçon a été arrêté?
2: Ce misérable a volé et revendu le chargement de bois que le village avait acheté pour construire un nouveau pont.
0: Mais c'est impossible! Jamais Lubin ne volerait quoi que ce soit! Allez, suis-moi, on va le libérer. Je connais un raccourci. Shérif, je n'ai rien fait du tout, vous devez me croire!
1: Tu avais la cagoule et les pièces d'or! Tu vas pas t'en sortir comme ça, mon garçon!
3: Descends de là! Descends!
1: La route! Maudit Robin. Garde, va chercher du renfort pour une battue. Je les retrouve.

0: magnifique. Je comprends que vous le gardiez secret.
1: Tu fais quoi, là?
2: Ben, gâteau, ça se voit pas.
1: Pas vraiment. On a plutôt l'impression que tu vas réparer le four à pain.
2: Ouais, ben moi, mon truc, c'est le bricolage, pas la cuisine. Bon, alors, vous avez trouvé un cadeau pour Marianne? Et qu'est-ce qu'il fait ici?
1: Toujours pas de cadeau pour Marianne et Lubin a besoin de notre aide.
3: Il est recherché par le shérif et ses gardes. Il faut que tu restes caché ici le temps qu'on prouve ton innocence.
1: Tu vas voir, Tuck va très bien s'occuper de toi. Nous, on va retrouver les vrais coupables.
2: Non, vous devez m'aider à préparer l'anniversaire surprise de Marianne avant qu'elle arrive ici.
4: Tu t'en sors très bien tout seul. Et puis maintenant, Lubin peut t'aider. Oh.
5: Violette, Marguerite et Bouton d'Or. On a tout ce qu'il nous faut pour la couronne. Il ne nous manque plus que quelques petits...
6: Non, j'en ai assez. Pourquoi on ne va pas plutôt au repère pour voir les garçons? C'est quand même bizarre.
5: Oh non, on n'a pas le temps, on doit encore trouver tout ça. Tu vas être superbe. N'oublions pas les rubans. Il te faut absolument des rubans pour aller avec les fleurs.
1: Chargement de bois pour le pont, les voleurs devraient se montrer. Mais cette fois-ci, ils auront affaire à nous. Et n'oublie pas, n'essaie pas de leur résister. Laisse-les prendre le bois.

0: Allez, dis-moi ce que je peux faire pour t'aider.
1: Oh, c'est pas vrai. Comment veux-tu que je fasse un gâteau sans œufs?
0: Ne t'inquiète pas, je vais aller chercher des œufs. Il est où, votre poulailler? Salut les poules. Et je passe juste prendre quelques œufs.
1: Alors, Lubin, tu t'en sors?
2: Halte! Je vous en prie, ne me faites pas mal.
0: Alors, déguerpille.
3: Et voilà, maintenant on se laisse tranquillement conduire jusqu'à l'endroit où les brigands ont caché le bois et on les prend en flagrant délit.
4: Allez, hop, du nerf, bande de feignants. On doit les retrouver avant la nuit.
0: Allez la poulette, petit, où es-tu? Allez, viens voir tonton Lubin. Ça suffit maintenant, Tuck m'attend au repère, il a besoin des œufs pour faire un gâteau. Sois gentille. Petit. Ah, te voilà. Cette fois, je te tiens. Tu m'as bien fait courir, petite coquine. Allez, on rentre au repère.
1: Il en met du temps pour apporter des œufs.

0: non, mais cet idiot va les ramener tout droit au repère. Allez vite, il faut les éloigner d'ici. Allez, ma jolie, montre-leur qui est la plus forte.
1: Dadaou, qu'est-ce que tu fais là, toi? Allez, laisse-moi tranquille. Au secours, cette poule m'attaque. Faites quelque chose.
0: Merci, Tac, pas de problème. Allez, viens, on a un gâteau à finir.
2: Non, pas celui-là. Regarde, Marianne, il y en a de très jolis. J'en ai assez maintenant. Non seulement mes amis ont oublié mon anniversaire, mais en plus tu veux que je porte ces horreurs. Ça suffit, je vais au repère. Marianne, attends.
3: Bravo les gars, maintenant on a tout le bois qu'il nous faut. On va pouvoir le revendre et devenir riche.
4: Et ensuite on disparaît.
3: À notre nouvelle vie. C'est quoi ça?
5: Le bois brûle.
6: Il se passe un truc bizarre ici.
3: Une flèche, je n'aime pas ça du tout. J'ai comme l'impression qu'on a affaire à des petits malins. Jetons un œil, ils ne doivent pas être très loin.
5: Je vous tiens.

0: C'est moi que vous cherchez.
1: Moi? Toi? Tu vas voir de quel bois je me chauffe. On t'a jamais appris à te mêler de tes affaires.
0: C'est juste que je n'aime pas quand on fait accuser un innocent. Ouvre la porte!
2: Regarde, le troisième bandit va nous échapper.
3: Écartez-vous! Laissez passer le chéri. Qu'est-ce qui se passe ici?
0: Voilà les véritables coupables, shérif. Mon ami Lubin est innocent.
4: C'est vrai, ce sont ces bandits qui ont volé notre bois.
3: Oh. Désolé, mon garçon, les apparences étaient contre toi. Quant à toi, Robin, merci pour le coup de main. Pour la peine, tu as droit à une trêve de 2 secondes. 1 et 2, terminé. Garde, attrapez-les. Ne les laissez pas nous échapper.
5: Eh oh, je suis là. Les amis, il y a quelqu'un? Ça alors, c'est mon anniversaire et mes amis s'en moquent complètement.
6: Surprise!
7: Un joyeux anniversaire.

autre surprise pour toi. Oh, comme c'est romantique. Et maintenant, occupons-nous de ce gâteau. Ah, oh non, non. Oh. Joyeux anniversaire, Marianne.

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1: Il y a des milliers d'années, les hommes ont tellement pollué la planète qu'elle est devenue inhabitable. Alors, les hommes ont dû trouver refuge dans le monde souterrain. Là, ils ont fabriqué 24 robots, les Chumballs, chargés de recréer la nature sur Terre et de prévenir les hommes une fois leur mission accomplie. Mais jusqu'à ce jour, le signal n'est toujours pas arrivé à la Chumball mère. Pourtant, les Chumballs devraient avoir achevé leur travail. Moi, Maître Pacadis, j'en suis persuadé, même si ce n'est pas l'avis du Grand Conseil. Solana, Stel et son petit frère Tom, accompagnés de leur robot Tago, tentent l'aventure. Leur mission, trouver les 24 Chumballs et les activer. Mission périlleuse, car le danger guette à chaque instant. Voltarland.
2: Mon parc d'attractions va embellir ce coin perdu. Ça s'appellera Voltarland. Je vais devenir riche, très riche. Bon, alors... À l'entrée, un panneau avec écrit Voltarland dessus. Voyons, il manque quelque chose. Je sais, une statue de moi au centre. Et sur chaque attraction, un portrait de moi.
3: Mais arrête! Et passe au moi! L'insecticide, imbécile!
4: Ah bon? Mais alors où, commandant?
3: Partout, imbécile! Sur le lac, sur les berges, sur les plantes!
4: À vos ordres, commandant.
3: Saleté de moustique!
2: On peut savoir ce que tu fais, là?
4: Je pulvérise sur les nénuphars, commandant.
2: Arrête, Jamie, arrête!
4: Mais, commandant...
3: Tu as vu la dimension de ce lac, imbécile? On pulvérisera l'insecticide avec le vaisseau plus tard! Allez, suis-moi! Maintenant, je veux revoir la rive nord du lac, là où je vais installer mon Voltaéroport.
4: Vous êtes génial, commandant Volta.
5: Vous voyez, je ne vous ai pas menti. Il veut tuer tous les moustiques que j'ai créés.
6: Oh, bah t'aurais dû les créer qui piquent pas et qui grattent pas.
5: C'est vrai que les moustiques piquent, mais ils sont indispensables pour certaines espèces d'animaux qui les mangent. En voulant se débarrasser des moustiques, Voltar utilise un insecticide qui détruit plein d'autres espèces d'insectes. Et ce n'est pas tout. En plus, cela empoisonne l'eau et les animaux. Il faut vraiment l'en empêcher.
7: Bon, alors on n'a pas le choix. On doit absolument détruire le stock d'insecticides de Voltar. Toi, tu surveilles les environs. Et tu nous préviens si Voltar et GMX reviennent, d'accord?

0: cuve.
1: Dago, vas-y, perce les cuves, s'il te plaît.
0: Attends, le vaisseau est trop près du lac. Le poison finira par s'écouler hors du vaisseau et polluer l'eau, et tous les poissons et animaux qui vivent autour vont mourir.
1: Bon, faut trouver un autre moyen, alors.
2: Surpris, hein? Non, elle n'a pas eu le temps de vous prévenir, car elle est ma prisonnière, et vous aussi.
0: Vous n'avez pas le droit. Libérez-nous immédiatement.
3: Ah, ouh, que j'ai peur.
4: J'en ai assez de vous trouver sur la route de ma richesse. Je veux en finir. Définitivement.
2: On va s'élever à 9000 mètres pour larguer les mioches. Et on redescendra après pour pulvériser l'insecticide. Jamie, s'ouvre la trappe.
1: Le plancher est une trappe. Voltaire va nous balancer dans le vide.
0: Alors, va-t'en. Stal, je veux sortir. Ouvre la porte.
1: Dago, la porte est fermée de l'extérieur. Tu vas utiliser ton laser pour découper la grille d'aération et passer par le conduit pour aller déverrouiller la porte de l'autre côté.
5: Dago, compris.
1: Fais vite, Dago.
6: Altitude 4000 mètres, commandant Volta.
2: Plus vite.
0: Stal, il faut passer de l'autre côté.
1: Ok, on saute. Allez.
7: Stal, j'ai peur, je veux pas sauter.
1: On n'a pas le choix, Tom. Allez, on y va.
6: Commandant Volta.
2: Ah, parfait.
1: Dago, vite! Dago! Dépêche-toi, Dago! Allez, Dago! Dago! La porte s'ouvre! On a eu chaud. Merci beaucoup, Dago.
0: Vite, on doit empêcher Voltaire de pulvériser son insecticide. Sinon, toute la flore et toute la faune seront détruites.
6: Altitude 9000 mètres, commandant. On redescend pour pulvériser l'insecticide.
2: Va vérifier que nous nous sommes bien débarrassés des mioches. On n'est jamais trop prudent.
3: Et dépêche-toi!
0: Qu'est-ce qu'on peut faire?
1: J'ai l'impression que ce tuyau qui se divise en deux sert à alimenter les rampes d'aspersion de l'insecticide.
6: C'est le commandant Voltaire qui va être content. On n'aura plus besoin de courir derrière ces morveux.
1: Si j'arrive à faire un circuit fermé avec les tuyaux, Voltaire ne pourra
0: pas... Voilà, GMX, cachons-nous.

0: de la chance. Allons-y. C'est dur, terminé.
1: L'autre côté maintenant.
2: Ça y est, commandant Voltar, les enfants ont fait le grand saut.
3: Oh, enfin, j'aurais dû faire ça dès le début. Maintenant, on descend attaquer une autre espèce de nuisible. Les moustiques. C'est parti.
0: Oh, on redescend.
4: Dernière soudure terminée.
1: On file au sas de sortie.
3: Les moustiques. Voltar arrive. Je m'expulvérise.
2: Oui, commandant. C'est bizarre.
5: Pulvérisateur bouché.
3: Qu'est-ce qui se passe? On atterrit et tu répares.
2: À vos ordres.
3: Éteins-moi cette alarme!
5: Ouverture SAS vaisseau. Ouverture SAS vaisseau.
3: Oh, c'est pas vrai! GMX! Ils ont saboté mon installation. Oh, mais je les aurai.
5: Procédure décollage enclenchée.
3: Tu n'es qu'un incapable, GMX.
2: Mais, commandant...
3: Deux fois. Là, leur saleté de robot. Arrête, saleté de robot. Stop. Arrête. Ils saleté de robot. Arrête, on vient ici. Au pied. Saleté de robot.
5: Décollage dans 3 minutes.
3: GMX, il va trop vite. Va chercher le scooter.
2: À vos ordres,

0: BMX.
1: Arrête le décollage! Arrête le décollage!
2: Bon voyage, très loin.
3: Merci d'avoir chassé le vaisseau de fer. Tu es triste?
4: Non, mais tu es la dernière Chumball que nous avons à activer. Alors nous allons bientôt pouvoir rentrer pour libérer les hommes.
5: On va rentrer?
6: Ouais, on va rentrer!
7: Bah oui, mais par où?
3: Mais dans chaque écomonde, il y a des accès au monde souterrain. Ici, c'est par une ancienne mine désaffectée. Elle n'est pas très loin vers l'ouest. Ce sont des conduits d'aération qui la relient au monde souterrain.

0: Ça y est, j'ai accroché la balise de la mine.
1: T'es sûr que c'est par là, Stella?
0: Hein? Mais oui, Tom.
1: T'es sûr que c'est par là, hein, Stella?
0: Tout à fait sûr.
2: T'es vraiment sûr que c'est ici?
0: Bah, d'après mon écran, oui.
2: D'après ton écran, peut-être, mais en tout cas, il n'y a rien ici.
3: Comment on va rentrer chez nous?
2: Ben, là, je sais pas quoi dire.
3: On peut pas rentrer. On est coincés.
0: Mais non, Tom, on va trouver...
1: Qu'est-ce qui se passe, là?
2: Regardez, c'est la porte.
4: Raisonnable, saut autorisé.
1: Oh, si on s'en servait, on irait plus vite.
2: On ne va jamais tenir à trois là-dedans.
0: Solana, tu montes avec Tom. Je vous pousse et ensuite je monte dans le wagonnet qui est juste derrière. Tago, passe devant pour éclairer.
1: Vas-y, Stella, pousse.
0: Chercher du secours.
2: Mais on peut pas te laisser.
0: On n'a pas le choix. Vous devez aller chercher du secours.
2: D'accord.
1: On va revenir, Stella. On te le promet.

Les fugitifs, enfermez-les!

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0: Vous êtes sur la planète du grand bouffon. Et nous sommes ses sujets, les rigolos. Depuis que notre grand bouffon a perdu son pouvoir comique, il n'a plus du tout envie de rire.
1: Vous avez peut-être soumis mon père à votre volonté, mais je suis plus coriace que lui, escroquin. Je ne vous épouserai jamais! Trouvez Mushmush, il vous expliquera tout.
2: Mes amis et moi refusons l'interdiction de rire, ainsi que la tyrannie des escroquins. Ensemble, nous redonnerons le sourire à notre peuple.
3: Si nous parvenions à le faire rire à nouveau, il reprendrait ses esprits et retrouverait la force de s'opposer à escroquin.
4: Le rire m'a abandonné.
5: Le rire peut rejaillir à chaque instant.
6: Je vais débarrasser notre monde de toute vulgarité, à commencer par ce clown qui me marche sur les pieds depuis bien trop longtemps.
1: Mon petit prince, aux griffes de cet affreux qui a banni le rire de sa planète. Vil escroquin, tu as raison de craindre mon prince, car son rire lézardera bientôt les murs de tes prisons.
7: Allez, entrez là-dedans. Toi aussi, la boule de poing. C'est ça, fuyez, bande de lâches! Cachez-vous derrière vos masques!
8: Qui sont ces étrangers?
9: Mushmush!
0: Petit prince, renard!
9: Minelli!
0: Oh, maudite chaussure!
9: Et comment ça va?
0: Oh là là! J'ai connu mieux, et vous voir là, enfermé avec nous, vient d'avoir raison de mes derniers espoirs.
9: Tu dois rester courageux, Minelli. Rien n'est jamais perdu.
0: Hélas, nous sommes dans les coulisses du Tragédium.
9: Minelli, c'est quoi le Tragédium?
0: C'est là-bas qu'ils enferment les rebelles. Personne ne sait ce qu'il se passe à l'intérieur, mais les rigolos qui en ressortent sont accablés de tristesse et n'ont plus goût à rire. Ils y emmènent les rigolos ayant été surpris en flagrant délit de rigolade.
10: Celui qui me fera passer l'envie de rigoler n'est pas encore né. Je suis le plus joyeux des rigolos et je rirai tant que j'aurai un souffle de vie.
11: Faut vite qu'on trouve un moyen de sortir d'ici.
12: Qu'est-ce qu'il fabrique?
13: Ah, j'ai compris.
1: Comment? Moi? Rejouer ce texte maudit? Jamais de la vie. Suis-je claire?
6: Vous ferez ce que je vous demande, princesse, pour le bien de votre cher père. N'oubliez pas que votre ami Mushmush est en prison. Vous ne voudriez tout de même pas qu'il lui arrive malheur, n'est-ce pas?
1: Mon bel arlequin Mushmush. Ne vous avisez pas de toucher à un seul de ses cheveux, sinon...
6: Bien, j'allais justement vous proposer d'aller lui rendre une petite visite de courtoisie. Il est temps pour Mushmush de découvrir vos talents de tragédienne.
5: Ma belle enfant, croyez-vous qu'il soit judicieux de contrarier votre futur époux? Vous savez à quel point il manque parfois d'humour.
6: Le temps presse, allons-y, ma chère.
0: J'ai dû manger un fruit trop mûr. Que je souffre, que j'ai mal. Peut-être une saucisse avariée. J'ai l'estomac tout raplapla et les boyaux tout ramollo.
11: Mais vas-tu donc te taire, braillard puant. C'est dégoûtant. Hey, alors Mushmush, on voulait sortir faire un tour, hein?
10: J'ai un petit cadeau pour vous.
11: Bon, eh bien, j'ai le plaisir de t'informer que tes pitreries vous font tous gagner un petit séjour dans le Tragédium.
14: Je vous assure, mon ami Mushmush est désolé de vous avoir pété au nez.
10: Pas du tout.
11: Après,

0: loge. Oh désespoir, oh rigolade ennemie, n'ai-je d'autant vécu que pour vous entendre dire hi hi. C'en est trop, il faut que tout.
1: Mais quelqu'un peut-il me marcher brutalement sur les pieds?
0: Les gags et autres blagounettes. Rigolo.
2: Personne ne pourrait supporter ça bien longtemps.
0: Tout. Redevenir sérieux.
3: C'est pas si mal dans le genre mauvais.
4: Taisez-vous et prêtez attention à l'admirable performance de notre comédien.
1: Je vais peut-être mourir d'ennui, mais il en faudra plus pour me faire passer l'envie de rire.
0: Qui ose m'interrompre pendant mon monologue? Silence maintenant. Oh, oh mon seigneur.
5: Vous avez beaucoup de talent et nous sommes très contents de vous.
0: Merci votre présence.
5: Malheureusement, je doute que vous puissiez faire fléchir certains de nos amis ici présents. Je vous prie donc de quitter la scène.
0: Mais...
5: Et vite.
0: Oui, mon seigneur.
5: Très bien. Et maintenant, cher public, place au clou du spectacle. Je ne doute pas un instant que notre comédienne vous rendra triste au plus haut point.
6: Tulip.
7: Mich-Mich, pardonne-moi, mais il tient mon père et il est prêt à tout.
5: C'est à vous, mamie. L'heure n'est plus aux hésitations. Je vous conseille de savourer ce moment, Mich-Mich, car c'est la dernière fois que vous voyez ma chère Tulip.
6: Non. Non.
4: Vous, un geste. Assis.
5: Ma belle tragédienne va interpréter le monologue qu'elle a donné à la cour. Alors ouvrez grand vos oreilles.
4: Vite, couvrons-nous les oreilles.
7: Tu réchauffais mon âme, tu réchauffais ma vie. Tu étais tout pour moi, mon cœur, mon seul ami. Tu étais mon soleil, ma joie. Je ne pouvais songer à exister sans toi. Et quand tu es parti, le monde s'est effondré. Sans toi à mes côtés, je ne puis plus respirer. J'erre en ce lieu si vide, mes pensées vont vers toi, dans cette immensité sombre d'où tu ne reviens pas.
8: Petit prince, ce poème est notre reflet. Mon cœur se consume à la lecture de cette prose.
0: C'est affreusement triste. Pas étonnant que le grand bouffon n'ait pu faire rire personne après ça. Maudit serpent, utiliser une telle beauté pour détruire le rire.
6: C'est vrai que ce poème est très touchant. Même Tulip est trop émue pour pouvoir continuer. On doit en profiter pour agir, renard.
5: Allons, allons, ma chère. Vous n'allez pas vous arrêter en si bon chemin. On continue.
7: Je vous en prie.
5: Continuez ou vous pourrez dire adieu à votre cher père.
7: Pourtant, je continue à t'attendre.
6: Renard. On doit éteindre ce projecteur. C'est le seul moyen d'arrêter ce spectacle.
4: D'accord, je m'en charge.
7: Et nos âmes sont si intimement liées que dans mes rêves.
6: Mais je
7: chaque nuit.
6: Préparez-vous à fuir.
9: Rire paraît si futile et ridicule quand on entend des choses aussi tristes.
7: Mich-Mich, à l'aide!
6: Tulip!
5: Il semble que ce soit l'entracte, ma chère.
7: Mich-Mich!
6: Tulip!
7: Arrêtez! Non, ne lui faites pas de mal!
6: Lâchez-moi!
5: Remettez-moi ces fauteurs de troubles en cellule et jetez la clé!
4: Ta-da!
0: Attrapez cet animal!
4: Tu m'attraperas pas! Et maintenant, la danse du poulet.
6: Bravo!
5: Barricadez-moi cette porte sans tarder!
6: Il faut partir! Mich-Mich!
4: T'as vu? Je t'avais bien dit que je pouvais les faire rire!
6: Bien joué, renard!
4: Tulip!
6: On reviendra!

0: regardez, c'est Mushmush.
1: Super! Allez, Mushmush, il faut grimper!
2: À quoi bon m'évader sans ma tulipe?
1: On discutera de tout ça plus tard, grimper!
3: Et moi je fais comment? J'attends qu'il me pousse des ailes?
1: Prêt à voler? Non. Je compte sur vous pour venir nous sauver! Hé, les ronchons, vous la connaissez celle-là? Un rigolo sur une échelle est en train de repeindre son plafond. Et soudain, un autre rigolo arrive et lui dit: accroche-toi au pinceau, j'enlève l'échelle!
4: J'ai pas compris.
1: Rira bien qui rira le dernier. Nous reviendrons, Minelli, c'est promis.
5: Toutes mes félicitations, très chère. Votre prestation, bien que scandaleusement interrompue, a eu le temps de toucher ce pauvre Mushmush. Je pense qu'il n'est pas prêt de s'en remettre.
0: Votre tristesse, les prisonniers sont parvenus à s'échapper. Comment?
6: Voyez, Mushmush ne renoncera jamais. Il viendra me chercher et vous fera ravaler votre suffisance.
7: Oh, cette insolence n'est pas digne de votre rang, voyons. Escroquin, tu sais que tu peux me faire confiance, n'est-ce pas? Mushmush est totalement désespéré. Je le sens, tout comme je sens la peur chez cette princesse.
6: Non, jamais Mushmush ne perdrait espoir.
7: Croyez-moi sur parole, l'espoir est terriblement fragile. Un simple mot peut tout détruire. C'est ma spécialité et j'en tire, je l'avoue, un immense plaisir.
5: Merci, serpent. Vous êtes un conseiller en or. Mieux vaut jouer la prudence. Nous allons donc avancer notre mariage à demain. Une fois qu'il aura été célébré, ce triste clown ne pourra plus rien contre notre bonheur.
7: Bien. Ces noces s'annoncent dramatiques.
0: Toujours le mot pour rire. Le palais vient de faire une annonce. Le mariage de Tulipe et d'Escroquin aura lieu demain dans la matinée.
2: Oh non, Tulipe. Ma douce tulipe.
8: Ça l'a vraiment atteint. Faut qu'on lui remonte le moral. Peut-être que la blague sur les moutons dans le désert.
1: Renard.
2: Ma seule arme, c'était le rire. Mais par ces mots, Tulipe m'a transmis son désespoir. Notre amour est condamné par ce mariage.
1: Mushmush, la tristesse et les larmes font partie de la vie, comme la joie et le rire. L'un ne va pas sans l'autre. Les rigolos l'ont oublié. Mais il n'est pas trop tard pour le réapprendre. Et très souvent, le rire est le seul remède au plus grand des désespoirs. Maintenant que tu as tous ces sentiments en toi, Mushmush, tu vas pouvoir jouer la pièce la plus importante de ta vie.
2: Que veux-tu dire? De quelle pièce parles-tu?
1: Celle qui permettra d'empêcher le mariage de Tulipe et d'Escroquin. Et qui, je l'espère, permettra de créer un nouvel équilibre entre le rire et les larmes sur cette planète.
9: Merci d'applaudir bien fort le Petit Prince.

0: Tout est en place, votre grandeur. La cérémonie va pouvoir commencer.
1: Parfait. La garde à l'entrée a-t-elle bien été doublée?
0: Oui, votre grandeur. Hé, les gars, vous connaissez la danse du poulet?

0: le sais.
1: Halte-là ! On ne passe pas ! La cérémonie est réservée à la cour et aux invités.
2: Mais nous sommes invités. C'est nous qui assurons le spectacle.
1: Un spectacle ? Quel spectacle ?
2: Ce serait trop long à expliquer, mais... En voici un petit avant. La voix est libre. Entrons en scène.
3: Et toi, belle tulipe, veux-tu prendre pour époux le parfait escroquin? Cet homme si bon... Mais enfin, que faites-vous ici?
2: Désolé, mais votre prestation est encore annulée. Mushmush va prendre la relève.
3: Comment? Ce saltimbanque? C'est hors de question! Je ne bougerai pas de cette scène!
4: Eh bien, que se passe-t-il cette fois?
2: Rigolo et rigolote, changement de programme.
4: Lui,
2: j'ai l'honneur de vous présenter un spectacle d'un genre nouveau. Une tragicomédie, jouée par le rigolo le plus talentueux de son temps, Mushmush.
5: Bravo.
6: Mesdames et messieurs, laissez-moi vous raconter ici la belle et terrible histoire de Mushmush et Tulip. Et ces deux jeunes gens se connaissaient depuis l'enfance. Ils s'aimèrent dès leur première rencontre et surent immédiatement qu'ils étaient faits l'un pour l'autre. Ils auraient pu être heureux, mais un petit être jaloux et aigri veillait dans l'ombre. Ce nabot malfaisant avait décidé que Tulip serait sienne, que ça lui plaise ou non. Comme il était triste à mourir et laid comme un poux, il n'avait aucune chance. Mais un jour arriva le grand serpent qui décida de prêter main forte aux misérables. La sombre créature vint souffler un plan infâme à ses oreilles avides de pouvoir. Si dans le cœur du père, tu parviens à tuer le rire de la fille, tu deviendras l'époux pour le meilleur et pour le pire. Car le plus grand crime de ces deux misérables est d'avoir brisé le cœur de ma tulipe. Pour protéger son père, elle a accepté de se sacrifier et d'accepter la main de l'ignoble escroquin.
4: Misérable, garde! Qu'attendez-vous pour arrêter ces insolents? Et vous, fainéants, qu'est-ce que vous attendez?
7: Nous?
8: Rien.
7: En avant!
2: À toi de jouer, mon ami.
9: Charmante histoire. Pourtant, vous avez oublié des personnages essentiels. Mais il est loin. Escroquin, à toi de jouer.
4: Garde, attrapez-le.
10: Mushmush.
4: Débarrassez-moi de ce clown une bonne fois pour toutes.
10: Non.
4: Tulip, revenez ici.
6: Tulip.
10: Mushmush, mon aimé.
7: Oh non, pas sur la bouche.
2: L'amour a encore triomphé, et ainsi la joie reprend ses droits.
9: Salut, bande de rigolos. Je vous laisse à cette farce sans saveur. D'autres tragédies m'appellent ailleurs. À bientôt.
2: Mes amis, dans cette histoire, tout est bien qui finit bien.
4: C'est pas possible, Tulip, je vous aime trop. Je ne vous laisserai pas dans les mains de ce fagotin.
6: Non. Tulip, derrière moi.
2: Tulip, venez avec moi.
6: Presque. Pas facile de courir avec des échasses.
4: Prends ça.
6: Attrape-moi si tu peux, monsieur le Premier ministre.
4: Qu'est-ce qu'ils apportent ?

0: amuser.
1: Nous sommes un peuple qui aime rire et rien ni personne ne doit nous en empêcher. Oh, j'ai été complètement aveuglé. Pardonnez-moi.
2: Muche, muche, vous m'avez ému et vous m'avez fait rire. Vous êtes tous deux dignes de me succéder. Ensemble, vous maintiendrez l'équilibre entre le rire et les larmes.
3: Et qu'allons-nous faire de lui ?
4: Moi ? Vous vous êtes montré terriblement cruel, escroquin.
1: Oui, j'ai été aveuglé par ma passion pour vous. Faites de moi ce que vous voulez. Je ne mérite pas de pitié.
5: Vous étiez sous l'emprise du serpent. Il a soufflé sur votre jalousie jusqu'à vous faire perdre la raison.
1: Oh oui.
4: C'est pourquoi nous avons décidé de vous condamner à écrire des tragicomédies.
3: Car la vie est faite de bonheur et de malheur. La beauté du monde est dans sa diversité.
2: Merveilleux. Rien n'est plus déprimant que les sentences sévères et les peines de prison. Et pour nos sauveurs, quelle récompense ?
5: Oh, rien du tout. Votre bonheur nous suffit. Mais... j'ai tout de même une idée. Je voudrais faire un cadeau à un ami.
3: Vous allez me manquer tous les deux.
5: Nous avons un petit cadeau pour te remercier. Elles viennent du placard à chaussures du grand bouffon. Oh. J'espère qu'elles tireront.
3: Oh, merci. Terminez les mauvaises blagues sur les chaussures trop petites.
5: Ma chère Rose, ainsi finit mon bien étrange voyage sur la planète des rigolos.
4: Mes pensées vont vers toi. Tes éclats de rire me manquent terriblement. Ton prince. Quelle histoire romantique, mon cher prince. Quand reviendras-tu auprès de moi ? À très vite.

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0: absolument toutes. Quoi? Oh, bouge pas.
1: J'ai dit, depuis quand tu t'es transformé en Whitney Stein?
0: Si tu pouvais éviter de prononcer son nom pendant notre rendez-vous, ça m'arrangerait.
1: Quoi? Mais quel rendez-vous?
0: On a décidé de passer la journée ensemble, sans forge, sans ordi entre nous, rien que toi et moi.
1: C'est pas pour ça que c'est un rendez-vous.
0: Oh, façon de parler. Relax. Allez, on a encore plein de magasins à faire. Ah, les chaussures, c'est comme une...
1: C'était quoi?
0: Tony, mes chaussures!

0: C'est bien New York ? Quelle année ? En quelle année sommes-nous ? Où est Iron Man ?
1: Pourquoi ce type tout droit sorti d'un manga te cherche, toi ?
2: Mieux vaut filer avant de le découvrir.
1: Ah, trop tard.
3: Anthony Stark, j'ai fait un long voyage pour venir te voir. Je m'appelle Andros Stark. Je suis ton petit-fils.
2: Donc, si je comprends...

0: bien, tu viens du futur.
1: C'est exact, grand-père. De l'an 2099.
0: 2099 ?
1: Bien sûr.
0: Ouais, je sais pas d'où sort ton armure, mais je pense qu'elle t'a grillé les neurones.
1: L'humour cynique de ton époque est incompréhensible. Tu peux voir par toi-même que ma technologie n'a aujourd'hui aucun équivalent.
2: Tony, ce type me donne la chair de poule. Je te conseille de faire venir ton armure ici vite fait.
0: Je suis déjà sur le coup.
1: Allons discuter dans un endroit plus calme.
2: Waouh ! Le café du coin, ça aurait pas été plus simple.
0: Ton armure peut voyager dans le temps ? Et elle est équipée d'un téléporteur intégré ?
1: Évidemment, tu l'as inventé. Enfin, tu l'inventeras. Je vois que tu as encore besoin de preuves, grand-père.
0: Arrête avec les grands-pères, s'il te plaît. C'est papa ? En train de travailler sur l'ancien implant cardiaque avec le docteur Yinsen. Cet enregistrement date d'avant ma naissance.
2: Mais le long enregistrement n'existait pas à l'époque, non ?
1: Exact. Si je suis ici, c'est pour trois raisons. De prouver ma légitimité, explorer ton époque.
0: Pourquoi ?
1: Pour déterminer exactement quand tout a commencé. Quand ont eu lieu les événements qui ont conduit à la destruction du monde.
0: Le monde a été détruit ? À cause de qui ? De Fatalis ? De Aiel ? Du Mandarin ?
1: Non. De toi. Dans le futur d'où je viens, Anthony Stark a détruit le monde.
2: Tony ? Il est peut-être irresponsable, égocentrique et même débile parfois, mais il ne ferait jamais...
0: Tu nous aides pas, Pepper. Dis-moi comment, Andros ? Comment ai-je détruit le monde ?
1: Un jour, tu créeras une intelligence artificielle nommée Vortex. Elle sera censée révolutionner nos vies, unir l'humanité, rendre le monde meilleur. Au lieu de ça, Vortex fusionnera avec les ordinateurs du SHIELD et s'étendra dans le réseau jusqu'à prendre le contrôle total d'Internet. Puis le contrôle de tout. Et ensuite, elle considérera l'humanité comme nuisible et commencera à méthodiquement effacer toute trace de vie de la surface de la Terre. J'ai voyagé dans le temps pour arriver avant que tu ne crées Vortex, pour tout arrêter avant que ça ne commence.
0: Ok. Message reçu. Pas de Vortex, je crois que c'est clair. Mission accomplie.
2: Bravo, bien joué, Andros. Dis, on peut y aller maintenant ?
1: J'aimerais que ce soit aussi simple. Si je t'ai raconté tout ceci, c'est uniquement parce que la loi de 2099 m'oblige à t'informer avant que des mesures expéditives ne soient prises.
2: Des mesures expéditives ?
1: Pardonne-moi, grand-père, mais je dois t'éliminer.
0: Crody, il y a un Iron Malade en armure high-tech qui prétend venir du futur et être mon petit-fils. Et je commence à le croire.
3: Attends, ton petit-fils qui vient du futur ?
0: Trop long à t'expliquer. Son armure est exceptionnelle. Elle ne devrait pas exister. La technologie qu'il utilise non plus, du moins, pas encore.
3: J'aimerais pouvoir t'aider, mais War Machine est toujours HS à cause de Magneto.
4: Il est inutile de résister. Ton archaïque armure 2.0 ne peut pas rivaliser avec mon armure 9.0 hyperpulse. C'est comme comparer une calculatrice à un super ordinateur.
0: Papy va te montrer comment il bottait les fesses à son époque. C'est de la folie pure. Si tu me tues...
4: Je ne viendrai jamais au monde. Mais c'est un sacrifice que je suis prêt à faire pour sauver le futur des ravages de Vortex. Tu n'es pas de taille contre moi, grand-père.
0: Arrête de m'appeler comme ça. Oh, on t'a jamais appris qu'il fallait respecter tes aînés. On va voir si ton armure peut résister à Extremis. Vas-y, allez, désactive son armure.
5: La tentative d'intrusion par Extremis est déjouée. Aucune menace détectée.
1: Extremis 1.0. On ne peut pas faire plus obsolète. J'utilise Extremis 16.5 comme système d'exploitation. Comme tout le monde en 2099.
0: Oh, je viens de prendre le fossé des générations en plein dans les dents.
4: Pardonne-moi, grand-père, mais je dois faire ça pour sauver le futur. Je lutte pour la justice. Ne me forcez pas à vous faire du

0: d'avoir endommagé votre hélicoptère. Amusant, ces rotors. Toutes mes excuses, messieurs les représentants de l'ordre. Vous ne resterez inconscient que quelques minutes. Juste assez longtemps pour que je... Il est parti. Jarvis, localise Iron Man.
1: Désolé, monsieur. L'armure est difficile à détecter du fait de son ancienneté. Cette époque est vraiment primitive.
0: À qui le dis-tu ?
2: Mon petit-fils pourrait être l'adversaire le plus puissant que j'ai jamais affronté.
3: Tu devrais être content d'être encore en vie.
2: Oui, mais pour combien de temps ? Tu dois bien avoir un moyen de l'arrêter. Non ?
4: Ça fait du bien de ne rien faire de temps en temps, n'est-ce pas, Sacha?
5: Cela fait des semaines entières que vous ne faites plus rien. Et votre dernière acquisition, Stark International, est en train de perdre de l'argent.
4: Ta-ta-ta-ta-ta-ta-ta, tout va bien. Soyez gentil et faites-moi un topo sur la bourse.
5: Justin, regardez.
4: Oh, Iron Man s'est fait un nouvel ami à ce que je vois. C'est qui ce type Neon Man? Vous avez vu son armure? Elle est extraordinaire. En tout cas, je n'aimerais pas me retrouver face à Captain Fluorescent. Il serait capable de me traîner dans une rêve partie.
0: Justin Hammer.
5: Il est caché derrière le canapé.
0: Je ne vous veux aucun mal, monsieur. Je m'appelle Andros. Et j'ai besoin de l'aide du plus brillant esprit de mon époque.
4: Oh, alors dans ce cas, vous avez frappé à la bonne porte.
0: Pas de votre époque, monsieur. De la mienne, en 2099.
4: Vous venez du futur? Alors si je comprends bien, je suis non seulement la personne la plus intelligente au monde aujourd'hui, mais également dans le futur.
0: En effet, vous avez vécu jusqu'à l'âge respectable de 122 ans grâce à des implants cybernétiques. Vous êtes un véritable héros, monsieur.
4: Oh, un magnifique hologramme solide. Justin Hammer est élu président pour un troisième mandat. Ça, c'est ce que j'appelle un avenir radieux.
5: C'est une plaisanterie, ce n'est pas possible autrement. Il vient de 2099 où vous serez élu président. Je voulais dire félicitations.
4: Alors, dites-moi, mon cher ami au look digne d'un jeu vidéo, que puis-je faire pour vous être agréable?
0: J'ai besoin de votre aide pour éliminer Iron Man.
6: Donc en gros, d'après Andros, dans le futur, tu vas créer Vortex, un programme responsable de la destruction de la planète?
2: Ce qui me fait peur là-dedans, c'est qu'il peut avoir raison. Et si c'était lui le gentil et moi le méchant?
3: Alors là, n'y songe même pas.
2: La bonne nouvelle, c'est que si Andros savait où on se cache, il serait déjà là. J'imagine qu'on a toujours gardé secret l'emplacement de la forge.
3: Même ta future famille ne la connaît pas. Et il faut que ça continue. Nous devons faire le serment de ne jamais parler de la forge à qui que ce soit.
5: Pourquoi ne pas remonter le temps jusqu'au dernier endroit où vous avez vu Iron Man et l'éliminer?
0: Impossible. Je ne dispose plus que d'un seul sou en réserve avant que les portails de transfert ne détruisent complètement mon armure.
4: Parlons peu mais parlons bien, Andros, et revenons à ce qui est vraiment important dans le futur. Moi. Des millions de gens vont m'aimer et me respecter, alors? Oh, est-ce que je vais vraiment ressembler à ce vieux schnock?
0: Je ne peux pas trop vous en dire, monsieur. Le futur en dépend.
4: Oui, enfin, vous devez au moins pouvoir me donner... l'identité d'Iron Man.
0: Si je vous la révélais, cela compromettrait vos chances de devenir président.
4: D'accord. Après tout, on s'en fiche, n'est-ce pas? Cher ami futuriste, j'ai exactement ce qu'il vous faut. Les plans de l'armure d'Iron Man. Grâce à eux, vous ne devriez avoir aucun mal à tracer sa signature énergétique.
0: Merci beaucoup, président.
4: J'adore le son de cette phrase.
2: Et voilà le travail.
4: Qu'est-ce que c'est?
2: Des puces contenant un nanovirus basé sur le Technovore. Virus qui exploite une faiblesse biotechnologique de mon armure Extremis. Si cette dernière était infectée, mon système nerveux se retrouverait bloqué pendant des heures.
3: Tu as mis au point une arme pour détruire Iron Man?
2: Oui, enfin, la version de 2099. Les puces sont en vibranium, ça devrait leur permettre de transpercer son bouclier. Andros utilise une version d'Extremis plus avancée que la mienne. Mais si elles ont quoi que ce soit en commun, le virus l'immobilisera avant que son armure ait eu le temps de réagir.
4: Et pour combien de temps?
2: Avec un peu de chance, au mieux... 3 secondes, juste assez de temps pour le neutraliser. Attention les yeux.
3: C'était prévu la fumée?
2: Ces puces sont tellement fragiles qu'il faudrait que je les envoie sur Andros sans utiliser de canon.
4: Tu veux que je t'accroche une arbalète sur le bras?
3: Mais oui, Je sais exactement à qui nous adresser pour ce genre de choses. Ne vous retenez pas, dites-le, Pepper Potts, tu es un génie.
7: C'était du gâteau. Oh ouais, aussi facile que de voler sa canne à un vieillard. À la voiture. Qui est là? Speed.
8: Non, juste un sympathique voisin qui passait par là. Au calme. En fait, pas si sympathique que ça. Je suis un peu sur les nerfs en ce moment. Bien essayé, les copains.
9: Mais c'est ce bon vieil Okai.
8: Iron Man. Ouh, c'est pas très malin d'arriver dans le dos d'un gars qui peut tirer 10 flèches à la seconde.
9: Bien, tu vois, c'est exactement pour ça que j'ai besoin de toi.
8: C'est vraiment magnifique. Et dire que vous prenez ça pour acquis.
10: Ceci est la plus fabuleuse œuvre d'art de tous les temps. Avec la Joconde, bien entendu.
5: Et les plans que vous avez donnés à Andros, vous pensez vraiment qu'ils peuvent l'aider à localiser Iron Man?
8: Non.
10: Et c'est exactement pour ça que je lui ai donné.
5: Quoi? Je ne vous suis pas là.
10: C'est comme une partie d'échecs, Sacha. Il faut anticiper et toujours avoir un coup d'avance pour être sûr d'arriver au résultat souhaité.
0: Monsieur Hammer.
10: Dites-moi, à votre époque, les portes, ça n'existe plus.
0: Les plans que vous m'avez fournis ne m'ont servi à rien. Iron Man reste introuvable.
10: Oh diable, Iron Man, j'ai une meilleure idée. Pourquoi ne pas changer de cible et vous attaquer au Shield?
5: Au Shield? Mais c'est...
10: Brillant, oui, je sais. Le programme Vortex d'Iron Man fusionnera avec les ordinateurs du Shield, avec les conséquences que l'on connaît. Mais si vous les détruisez d'abord...
0: C'est risqué. Le Shield est littéralement une armée. Même avec ma puissance de feu, je ne peux y faire face. Avez-vous des données sur leur équipement actuel?
10: Je savais que vous alliez me demander ça. Tenez. C'est une véritable encyclopédie. Armement, véhicules, points faibles, tout y est. Ainsi que des infos sur Nick Fury.
8: C'est exactement ce qu'il me fallait. Souhaitez-moi bonne chance pour l'avenir.
5: Pourquoi lui avez-vous mis cette idée en tête? Vous agissez comme si vous vouliez qu'il échoue. S'attaquer au Shield, même pour lui, c'est du suicide.
10: Bien évidemment que c'est du suicide. Nous ne pouvons pas laisser Andros éliminer Iron Man, voyons. Réfléchissez.
5: Je ne comprends pas. Vous détestez Iron Man.
10: Si j'en crois cet excellent article, je serai élu en réponse directe aux destructions engendrées par le virus créé par Iron Man.
5: Et alors?
10: Et alors, si Andros détruit Iron Man, rien de tout ça n'arrivera. Iron Man doit vivre et créer le virus Vortex, et Andros doit disparaître. Comme il l'a dit lui-même, la moindre altération du futur pourrait être un désastre.

0: Général Fury, l'armure futuriste a été aperçue un peu partout au-dessus de la ville.
1: Mais impossible de la localiser précisément, monsieur.
2: On a déjà Iron Man, nous n'avons pas besoin d'une autre boîte de conserve volante. Attendons-le, il sortira bien de son trou tôt.
3: Monsieur, une personne volante non identifiée vient d'apparaître devant l'héliporteur.
2: Quand on parle du loup...
4: Nick Fury du SHIELD. Je suis venu de l'an 2099 pour mettre un terme à vos crimes futurs.
5: Si vous ne dégagez pas votre armure fluorescente de devant mon bâtiment, vous serez détruit pour vos crimes passés, présents et à venir.
4: C'est mon dernier avertissement.
5: Un coup de semonce juste au-dessus de la tête devrait le calmer. Faites-moi fuir ce cinglé.
4: Une réponse hostile ? Qu'il en soit ainsi. Je vous avais prévenu, Fury. Le SHIELD est en partie responsable de la destruction de mon monde. Je ne peux pas laisser faire ça.
6: Quelle arme a-t-il utilisée? Comment peut-il être aussi puissant?
5: Veuve Noire, je veux que vous l'interceptiez immédiatement.
7: Ah. Andros est un peu plus puissant que je ne l'imaginais.
8: Recharge de l'ultra-rayon terminée à 65%. 70%.
4: C'est fini pour vous, Fury. Encore un tir de mon ultra-rayon et votre misérable vaisseau sera...
9: Andros, ne fais pas ça. Ok.
10: C'est comme si c'était fait. Hein? Tu as un plan de secours?
9: Son armure est trop puissante. On va devoir trouver son talon d'Achille.
4: Grand-père, je savais qu'attaquer le SHIELD te ferait sortir de ta cachette.
10: Et c'est quoi son talon d'Achille?
9: C'est là que ça se complique. Il a pas l'air d'en avoir.
10: Il ne me reste plus que deux flèches.
4: Mon armure peut détecter ton attaque avant même que tu ne l'aies lancée.
10: Hein?
9: Et celle-là, tu l'as vu venir?
10: Voyons voir s'il aime...

0: tu tombes à pic, Clint.
1: Natacha, il paraît que tu es du côté des gentils maintenant.
0: Il paraît que toi aussi.
1: Ça te dit un resto?
2: Arrêtez-moi ce clown!
3: Vos armes ne peuvent rien contre moi. Vous n'êtes que des insectes.
0: Les araignées ne sont pas des insectes.
4: Le vieux est toujours dans le coup.
5: Non! Il est invincible!
6: T'as pensé à ses articulations? Les genoux, les coudes, c'est le point faible de n'importe quelle armure!
7: Dis-le vite à Hawkeye, il ne lui reste plus qu'une flèche!
4: Hawkeye, ses articulations, vise son coude!
2: Passe encore!
0: C'est comme si on était attaqué de tous les côtés!
3: Je suis désolé, grand-père, mais il est temps d'en finir. Je ne vais prendre aucun risque, et je vais vous détruire tous les deux, le Shield et toi.
5: Maintenant!
3: Un jour, Hawkeye, tu deviendras un grand héros, un leader. Mais pour le moment, tu joues, comment dit-on déjà, dans la mauvaise équipe.

0: fleuve noir. Tu ne peux pas être de ma famille. Tu es un monstre.
1: C'est toi le monstre. Ce que je fais aujourd'hui sauvera des millions de vies. Ah, finissons ça.
2: Iron Man.

0: Non! Comment est-ce possible? C'est le virus Vortex. Iron Man l'a mis au point pour pouvoir me vaincre. Tout est ma faute. La destruction du monde, du futur, je dois empêcher ça.
1: Tu ne peux pas être de ma famille. Tu es un monstre.
0: Arrête, ne lui fais pas de mal, grand-père. La puce que tu as créée, c'est Vortex.
1: Mon nanovirus. Pourquoi j'ai fait ça? J'ai perdu la tête ou quoi?
2: Tu viens de sauver le futur d'une destruction certaine, Iron Man.
1: Ah bon?
3: Quelqu'un peut m'expliquer ce qui se passe en me faisant des dessins?
2: Ce virus était la graine qui aurait un jour donné naissance à Vortex.
1: D'accord. Wow. Tu parles d'un paradoxe?
2: Je suis désolé, grand-père. Je t'en ai voulu d'avoir créé Vortex. Mais je sais que tu l'as fait uniquement pour m'arrêter. Jarvis, quel est l'état du monde en 2099?
4: Monsieur, mes capteurs indiquent que toute influence de Vortex a disparu.
2: Et il semblerait que je sois aussi en train de disparaître. Adieu, grand-père.
1: Adieu, Andros.
5: Tony, si tu es toujours en vie, pourquoi il a disparu?
1: Parce que j'ai changé le futur, Pepper. Le mien et le sien. Nous ne reverrons plus jamais Andros Stark.
6: Je refuse de finir de cette façon! Ça n'est pas juste! Ça n'est pas juste! Ça n'est pas juste!

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0: Nous vous écoutons.
1: Mes yeux se noient dans tes yeux, et mon cœur joyeux bat à l'unisson avec le tien. Entre mes mains, la chaleur de tes mains, tel est le destin scellé entre deux amis proches.
0: Silence.
1: Comme un bruit perçant venu du fond du ciel, l'heure est venue pour nous de vous dire au revoir. Qu'est-ce qui est le plus fort pour chacun de nous, l'amitié ou la séparation? Ne laissez pas mon âme s'éterniser trop longtemps sur cette question. Permettez à nos cœurs de se retrouver en attendant votre réponse. Ils espèrent être réunis un jour et pour toujours.
0: Ce poème est malheureusement venu d'une grande déception que j'ai aussi ressentie quand j'ai vu les résultats de votre examen de fin d'année. Vous le repasserez donc en septembre. Bonnes vacances.
2: Savez-vous que je n'ai jamais cru à l'amitié? Vous croyez que quelqu'un vous aime, mais tôt ou tard, il vous laisse tomber. Mes parents travaillent au Canada. Moi, je suis dans un pensionnat à Varsovie. Les vacances les plus extraordinaires et les plus périlleuses de ma vie vont commencer. Je vais affronter des situations complètement nouvelles, mais ça, je ne le sais pas encore.

0: Je devais passer une nuit chez ma tante et ensuite rejoindre mes parents pour les vacances. C'est ce qui était prévu.
1: Qui est-ce ?
0: C'est Yulka.
1: Yulka comment ?
0: Stratovska. Yulka Stratovska. Tu ne savais pas que je venais, Tata ?
1: Tu as une carte d'identité ?
0: Une carte d'identité ?
1: Ou une photo d'identité ?
2: Boule de poil ! Reviens ici, dépêche-toi !

0: c'est qui?
1: Tu ne connais pas?
0: C'est tes parents?
1: Les deux sur la gauche, oui.
0: Et celui qui est vilain?
1: Tu ne sais vraiment pas qui c'est. Approche-toi. Allez, viens. Explique-moi ce que tu fais ici.
0: Qu'est-ce que tu veux dire? Tout a été arrangé, tu dois m'emmener à l'aéroport demain matin. Je prends l'avion pour aller retrouver mes parents au Canada.
1: Tu pars peut-être au Canada, mais je ne le savais pas.
0: Mais mon billet, t'as pas mon billet?
1: Non, moi je n'ai aucun billet. Ah non, mademoiselle, on ne commence pas à pleurer. Donne-moi le numéro de ta maman. Tu vas dormir ici pour cette nuit, d'accord? Et demain matin, une fois que nous aurons pu enfin joindre tes parents, nous réglerons cette histoire.
0: Mais normalement, je dois prendre l'avion demain matin.
1: Oh, il y aura bien d'autres vols dans la journée. Tous les jours, il y a des départs pour le Canada, ne t'inquiète pas. Donc, il y en aura un pour toi. Bonne nuit.
0: Ça m'arrive toujours à moi, ce genre de choses. Peut-être que j'ai pas de chance dans la vie.
2: Vous êtes sur le répondeur de Magda. Je ne peux pas vous répondre pour le moment. Vous êtes sur le répondeur de Magda. Je ne peux pas vous répondre pour le moment. Laissez un message.
0: Maman, je suis chez Tata. Elle dit qu'elle n'a pas mon billet d'avion. Et elle est pas sympa, elle me fait peur. Tu peux l'appeler, s'il te plaît? Ou appelle-moi. Vous me manquiez tous les deux. J'arrive pas à m'endormir.

0: presque 8 heures et la journée s'annonce éclatante à Varsovie. Soleil et douceur devraient être au rendez-vous de cette belle journée de printemps. La température devrait grimper allègrement jusqu'à 24 degrés dans le milieu de l'après-midi avec une légère brise venant du sud. La circulation ce matin est fluide. Et oui, les vacances ont commencé. Voici maintenant les informations nationales. Un tableau de Picasso et des vampires à Londres. 179 millions de dollars, c'est le prix le plus élevé d'une vente
1: en chair. Dans un tout autre domaine. Oui, je t'ai appelé. Oui, c'est moi. Yulka est chez moi, oui. Allô? Allô? Allô, tu m'entends? Allô? Tu as oublié de réserver? Mais comment tu as pu oublier? Yulka, non, attends. Ta maman veut parler!

0: dans tout ça,
1: Yonka,
0: c'est que j'ai même pas été étonnée.
1: Qu'est-ce que tu fais? Tu vas rester avec moi. Au moins pour quelques jours, à mon avis.
0: Non, je veux pas.
1: Ça ne m'enchante pas non plus, vois-tu? Seulement, tu n'as pas vraiment le choix.

0: dois dormir là-dedans.
1: Oui, pourquoi? Ça ne te plaît pas?
0: Pas vraiment.
1: Tu ne touches rien, tu ne déplaces absolument rien dans cette pièce. Et dernière chose, tu ne laisses jamais la fenêtre ouverte. Je répète, tu n'ouvres jamais la fenêtre.
0: Ne pas faire claquer les portes. Ne pas ouvrir la fenêtre. Est-ce que je peux respirer au moins? Maman? Allô? Allô? Maman, j'arrive pas à t'entendre. Allô? Maman? Maman, qu'est-ce que tu fais? Maman, appelle-moi! Oui, je sais. C'était pas malin de jeter le téléphone. Mais j'étais vraiment en colère contre mes parents.

0: 315 la centrale, cambriolage au 24 rue de Lenartovica, sommes sur les lieux.
1: C'est encore le gang? Celui du journal télé? Non, il n'y a pas de gang.
0: Constatation d'usage.
2: Pouvez-vous nous dire précisément ce qui a disparu?
1: Absolument tout.
3: Renfort inutile.
2: Et pas tout, visiblement.
1: On m'a dérobé tout ce qui a de la valeur. Et surtout tous les plans de mes parents.
4: Nous procédons à la
2: les plans de vos parents, vous dites. Ils ne sont pas passés par là. À combien estimez-vous vos pertes?
1: Oh, elles sont d'une valeur inestimable.

0: Je sais comment les voleurs sont entrés ici.
1: Vous mettez les preuves en sécurité.
2: Vous avez ouvert la grille ?
1: Très facilement. Vous pouvez me dire ce qu'il vous manque exactement ?
2: Vous connaissez nos volipiers ?
1: Oui.
2: Et Colo ?
1: Le complexe résidentiel.
2: Muranov ?
1: Oui, j'habite à Muranov. Où voulez-vous en venir ?
2: Eh bien, toutes ces constructions ont été dessinées par mes parents, comme la moitié des villas de ce quartier. Ils ont travaillé à la reconstruction de Varsovie. Ces sales voleurs ont emporté le travail de toute une vie. Des croquis, des plans de construction, tout. C'est une catastrophe.
1: Vous devriez peut-être signaler ces disparitions au musée.
2: Je les ai déjà appelés. Ils ont promis d'envoyer leurs meilleurs spécialistes.
3: Boule de poil,
4: fais-le revenir
3: allez,
4: ici.
3: Dépêche-toi, tu vas obéir.
1: Félicitations, il a marché sur les empreintes de pas.
0: Je suis désolée. Je voulais pas que tu te fasses cambrioler.
2: Ces plans étaient tout ce qu'il restait de mes parents. Ils devaient faire partie d'une immense monographie. Et maintenant, à cause de toi, il n'y a plus rien.
5: T'en veux ?
0: T'as fini de me regarder comme ça ?
5: Non, je te regarde pas, je suis en train de mener une enquête, si tu veux tout savoir. T'as entendu parler du gang des voleurs ? Je sais ce que c'est, ça. C'est des bonbons d'emballage de bonbons à l'ananas. Tu te crois importante parce que t'as été cambriolée ? C'est ça, hein ?
0: Un ananas ? Comment pouvait-il le savoir ?
6: Mes hommages, madame. Je suis envoyée par le musée de la ville.
2: C'est pas trop tôt.
6: Bien. C'est donc ici que les voleurs sont venus.
2: Comment vous l'avez deviné ?
6: Parce que...

0: Tu parles d'un spécialiste.
1: Monsieur, monsieur, vous avez une seconde?
2: J'ai pas été très bon, c'est ça?
1: Non, c'est pas votre faute, ma tante a un mauvais caractère. Je voulais vous demander quelque chose. Vous avez déjà retrouvé des objets volés?
2: Oui, à 2 ou 3 reprises.
1: Et ces plans, alors? Vous pourrez les retrouver?
2: C'est très difficile à dire. C'est une affaire particulière.
1: Ah oui, pourquoi?
2: Parce que ces papiers n'ont pas tous de la valeur.
1: Ma tante dit qu'ils sont inestimables.
2: Bien sûr, ils le sont pour elle. Mais pas dans les ventes aux enchères et même pas pour les collectionneurs, non.
1: Alors pourquoi on les aurait volés?
2: C'est ce que j'aurais voulu comprendre, mais ta tante...
1: Quand est-ce que vous saurez quelque chose? Ça me fait de la peine qu'on soit venu voler ma tante, sincèrement. Ces plans devaient être vraiment très importants pour elle.

0: Allez-vous-en. Partez d'ici. Allez, du palais. Tais-toi, boule de poil. Tu vas te taire. Boule de poil.
1: Moins fort.
0: Agatha, t'aurais pas vu boule de poil?
1: Non, tu vas réveiller ma nièce, imbécile.
0: Oh, ça va. Excuse.
1: C'est quoi ça?
0: Oh, c'est rien.
1: Mais où t'as encore traîné?
0: Moi, nulle part, je te jure. Est-ce que tu sais que la comtesse a une invitée?
1: Ah oui?
0: Oui.
1: Et c'est qui?
0: Olugno? Olugno? Olugno?
1: Bonjour, Agatha. Est-ce que par hasard, vous auriez vu Olugno?
0: Ah,
1: vous pourriez le retrouver pour moi?
2: Bien sûr, c'est mon travail, je suis nourrice.
1: Merci, c'est gentil. C'est gentil de vouloir le chercher, de le surveiller un peu. Je suis sûre que comme ça, il n'aura pas de problème.
2: Ne vous inquiétez pas. J'ai un mauvais pressentiment.
0: Boule de poil.
1: On devrait peut-être tout annuler.
0: Arrête d'aboyer, silence. Oh, bon sang.
1: Mon chéri, je te vois, tu sais. Viens ici, s'il te plaît. Arrête de te cacher. Combien de fois je t'ai dit de ne pas te salir, Olugno?
0: Tu peux arrêter de m'appeler Olugno?
3: Allez, on s'en va.
1: Sois gentil, d'accord? Ça va aller. Au revoir.
4: J'ai essayé de comprendre ce qu'il se passait. Qui avait volé les plans de ma tante et pourquoi? Et qu'est-ce qu'il y avait dans ses papiers? Pourquoi il rôde dans les parages, celui-là?

0: failli tout faire rater.
1: Quoi ?
0: Chut, silence. T'as les plans ?
2: Oui, je les ai.
0: Ferme bien comme il faut. Arrête de me dire ce que je dois faire. Puis personne ne met jamais les pieds ici. C'est l'endroit parfait. Quoi ? Qu'est-ce qu'il y a ? T'es sûr que c'est bien fermé ? Mais oui, c'est la meilleure cachette qu'on ait pu trouver. Allez, arrête de stresser, ça sert à rien.
2: Mais je stresse pas, je suis très calme, au contraire.
0: C'est toi qui stresses. Mais non, t'es toujours sur le qui-vive, détends-toi. Oh, tu me fatigues. Détends-toi, compte jusqu'à 7. Tu peux compter tout, personne nous entend. 1, 2, 3.
2: Éteins ta lampe, s'il te plaît.
0: La police fait ses courses ou quoi ? Tiens. Fausse alerte. Ah, tu vois, je te l'avais dit. Cet endroit est aussi sûr qu'une montre suisse.
2: Tu veux dire qu'une banque suisse ? Allez, donne-moi ce plan.
0: Je te l'ai pas déjà donné ?
2: Sûrement pas. Où est-ce que tu l'as mis ?
0: Je comprends pas. J'ai dû le poser par là, sans faire attention. Je voulais pas le salir.
3: Je m'appelle Olek.
1: Moi, c'est Yulka.
0: Ça fait longtemps que vous rôdez par là, les enfants?
3: Non.
0: Est-ce que vous avez vu quelqu'un?
2: Qu'est-ce que vous faites dehors à cette heure-ci?
3: On cherche un chien.
1: On est sorti pour chercher un chien qui s'est échappé et on...
0: Un chien?
3: Oui, c'est mon chien. Il s'appelle Boule de Poil. Boule de Poil.
2: Qu'est-ce que vous faites? T'es tout seul, mon garçon. Allez, donne-moi ton sac.
3: Pourquoi je vous le donnerais?
0: Allez, arrête. Ne fais pas l'imbécile.
3: Mais j'ai aucun papier. Vous vous trompez.
2: Comment tu sais qu'on cherche des papiers? Pourquoi tu dis
4: ça? Qu'est-ce qui se passe ici?
3: Allez, viens, on s'en va. Merci, Agatha.
0: Tu verras. T'auras ce que tu mérites, toi.
2: Et plus vite que tu le penses.
1: Elles sont parties. Elle leur a fait sacrément peur.
0: Elle est cool, Agatha.
1: Est-ce que c'est vraiment ce que je crois, Olek? Alors tu nous as mis dans un sale pétrin, bravo.
3: Non, t'inquiète.
1: Va leur rendre tout de suite, allez.
3: Je leur rendrai, mais d'abord je vais regarder.
1: Tais-toi, moins fort.
3: Je te dis que je vais d'abord regarder ce qu'il y a là-dessus.
1: Je vais aller voir ma tante.
3: T'es folle ou quoi? Pourquoi tu veux y aller maintenant?
1: Ça, c'est un de ses plans.
3: Et comment tu le sais?
1: Je trouve qu'il leur ressemble un peu beaucoup.
3: Laisse-moi d'abord regarder et après j'irai là.
1: Pourquoi?
3: Ça va, je vais pas le manger tout cru, tu sais. Regarde, c'est le 34 rue Lenartovica. C'est le plan de la maison abandonnée. Il y a sûrement quelque chose d'intéressant et de très important, parce que les sorcières vont fouiner là-bas depuis des semaines. Et ce soir, elles nous auraient presque tués.
1: C'est pour ça que t'es un imbécile de leur avoir volé.
3: Elles cherchent quelque chose dans cette maison.
1: Et ce serait quoi?
3: Un trésor, peut-être. Quelque chose en or qui viendrait de la guerre. Ou mieux encore, des armes ou des documents super

0: secret.
1: Le trésor a dû être déterré depuis longtemps.
0: J'ai jamais rien entendu de si nul de toute ma vie.
1: J'ai compris. P. Préfecture de police, parking privé. Ça y est, je crois que j'ai trouvé. Panière pour boule de poil.
0: Ça va, on n'est pas là pour rigoler.
1: Ça suffit, maintenant tu me le donnes.
0: C'est moi qui l'ai trouvé, donc il est à moi.
1: Ah, oh, mais... Regarde ce que t'as fait.
0: On va le recoller.
1: Voilà. Ah, il brûle. Attention.

0: crois qu'on a été très nuls.
1: Non, toi, t'as été très nul.
0: Moi?
1: Oui, toi.
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0: Tu peux pas me mettre dehors maintenant?
1: Bien sûr que si, je peux. Tiens, je le fais même tout de suite.
0: Je voulais pas que le chien attrape le plan. Je suis désolée. Et si elles revenaient ici, les sorcières?
1: Oleg, t'oublies ton chien?

0: Hey. Tu me dénonceras pas?
1: Pourquoi je le ferais?
0: Parce que personne n'engagerait une nounou qui fume comme un pompier et qui peut pas s'en empêcher.
1: Je dirais rien à personne.
0: Merci. Viens t'asseoir. Toi et Oleg, vous avez des problèmes?
1: Non.
0: Alors qu'est-ce qui s'est passé hier?
1: Rien.
0: Tu sais qu'Oleg pourrait très bien s'appeler Monsieur Problème, je te jure. Qu'est-ce que vous cherchez?
1: Il faut que j'y aille maintenant.
0: Sois prudente, jeune fille.
1: Je croyais qu'Agatha était la seule personne normale dans cette maison et que je pourrais compter sur elle en cas de besoin.
0: Tu vas retourner dans ton pensionnat dès aujourd'hui.
1: Pourquoi?
0: Je n'ai pas le temps de m'occuper de toi. Je dois dénombrer ce qu'on m'a volé.
1: On s'était mis d'accord ensemble pour que je reste ici jusqu'à ce que mes parents m'achètent un billet d'avion.
0: Cet accord ne tient plus à partir d'aujourd'hui.
1: Je peux t'aider alors dans ton travail?
0: Dans quel travail? Grâce à toi, je ne peux plus travailler.
1: Je peux te demander quelque chose? Est-ce que tes parents n'auraient pas gardé un tout petit secret?
0: Je ne comprends pas.
1: Et

0: Ça te dit quelque chose, Pépé?
1: Je vois que tu es d'humeur blagueuse et je t'en félicite. Bravo, c'est très bien. Maintenant, je dois m'en aller, j'ai affaire. Tu restes ici, tu ne sors pas.
0: Je n'ai pas l'intention d'attendre bien sagement.

0: Salut. Je peux savoir où tu vas?
1: Ça te regarde pas.
0: Tu vas à la maison abandonnée? Viens. Pourquoi tu y vas? Ça te fait pas peur?
1: Si, beaucoup même.
0: J'y vais avec toi alors.
1: Pourquoi?
0: C'est moi qui te l'ai d'abord demandé.
1: Parce que les plans de ma tante y sont peut-être, et toi?
0: Je veux juste savoir ce qu'il y a dedans. On pourrait y aller ensemble?
1: Alors à une condition. On n'est pas et on ne sera jamais amis. Et n'écoute plus aux portes.
0: Ça fait deux conditions, ça. Alors, qu'est-ce que t'as dit à ta tante?
1: Quand elle est là, elle m'ignore autant qu'elle peut. Et en ce moment, elle est partie. Non, c'est génial.
0: On est coincés.

0: C'est un gros cadenas. Le chien a entendu du bruit.
1: Pas moi, en tout cas.
0: Mais Boule de Poil, il entend tout, lui.
2: Doucement, attends. Non.
3: C'est pas des sorcières.
0: Non.
2: Silence, bon sang. Je crois que c'est ici. Il y a un petit imprévu. Personne nous a dit qu'il y avait un cadenas. Et le patron nous a plantés.
4: Ouais,
2: et il nous plante de plus en plus souvent. Ça, c'est depuis qu'il a arrêté de fumer. Bon, tu me donnes un coup de main?
4: Qu'est-ce que vous faites là? Imbécile que vous êtes.
2: Patron, on peut pas ouvrir, il y a un gros cadenas.
4: Prenez une scie à métaux et sciez-le rapidement. Vous en avez pas? Alors ouvrez-le avec un tournevis. Pourquoi elle est vide?
2: Bah, c'est juste pour faire pro.
5: C'est son idée, patron.
4: Vous avez une demi-heure pour m'ouvrir cette porte.
0: Silence.
4: J'ai jamais travaillé avec de telles branquignoles.
2: Une cigarette, patron?
4: Arrête, Scrag, s'il te plaît, c'est pas le moment.
2: Patron, je vais faire un petit tour.
4: Pas d'excès de zèle, Ginger. C'est pas la peine.
0: C'est un ananas.
3: Je sais. Je crois que j'ai déjà vu ce monsieur. Il était devant la maison de ma tante, il regardait partout et c'était la nuit du cambriolage.
0: Est-ce que tu crois que c'est lui qui est venu voler les plans?
3: Je pense que lui et les deux sorcières font partie du même gang de voleurs.
0: D'accord. Il doit y avoir une autre entrée par le sous-sol ou les caves. Viens, Boule de Poil.
3: Oleg, il y a des escaliers ici.
0: Ça doit être par là. Ça sent comme dans un sous-sol.
3: Oleg!
0: Viens. Viens, Yulka, viens. Passe-moi le marteau.

0: Je sais pas. Il y a quelque chose dedans.
1: C'est quoi?
0: Tu sais qui c'est, lui?
1: C'est
0: le peintre le plus cher au monde. Pablo Picasso. P.P.
1: Ses initiales.
0: Et tu sais qui le connaissait?
1: Ah, beaucoup de monde, je suppose.
0: Et surtout les parents de ma tante. J'ai vu une photo de lui où ils sont ensemble.
1: Donc, ils connaissaient Picasso. Et sur le plan, il y a Pépé.
0: Si ça se trouve, il leur a fait cadeau d'un tableau. Le musée est le meilleur endroit pour la sirène de Varsovie dessinée par le peintre de génie. La sirène de Varsovie dessinée à colo attire de très nombreux visiteurs amoureux d'art.
1: C'est peut-être tout simple, en fait. Peut-être qu'ils cherchent juste cette sirène.
2: Oh là là, mais on va rien voir là-dedans.
3: T'as une lampe?
2: Il n'y a rien ici.
3: Ouvre ces portes là-bas. Il n'y a que des crottes de rats et des toiles d'araignée. C'est dégoûtant. Rien d'anormal, donc.
1: Monsieur, on est...
3: Qu'est-ce que t'as dit?
4: Hein, Maria?
3: Alors silence quand même.
4: Ça doit être les rats.
0: Ne crie pas, attends qu'ils soient partis.
2: Quoi, vous avez peur des rats, patron?
0: La sirène de Pablo Picasso. Voilà ce qui intéressait tout le monde.

0: Yulka! Ouvre, Yulka!
1: Oh non merci, je veux pas de tes bonbons. Il y a trop de sucre là-dedans.
2: Qu'est-ce que tu croyais? C'était évident qu'elles allaient venir dans cette maison. Va leur dire tout de suite ce qui s'est passé. Tu crains rien, elles te feront pas de mal.
3: Non, c'est pas une bonne idée.
2: T'en as une meilleure?
4: Ils veulent des bonbons? Et toi, t'en veux un?
2: Non, je vous remercie.
4: On en a plein d'autres. Et pas seulement des ours à la guimauve, il y a aussi des sucres d'orge, des chewing-gums. On peut vous donner plein de paquets. Alors, combien? 50 paquets, c'est les meilleurs.
2: Entre un petit service en échange, d'accord?
4: Voyez-vous, peut-être que vous avez trouvé ce vieux morceau de papier.
2: Oui, madame, on a trouvé ce plan, seulement il a brûlé, et comme il était complètement détruit.
3: Je l'ai jeté par-dessus le balcon pour pas mettre le feu à la maison, et ensuite le vent l'a emporté dans la rue.
2: Et après le camion qui nettoie les rues a roulé dessus, et encore après, c'est des cyclistes qui ont trouvé.
3: Et après, on a vu qu'à côté, il y avait un petit chien.
4: Un petit chien?
3: Non, pas boule de poil.
2: Pas boule de poil, c'est juste un autre chien qui passait par là.
3: Par là, c'est tout. Il a pris le plan et il est parti en courant très vite.
2: On est vraiment désolé.
4: Oh, minute, papillon, viens par ici, garçon. Je ne sais pas pourquoi tu as besoin de ce papier, mais si tu ne le rends pas, tu sais ce qui va t'arriver. Tu le sais, hein?
2: Laissez-le tranquille, vous lui faites mal.
4: Sale gamin, va. Vous nous prenez pour qui? Tu vas me rendre ce plan tout de suite. Sale gosse.
5: On ira prendre un bain de soleil après.
3: Je t'avais dit que ces deux sorcières étaient folles. Et même vraiment folles.
2: Je me rappelle pas t'avoir entendu parler de leur folie. Et arrête de faire les 100 pas. Je crois que j'ai une idée.
6: Non, mais monsieur, pouvons-nous...
2: Imaginez la réaction de ma tante si elle découvrait que ses plans ont brûlé.
6: Accordez-moi un...
2: Mais si on retrouve la sirène, elle nous pardonnera tout.
6: Je vous remercie, ce ne sera pas long. Oui, alors une petite seconde. Oui, monsieur le principal, je vais noter votre numéro de téléphone, mais je vous le dis tout de suite, Yulka doit retourner dans votre pensionnat. Yulka doit retourner au pensionnat, je ne vois pas où est le problème. Je ne peux pas m'occuper d'elle en ce moment, elle doit repartir d'où elle vient, c'est simple. C'est insensé, voyons, ça veut dire quoi, il n'y a pas de place? Mais ce sont les vacances!
2: Il fallait absolument qu'on se débarrasse de ces deux sorcières.
4: C'est ici.
3: Voilà, c'est bon. Je vais aller les voir.
2: Elles vont sûrement deviner l'entourloupe, alors voilà ce qu'on va faire.
4: Sinon, je te dis.
1: Tu vas voir, on va le rattraper ce morveux.
2: Allons-y.
1: Attention.

0: Mission accomplie.
1: Elles sont tombées dans le piège?
0: Ouais.
1: Super, on y va. Comment on va trouver la sirène si on n'a pas le plan?
0: On fouillera toute la maison.
2: Tu te dépêches un peu, s'il te plaît.

0: Rien ici non plus. Avance, boule de poil. Ici. Qu'est-ce que tu racontes? Par là. Il y a quelque chose qui va pas. S'il y a un mur ici, alors les escaliers devraient être juste derrière toi.
1: Regarde par là.
2: Arrête de me donner des ordres.
0: D'accord.
2: Y a rien ici, on s'en va. Tu vas quand même pas ramasser, non?
0: On aurait dû leur botter les fesses dès le départ à ces deux-là, mais au lieu de ça, tu leur as offert bien gentiment des ours à la guimauve. C'est pas vrai, ça? T'inquiète pas, je vais les avoir.
2: Olek!
0: Boule de poil! Allez!

0: Olette !
1: Quoi ?
0: Ça va ?
1: Je crois que je suis devenue aveugle. Non, je suis pas aveugle.
0: Où est Boule de Poil ?
1: Il peut se débrouiller seul.
2: Vous vouliez trouver le trésor avant nous, hein ? Eh ben, vous n'êtes pas prêt de sortir de votre trou, cher petit rat.
0: Je vois les os de ton crâne.
1: C'est pas mon cerveau. Aïe!
0: Arrête de bouger.
1: Mais ça fait mal.
0: Olek.
1: Quoi?
0: Merci d'être venu me chercher.
1: Pas de problème, c'est normal. T'en veux?
0: Non, merci. Ah, c'est dégoûtant, ce truc.
1: C'est surtout que j'ai faim, tu vois.

0: Oleg, il n'y a pas de porte.
1: Comment ça, il n'y a pas de porte?

0: J'ai vu faire ça dans un film. Quelqu'un va voir la fumée et après, on viendra nous sortir de là.
1: Tu t'attires souvent des problèmes, toi.
0: Non, je trouve pas. Pourquoi tu veux absolument récupérer ces plans? Ta tante est tellement méchante.
1: Si je les retrouve pas, elle me renvoie en pension.
0: Pourquoi t'es venue chez elle que quelques jours?
1: Je devais rentrer chez mes parents. Ils habitent au Canada et ils m'aiment vraiment beaucoup.
0: Alors pourquoi t'y es pas allée?
1: Ils ont oublié d'acheter mon billet. Ça peut arriver.

J'ai trouvé du chocolat. Il faut vraiment avoir perdu la tête pour mettre des déchets dans une boîte de chocolat.

0: Tu viens, Yulka?
1: On enlève ce tapis. Un, deux, trois.
0: On descend. On dirait qu'il y a un tunnel.

0: Oleg? Oleg?
1: Il y a quelque chose ici.
0: C'est la sirène. Qu'est-ce que tu veux en faire?
1: Prends-le, je te dis. C'est le même caddie que dans le sous-sol.
0: Moi, je vais nulle part avec
1: ça. Eh ben, reste. Mais je te rappelle qu'on doit trouver la sirène.
0: Et si les deux sorcières la trouvent avant nous?
1: Elles peuvent pas. Le plan qu'elles ont est faux.
0: On devrait se séparer.
1: Non, sinon on va se perdre.
0: Qu'est-ce que tu murmures?
1: Je murmure pas. Je croyais que c'était toi. On avance.

Il y a quelque chose là-bas.

0: Est-ce que tu sais combien ça vaut une sirène dessinée par Pablo Picasso?
1: Très cher.
0: Tu t'offrirais quoi, toi, si t'avais l'argent pour acheter ce dessin?
1: Peut-être un chien. Et toi?
0: Peut-être un vélo tout neuf, un sac neuf pour l'école, une lampe de poche, une petite lampe frontale, peut-être un tournevis, un marteau, des clous, une perceuse visseuse, un niveau, une scie à métaux, des vis.
1: Ça va, j'ai compris.
0: Un chargeur pour la perceuse électrique, des mèches.
1: Ça suffit.
0: Un établi, bien sûr.
1: Oh.
0: Et une scie sauteuse.
1: Arrête.
0: Un rouleau compresseur, ça peut toujours servir aussi.
1: Bon, tu viens?
0: Non, j'ai sommeil. Je crois que je vais dormir un peu.
1: Debout.
0: Juste 2 ou 3 secondes. Tu me mets ta lampe en pleine figure, arrête.
1: Oh.
0: Laisse-moi dormir, s'il te plaît.
1: J'arrive pas à l'éteindre. Ça y est. Oleg.
0: Quoi?
1: Tu sais qu'on peut pas dormir ici.
0: Ouais, je le sais. Mais s'il te plaît, braque pas ta lampe dans mes yeux.

0: toi, c'est ici. C'est bon, on y va?
1: Va falloir qu'on parle à ma tante de cette histoire de
0: sirène. Je veux d'abord qu'on la trouve tous les deux.

0: c'est leur patron, t'as vu? Ils les ont arrêtés.
1: Je t'ai dit que c'était des voleurs.

0: Vous savez quelle heure il est, tous les deux?
1: Oui, boule de poil.
2: Tata, s'il te plaît, tu ne diras rien à mes parents. Bon, alors si tu m'écoutes, je vais tout te raconter. Je voulais retrouver tout ce qu'on t'a volé et puis j'ai pas eu...
0: Va te laver et te changer. Je vous remercie vraiment du fond du cœur. Merci d'être disponible pour moi si rapidement. Il est difficile de nos jours de trouver une nourrice en plein été.
3: Je dois vous dire que, personnellement, je ne cuisine pas. Et je ne fais pas le ménage, ni le repassage, ni les courses. Et je ne fais que ma vaisselle.
0: C'est sans importance. Ce que je veux, c'est que vous gardiez un œil sur Yulka.
2: Tata, je peux te parler?
3: Et je tiens à être payée à l'avance.
0: Mais bien sûr, c'est tout naturel. Alors, qu'est-ce qu'il y a?
2: Rien, c'est pas important.
3: On va aller se promener. Tu veux bien? Ce sera agréable. Boule de poil! Boule de poil!
2: Où est-ce que vous m'emmenez?
3: Tu verras bien. Un peu de patience.
4: Bonjour, mademoiselle.
2: Vous pourriez pas serrer mon poignet moins fort?
3: Vous avez cru qu'on ne verrait pas que ce plan est faux? Mais nous, on a autre chose pour vous. Si mon ami et moi, on ne récupère pas le vrai plan tout de suite, tu peux dire adieu à celui qui porte ce joli collier. À la maison abandonnée. D'ici une heure. Et pas de retard, sinon adieu le petit chien.
2: D'un seul coup, plus rien n'avait d'importance. Ce qui comptait, c'était sauver Boule de Poil.

0: Qu'est-ce que vous faites là, vous?
1: On vient vous signaler un enlèvement.
0: L'enlèvement de...
1: D'un petit chien. Deux voleuses qu'on connaît même pas ont kidnappé Boule de Poil. Et elles lui feront du mal si on leur donne pas un plan secret dans une
0: demi-heure. D'accord, mais c'est qui cette Boule de Moelle dont vous parlez?
1: Boule de Poil. Et on n'a pas ce plan.
2: On sait pas où il est.
1: Elles sont folles, elles font leurs courses dans les sous-sols avec un caddie et elles
2: des
1: ont
2: gros
1: des couteaux.
0: Des couteaux et un caddie, super.
1: Et le patron c'est le pire de tous, je crois qu'ils travaillent ensemble. D'ailleurs, vous l'avez arrêté ce matin.
0: On se calme les enfants, allez dehors.
2: Vous êtes un policier, vous devez aller leur dire de libérer Boule de Poil tout de suite.
0: On a une vague de cambriolage depuis quelques jours. Je ne peux pas perdre mon temps avec des plaisanteries de ce genre, d'accord?
1: C'est leur patron, c'est lui.
2: Mais pourquoi il le laisse partir?
0: On l'attrapera plus tard, d'accord? Mais à l'extérieur. Votre plaisanterie est très drôle, vraiment. Elle me fait beaucoup rire, elle est hilarante. Je me
2: c'est
0: suis beaucoup amusé.
2: Plaisanterie,
0: bien
2: monsieur.
0: Sûr que non.
1: Il faut l'arrêter, c'est dangereux.
0: Je l'arrêterai dans le prochain épisode de la série. Allez, vous partez maintenant.
3: Patron, c'est Ginger.
4: Je sais que c'est toi.
2: Tout est de ma faute.
5: Non, dis pas ça.
2: Mais si je te dis, c'est moi le responsable.
5: Faut pas t'inquiéter, ton chien ira bien. Je croyais qu'on formait une équipe tous les deux. Et qu'ensemble, on pouvait surmonter tous les problèmes.

0: voile. Le plan.
1: Je veux d'abord mon chien.
2: Et ne lui faites pas de mal.
0: Si vous ne me donnez pas le plan, moi je ne vous donne pas le chien.
2: Il nous faut encore un peu de temps pour qu'on le trouve.
0: Tiens, tiens, tiens.

0: Юлька!
1: Pourquoi tu m'as pas dit que t'avais trouvé le plan?
0: Mais je l'ai trouvé que le lendemain, je t'assure. Le chien, c'était juste un copain de boule de poil. Je suis allée le déposer et j'ai trouvé le plan. Je t'ai rien dit pour que tu m'obliges pas à le rendre à ta tante. Excuse-moi, je sais que les vrais amis font pas ça.
1: Je crois que t'as rien compris. Tu m'as tout simplement menti. De toute façon, tout le monde me ment.
0: Et toi alors, t'es aussi méchante et égoïste que ta tante?

0: Signalement d'un autre cambriolage. 24 rue Lenartovica. Intervention d'une équipe en cours. Procédons aux constatations d'usage. L'inspecteur Kileka interroge actuellement la nourrice qui l'a signalée.
1: Vous êtes nourrice depuis longtemps ici ?
2: Environ 6 mois.
1: Vous avez déjà travaillé dans le quartier, vous avez eu d'autres employeurs, vous connaissez d'autres personnes.
3: Faut que je te parle, Agatha.
2: Pas maintenant.
3: C'est très important.
2: Ne nous dérange pas.
3: Yulka a dit qu'on n'était plus amis, elle est partie et elle m'a laissé tout seul.
1: Va t'excuser auprès d'elle.
3: Mais tu comprends pas, elle est très en colère pour le plan.
1: Quel plan ?
3: Celui qu'on a volé à sa tante l'autre jour, quand elle a été cambriolée. Je l'ai donné aux sorcières en échange de boules de poils.
1: Si tu leur as donné, c'est que tu l'avais. Ils pourront faire quoi ? Tu leur as donné quand ?
3: Il n'y a pas longtemps.
1: Où ça ?
3: À la maison abandonnée. Tu devais me dire comment je dois faire avec Yulka ?

0: Je suis venue te dire au revoir.
1: Je n'ai pas été à la hauteur, c'est ça?
0: C'est pas ta faute. J'ai pas forcément très bon caractère.
1: On prend quand même le petit déjeuner. Je vais être obligée de renvoyer la nourrice. Comment s'est passée ta journée hier?
0: Très bien.
1: Elle est particulière, cette nounou. C'est Agatha qui me l'a recommandée, alors.
0: Agatha?
1: Oui, elle a fait sa connaissance, je ne sais où. Toutes les nourrices du quartier se connaissent entre elles, elles se voient dans les parcs.
0: Si Agatha est mêlée à cette histoire, Oleg pourrait être en danger. Boule de poil! Oleg! Laisse-moi entrer! Il faut que je te parle, Oleg!

0: Olek. Eo. Olek. T'es là? Où tu es?
1: Je suis là. Explique-moi comment t'as fait pour me trouver.
0: J'ai cherché longtemps le pire des endroits où tu pourrais être et je l'ai trouvé.
1: J'ai réfléchi. Je suis désolée, je voulais pas être injuste envers toi comme tes parents le sont. Tu me pardonnes, Yulka ?

0: Oh non, comment elles ont pu faire ça? Oh, j'y crois pas.
1: Moquez de moi, tous les deux.
0: Tu peux pas nous laisser ici.
2: La maison va s'effondrer sur nous et...
1: La ferme, les gamins. Je croyais qu'on se ressemblait toutes les deux. Qu'on arrivait très bien à vivre sans avoir d'amis.
0: Moi, je suis pas comme toi.
2: Qu'est-ce qu'elle fait là-dedans?
0: J'en sais rien, je la vois pas.
2: J'ai une idée.
1: Ça vous apprendra à être curieux.
0: Laisse-nous partir, Agatha.
1: Vous savez combien de temps j'ai travaillé pour ça? Une année entière à fouiller dans ces sous-sols humides et pleins de rats et à supporter ces gamins pleurnichards. Tout ça pourquoi? Pour trouver ce joli plan. Et qu'est-ce qu'il y a là-dessus? Rien! Il n'a aucune valeur, ça ne vaut rien. Il n'y a pas de Picasso, il n'y a pas de sirène, c'est de la foutaise tout ça.
2: Non, c'est pas vrai!
1: Si, c'est vrai, j'ai fouillé tous les sous-sols, les caves, tout!
3: Faites attention à vous, les amis. Faites attention, les escaliers sont méchants.
4: Je descends doucement, je vois pas clair.
3: Oh, sainte mère de Dieu, qu'est-ce qui vous est arrivé, ma chère? Voyons, vous avez trouvé quelque chose d'intéressant?
1: Non, jusque-là, rien.
3: Rien? Mais comment ça?
2: Alors qu'est-ce que vous faites ici? Partez, qu'on n'en parle plus!
3: Non, il vaut mieux qu'elle nous aide, on sera pas trop. Mais ici, ma jolie, je vais poser ça là. Ça aussi. Quand il y en a plus, il y en a encore.
4: Oh, ça alors? Où est passé notre argent?
2: Et les bijoux, ils sont où?
4: Oui.
1: Alors c'est pour ça que vous êtes venus fouiller dans les sous-sols? Où avez-vous caché notre argent?
4: C'est pas nous, c'est toi qui l'as pris, Agatha.
1: Ne me dites pas que vous allez croire ces morts.
4: C'est elle, elle a caché l'argent.
3: Où tu l'as caché, cet argent?
5: Stop! Reculez!
0: C'est la guerre des gangs des sous-sols.
5: Vous auriez pu réussir un joli coup. Arrêtez! Attrapez-la!
6: Patron? Patron?
3: C'est facile de se briser le coude en se trouvant.
6: Et on bouge plus!
5: Tire pas, Ginger!
6: Vous êtes où, patron?
5: Je suis là!

0: Boris. Main dans le dos.
1: La police?
0: Qui est cette femme?
1: Qu'est-ce que tu fais?
2: La vie Saint-Antoine sera plus la même si on nous sépare.
0: Comme c'est touchant.
3: Qu'est-ce que vous faites tous les deux? Faut pas rester là-haut, sortez!
4: Des nourrices cambrioleuses a été arrêtée par la police il y a quelques minutes, et donc à partir de maintenant, les habitants de Varsovie sont en sécurité.
5: Monsieur sergent, s'il vous plaît, nous avons en effet appréhendé la plupart des femmes de ce gang.
4: Comment faisaient-elles? Ces cambrioleuses se faisaient engager comme nourrices.
5: Filme-les, filme-les!
0: Pas si je dois vous remercier ou vous sermonner.
6: Procédons à l'évacuation des lieux.
1: On sait où on peut trouver Agatha.
0: La jolie blonde.
1: Mmh.
0: Allons-y. Chauffeur, tu prends à gauche.
7: Et au bout du chemin, faut prendre encore à gauche
0: en même
7: et
0: temps.
7: À droite.
0: Bon, arrêtez, mettez-vous tous les deux d'accord, c'est bien compris.
7: Faut prendre à droite.
0: Voilà. Prenez-en un.
1: Au bout du chemin. C'est avec ça qu'on vous a reconnu.

0: Restez ici, les enfants. Restez ici. Arrêtez.
1: On ne bouge plus. Police, on ne bouge plus.
0: Posez ce sac.
2: Donnez vos mains. La jolie blonde. Vous êtes en état d'arrestation.
3: Flash spécial. Depuis aujourd'hui, les habitants et les habitations de notre ville sont en sécurité. Le gang des nourrices cambrioleuses a été arrêté par la police, grâce notamment à une aide extérieure dont la police n'a pas voulu révéler l'identité. D'autres informations plus tard, au cours de la journée. Nous reprenons maintenant le cours normal de nos émissions.
4: T'es triste que les recherches soient terminées?
5: J'aurais vraiment voulu découvrir un vrai trésor, tu vois. Pas des télévisions et des ordinateurs.
4: Faire arrêter un gang de voleuses, c'est bien aussi.
5: Ça aurait été un vrai trésor.
4: On a quand même aidé à faire retrouver beaucoup de choses volées.
2: Hé hey. Venez avec moi.
6: Je pourrais au moins connaître le fin mot de cette histoire.
5: Je vais tout vous dire, alors.
4: Il faut parler d'Agatha.
2: Attends. Depuis quelque temps déjà, on surveillait ce gang de bonnes femmes. On soupçonnait cette maison abandonnée d'être leur cachette. Leur système était vraiment très au point.
4: Alors, qui a volé les plans?
5: Agatha ou le gang?
2: Agatha. Le gang cherchait seulement du butin ordinaire. Agatha s'est servie de ses femmes pour entrer dans votre appartement.
6: Mais pourquoi?
7: À cause du Picasso.
6: Qu'est-ce qu'il a à voir là-dedans?
2: Il a tout à voir. Agatha, alias la jolie blonde, a été élevée dans l'appartement dans lequel Picasso a dessiné la sirène sur l'un des murs. Vos parents étaient avec lui à ce moment-là.
6: Oui, ils avaient décidé de lui faire visiter Varsovie, mais... la sirène a été détruite dans les années 50, il me semble, non?
7: Eh bien non, elle n'a pas été détruite. Il y a un an, l'équipe qui faisait les fouilles a découvert que quelqu'un a découpé le morceau de mur sur lequel il y avait la sirène.
4: C'est pour ça qu'Agatha a tout cassé.
6: Comment êtes-vous au courant de toute cette histoire?
4: Par le journal et avec le plan.
6: Mais quel plan?
4: Le tien, Tata.
7: Quelqu'un a coché dessus l'endroit où a été cachée la sirène de Colomb.
6: Par qui? Par mes parents, c'est ça. Est-ce que vous sous-entendez que ce sont mes parents qui ont volé le morceau de mur sur lequel est dessinée la sirène de Colo? Montrez-moi un peu ce plan.
7: Malheureusement, il a...
2: Il a brûlé dans la maison abandonnée.

0: Ça, c'est le plan de la maison abandonnée.
1: Non, pas du tout. C'est le plan de cette maison.
0: Mais 34, c'est bien le numéro de rue de la maison abandonnée.
1: Aujourd'hui, oui. Mais il y a 50 ans, le numéro 34, c'était la maison où nous sommes.

0: Brittany.
1: Ah, je vous laisse l'honneur.
2: Non, vous, vous attendez depuis...
1: Non, non, je vous en prie.
0: Oh, faites. Faites, messieurs, je commence.

0: incroyable. C'est pas possible, je le crois pas. C'est une découverte incroyable.
1: Mais comment est-il?
2: Doucement, doucement, messieurs.

0: C'est ainsi que l'histoire se termine, à mon plus grand étonnement. Nous avons trouvé un trésor, et moi je me suis fait un ami.
1: Alors, tu sais quand tu t'en vas?
0: Je m'en vais pas, je reste.
1: Ah, et tes parents?
2: C'est eux qui vont venir ici.

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6: C'est un beau dimanche, il fait bon, la vie coule comme une chanson et en plus c'est le premier jour du tournoi de Roland-Garros. Alors pour moi ça signifie l'été à la volée, on vous promet de belles envolées et voire même de très beaux échanges aux 12 coups de...
7: J'ai pas l'air voir du sport, mais moi je reste...
6: Eh oui, meilleur du sport. Tenante du titre, assistante maternelle, des journées bien remplies et bien sportives pour celle qui vient de Trignac en Loire-Atlantique, la balle au bon Charlotte.
8: Troisième participation de Super Chacha, voici maître Charlotte et son pactole. Pactole de dingue de 15 150 euros.
6: Super Chacha, déjà vous l'appelez Super Chacha?
8: Oui, ça y est.
6: Ça va vous?
9: Ça va.
6: C'est génial.
9: Ouais, c'est génial.
6: Oh là là, non mais c'est génial. Vous faites du sport ou pas?
9: Non, pas du tout.
6: Là, il faut faire du tennis.
9: Ouais, je suis pas très tennis. Hein.
6: Et qu'est-ce que vous faites, vous, pour vous détendre?
9: J'adore chanter. J'ai participé à une comédie musicale, du coup, l'année dernière.
6: Mais quel genre de comédie musicale, du coup?
9: En fait, c'était sur le thème du voyage.
6: Oui.
9: On a repris plein de chansons françaises.
6: Genre,
9: alors ça c'était mon rôle.
6: Non, je ne veux pas prendre l'air.
9: La dame qui faisait la gueule. Ah, ça c'est tout moi ça.
6: Ah voilà, c'est tout vous. En tous les cas, vous faites pas trop la gueule.
9: Non.
6: Parce que quand même, la moitié de la cagnotte, c'est juste énorme.
9: C'est énorme.
6: Et je trouve ça vraiment très très bien quoi. Ouais. Vous êtes assistante maternelle et comme vous disiez, c'est un an de salaire.
9: Un an de salaire là que j'ai gagné en une émission, c'est...
6: Et ben voilà, et c'est ça la magie des 12 coups de midi. On est très très très heureux pour vous. Il y a plus de 15 000 euros, évidemment, pour vous. Et attention, parce que ceux-ci qui vont arriver, ou celle-ci d'ailleurs, puisque je vois Clara, qui vient de Paris, qui va tenter de vous détrôner.
8: Elle lit de la poésie en anglais, elle est bricoleuse dotée d'éloquence et joueuse de ukulélé. Clara est fascinée par la mythologie gréco-romaine.
6: C'est là.
8: Elle transformerait bien le volontiers, le maître de midi en statue antique.
6: Clara, il y a quelqu'un en visioconférence? Est-ce qu'il y a des gens sur le plateau? Dites-moi.
10: Oui, il y a Mathéo d'ailleurs en visioconférence. C'est mon ami d'Épinal. Et il y a aussi quelqu'un sur le plateau, c'est mon ami Marie.
6: D'accord.
10: Qui est juste derrière moi.
6: Bonjour Marie, bonjour Épinal, c'est les Vosges.
10: Oui.
6: Mais c'est des coupes qu'il a là-haut?
11: Alors ça du tout, c'est pas à moi. Hein. Je suis honnête, c'est à ma cousine. Elle a fait de l'équitation pendant longtemps et voilà, c'est pas à moi.
6: Ah donc c'est-à-dire que vous lui avez piqué ça sans...
11: Oui, je vis actuellement sur Paris. Parce que je fais mes études aussi ici, donc c'est pour ça que Clara m'a demandé de...
6: Ok, il a l'air super. Comment vous vous êtes connus?
10: On s'est connus au restaurant à Épinal, quand on a fait une saison ensemble pendant 4 mois, à bosser 40 heures semaine. On était que des jeunes, comme ça, entre nos études, on était une petite dizaine. Et,
6: ouais, et c'était voilà. Cool.
10: C'était très cool.
6: Preuve en est.
10: On a forgé des belles amitiés.
11: On est toujours en contact.
6: Ouais. Eh ben, on dit bonjour à tous les Vosgiens. C'est le 88, c'est soit le département. Hein, déjà.
10: Ouais.
6: Et bonjour à Marie aussi, donc, qui est là et qui vous accompagne. Une première question qu'a refusé Jennifer Lawrence pour le film Die My Love avec Robert Pattinson. Mm-hmm. Soit elle a refusé une doublure pour une scène appelée Hot, soit l'autre.
10: Je vais dire l'autre.
6: Derrière l'autre, Jennifer Lawrence a refusé d'effacer sa cellulite. C'est... Eh ben c'est... Oui, mademoiselle Clara.
8: Mais oui, Jennifer Lawrence, elle fait partie de celles qui souhaitent que le corps soit montré comme il est en vrai, en l'occurrence le corps des stars. Donc les deux acteurs apparaissent entièrement nus à plusieurs reprises. Elle a tenu à ce que son corps ne soit pas retouché.
6: C'est
8: pas de Photoshop.
6: Ce qui se passe maintenant.
8: Ouais,
6: le côté nude, le côté sans maquillage, le côté nature peinture.
8: Voilà, pour donner une vraie image.
6: Oui, Clara.
10: J'ai dit cette réponse parce que je connais un peu Jennifer Lawrence et ce qu'elle préfère. Donc ça, je pense que c'était vraiment l'autre et qu'elle préférait faire ses scènes elle-même sans être touchée.
6: D'accord. Ça vous arrange déjà. Clara est au vert et ça, c'est très, très agréable. Je suis en train de regarder sur mon prompteur. Le prompt me dit, voici Aude de l'Aude. On est d'accord, c'est Carcassonne.
8: Elle est maman de trois enfants. Elle pratique le softball. Elle a décroché un CAP de cuisine à l'âge de 40 ans et géré un food truck de healthy food pendant 2 ans. On ne fera qu'une bouchée de ses adversaires.
6: Merci d'être là. Aude de l'Aude, c'est pas... On est d'accord.
10: Oui.
6: Voilà, c'est ça. Et qu'y a-t-il là-haut en visio?
10: Alors j'ai mon mari Florian et mon fils Tim.
6: D'accord. Combien d'enfants?
10: 3.
6: 3 enfants.
10: Je suis venue accompagnée de mes deux filles, Thaïs et Anaë.
6: Un mot tout de suite à maman, on prend le micro tout de suite maintenant, un mot d'amour.
3: Bah allez maman, donne tout s'il te plaît.
6: Ça c'est un mot d'amour. Alors ça c'est... Alors, là, donne tout s'il te plaît maman. Ok, ça c'est les deux grandes. Ouais. Ok. Tim, un petit mot d'amour à maman s'il te plaît.
4: Bonne chance, maman.
10: Merci, mon petit chat.
6: Eh bien, c'est un nouveau mot d'amour. Comme ça, on en parle plus. Peut-être que votre mari, qui s'appelle...
10: Florian.
6: Florian, un petit mot à votre femme.
11: Bonne tout, ma chérie, je t'aime.
8: Ah, bah voilà.
6: Tout va bien. Attention, question pour vous. Que demandait Guy Roux aux employés du péage à la sortie d'Auxerre en échange de place pour les matchs de la Coupe d'Europe? C'est extraordinaire. Vous connaissez Guy Roux du football?
10: Oui.
6: Enfin, ah bon, donc vous avez la ref. Il a fait évidemment les beaux jours d'Auxerre, l'AGIA, que je salue bien bas, Lyon et les Iconais, évidemment. Soit le laisser passer gratuitement ou l'autre.
10: J'avoue, je sais pas trop. Je vais dire le laisser passer au péage.
6: Le laisser passer gratuitement. Il avait une réputation quand même d'être assez pingre, hein, quelque part.
10: C'est ça.
6: Mais il avait cette réputation, mais c'était quand même tout pour le club, tout pour les joueurs. Mais c'est un sacré, sacré bonhomme. Derrière l'autre, il demandait peut-être au péage de fliquer ses joueurs.
10: Oh.
6: Mais on ne sait pas, pour éviter que... C'est... Et c'est une mauvaise...
8: Imaginez quand même le gars. Hein.
6: Non mais il était très coq dans le poulailler quelque part.
8: Ah bah de dingue.
6: Ouais.
8: Et donc c'est vrai qu'il savait que les joueurs auxerrois allaient régulièrement passer du bon temps dans les boîtes de nuit parisiennes. Donc étant leur entraîneur, il avait développé un réseau d'informatrices au niveau du péage, péage d'Auxerre, pour qu'elles relèvent les horaires de passage des joueurs aller-retour. Et que le lundi matin, ils puissent leur tomber dessus avec une énorme soufflante.
6: Mais oui, c'est ça, Djibril Cissé, que je salue, et qui est venu sur notre plateau, avec sa fille d'ailleurs, qui avait chanté
8: super.
6: Ah ouais, salut Djibril, salut l'AGIA. Mais c'était quand même un homme extraordinaire. C'est vrai que depuis qu'il a lâché les rênes, c'est moins ça quand même au niveau des résultats. Ouais. Désolé, Aude de l'Aude est à l'orange. Et maintenant, on va aller un petit peu plus loin du côté de la Loire-Atlantique, de Toiré-sur Loire, Timéo.
8: Il est étudiant en géographie, animateur en camping l'été, amateur de Queen Amman et connaissant tous les animaux du monde. Timéo maîtrise les danses latines, il aime mener avant tout, mener la danse.
6: Tous les animaux du monde, tous les animaux du monde.
8: Tous les animaux.
6: Timéo, tous les animaux. Quel est l'animal qui est sur canapé là-bas en haut?
12: Ah, c'est mon papa, c'est mon papa.
6: C'est mon papa.
12: Daron, comment on dit.
6: Le daron.
8: C'est le daron.
6: Comment s'appelle le daron?
12: Jérémy.
6: Jérémy le daron. Ouais, ok, ouais. Sur le plateau.
12: Alors sur le plateau, vous avez ma mamie qui est juste là.
6: Oui.
12: Ainsi que ma tata.
6: Mamie, tata, ouais. Tata, mamie.
12: Tata. Et
6: elles viennent d'où?
12: Elles viennent juste à côté des Yvelines.
6: Ok.
12: Et ma tata qui est maire adjointe d'ailleurs. Des petites communes des Yvelines, donc...
6: J'aime bien Alphée.
12: Attention, les Alluets-le-Roi.
6: De ?
12: Les Alluets-le-Roi.
6: Les Alluets-le-Roi, il va tout balancer.
12: Ah, voilà.
6: Ça va, il est sympa le maire, il a été réélu assez facilement. C'est une réélection. À combien de pourcentage il est passé ?
13: 80%.
6: Wow ! Bravo, tata, tata, tata, tata, tata, tata. C'est bien. Au moins, on parle des communes et on parle de la France. Mais en revanche, vous venez des Pays de la Loire.
12: C'est ça. Alors, Bretagne. Moi, je dis Bretagne.
6: Ok. Ah. Alors là, il y a débat.
12: Désolé,
6: encore.
12: Voilà.
6: Ah ouais, là, il y a un gros
12: Nantes,
6: débat.
12: Bretagne, voilà.
6: Une question pour vous, Timéo. Quel titre Kayan Aldorino a-t-elle décroché avant de devenir la plus jeune maire de Gibraltar en 2017? Soit elle a décroché le titre de championne olympique de tir, et soit elle a décroché un autre titre.
12: Eh bien, Jean-Luc, je vais dire championne olympique de tir.
6: Derrière l'autre, peut-être que, avant de devenir la maire de Gibraltar, elle était peut-être Miss Monde. Et elle était Miss Monde et maintenant elle est maire de Gibraltar.
8: Oui.
6: Ouais.
8: Absolument. Voilà. Elle était Miss Monde à Johannesburg en Afrique du Sud le 12 décembre 2009.
6: Oui.
8: Et elle devient la plus jeune maire de Gibraltar le 4 avril 2017. Elle est fière d'être britannique.
6: Ouais.
8: Elle a pris position pour que le territoire reste sous la souveraineté de la reine lors de la crise diplomatique entre le Royaume-Uni et l'Espagne.
6: Je suis désolé, Timéo est à l'orange. Ouais. Elle est Miss Monde, Madame le maire. C'est intéressant. Charlotte, à quoi sert la méthode café partagée sur les réseaux par la créatrice de contenu Ruth?

0: Connaissez Ruth ?
1: Pas du tout.
0: Soit gérer les tâches ménagères, soit autre chose.
1: Je veux dire gérer les tâches ménagères.
0: Derrière l'autre, c'est peut-être contacter un recruteur. Oh. Je vous scrute et je vous recrute. Qu'est-ce qu'il y a, Clara ?
2: Non, j'ai hâte de savoir la réponse.
0: C'est... c'est contacter un recruteur. Intéressant quand même.
3: Ouais. Oui. La méthode café, donc le mot café, c'est un acronyme pour les mots court, amical, frontal, efficace. Court, donc ton message doit tenir sur 4-5 lignes, grand maximum.
0: Ouais.
3: Amical, voilà, il doit être poli, humain, simple, sans formule pompeuse de mauvais aloi.
0: Ouais.
3: Frontal, parce que voilà, l'objectif du message, il doit être compris en moins d'une seconde.
0: Ah ouais.
3: Alternant, stage, CDI.
0: Mais c'est vachement... C-A-F-E, quoi.
3: Ouais,
0: court,
3: exactement.
0: Amical, frontal.
3: Et ensuite, il y a efficace, c'est-à-dire qu'on termine sa demande de façon très claire. Afin qu'on soit vraiment bien compris.
0: Mais j'ai envie de dire bravo à...
3: Oh ouais, super.
0: Bravo à Ruth, on va la taguer évidemment, mais C-A-F-E, court amical, frontal, efficace. Frontal, efficace. Excellent, excellent. Moins excellent pour Charlotte qui passe à l'orange, mais bravo à Ruth. Bah oui, bravo Ruth. Je tiens à dire que seule Clara est au vert. Quel parcours. Bravo. Clara, est-ce que vous connaissez Soul King ?
2: Bien sûr.
0: Avec qui chante-t-il ? C'est fort. S avec Nino, S avec l'autre.
2: Je dirais Nino.
0: Derrière l'autre, il y a Gazo et c'est Nino. La bonne réponse.
3: Des inantétants aux sonorités orientales. Il reprend les thèmes classiques du pop, la célébration de la réussite et la jalousie que ça suscite.
0: Marie est assez fière de votre parcours. Elle est là, elle dit oui, oui, oui, oui, oui, oui, oui. Aude, l'Aude, quelle curiosité peut-on trouver dans le cimetière de l'abbaye de Bois-Aubry en Touraine ? Dans le cimetière de l'abbaye, il y a soit un camion pizza, soit il y a autre chose.
2: Soyons fous, j'en ai aucune idée, je vais dire l'autre.
0: Derrière l'autre, il y a la tombe de Yul Brynner. Vous connaissez Yul Brynner
2: oui.
0: ou pas ? Vous vous rappelez de ce comédien complètement...
2: Oui, je vois très bien.
0: Aude, c'est une bonne réponse, oui.
3: Toutes les cendres de l'acteur décédé en 85 à New York sont ramenées par sa femme dans leur propriété normande. Et quand elle décide de vendre cette propriété, elle se reporte alors sur l'abbaye de Bois-Aubry, occupée par une communauté de moines orthodoxes,
0: ouais.
3: dont l'un d'eux est un ami de la famille Brynner. L'urne est donc transportée en Touraine, et un cimetière spécialement dédié à Yul Brynner est créé. Cependant, évidemment, aucun membre de sa famille n'est venu se recueillir sur sa tombe.
0: Ah bah c'est ballon.
3: Un peu loin.
0: Timéo, c'est à vous, puisqu'elle a une bonne réponse. Aude, qu'a avoué le biathlète norvégien Sturla Holm Lagred après sa médaille de bronze aux Jeux Olympiques d'hiver 2026. Il a avoué son dopage, il a avoué autre chose.
4: Je dirais son dopage.
0: Je l'ai vu, moi. Je l'ai vu. Vous l'avez pas vu ?
2: Non.
1: Si.
0: Qu'est-ce que vous avez vu, Clara ?
2: Moi, j'aurais dit l'autre, je l'ai vu. Mais je crois qu'il a avoué quelque chose d'un peu honteux juste après avoir...
0: Vous avez pas la ref ?
2: Non.
0: Derrière... Oui, allez-y,
2: non,
0: Charlotte.
2: Non, non, j'ai pas la...
0: Derrière l'autre, il a avoué son adultère.
2: Ah. Ah.
0: Aude.
2: Alors, j'ai pas la ref, mais c'est fort probable.
0: Mais vous vous rappelez pas ?
2: Alors, non.
0: C'est extraordinaire, c'est... Eh ouais, c'est son adultère, je suis désolé, Timéo. Mais ça avait fait la une de toutes les alertes. Z était sur le terrain, bien évidemment.
3: D'habitude.
0: Notre reporter Z.
3: Oui, Jean-Luc.
0: Oui.
3: Il était tout juste médaillé, le Norvégien. Il s'est complètement lâché au micro d'une télé norvégienne
0: oui.
3: quand on lui a demandé sa première réaction.
0: Ouais.
3: Il a raconté avoir rencontré l'amour de sa vie. Il y a 6 mois.
0: Ouais.
3: Et l'avoir trompé 3 mois après.
2: Oh là là.
3: Donc la confidence ne s'arrête pas là, puisqu'il va même jusqu'à raconter qu'il lui avait avoué la semaine avant sa course
0: ouais.
3: cette infidélité.
0: Oui, non, mais le problème, c'est qu'il a déclaré sa flamme quand même. Et alors, on ne sait pas où on en est, si elle l'a pardonné, s'il est revenu ouais, avec compliqué. Elle. Désolé pour Timéo qui est dans le rouge. Ah. Et qui est rouge des...
1: Duel.
0: Toirée sur Loire. Attention, il faut choisir. Il y a 3 femmes face à vous. La belle Charlotte que vous connaissez, c'est un label qualité. Aude, c'est facile à se remémorer. Elle est de l'Aude, Aude de l'Aude, Carca, route nationale.

0: Même quand c'est une langue que je connais pas, en faisant du recoupement d'informations dans ma tête avec toutes les langues que je connais, et quand on y réfléchit, beaucoup de langues se ressemblent. Donc voilà.
1: Félicitations. Alors c'est un petit peu un choix draconien, Timéo, qui choisir?
2: C'est très compliqué, mais je vais rester en solidarité avec le 44 et je vais prendre Aude de l'autre.
3: J'en étais sûr.
1: Qu'est-ce qu'il y a, Aude?
3: J'en étais sûr.
1: Bah, solidarité 44, ouais. Loire-Atlantique. Aude, bon, alors deux thèmes, évidemment. On a 2 mètres clinquante. 2 mètres clinquante. C'est à peu près 2 mètres clinquante. Vous voyez la taille de Victor Wembanyama, on est à peu près à 2 mètres clinquante. Là, soit c'est 2 mètres, comme des mètres, un tableau de mètres, enfin, vous voyez. Ou alors clinquante, qui tape à l'œil un peu, certainement.
3: Clinquante.
1: Clinquante, merci. Alors, qu'est-ce qui est clinquant? Ah! Quelques villes qui sont, somme toute, assez clinquantes. Sainte-Maxime, Sainte-Tropez, Sainte-Raphaël, Saint-Cyr-sur-Mer. Aude, à quelle ville le nom d'Eddie Barclay?
3: Oui.
1: Brigitte Bardot, Louis de Funès sont-ils pour toujours associés?
3: Ça tombe bien, aujourd'hui je me suis coiffée comme Brigitte Bardot. Alors, Eddie Barclay, c'était le roi de la nuit à Saint-Tropez à l'époque, ou les soirées blanches, donc je dirais Saint-Tropez.
1: Saint-Tropez est la bonne réponse.
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1: Timéo rime avec sac à dos.
4: On arrange.
5: Ce sera le compagnon de toutes vos expéditions. Le sac à dos des 12 coups de midi est présenté par Miss, non pas Boum Boum Baker, mais Boule Boule Ma Boule. Car aujourd'hui, c'est le début de Roland Garros.
1: Mais c'est ça qui est quand même super bien. C'est très très agréable, le début de Roland Garros. Vous pouvez faire un service, s'il vous plaît. Voilà. Attention, poussez-vous. Attention, allez-y. Ah ouais, alors pas du tout.
3: Voilà.
1: Oh, y a, mais vous savez pas. Vous jouez au tennis ou pas?
6: Non.
1: Ça se voit bien. Merci, non. C'était Miss Ma Boule de tennis.
5: Et
1: merci,
5: bravo.
1: Beaucoup.
5: Bravo, Aude, avec Saint-Trope, ça des potes. Vlan, 20 000 euros. Charlotte et Clara, reste à 10 000.
1: Et Vlan, 20 000 euros. Et du coup, voici le coup par coup. Oh là là, oh là là, c'est bien. Oui, président. Oui, oui, oui, bah oui, bah bon week-end à vous, c'est la Pentecôte. Oui, on est là, samedi, dimanche, lundi. Ouais. Ah, vous voulez faire une grande première? Ouais. Pour ce dimanche de Pentecôte, on va offrir 24 000 euros à. Ah, bah ça, c'est sympa. 24 000 euros, 3 fois. C'est-à-dire, ah, il va falloir être très rapide pendant l'émission, ok. Le téléspectateur va avoir que quelques minutes pour s'inscrire, d'accord. Mais il va y avoir 3 tirages au sort de 24 000 euros aujourd'hui, dimanche de Pentecôte. Mais c'est super agréable. On va ouvrir le standard sur un très court moment, sur un très court instant, un instant flash, d'accord. Donc, il faut que les téléspectateurs envoient le mot flash, F-L-A-S-H, maintenant, tout de suite. C'est vraiment un instant flash. Donc, le mot flash, F-L-A-S-H, au 7-13-13, d'accord? Ok, président. Le 36-80 marche aussi. Attention, d'accord. Eh bien, écoutez, c'est très généreux de votre part. Oui, oui, je le répéterai, bien sûr, bah, évidemment. Là, ça y est, le standard est ouvert maintenant. Ok, on a... Ah, il n'y a que 4 minutes pour s'inscrire. Ok, FLASH, c'est parti à partir de... Oui, bon week-end de Pentecôte à vous, Rodolphe. Oui, bien sûr, mes amitiés, bon appétit. Ah, votre gigot refroidi, bien sûr, bien sûr. Merci, Rodolphe, merci à vous. Merci, président, merci. Il va y avoir 3 personnes qui vont gagner 24 000 euros pendant l'émission. Ce sont des instants flash. Une première question, quel site touristique se trouve en haut d'une pente ou d'une côte? C'est la Pentecôte. La basilique du Sacré-Cœur, le Machu Picchu, la Bonne Mère, le Parthénon, la Tour de Belém, la République de Saint-Marin, le Christ Rédempteur. Au sommet, c'est Amir qui chante et c'est Charlotte qui répond.
0: Je vais dire le Sacré-Cœur.

0: Le Sacré-Cœur, ouais, c'est la Pentecôte.
1: Sommet de la butte Montmartre, à 130 mètres d'altitude quand même.
0: En haut de la côte.
1: En haut de la côte.
0: Clara.
2: Le Christ Rédempteur.
0: Le Christ Rédempteur. Le Corcovado.
1: 700 mètres d'altitude à Rio.
0: Corcovado, Corcovado, Corcovado, Aude.
2: Le Parthénon.
0: Le Parthénon, c'est à Athènes et c'est une
1: attraction. 156 mètres d'altitude.
0: Ouais, c'est bien. Charlotte.
3: Je vais dire le Machu Picchu.
0: Machu Picchu, c'est le Pérou, c'est le Pérou.
1: Sur la montagne de Uyanapichu, l'altitude, c'est 2430 mètres.
0: J'aimerais bien y aller un jour.
1: Mais oui, je comprends.
0: Il faudrait quand même qu'on me dépose là-haut, on va pas se taper la côte. Non, mais... Clara, c'est la Pentecôte.
2: La tour de Belém.
0: La tour de Belém à Lisbonne est...
1: Elle est au bord du Tage, la tour de Belém.
0: Ah bah alors là, elle est bord du Tage.
1: Mais elle n'est pas du tout en hauteur.
0: Alors je ne veux rien dire, comme disait Jean-Claude Gaudin, la bonne mère, évidemment, elle est sur la butte.
1: Elle est au sommet de la colline de la Garde et elle plafonne à 154 mètres d'altitude.
0: Et c'est pour ça qu'on l'appelle Notre-Dame de la Garde. Vous voyez, Notre-Dame de la Garde, en fait, la bonne mère qui veille à, sur Marseille. C'est intéressant parce que de partout, où que l'on soit, un petit peu partout de Marseille, on voit la bonne mère justement pour qu'elle veille sur chaque coin et recoin de Marseille. Que je salue bien bas, la République de Saint-Marin.
1: Oui, accrochée sur les pentes abruptes du Monte Titano, 738 mètres.
0: Ça n'a pas l'air moche là-bas, hein ?
2: Ouais. Non, c'est mignon.
0: Eh oui, ça a l'air super mignon. C'est moins mignon pour Clara qui est à l'orange. Question maintenant à... Très intéressante question pour tout vous dire. Quel héros de cinéma porte des lunettes?
4: Yeah.
0: Harry Potter, le grand blond, l'archéologue Indiana Jones, l'agent secret Exie, la méchante Tati Daniel, la gentille Mrs. Doubtfire, le sournois Monsieur Verdoux. Clara, qui porte des lunettes?
2: Harry Potter.
0: Bonne réponse, Daniel Radcliffe. Il est là. Ah bah il était jeune.
1: Ah bah oui, il était tout petit.
0: C'est plus le même. Aude.
3: Indiana Jones.
0: Indiana Jones, Harrison Ford.
1: Oui.
0: Grand
1: archéologue.
0: Charlotte.
2: Mrs. Doubtfire.
0: Mrs. Doubtfire. Robin Williams, c'est une bonne réponse. Clara.
2: La méchante Tati Daniel.
0: Tati Daniel, Cilla Shelton est une bonne réponse. Oh là là, la méchante. Oh la méchante.
5: Vous avez vu dans quel état sont les toilettes? Vous me prenez pour qui?
6: Mais vous êtes là pour ça.
5: Ça pleure, tu pisseras moins.
0: Pleure, tu pisseras moins. Vous êtes là pour ça, pour nettoyer les toilettes. Tati Daniel, il faut que je le revoie ça. La méchanceté. Aude.
2: Alors, je sais pas trop, je vais dire le grand blond.
0: Le grand blond avec une chaussure noire. Alors, c'est très intéressant, monsieur Pierre Richard. Mais alors, quel plaisir, quel bonheur. C'est...
1: Ses lunettes. Bravo.
0: Charlotte.
3: Instinctivement, là, c'est vraiment la chance. L'agent secret Exie.
0: Exie. Alors, j'ai pas la ref.
1: De Taron Egerton dans la saga Kingsman.
0: Monsieur Verdeau.
1: C'était Charlie Chaplin et pas de lunettes.
0: D'accord. C'était l'excellent Charlie Chaplin. Vous restez sur vos couleurs et ça va très bien. Tour d'étoiles sans faute. Maintenant, une question. Ah, d'accord. Une petite question musicale qui est correctement associée au titre honorifique qu'on lui a donné. Madonna, Queen of Pop. Elvis, King of Rock and Roll. Dolly Parton, Queen of Country. Ella Fitzgerald, Queen of Jazz. James Brown, King of Soul. Michael Jackson, King of Pop. Beyoncé, Queen Bee. Clara, c'est vous qui êtes à l'orange et c'est vous qui nous répondez.
2: Beyoncé, Queen Bee.
0: Oui!

0: C'est pas si facile que ça.
1: Bah, je préfère James Brown à Otis Redding. Donc,
0: Eh ouais, mais c'était le Godfather. Je suis désolé. Eh ouais. Je ne sais pas si vous étiez là tout à l'heure, mais le président m'a appelé. 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
0: Oh, je suis content. C'est le début de Roland Garros. Joie, joie, gaieté en cette première journée de Roland Garros. Chose promise, chose due. Regardez bien, la personne qui gagne 24 000 euros, elle est là. 24 000 euros pour vous. Le président Rodolphe Belmer, qui est en week-end, dans un élan de sa générosité, a dit qu'il y allait y avoir 3 tirages au sort. Attention, si vous venez de nous rejoindre, c'est parti pour le deuxième gagnant. Vous envoyez flash, parce que c'est vraiment un instant flash. F-L-A-S-H au 7-13-13 maintenant. Vous appelez le 36-80. Vous allez être le deuxième tiré au sort de 24 000 euros. Ça va très vite, hein, c'est des moments flash. Très très heureux en cette première journée de Roland Garros de recevoir Aude de l'Aude, Charlotte de la Loire Atlantique, Clara from Paris. Mais malheureusement, James Brown n'était pas le king de la soul, mais le godfather, c'est-à-dire le parrain de la soul, c'est ça, Zed?
11: Ouais, exactement. C'était le parrain. Et le king, le roi, c'était Otis Redding.
0: Et Otis Redding, le king de la soul, c'était ça.
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0: Come on.
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0: C'était lui. En plus, vous le connaissez.
12: Ah oui.
0: Et là, malheureusement, vous êtes dans le rouge.
13: Et qui dit rouge dit.
0: Ah bah oui alors. Ah bah c'est pas drôle. C'est pas drôle parce que. Il y a soit Aude d'un côté. C'est vous qui faites miam miam miam. Vous venez de faire miam miam miam. Elle fait miam miam miam. Ou alors nous avons Charlotte, de maître de midi, vous êtes trois femmes. Et malheureusement, il n'y a que deux places pour le coup fatal. Qui désignez-vous?
1: Je choisis de défier Charlotte.
0: C'est Charlotte. Vous êtes déjà à la tête de 15 150 euros. C'est juste énorme. Tout à l'heure, il y avait deux maîtres clinquantes. Les villes clinquantes, deux maîtres clinquantes. Les villes clinquantes ont réussi à Aude, qui avait la référence tropézienne de Saint-Tropez, coquillage et crustacés. Maintenant, Demaître, M-A-I, accent circonflexe, T-R-E-L, à Demaître de peinture. La Joconde. Le portrait de François Ier. La montée au calvaire. La dentelière. Et Charlotte, quel tableau parmi ces quatre est également connu sous le nom de Mona Lisa?
1: Je pense que j'ai une sacrée bonne étoile sur la tête, c'est... Je vais dire la Joconde.
0: Ah bah, ça.
1: Ça devrait passer.
0: Ça devrait passer. Il y a deux N à Mona?
11: Oui, non, il y a deux N.
0: Ah oui, donc il n'y a pas de piège de... Oui, non, mais j'ai eu très très peur.
1: Oui, moi aussi.
0: C'est... Eh ben, il y a deux N à Mona Lisa. Et vous continuez le parcours. Carlotta, désolé pour Bella. C'était super agréable de vous avoir. Moi, je vous le dis sincèrement, vous méritez ce super sweat de sweat.
14: Non, mais qu'il est sweat, ce super sweat. En plus, vous allez voir, il est extrêmement doux à porter. C'est du coton bio, il est juste formidable, il a une super capuche. En plus, maintenant, vous faites partie de la team intime de l'Ultimité.
0: Et on ne se met face à Charlotte, car oui, en ce premier jour de Roland Garros, j'ai eu un joli petit dessin. Regardez, c'est Ziggy.
14: Oh, miam, miam.
0: Miam, miam.
14: Oh, brouin, brouin.
0: Miam, miam, le coup fatal. Merci Léa de ce dessin. C'est super agréable, vous avez gagné un duel chacune, donc vous avez 20 000 euros à vos compteurs, donc nous jouerons évidemment pour 20 000 euros. On regarde ce qui se passe sur l'étoile, un petit prétexte, la case cadeau, puisque vous ne connaissez pas l'étoile du tout, Aude. Regardez pour que vous ne soyez pas défavorisés, les univers maintenant. Alors, effectivement, il y a un petit outil. Je ne sais pas ce que c'est que cet outil. Là, si c'est un appareil photo, un caméscope, ça doit être une salle de danse ou quelque chose comme ça. Je vous donne quelques petits indices. Ça va, Aude ? Vous avez pris paramètres ?
15: Oui, oui.
0: Maintenant, voici l'échelle des gains où vous offre le premier palier à 2 euros. Ah ouais. Attention. Attention. Charlotte, vos deux enfants vous regardent, j'en suis persuadé, de là où ils sont. Aude, vos trois enfants vous regardent, à vous deux, vous en avez cinq. Charlotte, prête ?
15: Prête.
0: Top ! Selon le proverbe, il faut se méfier de l'eau...
15: qui dort.
0: Oui, l'eau qui dort. Aude. Top ! En général, de quelle couleur est représenté le sang artériel sur les schémas du corps humain ?
15: Rouge.
0: Bien joué. Votre mari Florian,
15: oui.
0: Il est derrière vous. Il est là-haut, regardez. On dirait que vous flippez, Florian, quand même, un petit peu. Hein, un petit peu, quand même. Hein.
16: Non, ça va, ça va. J'ai confiance.
0: Ouais, ça va, ça va.
15: Petit chat.
0: Charlotte. Top ! Comment appelle-t-on le lieu où se regroupent des centaines de phoques et otaries pour se reproduire ?
15: Passe.
0: Une échouerie. Quel mot désigne une perruque et une veste fourrée ?
15: Une moumoute.
0: Oui ! L'échouerie, je ne l'avais pas, non, mais la moumoute, je l'avais. Ouais. La moumoute.
15: La moumoute.
0: Il se reproduit sur l'échouerie, Zette.
15: Oui, en fait, ils viennent s'échouer, d'où le nom échouerie.
0: Excellent moyen mnémotechnique. Ils viennent s'échouer, ils se reproduisent sur les chouris. Alors que nous, c'est sur un lit. Aude, ou ailleurs, d'ailleurs. Aude, top ! Fin 2025, quel pays a vu ses piscines naturelles entrer au patrimoine culturel immatériel de l'UNESCO ?
15: La Turquie.
0: L'Islande. Le 26 avril dernier, quel chanteur est descendu sur la scène du Stade de France en claquettes chaussettes ?
15: Jules.
0: Oui ! Bien joué. Il y a vos filles qui sont comme des folles. Elles vous ont entraîné, vos filles, ou pas ?
15: Oui.
0: C'est vrai ?
15: Oui. Pendant que je cuisinais, j'avais les cultures G à fond.
0: Anaë, qu'est-ce que tu as fait réviser à maman ? Parce que je trouve ça quand même hyper rigolo, quand même.
17: J'ai fait un petit peu tout, le cinéma, la culture... Tout,
15: les mangas,
17: oui, tout.
0: Ah ouais,
17: le rap
0: et tout.
17: Une heure, dans la cuisine.
0: Et c'est quand même pas mal parce que si t'as révisé Jules, t'as fait réviser Jules à maman.
17: Non, ça, je pense, elle a retenu à cause des claquettes chaussettes, sûrement.
0: Ouais, c'est ça.
15: Oui.
0: Ça doit être un peu ça. En tous les cas, ça vous réussit pour l'instant, Charlotte. Top. À quelle guerre fait référence la chanson de Bruce Springsteen, Born in the USA ?
15: Seconde guerre mondiale.
0: Guerre du Vietnam. Comment appelle-t-on un poème ou une strophe composée de six vers ?
15: Passe.
0: Un six. Quel terme contenant deux C s'oppose à Orient ?
15: Passe.
0: Occident. Quel film de Jean-Pierre Melville a donné un de ses surnoms à Alain Delon ?
15: Passe.
0: Le samouraï. Comment appelle-t-on les habitants de Damas en Syrie ?
15: Passe.
0: Les Damascènes. Quel est le prénom du chanteur Lavillier ?
15: Passe.
0: Bernard ! Avec le Japon et les deux Corées, quel autre pays est bordé par la mer du Japon ?
1: L'Australie.
0: La Russie. Dans quelle série le riche homme d'affaires, Monsieur Drummond, adopte-t-il deux frères orphelins? C'était Arnold et Willy. Aude, Aude, il y a la pression qui est montée. Il y a la tension qui est montée. Je regarde votre fille, je regarde vos deux filles, je regarde votre fils qui crie là-bas, votre mari qui est super heureux du côté de Carcassonne. Carcassonne, dans l'Aude, devient maître de midi. Je suis très très très heureux pour vous, Aude. Très heureux également pour Charlotte, qui repart avec plus de 15 000 euros grâce aux 12 coups de midi. En plus, on vous offre pour vous, votre mari, un week-end de 3 jours de nuit, les papouilles, les gratouilles, les massages. Et ça, c'est pour nous. Et je suis très très content parce que, en plus, voici le gagnant des 24 000 euros qui s'affiche. C'est le gagnant des 24 000 euros. Il va y avoir une dernière chance pour vous de gagner 24 000 euros. Voilà, c'est un moment flash. C'est maintenant tout de suite. Vous prenez votre chance. 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Un texto au 7-13-13. Vous appelez le 36-80. Là, c'est hyper intéressant. Oui, qu'est-ce qu'il y a?
18: Je peux faire de la pub, je suis désolée.
0: Dites-moi.
18: Parce que j'ai mis mon jersey. C'est pour mon équipe de surf. Les Qatars de Carcassonne.
0: D'accord.
18: Ça fait 3 ans qu'on existe.
0: Oui.
18: Et je voulais dire que à ceux qui ont envie de faire du baseball ou du softball à Carcassonne, nous existons.
0: Voilà, c'était les Qatars de Carcassonne.
18: Les Qatars.
0: Charlotte, je suis très très très heureux parce que c'était un excellent moment.
19: C'était une super expérience et merci à toutes les équipes, à Maxime, à tout le monde derrière, Elodie, Benoît, tout le monde. On est super bien choyés ici, c'est génial.
0: Un grand bonheur de regarder maintenant Aude, l'étoile, avec ce qui s'y est passé pendant les 5 dernières secondes de l'émission.
20: 5, 4, 3, 2, 1.
0: Nous avons une nouvelle maître de midi. Celle-ci s'appelle Aude et elle vient de l'Aude.
18: Je vais canner.
0: Non, vous n'allez pas canner. Parce que canner, c'est en Roussillon. D'accord? Alors, on ne canne pas. C'est dans le 66, alors que vous, vous êtes dans le 11. Voilà.
21: Adam.
0: Bon dimanche. C'est bien qu'on soit là le week-end de la Pentecôte.
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8: Vous restez ?
9: Entrez, Christophe.
21: Ah,
9: voilà. Venez dans mon humble bureau. Oh. Venez. Oh. Rebonsoir. Re... Asseyez-vous ici.
21: Très bien.
9: Oh, la joie, la joie, la joie. Mais c'est dommage qu'on vous ait qu'une fois, hein, parce que vous avez quand même une oreille pas mal.
21: Je t'ai vachement aidé, je trouve.
9: Non.
21: Ah.
9: Non, mais il y a au moins, c'était, il y avait des propositions, des chanteuses et des chanteurs auxquels on n'avait pas forcément pensé.
21: Un enthousiasme.
9: Hein, et puis une culture musicale.
21: Bon.
22: C'est effectivement le chanteur Christophe Willem qui nous a fait l'honneur ce soir de venir performer sur scène et de rejoindre le desk en tant qu'enquêteur guest. Révélé en 2006 en remportant la Nouvelle Star, il s'impose avec un timbre immédiatement reconnaissable et décroche le surnom de la Tortue. Il a depuis sorti 6 albums qui se sont tous classés parmi les meilleures ventes avec de nombreux tubes comme Double Jeu, PS Je T'aime ou encore Jacadie.
9: Pourquoi t'as choisi Popcorn Salé de Santa ?
21: Pourquoi
9: Très belle chanson.
21: Parce que j'aime beaucoup Santa, déjà. Ouais. Et qu'il m'est arrivé de chanter Popcorn Salé avec elle. Donc, c'est un titre que j'aime chanter, vraiment. Et puis, après, voilà aussi, quand t'avais ce look-là, je trouve que c'était carrément
9: C'est détourné. Bien de chanter quelque chose qui est au contraire plus doux ou tendre. Le costume, c'est toi qui l'as choisi ?
21: Bah, bien sûr. Ben, le costume, il est génial.
9: Je fais un petit peu peur. D'ailleurs, maintenant que t'as la barbe, il y a une petite...
21: Il y a un truc.
9: Ah, tu sais, maintenant que je vous regarde tous les deux, je dis, enlève tes lunettes pour voir.
21: J'ai une vraie ressemblance.
9: Mais dis donc. Mais c'est tout toi.
21: Les caméras d'enquête continue vont suivre dans les coulisses de Masked Singer. Regardez.
24: Ah voilà, invité mystère.
27: Bonjour, bienvenue.
21: Donc le titre choisi.
24: Alors quel choisi
21: ouais, alors Popcorn Salé ouais, de Santa.
24: Ouais.
21: On l'a déjà chanté tous les deux une fois.
24: Ah d'accord. Ouais.
21: Et du coup ça peut peut-être donner un petit indice comme ça. Et donc du coup je me dis si on veut essayer un peu de modifier, de voir soit je chante volontairement très bas
24: ouais.
21: Et comme ça j'utilise pas ma voix ouais, aiguë, ça peut un peu brouiller. Ou soit justement j'essaie d'être dans un truc assez aigu et de faire encore plus ressortir le côté un peu féminin de ma voix pour brouiller encore plus.
24: Ouais, mais c'est une bonne idée en tout cas.
29: C'est une bonne idée.
24: Ok.
29: Allez.
21: Hop. Hey, tu peux monter ma voix. Hey. Voilà, c'est bien. Je pourrais jouer le faux héros au milieu des flammes. Quand je suis en studio, moi, je suis plutôt détente. Parce qu'en studio, t'as le temps d'essayer. C'est un peu un laboratoire en fait. Donc c'est toujours un plaisir. Allez, viens.
24: Est-ce que tu veux essayer un demi-ton au-dessus ?
21: Ouais, vas-y, essaye un coup. Il y aura du pop-corn. Le problème, c'est que j'ai une tessiture de voix qui est quand même assez reconnaissable. Il y aura un nouveau monde. Donc Pierre et Jean m'ont proposé de chanter dans une tonalité qui est plus basse que ce que je fais d'habitude pour essayer de semer le doute. Moi, je trouve qu'on me reconnaît moins sur la première.
24: Oui, c'est oui.
21: Parce que c'est vraiment dans le bas.
24: Ouais, c'est dans le bas, voilà.
21: Bah, vas-y.
24: Ok, on se reconnaît dès les trois, mais donc.
21: On va bien voir comment ça va se passer, je sais pas. Je pense que je suis quand même un peu grillé très vite avec mon timbre de voix, mais bon, je sais pas. Je pense que le déguisement va dérouter quand même. Donc c'est ce qui va m'aider, à mon avis. Bon, bah, let's go.
24: Ok, ciao.
21: Quand je remets mon attirail, ouais.
24: Faut que tu
21: parce que je vais acheter du pain.
24: Voilà.
21: J'avais plusieurs costumes possibles, et le loup-garou, en fait, je trouvais que le costume était cool, mais dans un truc un peu effrayant. Il y avait un tel décalage aussi par rapport à moi et par rapport au titre que je chantais. C'est une balade, donc c'est ça que je trouvais très drôle avec ce costume-là. Mais effectivement, j'avais pas essayé avant le jour J.
30: Il est comment ce costume ?
21: Pas du tout encombrant, ça c'est bien. Mais il est stylé en vrai.
4: Je crois que c'est le meilleur, en vrai. Je pense que non, c'est le mieux.
6: Très musclé, ce loup-garou aussi, là.
4: Très. Des années de sport. Thibaut Inch. C'est moi.
7: Ça, c'est un gilet.
10: Ça, c'est un gilet. Ah, bah, parce que...
11: C'est tout ce qu'il faut, hein.
10: On avait peur qu'il manquait un peu.
12: Il est très bling-bling aussi, ce loup-là.
4: C'est totalement moi. Enfin, c'est bien connu. C'est complètement mon univers, il faut le dire. Quand tu te mets ce costume qui est quand même assez lourd, tu fais vite un espèce de sauna express dans ton costume où il fait quand même 1500 degrés.
10: Là, c'est bon. Et je te mets tout de suite la ventilation, comme ça tu te rends compte si tu l'aimes ou pas.
4: Moi, j'avais la chance que la tête du loup-garou, elle est quand même énorme. Il y avait un ventilo dans la tête carrément. Mais même avec ça, t'as très très chaud.
13: Ça va être à vous tout de suite.

0: défaite, c'est une défaite mais cuisante. C'est-à-dire, j'ai été grillé en 2 secondes. En vrai, je m'attendais pas à ce qu'il me découvre tout de suite. Je m'attendais à ce qu'il me découvre sur la fin du morceau. Je chantais un truc un peu plus aigu. Je dis, bon, là, ils vont me reconnaître s'ils avaient un doute. Mais dès le début, ils m'ont grillé, sauf Chantal.
1: Est-ce que t'as un prono, Chantal, ou pas?
2: J'avais pensé à Vianney.
0: Mais bon, on l'excuse. Chantal, on l'excuse.
2: Sur Elsan.
0: Quand ils m'ont découvert, ils m'ont dit « Ah bah enfin, quelqu'un qui va vraiment nous aider, le mec il a l'oreille et tout. » Et là, t'arrives et rien, quoi. T'en trouves pas un.
3: C'est dur, là, hein. C'est hyper dur à trouver.
0: Mais c'est très dur, là.
3: Oh là là.
0: Être enquêteur, bizarrement, ça paraît hyper simple quand on est chez soi dans son canapé. C'est beaucoup plus difficile quand on est là.
3: J'étais sur une piste, mais la taille va pas.
4: Aïe.
0: On peut pas dire que j'ai brillé sur mon travail d'enquêteur. Mais je me suis vraiment énormément amusé à le faire, vraiment.
4: T'as aimé cette expérience quand même de chanter en loup-garou ?
0: C'est particulier.
4: Est-ce que ça t'a permis de changer ta personnalité ou pas du tout ?
0: Si.
4: T'as essayé d'interpréter quelque chose ?
0: Non, en vrai, le fait d'avoir un costume et de, du coup pas du tout avoir la même posture fait que tu fais abstraction de ton corps. Et en fait, quand on chante, mine de rien, on utilise beaucoup son corps. Et là, j'essayais d'être dans le personnage, tu vois, avec des mouvements et tout particuliers. Donc c'était très différent comme expérience.
5: Il est désormais temps de retrouver celui qui se cachait sous le costume du cyborg, Pascal Légitimus, l'un des visages incontournables de la comédie française. Révélé au sein du trio mythique Les Inconnus, il a marqué toute une génération avec des sketchs devenus cultes.
6: Salut, tu vas bien ?
7: Oh, on n'oublie pas qu'avec Télémagouille, on en a !
8: Ah, les fouilles !
7: Formidable !
9: Bonjour Jean-Pierre !
10: Salut William !
9: Je suis ici, Jean-Pierre.
10: Salut, William.
9: La pêche.
10: La pêche.
5: Acteur, mais aussi réalisateur, il navigue entre télévision, cinéma et théâtre, où il enchaîne les pièces à succès.
4: Pascal.
10: Michaël.
4: Assis-toi.
10: Oh, je suis désolé.
4: On est ravis quand même de te recevoir. Merci. Dans l'after, même si on aurait préféré te recevoir un petit peu plus loin dans la saison.
10: J'aurais voulu faire plus, mais ça dépend pas de moi.
4: Mais non, mais c'est pas juste.
10: Je suis désolé, vraiment.
4: C'est pas juste. C'est toi qui as choisi ce costume de cyborg qui a d'ailleurs énormément plu aux enfants du public.
10: Mais écoute, quand ils m'ont monté un peu toute la liste des costumes, j'ai fait « Ah, celui-là ». Parce que physiquement, il y a du spectacle. Et puis il y avait cette petite lumière.
4: Iron Man.
10: Iron Man. Ouais. Voilà. Non, j'avoue.
4: Et tu l'as très très bien interprété. Il y avait tous les mouvements, même ta danse était robotique. Et comme le disait Kev, incroyable. On sent que tu as fait de la danse quand même.
10: J'ai travaillé
4: avec des potes.
10: J'ai surtout travaillé à la maison.
4: Tu as répété le cyborg à la maison ?
10: Bien sûr.
4: Mais même la démarche du cyborg, tout ça ?
10: À partir du moment où tu es en représentation, il y a du spectacle, il y a des gens qui te regardent, il faut faire le show. Donc, je me suis dit, je vais bosser. Donc, j'ai bossé un peu. Et puis, c'est un personnage que je pourrais jamais jouer au théâtre, au cinéma, ou à la télévision.
4: Il n'y a pas un grand avenir pour le cyborg. Tu nous l'avoues, ce soir, le cyborg et Pascal Légitimus, c'est terminé.
10: C'est terminé.
11: Me faisait une joie de faire Massinger parce que je me suis dit là je vais me marrer d'une manière différente dans le sens où je suis derrière le costume et j'ai pas souvent fait ce genre d'exercice, donc c'était pas une grosse appréhension, c'était plutôt une avancée vers l'inconnu.
4: Ok, d'accord, ok.
12: En gros, que je t'explique, il y a une combinaison, jambière, épaulette, torse, casque.
11: Ah oui, c'est... et moi tout seul je peux pas le mettre en fait, jamais.
12: Non, vaut mieux.
11: Ouais. Faut mieux pas. Pascal, t'as mis l'épaule ici. Le genou, il est là, ok. Je m'attendais pas à autant de détails. Je me dis, bon, on va mettre un ensemble. Non, là, t'as le petit truc, le gros truc, le moyen truc. Par-dessus, il y a le grand truc. Et là, ça, on continue. Là, c'est l'avant-bras. Il y a un sacré boulot dans les détails.
12: Ce qui a été le plus difficile, c'était le travail du casque pour que le cyborg reste amical, sympathique, qu'il fasse pas trop flipper.
11: Il faut mettre petite moustache là, non, pas d'indice. Ok, très bien, j'insiste pas.
13: Ce qui est génial avec le costume du cyborg, c'est qu'il mélange un côté naturel et le côté très technologique d'un robot qui aurait peut-être été délaissé dans la nature. Donc en fait, c'est assez poétique. On sent une certaine vie et une âme dans ce personnage.
14: Alors, cette combinaison ?
11: Ça va, ça moule, mais ça va.
14: Ça, c'est une cagoule.
11: Bon, ok, d'accord.
14: Vous passez la tête dedans ? Voilà.
13: Voilà.
11: Oh, la
13: super.
11: Toi.
13: Grande classe.
11: Allez, un chevalier. Okay. Chevalier. Guenièvre.
12: Voilà. Passe la tête.
11: Pas beaucoup d'air là-dedans, mais comme ça. Mmh. C'est là que je vois.
12: Oui.
11: C'est
12: parfait.
11: Bon.
12: C'est bien. Ouais.
11: Bon, ça va. C'est pas très contraignant, je veux dire. Je pensais que c'était un peu plus. Ah.
12: Les pieds.
11: Ah, la queue de l'œuf. C'est bon. Deux ans, c'est super, mais deux dos, c'est l'enfer. Regarde, c'est n'importe quoi. C'est l'envers du décor, c'est ça.
12: Faut juste qu'on passe la tête.
11: Voilà. Ouais, il voilà.
12: Droite, alors c'est
11: encore du bricolage.
12: Ça, la droite.
11: Le costume, faut l'assumer, faut l'habiter, ce qui n'est pas facile. Sachant que le mien, le cyborg, c'est quand même quelque chose d'assez encastré. Je suis un peu serré sur les emmanchures, les cuisses, j'ai un corset, j'ai un casque, donc je ne peux pas trop bouger. Ça en jette quand même. Ah, regardez, voilà. Quand même, ça valait le coup de venir. Hein, ça... Bon, bah, rendez-vous là. Ouais, pardon, rendez-vous sur le plateau.
2: Putain, t'es à l'aise, hein? C'est un cyborg dansant. Bonjour au cyborg.
8: Premier bras. Deuxième bras, ils te remettent en place, en fait, tu sais.
13: Pascal, il était hyper à l'aise. Moi, je savais pas, par exemple, qu'il dansait comme ça. Il a tout de suite pris des moves un peu de robot. Le personnage a pris une vie folle à partir du moment où il est rentré sur scène.
11: Quand je suis arrivé sur le plateau, là, j'ai une petite pression parce que j'avais un parcours à faire. Monter les escaliers, aller là où il y a les enquêteurs.
8: Il a mis trop de temps.
11: Et la caméra, au début, elle n'allait pas assez vite, ce qui fait que ça me ralentissait.
15: C'est la caméra.
8: Pour que le caméraman l'appuie.
11: Oui. J'ai pris tout ça en compte, mais ce sont des petits challenges. Alors donc voilà, on fait tout pour que ça fonctionne. Ouais.
5: Et après plusieurs tentatives, toutes les équipes sont finalement synchro.
2: Donc là, c'est complètement un autre univers. Donc on a les danseurs du paradis latin avec nous. Fais vivre ton personnage, ton costume et tout ça. C'était super l'autre fois.
11: Copacabana, beaucoup de danseuses autour de moi et de danseurs. Alors comme j'avais une visibilité assez réduite, c'était un peu complexe de m'insérer dans une chorégraphie.
2: Passe au milieu des deux garçons, il va falloir qu'ils fassent attention. Vas-y, ouais. Tu peux avancer, voilà.
11: J'ai essayé de faire le maximum dans ce personnage pour que les gens puissent s'amuser, voilà, faire du entertainment. L'expérience Massinger, c'était une grande expérience pour moi. J'avoue que je me suis bien amusé. Je suis fier de moi, fier de toute l'équipe qui m'a accompagné, parce que je ne suis pas tout seul. C'est vraiment un travail d'équipe, cette émission. Et il y a du monde. Hein. J'ai l'impression d'être dans une émission à l'américaine, tu vois. C'est des Américains. Non, mais c'est français. On est fiers d'être français. Et moi, je dis bravo.
5: De retour dans le bureau des enquêtes avec le chanteur Christophe Willem, qui va se plier à l'exercice de l'interview Jukebox.
2: Je te pose une question et tu me réponds avec une chanson. La chanson qui t'a donné envie de chanter quand tu étais petit.
16: Fallait rester zen, soyons zen, du sang-froid dans les veines, zen.
2: À quel âge tu as découvert que tu avais une belle voix? Tu peux me répondre normalement, t'es pas obligé de chanter.
17: Il venait d'avoir 18 ans.
2: Et ça devient une interview hyper étrange d'un coup.
16: Au début, je jouais du piano. Et en fait, quand je faisais des titres connus, personne ne reconnaissait ce que je jouais au piano. Non mais je te jure que c'est
2: alors vrai. Alors t'étais obligé de chanter par-dessus.
16: Ne reconnaissais pas que c'est « Met you by surprise », tu vois, genre le truc de la boum et tout. Et donc je me suis mis à chanter pour m'accompagner tellement j'étais naze au piano. Je te jure que c'est vrai.
2: T'envisageais pas de chanter?
16: Pas du tout.
2: C'est drôle. Une chanson qui représente ta vie avant de devenir chanteur professionnel. Par exemple la mienne. Ouais, si tu m'avais posé la question, je fais les trous, les petits trous, toujours les petits trous. Les trous de première classe.
16: Putain, bah, j'ai aucune idée, carrément. C'était très basique. Basique.
2: Ça fait des études sérieuses.
16: Du droit. J'ai fait du droit et de la communication.
2: La chanson que tu as préféré chanter à Baltar.
16: A True Colors. 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
2: Cyndi Lauper.
16: Ouais.
2: Ta chanson qui a remporté le plus de récompenses.
16: Quand je serai Bee Gees,
15: pas de Formule 1.
2: Qu'est-ce qu'elle est belle cette chanson. C'est Zazie qui a écrit les paroles.
16: Zazie.
2: Combien de titres et ou de récompenses t'as eu avec Double Jeu? Je peux te les dire.
16: Je crois qu'il y a la
2: Victoire de la musique, single le plus vendu de l'année, disque de platine. Et dans ta carrière, t'as aussi eu une autre victoire de la musique, 4 Energy Awards, 1 World Music Award et 1 Outdoor.
16: Oui, beaucoup moins coûteux.
2: Mais on n'en parle jamais sur Outdoor. Cher.
16: Non, mais bah, c'est ce qui m'a ouvert toutes les portes.
2: Le titre en duo que t'as préféré enregistrer?
16: J'ai eu la chance de faire un duo avec Kylie Minogue.
2: Ouais.
16: Donc ça, c'était quand même un peu impressionnant.
2: C'était quoi la chanson?
16: Une chanson qui s'appelait Sensitized. 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
2: Énorme star, Kylie Minogue. Elle était simple à vivre au quotidien
16: Très sympa. Ouais. On s'est croisés, attention, on n'a pas non plus...
2: Elle est venue toute seule avec 127 assistants?
16: Non, même pas, c'était à Londres, avec un mec qui s'appelait Guy Chambers. Et elle
2: Guy Chambers, qui avait composé pour
16: Robbie Williams,
2: Qui a fait le premier album de Robbie Williams.
16: Et elle a été très cool. Vraiment.
2: La chanson qui t'a ramené sur scène après quelques années d'absence. Après, ton cinquième album, je crois que c'est ton cinquième album, t'étais pas du tout content du résultat.
16: Non.
2: Plus le Covid, tu t'es dit, bon, c'est bon, hey, j'arrête, vous m'emmerdez tous.
16: I'm out.
2: Je me barre. Et après, derrière, tu reviens avec...
16: Je t'aime.
2: Tu reviens avec...
16: Tu sais, si je pars, je me souviendrai de tout. Dans la nuit, les phares que tu posais sur mes joues.
2: Et ce sera la dernière question de cette interview. Ton état d'esprit maintenant?
16: And I'm feeling good.
2: Oh yes! Parce que moi j'avais que des mauvaises réponses. Il m'entraîne au bout de la nuit. La la la la, la fête est finie.
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18: Moi, c'est Lisa, Lisa B Pro sur les réseaux et Lisa Battista dans la vraie vie. J'ai 28 ans, je suis maquilleuse professionnelle depuis bientôt 10 ans. J'adore le maquillage depuis très très longtemps. J'étais vraiment le genre de petite fille à la kermesse. Maman, je veux mon petit papillon sur le visage. Du coup, j'ai commencé en tant que maquilleuse pour les mariés, les shootings photos, etc. Et en fait, j'ai suivi des formations effets spéciaux. Et en me lançant sur les réseaux sociaux, j'ai vraiment développé une communauté autour de l'artistique. Aujourd'hui, je vis exclusivement des réseaux sociaux. C'est hyper gratifiant. Je me souviens de la première vidéo qui a buzzé sur les réseaux, c'est Buzz l'éclair. Et en l'espace de 4 mois sur TikTok, j'ai dépassé le million d'abonnés. C'est hyper gratifiant d'avoir autant de personnes qui me suivent au quotidien pour mon travail. Je m'inspire de mon enfance, de mes souvenirs. Des films qui m'ont marqué, des personnages qui m'ont marqué, style Charlie la chocolaterie, Jack Sparrow, le chapelier.
19: En ce moment, je m'intéresse aux choses commençant par la lettre M.
18: Ma période préférée, ça reste la période Halloween. Je peux être méconnaissable en me transformant en zombie, en petite fille qui fait peur. Et puis, je trouve que interpréter des méchants ou des vilains, c'est assez cool. Je pense que c'est Pinocchio. Parce qu'il y a à la fois de la prothèse, une partie cheveux que j'ai créée pareil sur un faux crâne avec une espèce de pâte. Il y a la partie un peu effet bois que j'ai fait sur le visage. En fait, il y a plusieurs textures que j'ai travaillées, donc je pense que c'est un de mes préférés. Aujourd'hui en France, il n'y a pas beaucoup de maquilleuses qui développent les effets spéciaux. Je fais partie des 15 maquilleuses qui développent ça sur les réseaux aujourd'hui et j'en suis hyper contente.
5: Et avec plus d'un million de followers sur les réseaux sociaux, Lisa s'impose comme l'une des make-up artistes les plus influentes en France. Sur les réseaux, comme sur les plateaux, Lisa impressionne par son talent.
20: C'est fou, c'est flippant. Et on peut applaudir Lisa, c'est même plus de maquillage, c'est une artiste.
21: Non mais c'est impressionnant.
20: Bravo Lisa.
18: Merci beaucoup.
5: Nous voilà de retour pour le bêtisier de cette soirée.
22: Bienvenue dans les coulisses de Masked Singer.
5: Et ce n'est pas n'importe quelle soirée.
20: Spécial été ce soir.
1: Du soleil, des parasols, Mazinger s'est transformé en un incroyable carnaval.
15: Waouh!
1: Et est-ce que ce serait pas l'occasion de prendre un petit cours de samba?
15: Ah bah oui!
21: Oui! 1, 2, 3. Et après, il y a le bras. 1, 2, 3. Arrière, avant, milieu. Hey.
1: Eh oui, bon, il y a encore un petit peu de travail, Sabri. D'ailleurs, on rigole, mais nos danseuses brésiliennes ont-elles un pronostic pour le caillou qu'elles accompagnent?
21: Un homme grand sur pattes.
1: Ah oui, pas sûr que ça aide grand monde.
21: Je l'ai.
1: Ah, Christophe, on vous écoute.
23: Ah, il faut le remettre en route, je crois qu'il a bugué.
1: En attendant que le service informatique le redémarre, allons faire un tour en coulisses.
24: Tu vois la lumière au bout du tunnel? Bon, d'habitude, faut pas y aller, là tu peux y aller tranquille, c'est l'éloge.
1: Ce soir, on découvrait le célèbre Pascal Légitimus sous le costume du cyborg.
25: C'est mon micro, oui, bonsoir en direct de Mazinger, c'est ton destin.
1: Enfin, Pascal Légitimus, ou plutôt...
21: J'ai un peu plus de mou là pour fermer.
26: Oui, je...
25: Légitimus.
26: Ça me rebondit avant l'heure.
25: Légitimus.
26: On te rajoute une mousse en haut, regarde, parce que
25: Légitimus.
24: Eh, hey, oh, Baudelaire, là. Attention.
1: Ce soir, Mazinger a eu le plaisir d'accueillir un enquêteur guest.
24: Eh, hey, c'est quand même Christophe Willem, hein. Quand je serai grand, je serai Bee Gees, hein.
1: Ah, merci beaucoup, Camille, pour tes lumières.
27: Quand je serai Bee Gees.
1: Et face à notre enquêteur guest, Chantal s'est sentie obligée de faire un petit rappel.
28: Attends, moi, je vais t'expliquer les règles, si tu veux. Il y a un gars qui va venir masquer. Il faut deviner ce qu'il y a à l'intérieur.
24: Oui, non, ça change, oui.
29: D'accord.
24: Ça, je crois qu'il avait
29: compris. Là, je pense que j'avais capté.
1: Ben oui, Chantal, hein, on est à la 9e saison tout de même. Peut-être pas besoin de...
28: D'accord. Ben faites pas trop chier avec ça.
1: Ah, d'accord. Pardon, Chantal. Passons plutôt au scandale du jour que vous n'avez pas vu dans le Prime.
24: Non, mais je rappelle qu'il y a eu le cahier Gate. Michael est allé fouiller dans le carnet d'enquêteurs de Kev. Et a chopé des noms que Kev avait mis. Oui, c'est moche que j'ai fait. Kev, je t'offre un cahier d'enquêteur avec un cadenas pour que Michael ne puisse plus aller dedans.
1: Ce soir, nous avons donc eu des cadeaux, mais ce n'est pas tout. Camille était révoltée.
24: Non, moi, je suis plus pour l'OM. C'est terminé, m'ont arraché le cœur. Attendez, on est sorti de la Coupe d'Europe par Bruges. On s'est fait éliminer par un chocolatier. Dorénavant, je suis pour le football club de Grenoble.
15: Oh !
1: Mais ce n'est pas la seule grande révélation. Mika nous a ensuite confié que...
30: Ça y est, c'est l'heure, j'ai faim.
1: Ah, bon alors, pause goûter et on revient pour la suite du bêtisier.
24: Vous restez ?
1: Ben oui.
24: C'est promis ?
1: Ben oui.
24: Bah alors, à tout de suite.
1: Ben oui.
5: Juste après la pub, Michael Youn sera de nouveau en compagnie de Christophe Willem, alias le loup-garou.
2: Tu pensais qu'on n'allait pas te découvrir ou t'avais très peu de doutes?
29: Honnêtement, je pensais, mais pas si vite. Je t'ai dégoûté.
5: Qui participera à un petit concours de mime concocté par notre animateur.
29: Chantal Lazzo.
5: Pascal Légitimus nous emmènera en coulisses découvrir son rapport avec le chant.
25: Au sein des Inconnus, on chantait, certes, mais il y avait des personnages. Elle est coffre, elle est meuf dans le RER.
5: Et Mickaël ne l'épargnera pas non plus avec son interview chelou.
2: Entre Bourdon et Campan, quel est le plus pénible dans la vie? Et t'as le droit de dire les deux.
25: Pénible? Non, on est tous les trois pénibles.
5: Et bien entendu, vous retrouverez la seconde partie de notre bêtisier.
24: Chantal, je vous redemande si vous avez un pronostic.
28: Peut-être Marcos Rio.
24: Oh là, buvez un petit verre d'eau.
5: A tout de suite. 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
5: De retour dans Mask Singer, l'enquête continue, où Christophe Willem s'apprête à décrypter pour nous les indices qui auraient pu vous mettre sur sa piste.
2: Très compliqué ces fauteuils.
16: Venez, restez.
2: Ah bah non, Christophe, venez. Je suis désolé. Ah, merci,
16: voilà,
2: pardon. Tu pensais qu'on n'allait pas te découvrir ou tu avais très peu de doutes?
16: Honnêtement, je pensais, mais pas si vite. Sur la fin, je pensais que tu allais me retrouver à la fin.
2: Tu nous as vu ou entendu Kabouké?
16: J'ai entendu le truc. Ah,
2: tu t'es dit, oh merde.
16: Bah ouais, je t'ai dit, écoutez.
5: Si la voix de Christophe était facilement reconnaissable, les indices figurant dans son magnéto auraient également pu vous mettre la puce à l'oreille.
0: Salut!
3: Coucou!
0: Bon bah, on va faire une interview tanière de loup-garou. On va faire l'inventaire de vos passions et de vos coups de cœur. Allez, c'est parti!
5: Ici, c'était le mot inventaire qu'il fallait relever.
16: Alors, le mot inventaire est un indice pour moi parce que c'était le titre de mon tout premier album dans lequel il y avait Jacques Addy, Double Jeu, et c'est vraiment le premier album qui m'a fait connaître après La Nouvelle Star.
0: Vous êtes plutôt au ciné ou télé?
3: En fait, j'ai commencé au ciné, mais c'est grâce à la télé qu'on se connaît bien.
16: Alors ça, c'est un autre indice intéressant parce que c'est vrai qu'à la base, la toute première chose publique que j'ai fait, c'était un film et ça s'appelait E-Live. Mais ce qui m'a fait vraiment connaître du grand public, c'était La Nouvelle Star, ce télécrochet. Donc en fait, j'ai vraiment été découvert par la télé, mais la toute première apparition publique, c'était un film.
4: Alors, est-ce que t'amènes ?
6: J'ai un projet, comme d'habitude, une comédie musicale.
0: Chanson française ou chanson anglaise ?
3: Bah, chanson française, évidemment. Même si je dois beaucoup à une chanson anglo-saxonne.
16: Alors, chanson française ou chanson anglaise, bah évidemment, de toute façon, j'aime les deux, donc c'est difficile de trancher. Mais il y a une chanson anglaise, une chanson de Desiree qui s'appelle Strong Enough, qui est un titre que j'avais chanté au casting de La Nouvelle Star. Et donc, bah, ce titre m'a forcément porté bonheur parce que je suis là. Donc, du coup, je suis quand même obligé de reconnaître que j'aime beaucoup la musique anglaise. 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Et j'ai aussi repris à La Nouvelle Star la chanson Sunny, qui a été après mon tout premier single. Sunny.

0: dans le genre chic. Vous êtes plutôt Isabelle Truchy de Varenne ou Valérie Lemercier ?
1: Wow, vous êtes dur. Ah non, je peux pas choisir. Bon allez, Zazie.
2: J'ai beaucoup, beaucoup, beaucoup, beaucoup collaboré avec Zazie, notamment sur l'album Inventaire, avec Double Jeu, Jacadie, Bombe Anatomique, Safe Text, plein de titres dans le premier album. Et j'ai aussi, dans le même album, fait un duo avec Valérie Lemercier sur une chanson qui s'appelait Pourquoi tu t'en vas, d'où la difficulté pour moi de choisir l'une ou l'autre. Mais par rapport au nombre de collaborations, force est de reconnaître que je suis quand même plus proche de Zazie.
0: Et dans le jury, vous êtes plutôt qui ?
1: Désolé, mais Michael, évidemment.
2: L'indice de Michael, évidemment, mais si je connais tous les enquêteurs qui sont là, je suis quand même plus proche de Michael parce qu'on se retrouve pratiquement tous les ans sur les Enfoirés et donc on partage la scène et en même temps, on se marre énormément en coulisses, donc forcément Michael.
0: Merci beaucoup.
3: En compagnie de Michael Youn, Pascal Légitimus revient sur son expérience de chanteur dans Masked Singer.
4: Je t'aime tellement que j'aurais voulu te découvrir beaucoup plus tard. J'aurais rêvé que tu gagnes ou que tu ailles en finale, même si c'est vrai que c'est quand même un concours de chant.
5: Oui.
4: Et que bon, on va pas se mentir. Mais dis donc, pour un mec qui chante pas, t'as vendu quand même quelques disques, hein, on va pas se mentir. Ça a payé deux, trois factures.
5: Oui.
4: J'allais dire à l'époque, je pense que ça en paye encore.
5: En dehors de l'argent, il y a le plaisir, mais surtout, c'était des parodies. Donc chanter en imitant quelqu'un, c'est plus facile que de chanter soi, avec sa propre voix. Je te le confirme.
4: Je sais de quoi tu parles.
5: D'accord, ok.
6: Pascal Légitimus, on le connaît tous, c'est quand même une référence dans le cinéma français et dans le théâtre. Donc on était vraiment très honorés de l'avoir avec nous.
5: C'est un plaisir de chanter, mais comme ce n'est pas mon instrument de travail habituel, mais je sens que si je prends des cours, si je travaille, parce que je suis un travailleur forcené, donc il va se passer quelque chose.
6: Pascal, c'est un humoriste sérieux. On se dit, c'est quelqu'un qui va faire des blagues tout le temps, qui va peut-être pas prendre cette émission très au sérieux, etc. Mais en fait, dès la première rencontre, Pascal avait une vision assez sérieuse de ce qu'il voulait faire.
7: Docteur, dites-moi.
5: Ah, docteur, dites-moi.
7: Oui.
5: Moi, c'est plus la rythmique qui m'embête, parce que, voilà, il y a quand même... Il y a du travail. Mais on va essayer, on va y arriver. J'aime bien les challenges.
8: Quand je suis arrivé au studio, j'avais un peu d'appréhension en me disant, est-ce que je vais être à la hauteur? Est-ce que ça va le faire? Là, j'ai des pros devant moi. Je vais chanter faux comme un... Voilà. J'étais pas très bien, je l'avoue.
5: Au sein des Inconnus, on chantait, certes, mais il y avait des personnages. Elle est keuf, elle est meuf dans le RER. Donc c'est un petit gars de banlieue, oui, du 9-3.
9: Elle est keuf, elle est meuf dans le RER. La banlieue, c'est pas rose, la banlieue, c'est morose.
5: Les vampires, salut mec, ça va, tu vas bien, oui, une interprétation.
10: Oui, faut que tu craches, faut que tu payes, pas possible que t'en réchappes, nous sommes les frères qui ratent.
5: À chaque fois, c'est des personnages. C'est jamais moi avec ma voix réelle.
11: Et pour vous, c'est quoi le plus simple? C'est de chanter avec votre propre voix?
5: Le plus simple, c'est de pas chanter. Voilà, ok? C'est de pas chanter le plus simple dans cette émission.
12: Donc Copacabana, je vais mettre le...
13: Copa. Elle s'appelait Lola. Elle était showgirl. Avec ses plumes et son chapeau, sa robe fendue de bas en haut.
6: Cette voix, on la connaît, on l'a entendue mille fois dans des registres différents. Et c'est vrai qu'on se dit très vite, bon, bah, on va la voir tout de suite. Mais il a eu cette intelligence de jouer sans trop jouer, de cacher sa voix.
14: Oh ma gueule! Qu'est-ce qu'elle a ma gueule?
15: Il a voulu jouer à transformer sa voix, transformer sa façon de chanter pour ne pas qu'on le reconnaisse. Ça marchait très très bien sur un titre de Johnny Hallyday, qui était Ma gueule, où il avait la voix saturée et moi je trouvais ça assez bluffant, on le reconnaissait pas du tout.
14: Quoi, ma gueule? Qu'est-ce qu'elle a ma gueule?
16: Ma gueule était très bien, gueule, parce ouais. qu'elle était... Il l'a vécu, il l'a ressenti.
5: Ouais, voilà. Il était impressionné de chanter devant Pierre. Il s'est vraiment appliqué. Et c'est vrai que la version était très, très intéressante.
4: Très, très bien.
5: Sinon, au niveau de l'interprétation, qu'est-ce que...
17: Parfait. Vachement bien.
8: Et là où c'était rassurant, c'est que Pierre et Jean m'ont toujours dit « Hey, non, bien là. Ah ouais, pas mal. » Ils sont toujours positifs, même si t'es mauvais.
17: Parfait. C'est exactement ce que je voulais. Nickel.
8: Non, j'avais l'impression qu'ils étaient sincères. Je le crois encore. Je le crois encore.
5: Merci messieurs. Je suis très agréable, professionnel, chatoyant, chaleureux.
18: Baby,
3: Chaque semaine, nos personnalités, une fois démasquées,

0: Alors noir, c'est un aigle noir.
1: Je suis en pleine santé.
0: Je suis malade.
2: Complètement malade.
1: Ton jeune.
0: Mon vieux.
3: Mon vieux.
1: Éteindre l'eau.
0: Allumer le feu.
1: Bravo. Grâce à sa réponse, Pascal Légitimus vous permet de gagner un indice exclusif sur le personnage du clown. De retour avec Pascal Légitimus, qui a préparé un petit jeu pour Mickaël afin de vérifier s'il compte parmi les fans des Inconnus.
4: Tu m'as préparé un petit happening. Tu vas devoir deviner tes sketchs.
0: Tout à fait. Bon, alors, il y a des choses complexes parce que les indices ne sont pas faciles. C'est un petit rébus.
4: Ouais.
0: Légitirébus.
4: Très bien.
0: Allez.
4: Donc, c'est parti.
0: À quoi cette photo te fait penser? Quel sketch?
4: Alors, télé, chercher...
0: Oui, alors?
4: Télé, qui cherche...
0: Presque.
4: Perdu de recherche.
0: Bravo.
5: Votre mari a été retrouvé grâce à toute l'équipe de Perdu de recherche et votre mari est bien vivant, madame. Oui, bien vivant, mais bien entendu.
6: Vous nous entendez, madame? Vous nous entendez?
7: C'est toi, Robert?
6: Robert.
7: Robert, c'est toi?
6: En fait, c'était Robert. Robert. Quel est votre prénom, madame?
7: Ghislaine.
0: Bon, celui-là...
4: Il s'appelle les flics.
0: Oui.
8: Je m'appelle Jean-Pierre Avidol, je suis gardien de la paix.
9: Je m'appelle Marcel Patulacci, brigadier chef et agent de la paix avant tout.
0: Pas facile, mais quand même.
4: Moi, j'aurais dit Télémagouille, mais c'est pas ça.
0: Non.
4: Paris, lingot.
0: Tu veux que je te guide un peu?
4: Ouais.
0: MST, mocassin serre-tête.
4: Ah, Auteuil Neuilly-Passy, c'est pas du gâteau.
10: Auteuil Neuilly-Passy, c'est pas du gâteau. Auteuil Neuilly-Passy, tel est notre ghetto. Salut, tu vas bien?
4: Une clé. Qui a des clés?
0: Les clés.
4: La clé. Fort Boyau.
11: Salut à toi, noble étranger.
12: Salut, il est pas là, le petit nain?
11: Non.
12: Parce que d'habitude,
4: oui. Fort Boyau.
0: Ben attends, bravo. Ah oui, bon, ça...
4: Bon, bah, toi, on déménage, hein.
0: Oui.
13: Alors d'abord, à ma droite, Jean-Pierre. Bonjour, Jean-Pierre.
14: Bonjour, Fabienne.
13: Et puis, à ma gauche, Mohamed.
14: Non, c'est...
13: Quoi?
14: Non. C'est Momo.
13: Oui, c'est Mohamed.
4: Tempête. C'était Stéphanie de Monaco.
0: Putain, il était bon, toi.
15: Sinon, je suppose que vous avez un hobby, un passe-temps, bien sûr.
16: Oui, j'adore la grande musique.
15: Ah, ben oui, bien sûr, Bach, Mozart.
16: Non, Stéphanie de Monaco.
0: Mais ouais, oui. Je me casse, ça sert à rien, c'est quoi ce jeu?
4: Cela ne nous regarde pas, stade 2.
17: C'est certain, nous n'avons pas à divulguer, c'est un problème personnel, cela ne nous regarde pas.
18: Tout à fait, une hernie testiculaire, en tout cas, cela ne nous regarde pas.
19: Non, chacun, bien évidemment, Jean-Paul a le droit d'avoir les hernies où il le veut.
4: Cela ne nous regarde pas. Nous sommes Ursaf, Cancras et Carbalas,
0: voilà.
4: Où que tu sois, quoi que tu fasses. Faut que tu payes, faut que tu rappes, pas possible que t'en réchappes, nous sommes les frères qui rappent tout.

0: L'hôpital, avec Marie-Thérèse.
1: Marie-Thérèse.
2: Marie-Thérèse. Marie-Thérèse.
3: Oui.
2: Il y a la chambre 106 qui s'allume. C'est pour toi
3: que tu m'as encore d'accord.
1: Tu veux un scoop?
0: Ouais.
1: Je prépare mon film, Marie-Thérèse, pour la fin de l'année. Scoop.
0: C'est du lourd. Ça, c'est pas compliqué. Il y a les bons et les mauvais fusils. Il y a les fusils qui sont mis comme ça, sur une carte, un emoji, pour te faire deviner quoi? Pour te faire deviner un sketch.
1: Skate.
0: Hein? Et puis t'as les mauvais fusils qui sont, qui font un mauvais emoji, ça te fait deviner un mauvais sketch. Et les chasseurs, évidemment.
4: Mais au fond, quelle différence y a-t-il entre le bon et le mauvais chasseur?
5: Je l'attendais, celle-là. Je l'attendais, celle-là. Non, mais le mauvais chasseur, bon, bah, c'est le gars qui a un fusil, il voit un truc qui bouge, il tire.
6: Ouais, bien sûr.
5: Il tire.
4: Et le bon chasseur?
5: Le bon chasseur, c'est un gars, bon bah il a un fusil, il voit un truc qui bouge, il tire, mais...
6: Bah c'est pour la même chose, quoi. Bon, il y a le bon chasseur, puis il y a le mauvais chasseur, hein. Il y a le viandard, puis il y a le non-viandard.
0: Quel chef-d'œuvre.
1: Bah, bravo, écoute, t'en as sur...

0: Vous avez 10, 12. Il y en a un ou un et demi que t'as pas. Mais bravo.
1: Mais parce que je suis tellement fan.
2: C'est parti pour la suite du bêtisier.
3: Enfin, merci monsieur.
2: Et devinez qu'il y a encore de belles séquences inédites.
3: Ah, monsieur veut les garder pour lui, bah excuse-nous, hein.
2: Ah non, non, non, on vous dévoile tout, hein. L'envers du décor de Masked Singer, c'est maintenant.
3: Donne-moi la main. Je t'emmène.
2: Ce soir, Camille a eu un peu de mal à s'imposer. Ambiance Casper.
3: Regardez ce qui se passe, Cyborg Bouquet, regardez vers moi. Vous voyez les deux là? Ils vous attendent déjà, je suis là, bonsoir. Ici, ouais, ici.
2: Camille, notre petite pépite, un animateur drôle et taquin.
3: Vous êtes un super public, je peux vous dire, on en a fait d'autres la semaine dernière, c'était pas ça.
4: Oh bah dis donc, ça tire à balles réelles, j'ai l'impression.
2: Camille, qui est aussi un animateur très généreux.
4: Vous savez que vous avez de la chance parce que vous avez Camille Combal. Et que c'est l'animateur le plus drôle, le plus gentil et celui qui donne le plus d'argent au public de France. 30 000 euros. Rendez-vous compte, 30 000 euros vont vous être offerts. C'est pas vrai, non, et non.
2: Un animateur, toujours plein de petites attentions.
3: Et bon anniversaire à Lola, hein. Bon anniversaire. T'as quel âge? 12 ans? Je vais t'offrir des clopes. Ça me fait plaisir.
2: Sympa. Et ce que Camille préfère, c'est se jouer du public.
3: Par là, regardez, il est là le bouquet. Regardez, il est là.
4: Je vous ai eu, le plateau est vide.
2: Oh non, pas cool. En revanche, on a failli le perdre. Attention au karma, Camille.
3: Et ensuite, on est parti pour une autoroute. Failli mourir, comme chaque semaine.
2: Et ce n'est pas le seul drame qui est survenu dans Masked Singer. Retrouvons Pascal Légitimus pour nous raconter sa terrible anecdote.
0: À un moment donné, ça me piquait au genou, son côté. Je dis, mais c'est quoi? D'un coup, je tâte, je fais, oula, ça me rentrait dans le genou. Donc j'ai appelé madame la costumière, je lui dis, il y a un petit truc qui me pique. Elle a fait, oui, d'accord.
5: Ça, c'est les risques du métier. Une épargne à nourrice.
0: Mais c'était moi ou elle, de toute façon. Il vaut mieux que ça soit elle, parce que sinon l'émission, je pouvais pas la faire. Donc j'ai préféré qu'elle l'enlève, elle s'est démerdée. Je crois qu'elle est à l'hosto, là.
2: Par chance, plus de peur que de mal. Depuis le début de la saison, Chantal nous fait du Chantal.
6: Ah, mais Chantal est dans le cosmos.
2: Et ce soir, elle avait l'air bien loin.
7: Bah, regarde Chantal, elle va cabouquer.
8: Ah! C'est plus en l'an, là. Je ne sais plus en l'an.
3: Je rappelle que le sanglier, Kev, c'est avec certitude qui vous êtes. Il a eu le prono d'or, il a eu un point.
8: Il a déjà été trouvé, ce sanglier?
3: Je viens vraiment de le dire, Chantal, mais je vais le répéter. Il n'y a pas de souci. Chantal, je vous redemande si vous avez un pronostic.
8: Peut-être Marc-Antoine Rieu-Merc.
9: Oh là. Non.
3: Buvez un petit verre d'eau. Eh ben, on va regarder ça, la version Line Renault de Copacabana. C'est parti.
8: Regardez ce que j'ai reçu, regardez. Vous avez vu le cadeau que j'ai reçu?
7: On l'embrasse, Line Renault, elle nous regarde.
3: On laisse Chantal déballer tranquillement ses petits cadeaux.
2: Ce soir, Camille s'est retrouvé dans un cabanon de plage. Et tout de suite, il s'y est senti comme chez lui.
3: C'est ma loge.
8: Hein? C'est Camille?
7: Qu'est-ce qu'il fait dans cette cabine?
3: Eh, vous savez que je viens de croiser Michel. Il y a Michel en bas.
10: C'est l'homme de l'ombre. Michel, il est né discret. Il fait 1m42. Bien sûr qu'il est discret.
8: Parce que ces jambes sont arquées. Elles s'arquent de plus en plus, donc il rétrécit.
3: Bien sûr. Comme on dit, il a le pot d'échappement pas loin du gazon.
8: Et là, t'es nu dans la cabine ou pas?
3: Ben, je vais commencer à l'être. Je suis peut-être rentré un peu tôt dans cette cabine, non? Je suis en train de me rendre compte, je suis peut-être rentré un quart d'heure trop tôt.
2: Bon Camille, vous pouvez sortir parce que c'est fini.
10: D'ailleurs, hey, pour ceux qui ignorent, ce soir après ma cigarette, il y a une belle teuf chez Laurent, je vous le dis. Vous venez nombreux. Hein. Amenez du pâté croûte.
2: Allez, tous chez Lolo.
11: Mickaël et Christophe Willem vont maintenant mettre à l'épreuve leur talent de mime avec un jeu combinant le thème soleil du prime de ce soir et les loups-garous d'après le costume de notre enquêteur guest.
12: Sur cet écran derrière nous, on va nous mettre des mots qui sont soit relatifs au soleil, soit relatifs au loup-garou. Il faut que l'un fasse deviner le mot à l'autre.
11: Si le mot est deviné, on passe au suivant. En revanche, si Mickaël ou Christophe ne parviennent pas à faire deviner leur mot, ils s'affubleront d'un accessoire de plage ou se transformeront en loup-garou.
12: C'est parti.
10: Vas-y.
12: C'est parti.
10: Une bouée.
12: Oui.
10: Comment ça,
1: Bah attends, je peux pas là.
12: Mais Nîmes.

0: Non, mais je peux pas.
1: Un changement physique.
0: Des crocs.
1: Ah non, mais une morsure.
0: Oui.
1: Morsure de loup-garou.
0: Oui. Attends, t'as vu ce que je dois faire trouver? Attends, quel bâtard.
1: Il n'y a aucune différence, t'as exactement la même taille.
0: Vas-y. Michael Jackson.
1: Oui, mais dans quoi?
0: Thriller.
1: Oui. Mais du parfum pour dormir? De la crème? Crème de jour? Ah, crème solaire.
0: Oui, mais...
1: crème rosante.
0: Oui, donc, le mot...
1: Quoi? C'est encore lui!
2: Putain.
1: Ah, bronzage, putain.
0: Bah attends, avoue que c'est chaud.
1: Tu verrais ta tête.
0: Mais je sais, je le sens. Vas-y. Bah non. Bah non. Parasol, pluie, soleil.
1: Oui.
0: Soleil.
1: Voilà. Et ben non,
0: UV.
1: Avant.
0: Bah quoi?
1: C'était le roi soleil.
0: Ah non, bah attends, on peut pas trouver là. Attends, fous-toi un truc bien con, attends.
2: Mais tiens, attends, regarde ce que j'ai trouvé.
1: Mais ça, ça va à tout le monde. À qui ça va pas ça? Non mais, dis-moi, à qui ça va pas?
0: Hein? Alors vas-y.
1: J'ai toujours rêvé d'interpréter un prépuce. Une sieste.
0: Mm-hmm. Et...
1: bronzé, sieste crapuleux, non. Bronzé au soleil.
0: Il y a le jour et...
1: Et la nuit?
0: Voilà, la nuit. J'ai un poil dans la bouche.
1: Ah putain, mais ça c'est impossible.
0: Bah, je te le dis, regarde la gueule. Chantal là-dessous. Ha! Faire peur.
1: You have tips. Wake up tips. Putain, c'était Halloween, mais comment tu fais
0: attends,
1: de dîner
0: Halloween? Mets-toi un truc sur la gueule.
1: Oui, c'est à moi. Alors.
0: Vas-y.
3: Ratchetant.
0: Ah ouais, je peux chanter ou pas?
1: Non. Au soleil? Jennifer?
0: Ouais.
1: Ok.
0: C'est là. Loup-garou. Lou. Louane.
1: Non.
0: Je sais pas.
1: Enlève le premier mot.
0: Garou.
1: Oui.
0: C'est tout?
1: Attends, mais qu'est-ce que c'est?
0: J'ai aucun accessoire.
1: Ah, château de sable.
0: Voilà.
1: Bah voilà.
0: Attends, c'est pas possible. Le ciel?
1: Qu'est-ce qu'il y a dans le ciel?
0: Les oiseaux. Le ciel, le nuage, la pluie.
1: Oui! Ah, t'as chaud?
0: Ouais.
1: Ah, il fait trop chaud.
0: Trop chaud,
1: oh là
0: chaud.
1: Là, canicule.
0: Oui. Une queue, une raie. La raie. Le rayon de soleil. Mais qu'est-ce que tu...
1: Je sais pas.
0: La lune, putain.
1: J'ai trouvé que les deux étaient pathétiques, à la fois mon mime et à la fois la réponse de Christophe.
0: Mais non, mais
1: mesdames et messieurs, on va s'arrêter là-dessus. Je crois qu'on a été suffisamment ridicule. Je vous demanderai de faire un maximum de bruit à monsieur Christophe Willem.
0: Merci.
1: Jusqu'à présent, tout se passait bien.
4: Ouais, et donc ?
1: Et à partir de maintenant, tout déraille. Alors, ça s'appelle l'interview chelou.
4: Bah déjà, t'étais chelou sans ça, donc...
1: Écoute, tiens. Je te pose une question et tu as un accessoire chelou, et pour poser la question, okay. Et pour y répondre.
4: Moi qui ne fume pas, écoute, je vais composer.
1: Je commence. Les inconnus, selon toi, c'était du génie ou juste trois mecs qui s'ennuyaient un petit peu, qui étaient très copains et qui avaient envie de se marrer?
4: Je pense qu'on a été sincères et qu'on a exactement exprimé ce qu'on ressentait de cette société. Beaucoup de travail exigeant, perfectionniste. Et puis, on est acteurs. Donc forcément, quand on se réunissait pratiquement 26 heures sur 24, il y en a qui déconnaient, qui se levaient, commençaient à improviser. Hop, il y avait une idée. Après, on parle de quoi? C'est quoi le fond? Qu'est-ce qu'on critique? Quel personnage? Les textes? La chute? Voilà, non, c'est du boulot. Le génie, c'est vous qui le définissez, mais c'est pas nous de
1: oui,
4: lire.
1: Oui, je me doutais bien que voilà. T'allais pas dire oui. Oui, effectivement. Cela dit, t'aurais pu le faire avec la pipe. Alors, les inconnus, c'était trois potes qui avaient envie de s'amuser ou c'est...
4: Je vous arrête tout de suite, c'était du génie.
1: Quand tu vois un sketch des inconnus aujourd'hui, est-ce que tu en regardes?
4: Alors, je regarde rarement les sketchs des inconnus, mais j'aimerais regarder avec des amis. J'ai dit...

0: idée, dans le futur, et je l'annonce publiquement, de louer le Grand Rex.
1: Et de faire, une soirée inconnue.
0: La nuit des inconnus. Et ça sera cette année.
2: Mais vous savez que c'est une très bonne idée, Jean. J'ai un cartonné. Banco Coco. Tiens, tu signes ici, en bas de la page.
0: Donc soyez attentifs.
2: Allez, Banco Coco.
0: Soyez attentifs, c'est dans les tuyaux.
2: C'est une très bonne idée.
0: Merci.
2: Est-ce qu'il y a des sketchs où vous dites, là, quand même, on était allé un petit peu loin, un peu trop loin?
0: C'est quoi, vous pouvez répéter la question?
3: Je dirais plutôt qu'on en a jeté beaucoup. Donc, déjà, il y avait une autocensure entre nous. Ensuite, effectivement, il y a des sketchs qu'on ne pourrait jamais faire aujourd'hui.
2: Oui, tout à fait, je suis d'accord avec vous.
3: Donc, il faut aller loin, appuyer là où ça fait mal, mais avec élégance, je pense.
4: Très bien. Entre Bourdon et Campan, quel est le plus pénible dans la vie? Et tu as le droit de dire les deux.
3: Pénible? Non, on est tous les trois pénibles, à notre manière.
5: Bon, je suis actuellement en studio avec donc Michel Young.
6: Ouais, salut, en salut, direct, salut. Ça cœur dur.
5: De l'émission L'After Show.
0: Salut, tu vas bien?
6: Ouais.
4: Est-ce que ta notoriété t'a déjà servi pour éviter un contrôle de police?
3: Oh, évidemment.
4: Un contrôle fiscal?
3: Contrôle fiscal, non, mais. mais non.
4: Pour draguer?
3: Mais tu sais, moi j'ai une voiture, c'est une vieille Saab.
4: Ça existe encore, les Saab?
3: C'est moi
4: Saab 900? C'est une 900?
3: 916S Turbo, oui.
4: Mais non, c'est toi qui l'as?
3: Oui.
4: T'es le dernier à avoir une Saab en France.
3: Ouais.
4: Il y en a encore deux en Suède, et sinon, t'es le dernier.
3: Donc, une voiture un peu avec des vitres légèrement fumées. Des fois, il y a des filles qui font tut. Alors, tu sais, ils me voient pas. Dès que je baisse ma vitre, oui, bonjour, monsieur, je...
4: Bon. Ah, si c'est vous, ça va.
3: Ouais, bon.
4: Le moment le plus incongru, insupportable, indélicat dans lequel on t'a reconnu? Des toilettes, chez le médecin, chez le proctologue? Est-ce qu'il n'y a pas un moment où tu t'es dit, là, c'est vraiment pas le moment de me demander un selfie ou un autographe?
3: Je crois que j'étais avec Elise Moon dans un grand hôtel, et à un moment donné, je vais aux toilettes, et dans cet hôtel, il y avait donc des latrines avec des séparations. Donc je fais, hop, je me lève, je fais mon truc, debout, et là, il y a un gars à côté de moi qui me fait, oh putain! Oh putain! Donc, il a sa main dans gauche, là où je pense, et il sort son téléphone, il fait, oh putain! Je dis, mais attendez, monsieur, qu'est-ce que vous faites là? Non, mais, je dis, ben, oui, mais vous allez partir. Mais bien sûr que je vais partir. Non, mais, calmez-vous. Finissez.
4: Posez votre truc.
3: Et après, et le mec, il finit, il me fait, ah, salut, ça va? J'ai fait...
4: On se lave les mains et on prend la photo après, hein?
7: Merci. Merci, Pascal, pour ce moment un petit peu étrange qui s'appelait l'interview chelou.
4: On était tellement contents de vous voir. Merci, Pascal.
3: Au revoir.
4: Au revoir.
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Je ne connais pas son nom de famille. Oui, gardienne de prison. Celle qui n'était pas en service. Il est possible qu'elle ait mis le feu. Et très probablement, elle a enlevé ma fille.

0: Qu'est-ce qu'il y a?
1: Aurora?
0: L'infirmière m'a donné ce nom quand j'ai demandé. Pourquoi?
1: Camilla. C'est aussi le nom de ma mère. Tu t'en souviens?
2: Et quand la table qui vient de demander l'addition, qu'est-ce qu'il y a avec ton maquillage? S'il te plaît, arrange-le, parce que ça doit ressembler à des larmes. Tu comprends? Vas-y. OK, qu'est-ce que tu veux?
3: J'ai essayé de t'appeler. J'espérais qu'on pourrait discuter.
2: Si ça concerne la recherche de ta fille, je suis au courant. Mes amis ont entendu cette discussion.
3: Je l'ai découvert hier. Je voulais te le dire sur le champ, mais je ne pouvais pas. On a soudainement reçu un appel concernant où elle était.
2: Alors, tu l'as trouvée?
3: Non. Luna, j'espère que ça te pose pas de problème que je la cherche. Je dois le faire. J'espère aussi que tu comprends pourquoi j'ai besoin de le faire. Tu as une sœur quelque part. On ne sait pas quel est son état. Est-ce qu'elle est seule? A-t-elle besoin d'aide? C'est pourquoi on doit la trouver vite.
2: Oui, je comprends.
3: Merci.

0: Je sais. C'est un nom très courant. C'est pour ça que j'espère qu'il n'y avait qu'une seule Aurora qui travaillait à la maison de correction. Dans ce cas, ça nous sera plus facile pour la retrouver.
1: Camilla.
2: Madame.
0: Je suis désolée. Je dois parler avec eux, surtout après ce qui est arrivé à Onusa et à Rico. Je te promets qu'on va parler plus tard, ok? Vous deux, j'imagine que vous êtes au courant de ce qui est arrivé à Onusa et à Rico.
1: Rejoins-moi demain, au vieux hangar dans le quartier 8, à 7h du soir, ok?
3: Qu'est-ce qu'il y a?
1: Fais-le, viens me voir là-bas. Je t'attends là-bas, ok?
4: Alors, comment vous le trouvez, cet endroit? Est-ce que ça vous plaît?
5: Ouais, c'est très bien.
4: Si vous avez besoin de quelque chose, n'hésitez pas à me le dire, d'accord?
5: Ok, merci.
6: Et si j'invitais Luna? Luna? Pour de vrai? C'est ce que j'ai dit, oui. Elias, elle ne te plaît même pas? Tu la vois seulement comme une amie. Ne le fais pas. En plus, tu ne finiras que par lui faire du mal. Mec, tu perds complètement la raison simplement parce qu'Emma t'a dit qu'elle t'aimait. Et ça prouve que tu as encore des sentiments pour elle. Et ça te fait peur. Tu sais quoi, mec? Je commence à m'inquiéter pour toi. Je sais que tu es toujours fâché pour tous ces mensonges. C'est pas cool ce qu'elle a fait. Mais Elias, elle n'a commis que cette erreur. Ce n'est pas de sa faute si beaucoup de gens sont morts. C'est la faute de Luciano. Tu le sais, non?
5: Oui, je sais.
6: Très bien. Bah, si tu le sais, alors c'est quoi le problème?
5: Même après que ma famille a été massacrée, j'ai toujours essayé de voir les choses de manière positive. Ce n'était pas si facile. Mais j'y suis arrivé. Puis, cette chose est arrivée. Je ne savais pas qu'il y aurait une explosion. Parce que je faisais trop confiance. Même si je savais qu'Emma me mentait. Je la croyais de tout mon cœur. Tu sais ce que ça te fait de perdre ta famille? Je me sentais complètement désespéré et démuni. Maintenant, tous ces sentiments horribles me reviennent. Je croyais les avoir surmontés. Mais je me suis trompé. C'est pourquoi je ne peux plus jamais faire confiance à Emma. Je crois que t'as raison. J'ai très peur.

0: Madame.
1: Attendez-moi ici, d'accord?
0: Ok, madame.

0: Donc tu crois qu'ils ont été tués parce qu'ils travaillaient pour toi?
1: J'étais là quand le corps d'Anusa a été trouvé. C'est horrible ce qu'ils lui ont fait. Seul un monstre en est capable.
2: Si je suis vraiment la raison, s'ils l'ont tué à cause de moi, tante, ça veut dire que je te mets aussi en grand danger, juste en étant là. Tu cours des risques en étant en lien avec moi.
0: Chérie, si tu es en train de me dire que tu ne vas plus me rendre aucune visite, que tu ne vas plus m'adresser la parole ou vas couper les liens avec moi à cause de ce tueur en liberté, alors non, je ne le laisserai pas faire. C'est trop. Ils ne t'éloigneront pas de moi.
1: Je suis de son avis.

0: S'il te plaît, pardonne-moi mon cœur. Je n'étais pas là à tes côtés. Toutes ces années. C'était il y a longtemps. Mais je me rappelle toujours à quel point j'étais terrifiée. Je t'ai attendu, maman. Je t'ai attendu très longtemps. Mais tu n'es jamais revenue. Je n'avais que 7 ans à l'époque, maman. J'avais 7 ans. J'étais toute seule.
1: J'étais mal dans ma peau à l'époque. Les drogues m'ont engloutie. Si seulement j'avais fait autrement, tout ça n'aurait pas pu nous arriver. Mais je t'aime, Emma. Malgré toutes les mauvaises décisions que j'ai prises, je t'aime encore, chérie. Je n'ai pas arrêté de te chercher. J'ai cherché partout. S'il te plaît, il faut que tu me croies.
0: Maman!
1: Mon amour!

0: Emma, écoute-moi. J'ai tellement de choses à te dire. Mais pour l'instant, il faut que nous quittions cet endroit aussi vite que possible. On doit partir tout de suite.
1: Pourquoi?
0: Allez, vite, on doit y aller.
1: Attends, allons maman.
0: Manger.
1: Maman, pourquoi tu as l'air si terrifiée? Qui te traque? Maman, il faut que tu me dises c'est quoi le problème. Il faut que tu me le dises pour que je fasse quelque chose pour t'aider.

0: Ou encore, on peut peut-être demander de l'aide à Camille.
1: Pas elle. On ne peut rien lui dire, Emma.
0: Mais pourquoi? Camille peut nous aider, maman.
1: Il ne peut le dire à personne. S'il te plaît, il faut m'écouter. Surtout pas à Camille.
0: Mais pourquoi pas? Pourquoi tu as si peur d'elle?
1: J'avais quelque chose contre elle. Elle pourrait le savoir.
2: Cherche-moi une femme dont le nom est Aurora. Il est possible qu'elle ait mis le feu. Et très probablement, elle a enlevé ma fille.
0: Maman? Il faut être honnête avec moi. Tu avais travaillé à la prison où Camille a été détenue?
2: Je vais envoyer des personnes pour veiller sur vous. Ils seront là tous les jours, afin d'assurer votre sécurité.
3: Non.
1: Tu as pu le savoir. Qui te l'a dit?
0: Alors c'est vrai que tu travaillais bien là-bas? Alors, tu dois être la personne que Camille cherche. Que s'est-il passé? Qu'est-ce que tu as fait?
1: Je suis désolée. J'espère que tu comprends, Emma. J'étais vraiment accro à la drogue à l'époque. On m'a payé une grande somme et je ne pouvais pas la refuser.
0: C'était bien le Jeannot de la Dorée? C'est toi qui as mis le feu à la prison?
1: Qu'est-ce qui cloche chez toi? Tu m'as fait peur. C'est juste nous.
4: C'est quoi le problème? Qu'est-ce qui t'est arrivé?
3: Tantichu, je vois quelque chose.
2: Qu'est-ce que tu vois, Aikin?
1: Tantichu? Ce n'était pas facile pour moi. Il faut que tu me croies. J'ai fait une erreur. Je sais que beaucoup de gens sont morts. Mais je savais pas ce que je faisais. Je ne fais que ce que je pensais avoir à faire.
5: C'est toujours 40,1 degrés. Elle a toujours de la fièvre.
2: J'ai l'impression que ma fille fait une crise. Qu'est-ce qu'on peut faire pour ça?
5: Laissez-la avec moi pour le moment, madame. S'il vous plaît, prenez ses affaires. Je vais m'occuper d'elle et informer la gardienne. Soyez rapide. Nous devons l'emmener vite à l'hôpital.
2: S'il vous plaît, informez la gardienne pour qu'on puisse l'amener à l'hôpital.
5: Je vais le faire. Dépêchez-vous, madame.
2: J'arrive tout de suite. Excusez-moi, madame. Je vais juste aller chercher les affaires de ma fille. Elle a une grosse fièvre. L'infirmière m'a dit qu'on devait l'amener vite à l'hôpital.

0: Tant de personnes sont mortes dans les sentiers. Et Camilla? Camilla n'aurait pas pu survivre ce soir-là si papa ne l'avait pas trouvée. L'incendie a pris la vie de tant de personnes innocentes. Comment tu peux vivre avec ça sur la conscience?
1: Je le sais. Et je le savais au moment où je l'ai fait, mes actes étaient impardonnables. Tous les jours, je prie pour le pardon, que mon âme soit sauvée du châtiment résultant de mon crime. Mais crois-moi, j'ai changé, Emma. Je suis une personne différente maintenant.

0: après cette nuit horrible. Tu es venu dans ma vie. Tu es devenu mon refuge. Tu m'as sauvée. Je voulais que tu sois la personne qui me sauve. Mais ma conscience ne m'a pas laissé vivre en paix. Je peux encore entendre toutes ces voix. Des gens qui pleurent et hurlent. C'est pourquoi j'ai pris plus de drogue pour apaiser ma culpabilité. Mais en échange, je t'ai perdue. Le destin m'a joué un tour cruel. Parce que tu as été adoptée par Camilla De La Torre. Je sais. Parce que j'ai vu Elias devant l'église. Je l'ai suivi jusqu'ici. Et quand j'ai appris que tu étais chez Luciano De La Torre, je me suis dit tout de suite que tu étais en danger. Donc j'ai parlé à Elias pour te prévenir à t'éloigner de lui.
1: Mais le fait que tu sois partie de nouveau...
0: Parce que Luciano m'a retrouvée. Il m'a forcée à lui dire la vérité. Il m'a menacée. J'ai eu la chance de m'être échappée de lui.
1: Ok, donc il t'a forcé à dire la vérité. Cette Vida est toujours en vie? Vida, la fille de Camilla. C'est ça, maman? Dis-moi. Donc tu sais où est Vida? Qu'est-ce que tu lui as fait enfin?
0: Luciano m'a demandé de faire mourir Camilla et sa fille dans la douleur. Mais je ne pouvais pas laisser mourir un bébé innocent. Sous l'emprise de ma conscience, je l'ai emmené avec moi.
1: Tu l'as emmené où?

tu l'amènes avec toi. Et tu as dit qu'après cet incident, je suis entrée dans ta vie. Ça veut dire que je suis Vida.

La prochaine fois, il faudra choisir où tu as vraiment mal. Si c'est ta jambe, tiens-la. Ton ventre, tiens-le. Tu l'as quand même bien fait.

0: Jamais.
1: Ça te dit de rester ici et vivre avec moi?
2: Je le veux. Merci, Camilla.
1: Vida. Vida est le nom de ma fille, Vida.
2: Toi et moi sommes dans le même bateau. Je viens de perdre ma maman et tu as perdu ta fille.
1: Parce que nous sommes toutes seules, Emma. Toutes seules. Personne d'autre.
3: Je t'aime, Camilla. Camilla, est-ce que tu peux m'entendre? Je t'aime. Je t'aime, maman.

Je peux dire que je suis vidaire.

0: Elias.
1: Oncle Vito.
0: Tu sais, je ne t'en voudrais pas si tu es en colère. Je peux attendre jusqu'à ce que ta colère s'apaise. Je ne te presse pas. Mais à chaque fois que je parle avec Aran, il ne cesse pas d'évoquer comment lui et Ingrid s'inquiètent pour toi. C'est pour ça, si ça te convient, il faut parler avec eux. Fais-leur savoir que tu vas bien. Je sais aussi que ce n'était pas l'intention d'Emma de te mentir. Elle a fait seulement ça pour Camilla. Il faut que tu comprennes, Emma aime Camilla comme sa vraie mère. Si tu étais à sa place, tu ferais tout ce que tu peux pour Aran et Ingrid, parce que tu les aimes. Allô, Camilla?
2: Maman, mamie, qu'avez-vous ici?
3: Bonjour. Eh bien, ton père a quelque chose d'important à nous dire.
4: Il veut probablement contester ta décision de divorce. Arrête tes bêtises, Tessa.
3: Maman, nous avons déjà parlé de ça, non?
4: Pourquoi, Tessa? Tu comptes vraiment abandonner quand tu as finalement une chance? Ta rivale est arrivée. C'est le moment de te battre. Vito, qu'est-ce qu'on fait ici?
0: Excusez-moi, messieurs, dames. Vous pouvez prendre une pause, juste 5 minutes? Restez dans la cuisine jusqu'à ce qu'on vous appelle. Merci. On reste calme, ok? S'il vous plaît, pas de réaction violente. Elle ne serait pas ici si elle n'avait rien d'important à nous dire.
2: Hein?

0: Et King, est-ce que ça va?
1: Et King, qu'est-ce qui ne va pas?
2: Je pense que je pète un câble. Je deviens comme oncle Andrés.
1: De quoi tu me parles?
2: J'arrête pas de voir quelqu'un. Une femme, Tanti Chu.
0: Une femme?
2: Je pense que c'est un fantôme.
0: Oh bon? Un fantôme? Mais qu'est-ce qu'elle vient de faire là?
3: Tessa, s'il te plaît, laisse-les s'expliquer.
0: Pourquoi faire? Je n'ai aucune envie d'entendre un seul mot de cette femme. Qu'elle s'en aille tout de suite.
4: Pas de moi. D'Aurora.
5: Qui est-elle? Qu'est-ce qui se passe?
3: Luna, on a enfin trouvé Vida.

0: Un fantôme ?
1: Je sais à quoi elle ressemble. Et c'est difficile à croire, Tante Chou. C'est ironique parce que je ne crois pas du tout à ce genre de choses. C'est pourquoi ça ne me dérange pas de travailler au salon funéraire, parce que je ne crois pas aux fantômes. Mais oncle, oncle Andrés m'a dit qu'il voyait aussi cette femme. Et toi, Tante Chou, tu es sûre d'avoir vu ? Hein ? Tante Chou ?
0: Iking, Iking. Tu sais que je pense que tu n'as pas très bien dormi ces derniers jours. Non ? Ou peut-être tu as trop travaillé ? C'est probablement ça. Donc je pense que tu dois te reposer un peu. Va te coucher.
1: Tu as raison. Ok, je vais me coucher maintenant. C'est peut-être à cause de la fatigue.
0: Ok.
1: Agnès, ne me pense pas bizarre.
2: Ne t'en fais pas, Iking. Je peux faire les gens bizarres.

0: OK. Mais elles ont besoin d'être là pour ça.
1: Nous n'avons rien à voir avec ça, Vito. Je ne comprends pas.
2: Tu sais que si, Tessa.

C'était sur l'ordre de Luciano de la Torre que j'ai mis le feu à la prison. C'est le Kamla a été détenu. Pendant le chaos, j'ai vu le bébé. C'était Vida, la fille de Camila. Malgré ce que j'ai fait, je ne pouvais pas laisser le bébé mourir dans l'incendie. Alors j'ai pris le bébé avec moi. Après avoir survécu à l'incendie, je comptais adopter le bébé. Mais ma conscience m'en a empêché. J'ai fait ce qu'il fallait. Alors j'ai rendu le bébé à un de ses parents.

0: je peux être la fille de cette femme quand je suis la fille de maman? Explique-moi! Vite!
1: Tu ne peux pas me faire ça, Vito! Tu ne peux pas!
2: Tessa, elle doit connaître la vérité.
0: Quelle vérité? Dites-moi, s'il vous plaît, dites-moi!

La fille biologique de Tessa. Tu es adoptée, Luna. Quelqu'un t'a laissé devant chez nous. C'est là où ton père t'a trouvé. C'était bizarre, hein, mais... C'était aussi un miracle, parce que... C'était aussi le moment où on a su que ta mère ne pouvait pas avoir d'enfant.

0: Parce que tu restes notre fille, Luna. C'est vrai, on n'est peut-être pas tes parents biologiques, mais tu es toujours notre fille.
1: C'était de ma faute. Ton père voulait te dire la vérité bien plus tôt. Je ne pouvais pas le faire. J'étais trop fière. Au début, je voulais que personne ne sache mon incompétence en tant qu'épouse. J'avais vraiment trop peur, chérie. J'avais si peur de te perdre. Il faut que tu comprennes.
2: Non, je ne comprends pas.

0: Ne me dis pas ce que je dois faire avec ma fille.
1: Tu veux dire probablement ma fille.
0: Et tu crois vraiment cette femme? Juste parce qu'elle t'a dit ça, tu la crois sur le champ?
1: Luna fera un test ADN. Pour preuve.
0: Hein?
1: Donc on saura la vérité. Une fois pour toutes. Je ne vais rien prendre de toi, Tessa. Et si ça se trouve que Luna est en effet Vida, alors tu as de la chance. Elle était avec toi toutes ces années. Mais moi, je ne l'ai eue que pour quelques jours. Je ne l'ai prise dans mes bras que quelques fois. Je ne vais pas te l'enlever. Tout ce que je veux, c'est être là pour ma fille. Mais tu m'en empêches. Si tu comptes me créer des ennuis, je me battrai. Je me battrai pour la vérité. Je me battrai pour ma fille. Comme j'ai retrouvé Vida. Je ne compte pas la laisser partir.

Alors, je suis vide, hein? Non. Non, Emma. Tu es ma fille.

0: Je peux la ramener? Nous devons rentrer.
1: Non, tu ne peux pas. Tu ne peux pas m'enlever Emma. Tu sais ce que tu devrais faire? Tu devrais pourrir en prison. Pour ce que tu as fait à moi, ces femmes et tous les innocents morts dans l'incendie que tu avais lancé. Mais je ne te ferai rien de mal parce que je tiens trop à Emma pour le faire. Tu restes sous ma surveillance, Aurora. Tu resteras ici jusqu'à ce que tu me dises qui d'autre travaille avec toi et Luciano.
0: Je ne sais rien. Je te l'ai déjà dit. Je me suis cachée pour très longtemps parce que je lui ai désobéi. Rien d'autre.
1: Je ne te crois pas une seule seconde.
0: Je ne sais rien du tout.
1: Tu ne vas nulle part, Aurora. Tu entres

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0: Luna, où es-tu? Elle ne répond pas. S'ils croient que leur famille pourra se réunir pendant que je souffre seule, ils se trompent.
1: Tessa, tu n'aurais pas oublié quelque chose de plus important à faire? Luna! Imagine la douleur et la méfiance qu'elle éprouve maintenant.
0: Tu as raison, maman. Je suis désolée.

0: Ça va mieux maintenant?
1: Pas vraiment. Ça prendra du temps avant que je me sente mieux. Je t'ai dit que je te dirais plus que la vérité.
0: Ok.
1: La vérité est... que tu me manques.

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Je ne te blâmerai jamais pour ça, Emma. Qui aurait pu savoir que je te rencontrerais à l'église? Quand je faisais le deuil de Vida. Et toi, tu pleurais ta maman. Mais toi et moi, nous les avons toutes retrouvées.

0: On parlera plus tard. J'ai encore une invitée.
1: En fait, elle est l'une des amies les plus proches de Camilla.
0: Je me trompe, Yen?
2: Ne vous en faites pas, mademoiselle. Je suis là pour vous aider. Parce que je travaille pour Madame Alba.

0: caché où est trouvé, pendant que la nuit
1: Allez,
0: est encore pleine.
1: Allez, cachons-nous vite.
0: Je trouverai tous
1: les
0: quand
1: amis,
0: je me serai retournée.
1: Il y a une autre lanterne dans le ciel.
0: Où ça?
2: Wow.
1: Oui, c'est là.
2: Léo.
1: Wow.

0: Bonne nuit, Camilla.
1: Emma? Aurora a dit qu'elle voulait partir. Elle veut que tu partes avec elle. Mais... est-ce que tu veux vraiment partir avec ta mère?
0: Veux-tu que je parte avec ma mère, Camilla?
1: Non. Je ne veux pas que tu partes. Je veux que tu sois ici. Mais bien sûr, si tu veux être avec elle, je peux te laisser partir. Parce que c'est aussi ton droit d'être avec ta mère, Emma.
0: Je sais que je l'ai cherché pendant si longtemps. Mais ça fait des années, Camilla. Et maintenant, quand je pense à tout ce qu'elle a fait, et à papa, et toi, je ne veux pas vous abandonner.

0: Merci, Emma. Et je suis désolée. Parce que j'arrive pas à faire confiance à Aurora. Elle doit d'abord me prouver qu'elle mérite totalement ma confiance. Avant que toi et moi puissions procéder à nos plans. C'est pour ça que j'ai décidé de la laisser rester. Elle va rester avec nous un petit moment.
1: Emma.

0: Luna, que s'est-il passé?
1: Elle m'a dit qu'elle est ma mère. C'est pas possible, je ne veux pas qu'elle soit ma mère.
0: Ta mère?
1: Parce qu'elle veut se venger de Della Torre. Beaucoup de mes amis sont morts, Elias. Elle et Luciano ont pris les espadas pour un trait de jeu, sans me penser aux conséquences que ça pouvait avoir. Je la déteste! Je la déteste tellement! Et maintenant, elle prétend être ma maman!
0: Ta mère est Camilla Della Torre?
1: Et ils m'ont tout menti! Maman, papa et mamie. Je suis adoptée. Tu peux le croire. Ils ne m'ont jamais rien dit.
2: Est-ce que Luna est là?
3: Elle parle avec Elias. Je n'en reviens toujours pas, chef Vito. Ça me semble irréel, en fait.
2: Je ne sais vraiment pas si... si je dois être content parce que... j'ai été avec ma fille tout ce temps. Aussi je dois être fâché parce que... j'ai toujours cru qu'elle était morte durant toutes ces années.
3: Ce qui compte est qu'elle est avec vous. En plus, vous l'avez aimée depuis qu'elle était tout bébé. Et maintenant, vous savez la vérité.
2: C'est vrai.
0: Une seconde, je ne comprends pas. Si tu es adoptée, comment tu t'es retrouvée avec Vito et qu'il ne savait pas qui tu étais vraiment?
1: C'est fou, n'est-ce pas? C'est comme une scène d'un film raté. Quand Emma... mon intuition était juste. Le moment où j'ai vu cette fille, je savais que ma vie deviendrait un enfer total. Voilà pourquoi je la déteste autant.
0: Attends, qu'est-ce qu'elle a fait?
1: Sa mère était celle qui m'a kidnappée à la prison. Elle m'a enlevée à Camilla et m'a donnée à mon père. Sa mère était celle qui a mis la fin à la prison, Léa, tu peux imaginer? Quel monstre encore!
0: Madame, attendez!
1: Et franchement, je n'étais même pas surprise quand j'ai appris qu'Emma était sa fille.

0: Comment ça se passe entre vous et Camilla? Vous avez retrouvé votre fille disparue? Vous comptez construire une famille?
1: Nous voulons tous remplir notre rôle comme parents de Luna. Et je vais aider Camilla à regagner la confiance de notre fille. Mais c'est tout ce que je veux faire. Je ne compte rien demander de plus que ça. Je l'ai accepté, Aran. Ce que Camilla et moi avons vécu reste dans le passé. Je suis le premier coupable pour ça. Je sais, c'était de ma faute. Camilla a déjà commencé une nouvelle vie. Et je n'ai pas le droit de m'en mêler. D'ailleurs, j'ai déjà surmonté la partie la plus douloureuse de ma vie. La femme que je vais aimer pour le reste de ma vie est en vie. Et également notre fille. Nous avons maintenant toute la chance d'être avec elle.

0: Luna?
1: Tu sais que je suis fâchée contre toi. Je suis furieuse contre toi parce que tu m'as menti. Et je suis si heureuse que tu sois mon père. Et que tu sois mon seul père.

0: Emma, j'ai préparé le petit déjeuner. Viens manger.
1: Désolée, mais j'ai pas faim.
0: Emma, ne pars pas. Emma, s'il te plaît, parle avec moi.
1: De quoi? À quoi tu t'attends, maman? À ce que les choses s'arrangent? Parce que tu m'as dit la vérité? C'était toi qui as brûlé la prison. Et tu as aussi tué tant de personnes innocentes. Je suis désolée, mais je ne peux même pas te regarder sans penser à tout ce que tu as fait.
0: Mais alors, pour ta mère adoptive, Camilla, qu'est-ce qui la différencie de moi? Ou tu choisis peut-être de fermer les yeux sur ce qu'elle est capable de faire?
1: Je connais très bien Camilla. Et je l'accepte comme elle est.
0: Je le sais. Je le vis dans tes yeux. Ton envie ardente d'être sa fille Vida. Mais tu ne l'es pas, Emma. Tu n'es pas la fille de Camilla.

0: Je me sens insultée d'être dans la même pièce que cette femme.
1: Pourquoi tu te sens insultée par ma présence ? Pourquoi tu te sens insultée par moi, Tessa ?
2: Dis-moi, Yuma, à quoi tu t'entends maintenant ? Maintenant que Camilla a retrouvé Vida, apparemment, ta mère adoptive passera tout son temps à regagner l'amour et l'attention de sa fille. Il n'y a plus de place pour toi dans sa vie, Emma. Tu ne seras qu'une nuisance pour elle. Si j'étais toi, je choisirais de quitter cette ville. Viens avec moi, Emma. Partons d'ici, même si Camilla ne le veut pas. Je te supplie de m'aider à quitter cet endroit.

0: Sérieusement? Vous commencez déjà à vous disputer? Et ensuite, vous vous balancerez des boissons? Aucun de vous n'a le droit de se fâcher. Aucun d'entre vous. Mais moi, si. Parce que vous m'avez tous menti. Ma vie est complètement bouleversée, mais je n'ai rien demandé de ça. Je ne fais pas de test l'ADN, si c'est ce que tu veux demander.
1: Luna. Luna, il faut que tu fasses un test ADN. C'est le seul moyen de prouver que je suis ta mère biologique.
2: Mais non!
0: Si tu es convaincue que je suis ta fille, ça devrait suffire. En tout cas, je ne ferai aucun test. Et si tu tiens vraiment à mon bonheur, comme tu l'as dit, tu ferais mieux de respecter mon choix. Parce que je suis une personne, pas un simple jouet que vous contrôlez. Je suis un adulte et je prends mes décisions. Et j'ai choisi de rester en dehors de ce drame familial.

0: C'est qui cette fois?
1: Oh mon Dieu! Quand tous ces meurtres finiront dans cette ville?
2: Non, ces morts ne vont pas arrêter parce que Camilla a maudit cette ville jusqu'au bout.
3: Camilla a maudit cette ville.
4: Luna, je te verrai plus tard ce soir, ok? Allez, ciao.
5: Chérie, je vais t'attendre à la maison.
4: Je t'aime.

0: Je comprends, Luna. Si tu ne veux pas m'accepter comme ta mère, et je peux respecter ton choix de ne pas vouloir faire un test ADN. Mais Luna, j'espère que tu me donneras une chance d'être ta mère. Et j'espère que tu peux me laisser entrer dans ta vie. Pour qu'on puisse se connaître.
1: Je suis pas obligée de faire croire que ce soit pour toi. Ok, d'accord, je vais faire un effort. Mais tu devrais me dire merci à papa. C'est lui qui m'a convaincue.
0: Merci, Luna. Tu pourras enfin me connaître. Je suis convaincue qu'on pourra bien s'entendre.

0: suffit.
1: Allez, Tante Chou, vous m'avez suivi partout depuis que je vous ai dit que je voyais un fantôme.
0: Hein?
1: Vous me faites plus peur qu'autre chose.
2: Oh, waouh! Tu oses dire que je t'ai fait peur? C'est toi qui fais peur aux gens ici. Un gangster qui crie tout le temps. J'ai failli faire une crise cardiaque.
3: Jokdad et moi sommes préoccupés par ta santé mentale.
1: Pourquoi, Tante Chou? Tu crois que je suis en train de devenir fou comme Andrés? Ne t'inquiète pas, parce que je le pense, la même chose.
2: Attends, avant de décider chez quel thérapeute on va t'envoyer, mais si King dit la vérité qu'il peut réellement voir les fantômes, Tante Chou.
3: Ça suffit maintenant. Nous finirons tous par être sourds si ça continue comme ça.
2: Qui me dérange?
1: Zognat.
2: Oh, oh mon Dieu, tant des choux.
1: Oh. Quelqu'un a trouvé ce corps ce matin, monsieur.
4: Dieu. Vérifiez toute la zone. Il y a peut-être un autre corps à proximité. Faites une recherche. Et gardez les personnes loin d'ici. Ne les laissez pas s'approcher.
1: Oui, monsieur. Nos hommes ont déjà commencé la fouille, monsieur. Et ils s'en occupent.
4: Pas de public ici.
1: Des renforts arrivent.
4: Ah, laissez-les passer.
5: S'il vous plaît.
6: Qui est le prochain?

0: peur, vraiment.
1: Je connais cette femme. C'est Yen. Elle travaillait avec Rico et Ornusa pour l'aide de la Torre. Mais je lui ai demandé de quitter Las Espadas. Alors comment ils l'ont retrouvée?
2: On ne l'a pas tuée ici. On a juste abandonné son corps. Pour que tout le monde le voit. Y compris vous, Camilla.
3: On dirait que nos soupçons étaient justes, Camilla. Les meurtriers te pourchassent. Et ils savent ce qu'ils font. Ils sèment le trouble ici à Las Espadas pour que les autres t'accusent. Pour ruiner ta réputation.

0: Chef, voici Monsieur Ding.
1: Bonjour, chef.
2: Monsieur Ding ?
1: J'ai des preuves. Je pense avoir eu le meurtrier. Sur ma caméra, chef.
3: Mais non ! Camila de la Torre est ta vraie mère ?
4: Attends, comment est-ce possible ?
5: C'est une histoire vraiment compliquée. Mais les gars, s'il vous plaît, ok ? Je ne veux que personne d'autre le sache, à part vous. Alors, s'il vous plaît, ne dites ça à personne. Mm-hmm. Entendu ?
6: Entendu.
5: Ça n'a rien changé parce que je suis toujours la même Luna que vous connaissez. En tout cas, ce n'est pas elle qui m'a élevée. C'était ma maman, mon père et ma mamie, pas cette femme.
6: Alors, Luna, ça veut dire que tu es de la famille d'Emma ?
5: Pas du tout. Emma fait semblant d'être la fille de Camila. Mais elle ne l'est pas. Camila l'a seulement trouvée dans la...
7: Mais attends, tu es sûre de ça ? Pourquoi tu fais pas un test ADN ?
5: Papa et Camila sont vraiment convaincus que je suis leur fille. Et j'ai peur. J'ai peur qu'avec un test ADN, ils puissent le confirmer et je ne veux pas. En plus, je sais que ma mère en sera que plus blessée, donc je ne le fais pas.
2: Monsieur, vous avez vu le meurtrier ?
1: En fait, je ne suis pas sûr que ce soit le tueur, mais j'ai vu un homme. À ce moment-là, il quittait la rue où le corps a été retrouvé.
2: Qu'est-ce que vous faisiez dans cette zone-là ?
1: Ma maison est dans le quartier, chef. Ma femme et moi étions en route pour rentrer après une promenade dans le coin, mais on a vu quelque chose.
6: Nous allons mourir ! Ça va exploser !
1: Calme-toi ! Rien ne va exploser, je te le jure. C'est peut-être les enfants qui jouent dans la rue. Ne t'inquiète pas, je vais parler avec leurs parents, d'accord ? Ils doivent savoir que les gens de cette ville peuvent être sensibles quand ils voient une lanterne flottante. Alors on y va, on va rentrer. Ces enfants sont trop têtus. Il est si tard. Ah, ça m'énerve. Attends. Qu'est-ce qui se passe ? Mais qu'est-ce qu'il fait ? J'étais vraiment effrayé, chef. En fait, j'ai même pas pu dormir hier soir. Donc, ce que j'ai fait ce matin, à la première heure, j'ai décidé d'appeler la police. Et on m'a dit qu'un... notre témoin avait signalé cet incident.
2: On peut voir la vidéo que vous avez prise, Monsieur Ding ?
1: Bien sûr. Là, voilà. Regardez.
0: Chef, c'est pas quelque chose qu'on porte aux funérailles ? Le corps disparu de Luciano della Torre n'est

Les nouvelles sont partout dans la ville. Tout le monde a las espadas. Commence à se rendre compte que les gens sont morts à cause de Camilla. Mais si Camilla pense que le pire est passé, elle n'est pas au bout de ses peines. Sa vie sera encore plus tourmentée à cause de toi, Luciano.

Et en ce qui concerne la ville de Las Espadas, je ferai en sorte qu'elle reste dans la frayeur. Alors, dis-moi, Luciano, qui on doit tuer maintenant ?

0: Make, Make, tu as déjà vu cette vidéo?
1: Laquelle?
0: C'est Luciano Della Torre. Il est sorti de son cercueil. Il a tué quelqu'un. Allez, regarde ça.
1: C'est impossible.
0: Mais regarde. Tu penses que c'est vrai?

0: Dis-moi, qui commet tous ces crimes à Las Espadas?
1: Je n'ai aucune idée. Ça fait un moment que je n'ai plus contact avec De La Torre.
0: Arrête de mentir, Aura. Parce que je te jure, je vais découvrir la vérité un jour ou l'autre. Alors tu ferais mieux de tout me dire maintenant.
1: Je suis désolée, Camilla, mais peu importe ce que tu fais ou que tu dis, si tu me demandes la vérité, ma réponse reste la même.
2: Camilla, parce que je n'ai aucune idée.
3: S'il te plaît, mec, Luciano est déjà mort. Le tueur dans cette vidéo est probablement un raté qui pense pouvoir attirer l'attention de gens de Las Espadas.
4: Bien dit. Il pourrait être un psychopathe ou un toxicomane dans une tuerie.
3: C'est peut-être quelqu'un que tu ne soupçonnerais jamais. Regarde encore. Ça peut être toi.
4: Tu as raison. Ça peut être toi aussi, non?
3: Oui. Du coup, ça peut être n'importe qui. Mais je suis sûr que ce n'est pas le corps disparu de Luciano.
1: Camilla, s'il te plaît.
0: On a encore tué quelqu'un, Emma. C'était Yen. Tu n'as pas vu les nouvelles? Son corps a été abandonné dans la rue, comme si c'était des ordures.
1: Pourquoi vous feriez ça?
5: Je suis là pour vous aider. Elle m'a envoyé ici pour veiller sur vous.
0: C'est pourquoi je veux qu'elle me dise tout ce qu'elle sait. Je veux qu'elle me dise tout.
5: Emma, je ne savais rien. Il faut que tu me croies. Je t'en supplie, dis-moi que tu me crois.
0: Arrête ton
2: Camilla,
0: jeu.
2: Camilla, je arrête s'il te plaît.
1: Elle t'a répondu. Elle ne sait rien du tout.
0: Je n'ai pas encore fini avec toi. On en parlera plus tard.

0: Alors si Aurora t'a vraiment laissé devant ta maison, quel âge tu avais?
1: C'était un an après le mariage de mes parents. Ils ont dit que j'avais un an quand ils m'ont trouvée. Ils ont décidé de rester aux États-Unis pour 3 ans pour que les gens croient que c'était ma mère qui m'avait mise au monde. Dans ce cas, les gens ne sauraient pas que j'étais un enfant adopté. Ils voulaient juste éviter que les rumeurs se répandent.
2: Si Vito et Tessa ont fait semblant que tu es leur propre enfant, alors tu dois être né au moins 9 mois après leur mariage. Du coup, ça veut dire...
0: OMG! Tu n'es pas de notre âge! Tu es un an plus âgé que nous! Et j'arrive vraiment à le voir!
1: Qu'est-ce que ça fait si j'ai un an de plus? Un an ne veut rien dire. Surtout quand je ne le vois pas.
0: Il faut espérer qu'Elias aime les filles âgées.
2: Ben, j'aime les filles âgées.

0: Merci beaucoup, Emma.
1: Es-tu sûre de nous avoir dit la vérité? Parce que pour être franc, j'ai vraiment envie de te croire. Mais avant ça, tu ferais mieux de ne pas me mentir.
0: Je te le jure. J'ai dit la vérité, Emma. Mais c'est très difficile de vivre ici. On dirait que peu importe ce que je fais, Camilla garde toujours un œil sur moi. J'ai l'impression d'être une prisonnière.
1: Tu peux toujours sortir si tu veux.
0: Mais elle a toujours quelqu'un qui me suit.
1: Mais pourquoi ça te rend si anxieuse? Je veux dire, tu te sentirais pas comme ça si tu n'avais rien à cacher.
0: Je te le promets, Emma. Je ferai de mon mieux. Je ferai tout pour regagner ta confiance, pour qu'on retourne à nos anciennes vies. Je veux dire, on était heureuses, n'est-ce pas? Oui, je sais qu'on est séparés pendant des années. Mais on était heureuses avant, n'est-ce pas?

0: Maman, pourquoi tu ne dors pas?
1: Je t'attendais. Pourquoi tu rentres aussi tard?
0: Tu es sérieuse?
1: Oui.
0: Mais je rentre toujours à 7h, maman. J'ai un bar, tu te rappelles?
1: Elle est allée te voir au café meurtrier. Elle t'a appelé ce soir. Est-ce qu'elle t'a dit ce qu'elle allait faire?
0: Tu parles de Camilla?
1: Oui.
0: Non, elle n'était pas là.
1: Luna, tu me diras si cette femme t'appelle encore, OK? Tu me le dis tout de suite si elle tente de te parler encore.
0: Maman, je suis toujours là à vivre avec toi, n'est-ce pas? Tu n'as aucun souci à te faire, rien ne va changer. J'essaie d'avoir un esprit ouvert pour papa, c'est tout. Crois-moi, d'accord? D'ailleurs, je ne compte pas l'accepter comme ma mère comme ça. Pas question.
1: Je t'aime, Luna. J'ai vraiment peur. Je n'ai pas du tout confiance en cette femme. Et j'ai l'impression qu'à tout moment, elle peut faire quelque chose qui changera davantage notre vie.
2: Peu importe qui est le tueur, il n'y a aucun doute qu'il ou elle est connecté à Luciano.
3: Si on demande aux gens à la Cespadas, ils vont dire que Luciano est le tueur, qu'il est sorti de sa tombe pour tuer les gens.
4: Si jamais ça ne concerne pas Luciano, et si quelqu'un d'autre a de la rancœur contre toi?
3: Vito a raison.

0: Donc, Camilla, beaucoup de gens sont encore fâchés contre vous. En fait, tout le monde à Las Espadas pourrait être un suspect potentiel.
1: Calme-toi, ta mère arrive bientôt. Tu aurais dû me demander de l'aide.
2: J'ai encore très faim.
3: Sonia, Mildred.
4: Tu es très beau, Mario.
3: Comment ai-je l'air ?

0: Agnès, tu m'as fait peur.
1: On est arrivé trop tôt ?
0: Non, Ichu. En fait, vous êtes arrivé pile à l'heure.
2: Madame Ichu, on allait partir.
3: Je vous tiendrai au courant de l'enquête. Je vais m'en occuper.
0: Merci, monsieur.
2: À 7h, ce soir.
0: Vito, elle va venir ce soir, n'est-ce pas ?
2: Ne t'inquiète pas, elle sera là. On va y aller.
0: Ok.
2: Au revoir.
0: Merci, au revoir, officier. Tante.
4: Tante Ichu.
1: Emma.

0: On n'a rien oublié, n'est-ce pas? Attends, on a oublié d'acheter des crevettes.
1: Mais non, tu vois, les crevettes sont là.
0: Et Chou? Attends, non, ce n'est pas du riz gluant.
1: Camilla, calme-toi, ok? Allez, pourquoi tu as l'air si anxieuse?
0: Bah, c'est juste que si Luna est vraiment Vida, ce sera la première fois où je mange avec ma fille. Je t'ai demandé de venir parce que j'ai besoin de ton aide dans la cuisine, tu sais. Pour être honnête, ça fait des années que je n'ai pas fait la cuisine.
1: Excuse-moi? Des années? Alors ça veut dire que tu as aussi oublié comment cuisiner, tout comme tu m'as oublié? Et les choses que je t'ai apprises en cuisine?
0: Ichu, pas tout, bien sûr.
2: Tante Ichu, Camille a un agenda très chargé. Elle est juste occupée par les affaires. C'est pourquoi elle cuisinait rarement pour moi et papa.
1: Ok, attends. Et par rapport à ta recette très connue, le gâteau de banane, tu as aussi arrêté d'en faire?
0: C'est pourquoi j'ai demandé à toi et à Agnès de venir.

0: Je veux faire un gâteau de banane pour Luna. Bien sûr, je veux que ce soit parfait. Ben, tu sais, juste quelque chose pour la faire sourire.
1: Tous les choses sont là.
2: Tu peux venir m'aider avec ça, Emma?
3: Bien sûr, Tante Chou.
0: Au fait, Agnès, tu as été à la rue Guerrera hier?
1: La rue Guerrera? Je ne pense pas.
0: Mais je t'ai vue. Je veux dire, j'ai cru t'avoir vue là-bas.
1: Oh oui, c'est vrai. La rue Guerrera. Le lieu où il y avait du monde hier, c'est ça? C'était sur mon chemin. Je voulais voir ce qui s'était passé, mais il y avait du monde, alors je suis partie.
0: Un cadavre a été trouvé. Une de mes proches.
1: Madame Ichu m'en a parlé. Désolée d'entendre ça. Est-ce que ça va, Camilla?
0: Pour être honnête, je me fais du souci pour les gens autour de moi. Toi aussi.
1: Camilla, tu n'as pas besoin de t'inquiéter pour nous, OK? Nous allons bien. Là, il faut te concentrer et faire le meilleur dîner pour ta fille, OK?
0: Merci encore d'être venue, Agnès.

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6: Ça sera parfait. Exactement comme Camilla le souhaite.
7: Emma, pourquoi tu préfères de ne pas appeler Camilla maman? Je veux dire, tu appelles bien Fabio papa, n'est-ce pas?
6: C'est elle qui préfère que je ne l'appelle pas maman. Juste Camilla.
7: Est-ce que ça va?
6: Hein? Bien sûr, Tanichu. Je vais plus que bien. Je suis vraiment ravie pour Camilla. C'est ce que je voulais depuis toujours. C'est vrai. En fait, je l'ai aidée à revenir à Las Espadas pour qu'elle trouve les réponses qu'elle cherchait. Je voulais juste la voir. Sourire et heureuse à nouveau. Et enfin, c'est arrivé. Elle sourit maintenant. Elle sera heureuse avec Vida.
7: Tu es une fille exceptionnelle et je suis convaincue que Camilla le sait.

0: Où tu vas?
1: Bah, après l'été né, j'irai peut-être au bord.
0: N'écoute pas les mensonges de cette femme.
1: Maman, tout ira bien.
0: Je t'aime, Luna.
1: Moi aussi. Bye.
0: Bye, ma chérie. Ressaisis-toi un peu. Tu ne vois pas? Il n'y a vraiment rien à craindre. N'est-ce pas déjà évident que Luna n'a aucune envie de se rapprocher de Camilla? Elle ne fait que plaisir à Vito. Tout effort que cette femme fait est inutile. Ça ne sert à rien.
2: Peux-tu m'en vouloir d'avoir peur? Je ne peux pas courir le risque de perdre Luna.
0: Écoutez ça. Tu vas juste l'éloigner de toi. Si tu continues à être paranoïaque et folle...

0: Vous vous connaissez toutes les deux ?
1: Non. On faisait juste connaissance.
0: C'est Aurora, la mère d'Emma.
1: Elle me l'a dit. Vous auriez dû nous rejoindre. Vous avez passé un bon moment.
0: Agnès, Ichu te cherche.
1: Okay.

0: remercie infiniment pour votre aide. Tante, merci beaucoup.
1: Ah, c'était rien. On va y aller.
2: Au revoir.
1: Vito, Luna.
3: Je les accompagne.
0: Tu m'envoies un texto, ok? Luna, merci d'être venue.

On a bien fait d'avoir déposé d'abord tant d'étus. Elle avait l'air épuisée. Emma, c'est vraiment pas la peine de me conduire jusqu'à chez moi.

0: surtout depuis que Luna fait partie de vos vies. Écoute, je le vois dans son comportement. Elle voit quelque chose de mal. Il faut que tu agisses d'abord. Tu dois bien lui faire comprendre pour qu'elle sache que tu comptes beaucoup pour Camilla.
1: Ah, je ne trouve pas ça nécessaire.
0: D'abord, c'est toi qui vois. Je suis juste inquiète pour toi. Mais retiens ce que je viens de dire, d'accord? Essaie d'y réfléchir.
2: Je me fais du souci pour Emma. Je veux dire, elle considère Camilla comme sa mère depuis toujours, mais je vais te dire, je n'ai jamais vu Camilla donner l'impression à Emma qu'elle la considère comme sa propre fille.
3: Et maintenant, tout à coup, Luna est apparue. Emma me fait vraiment de la peine.
0: Emma, tu peux me déposer ici?
4: Hein? Tu es vraiment sûre? Mais pourquoi tu descends ici, Agnès? Je peux te déposer chez toi.
0: Je sais, mais j'avais oublié que j'ai d'autres choses à faire.
4: Oh, d'accord. Monsieur, arrêtez la voiture. Agnès va descendre.
0: Merci encore.
4: Attends, Agnès! Hé, Agnès! Tu as oublié ta

0: Elias? Qu'est-ce que tu fais ici?
1: Rien. Qu'est-ce que tu fais là?
0: Je cherchais Agnès. Elle a oublié sa veste. Qu'est-ce qu'il y a? Tu vas bien?
1: Ça va. Je vais bien.

0: Où est allé Elias? Pourquoi il est parti?
1: Je ne sais pas. Il m'a juste dit qu'il devait y aller. Ah.
0: Il sort souvent le soir ces derniers jours.
1: Je ne veux pas l'empêcher. Ça va l'éloigner de nous davantage.
0: Est-ce que tu penses qu'il recommence à voir Emma?
1: Je ne pense pas. C'est autre chose. Mais je ne sais pas de quoi il s'agit. Tu as remarqué que depuis l'explosion, il s'énerve très facilement? Il est de mauvaise humeur tous les jours. Ingrid, je suis inquiet pour lui.
0: Eh bien, moi aussi.
2: Il faut mettre un pansement sur ça.
3: Oui, je vais le faire. À plus tard.
2: Si tu regardes en arrière, il y a une étincelle.

0: Voilà, ça te suffit?
1: Merci.
0: Est-ce que ça te plaît?
2: C'est pas trop salé?
1: Ça va.
0: Vito m'a dit que... Je veux dire, ton père a dit que c'est ton préféré. C'est aussi mon préféré.
3: Alors, Luna, en fait, tiens, elle possède Café Meurtrier. Elle le fait très bien.
0: Bien sûr. Je veux dire, parce que tous ses parents sont entrepreneurs. Luna, si tu veux, je peux toujours t'amener à notre casino à Manille. Bien sûr, ton père peut nous rejoindre.
1: En fait, c'est quand même un peu salé.

0: Alors, Camilla, tu peux m'expliquer comment moi et ta fille adoptive avec Edmundo, enfin Fabio, et Fabio et vous êtes ensemble, vous êtes un couple, ça veut dire que vous êtes engagés l'un à l'autre, c'est ça?
1: Fabio et moi sommes partenaires. Alors, oui.
0: OK. Je voulais juste confirmer au cas où, tu sais, quelqu'un oublierait ses limites et ses engagements.
2: Luna.
0: Est-ce qu'on peut partir? Je dois aller voir mon bar.
1: Bien sûr, je comprends.
0: Je vais attendre dehors. Merci pour le dîner.

0: Tu pars déjà?
1: Wow, écoute toi-même. Allez, ce n'est plus la peine de faire semblant. Durant tout ce temps, on s'est moqué de toi pour tes manières de demander tes tenues incroyablement moulantes. Mais je suis sûre que c'est toi qui ris depuis tout ce temps. Tu es vraiment douée pour ça, hein?
0: Je sais que tu es en colère, je le sais. Mais s'il te plaît, donne une chance à Camilla. Tu n'as aucune idée de la douleur qu'elle a traversée et du temps où elle a pleuré quand elle t'a perdue. C'est comme si, de toute ma vie, je me réveillais dans ma chambre en attendant ses pleurs à chaque nuit. Et elle appelait ton nom. Elle rêvait de toi toutes les soirs, Luna. C'est à ce point, elle t'aime. Elle n'est pas une mauvaise personne. Tu n'as juste aucune idée de la chance que tu as de l'avoir comme mère.
2: Luna, on y va. Merci encore pour ce soir.
3: Faites attention tous les deux.

0: Oh mon Dieu.
1: Oui, elle a répondu. À visiter et à retenir, ce serait terrible si l'un d'entre nous oubliait.
2: Emma.
1: Oh, merci. Tu as déjà pensé à quitter Las Espadas pour aller quelque part où tu peux juste vivre ta vie?
2: Plein de fois. Mais je ne peux pas quitter ma mère. Et après tout ce qui m'est arrivé, à nous. Je suis le chef de la famille maintenant. Qui l'a reçu, non?
1: Je crois en toi. Et je le vois. Tu es un homme bien, Luis.
2: Ah bon? Avec un papa, un oncle et une tante comme ça?
1: Bien sûr que tu l'es.

0: une terreur monstrueuse aujourd'hui. Après une série de meurtres horribles qui ont laissé les résidents de ville dans l'effroi, des corps ont été retrouvés pendus. Aux environs de 6 heures du matin, les corps sans vie d'un homme et d'une femme non identifiés ont été découverts perdus dans un arbre dans la zone de Purok Oscura.
1: La zone de Purok Oscura?
0: Selon un résident de la ville, il semblerait que la même personne soit derrière les meurtres d'Ornizalim et Yen Abad, en raison du message laissé par le tueur Pukamla de la Torre. Le suspect est maintenant nommé comme le marié tueur. Mais qui pourrait être le marié tueur? Est-il impliqué dans la disparition du cadavre de Luciano de la Torre? Ou encore, est-ce vrai qu'il a juste simulé sa mort afin de tromper les autorités et de commencer son nouveau règne de terreur?

0: Sans pire. Seulement les fous vont croire que c'est mon oncle. Et peu importe qui se soit marié tueur, je pense pas qu'il compte s'arrêter. Tu penses que Camilla sait peut-être la vérité? Est-ce que ça va?
1: Je suis juste préoccupée. Presque tous les jours, on retrouve les cadavres. Celui qui a fait est un psychopathe. Je pense que personne n'est plus en sécurité.

0: Vous les reconnaissez ?
1: On est en train de surveiller de près le port de Punta Amarillo, Madame Alba.
2: Madame Alba, je viens de trouver Luciano.

ceux qui ont de la rancœur contre moi. Sortez et affrontez-moi. Je suis celle que vous chassez. Bande de lâches !

0: Allez, Elias.
1: Hey, Elias.
0: Oh, purée. Comment tu t'es blessé?
1: Hey, mec, tu t'es battu? Tu aurais dû m'appeler. Tu sais que je donne des bons coups.
2: Qui parmi vos hommes connaît ses victimes? Et quant à Rico, Yen ou Ornusa?
3: Ornusa. Je ne suis pas celle à qui elle l'aurait dit. Mais Rico, il était avec moi quand je suis allée au manoir de Della Torre. Ils étaient tous là cette fois-là. Et c'est comme ça qu'ils ont découvert que Rico travaillait pour moi. Chef, c'est le moment pour moi d'agir. Avant que quelqu'un d'autre ne meure.
4: Elias, où tu étais hier soir et comment tu as eu cette blessure?
5: Ok, je vous ai déjà dit. Je me suis blessé sur une plaque de fer. Mais si vous ne me croyez pas, c'est pas mon problème.
6: Camilla, tu viens manger?
3: Je n'ai pas faim.
6: Mais tu dois manger, tu as une
3: Emma,
6: journée.
3: Je n'ai pas faim, laisse-moi tranquille.

0: Camilla t'a toujours traité comme ça? Elle passe toujours sa mauvaise humeur sur toi?
1: J'y suis déjà habituée.

0: Elle est toujours gentille avec sa vraie fille. Mais avec toi...
1: Elle a été très gentille avec moi durant ces années.
0: Je sais qu'elle t'a donné une vie confortable. Mais je sais aussi que tu as besoin de plus. Tu as besoin de beaucoup plus de Saïma.
1: Je suis fatiguée, maman.
0: Je vois.
1: Maman, est-ce que tu veux sortir demain? Je vais aller au centre commercial. Je dois acheter de nouveaux livres pour papa. J'ai déjà fini ce que j'ai actuellement.
0: Bien sûr. Ça me ferait plaisir.
2: Donc cette femme nous accuse pour ça maintenant? Alors quoi? On est des tueurs en Syrie? Cette hypocrite à double face? Et toi? Tu veux vraiment tolérer que les marionnettes de Camilla et Vito viennent questionner notre intégrité?
3: Nous ne sommes pas les seuls à faire l'objet d'une enquête. Ils ne font que suivre des pistes.
2: Mais tu es censé protéger ta famille, Luis. Mais tu te laisses te marcher dessus.
3: Donc je dois être comme mon père et oncle Luciano? Ils sont tous des tueurs. C'est exactement pour ça qu'on nous soupçonne. Surtout après tous ces corps retrouvés. Nous devons coopérer. Alors ne rends pas les choses dures. Sauf si tu veux qu'on pense que tu caches les choses.
4: Luis, ne parle pas comme ça à ta tante.

0: Alors qu'est-ce que je peux faire? Elle a dit que tu es trop bête. Après tout, tu l'as commandé. Ça dirait à merveille.
1: Ok, on va par ici, madame.
2: Reculez.
3: SMA? Je pense que c'est...
2: Non, elle se ressemble.
3: SMA?
2: Ce n'est pas Emma.
3: C'est Emma?
2: C'est pas elle, d'accord? S'il vous plaît.
1: Où est Aurora?
2: Je ne sais pas, elle est partie.
1: Va la chercher!

0: Qui a-t-il, Camilla? Pourquoi tu voulais me voir? Pourquoi on parle ici?
1: Parce que j'aurais encore besoin de ton aide.
0: Oh, oh, bien sûr.
1: Je suis désolée, mais cette fois, ta mère est impliquée. Tu sais que je la soupçonne encore. Je sais que c'est pareil pour toi. Je sais que tu ne lui fais pas trop confiance. Trop de personnes ont perdu leur vie. Alors c'est important qu'on découvre comment elle contacte le marié tueur et ce qu'elle sait de ces meurtres, avant que quelqu'un d'autre ne soit tué.
0: Donc, qu'est-ce que je dois faire? Tu viens manger?
1: Je n'ai pas faim.
0: Mais tu dois manger. Tu as une journée stressante.
1: Je n'ai pas faim. Laisse-moi tranquille. Aurora sait qu'elle est sous surveillance. Elle fait très attention. Mais on va voir ce qu'elle fera en premier quand elle pensera que personne ne la surveille.
0: Maman, est-ce que tu veux sortir demain?
2: Ce n'est pas Emma. Veuillez sortir,
3: écoutez,
2: monsieur.
3: C'est pas elle, d'accord?
2: Je ne sais pas, elle est partie.
3: Mais pas elle.
2: S'il vous plaît.
3: Hé, où est Aurora?
2: Je ne sais pas, elle est partie.
3: Va la chercher! Alors, tu l'as trouvée?
2: Non, je ne l'ai pas vue, non.
0: Vérifiez l'étage au-dessus. Et vous? Rentrez au magasin, elle est
3: peut-être
0: là-bas.
3: On ne peut pas vous laisser ici.
0: Vous voulez voir Camilla s'énerver?
3: D'accord, séparons-nous.

Es-tu en train de me suivre? Donc, vous étiez en train de me suivre ?

0: Qu'est-ce que c'est? Un piège? Que pensez-vous que je veux faire? M'enfuir? Peut-être tuer quelqu'un? Combien de fois dois-je encore vous répéter? J'ai peut-être fait de mauvaises choses pour dans le passé, mais je suis différente maintenant.
1: Mais tu t'es enfuie, Aurora. Quand les gardes du corps étaient occupés, tu as soudainement disparu.
0: Pour acheter ça, c'est ce que Emma aime.

0: Vous pensez que je suis une meurtrière? Vous pensez que je suis capable de tuer les gens de cette manière horrible?
1: Ce n'est pas ce qu'on a dit, madame. On a simplement demandé où étiez-vous les jours et les heures où les meurtres ont été commis.
0: Bah c'est quoi la différence?
2: Qu'est-ce qui se passe?
0: C'est Camélia. Elle essaye de me piéger. Elle dit que je suis responsable de ces meurtres.
1: Personne ne vous accuse, madame.
3: Ma mère n'est pas une criminelle. Pas comme Camilla.
1: On reste calme. J'ai juste besoin de lui parler. Parce que tout le monde le sait. Elle garde des rancunes contre Camilla, après la réunion qui a été tenue à la mairie.
0: Je n'ai fait que lui balancer ma pantoufle. Et maintenant, je suis capable de commettre des meurtres.
4: C'est ça que tu apprends à Emma, Camilla? Ne faire confiance à personne? Se méfier de ce qu'elle rencontre? Je suis plus étonnée de voir si elle est si malheureuse.
0: Et toi? Tu as vu tout ça? Ton amie n'est rien d'autre qu'une menteuse? Je te l'avais bien dit. Tu regretteras un jour d'être aussi proche de cette femme.
5: Je ne crois vraiment pas que Camilla va t'accuser, Tantago.
0: Comment tu expliques ça alors? Tout le monde, écoutez-moi bien. Chacun d'entre nous sera accusé par cette femme d'avoir fait ces choses horribles. Alors si quelque chose de mal m'arrive, ce sera la faute de personne d'autre, sauf celle de Camilla de la Torre. Et vous, je veux que vous disiez à Camilla de ne pas nous impliquer dans tout son bazar. Parce que les gens qui essaient de se venger d'elle ne sont pas nous.
6: Après l'avoir abandonnée à l'église, qui a recueilli ta pauvre fille? Elle pleurait tous les soirs. Parce que tu l'as laissée toute seule. Elle devait gagner sa vie dans la rue tous les jours. À cause de toi, Aurora. Mais je l'ai sauvée. Et je l'ai acceptée. Et je lui ai offert un toit pour vivre, des vêtements, de la nourriture et une famille. Je me suis occupée d'elle et l'ai protégée quand tu étais absente. Tout ce que tu as raté en tant que mère, je l'ai fait à ta place. Alors, tu n'as pas le droit de me dire qu'Emma est devenue malheureuse à cause de moi. Parce que tous les droits que tu avais en tant que mère biologique d'Emma, tu y as renoncé au moment où tu as décidé de l'abandonner et de la laisser mourir dans la rue cette nuit-là.
7: À qui d'autre tu as parlé de ça, Luna?
5: Juste mes amis. Mildred, Sonia, Mario, et bien sûr Elias. Mais je leur ai dit de leur garder secret.
7: Es-tu sûre de pouvoir leur faire confiance?
5: Ben oui, ce sont mes amis.

0: Ne me regarde pas comme ça. Je n'ai rien révélé à personne. Tu crois que je veux faire savoir aux autres que Camilla est la mère de ma petite fille?
1: Oh, s'il te plaît, comme si j'allais le raconter. Luna est ma fille, pas celle de cette lunatique.
2: S'il vous plaît, écoutez-moi. C'est important que personne ne sache que Luna et Camilla sont liées. C'est le moyen de le garder hors de la liste de ce tueur.

0: Je sais que j'ai tort et je le regrette. C'est exactement pourquoi je suis revenue, pour rattraper tout le temps qu'on a perdu. La question est, Camilla, veux-tu me laisser me rattraper?
1: Regarde ce qui se passe. Regarde ce que tu as fait. À cause de cette Camilla, la vie de ma fille est en danger. Si jamais quelque chose arrive...
2: C'est la faute de personne si on se trouve dans cette situation, Tessa. Écoute, Camilla n'a pas demandé à Luciano d'enlever sa fille ce soir-là. Et quand je l'ai adoptée, je ne savais pas qu'elle était Vida. Mais ce qui compte est ce que nous aimons tous, Luna. Donc, s'il te plaît, nous devons rester unis pour pouvoir la protéger.
0: Je vous attends dans la voiture. Ne vous inquiétez pas, je ne cherche pas à m'enfuir.
3: Emma. Je suis désolée. Excuse-moi, Emma.
4: Elle se souvient toujours de sa collation préférée. Elle ne cherchait pas à s'enfuir. Elle m'a acheté à manger. Si jamais, elle a dit la vérité depuis...
3: Non, Emma. Non. Je sais très bien qu'elle ment. Si elle est vraiment venue ici voir quelqu'un, et elle a juste pu se trouver une excuse. Emma, crois-moi, nous devons rester vigilantes sur elle.

0: Emma? Emma? Emma? Emma? Emma? Qu'est-ce que tu as vu? Emma, dis-moi, qui as-tu vu?
1: C'est rien. C'est rien, Camilla. On y va ?

0: Maman. Maman!
1: Je sais que Camilla t'a adoptée et t'a élevée, moi. Mais je suis toujours ta mère, tu sais. Il ne faut pas oublier que je ferai toujours partie de ta vie.
0: As-tu parlé avec quelqu'un dans la rue tout à l'heure?
1: Tu veux dire avec le marié tueur, c'est ça? Je n'ai parlé avec personne.
0: Dis-moi la vérité. Tu étais là pour rencontrer Elias?
1: Mais de quoi tu parles? Je n'étais là pour rencontrer quelqu'un.
0: Pas Elias? Je l'ai vu dans la rue tout à l'heure. Tu lui as parlé, maman?
1: Je t'ai dit que je n'ai parlé avec personne. C'est cette femme que tu idolâtres qui a fait devenir comme ça. Être méfiante de tous ceux qui t'entourent,

0: ne peut pas être vrai. Non, papa? Je suis devenue faux et paranoïaque. C'est hors de question qu'Elias soit impliqué dans tout ça. Comment puis-je penser ça?
1: S'il te reste encore de la conscience, tu ferais mieux de quitter la Cespadas.
2: Une vie pour une vie. Si je tue une proche de Camilla, quelqu'un à qui elle tient beaucoup, je pense que ça permettra de soulager la douleur que je ressens au moins un peu.
0: Elias? Qu'est-ce que tu fais ici?
3: Si elle est vraiment venue ici voir quelqu'un, et elle a juste pu se trouver une excuse. Emma, crois-moi, nous devons rester vigilants sur elle.
0: Je ne sais plus quoi faire, papa. S'il te plaît. Dis-moi quoi faire, s'il te plaît.
4: Camilla et Emma commencent à perdre confiance. Cam l'a désespéré de trouver qui est le mari tueur.
5: Et Emma commence à penser qu'Elias est peut-être impliqué.
6: Bouleversons-les encore un peu.

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5: Wopé mon bande, l'homme ça cause un peu exote de l'un.
6: Didier.
5: Wow.
6: Didier.
5: Oui. Wow.
6: Regarde ça où.
5: Mais où les beaux?
6: Vous l'avez vu? Il est entrepreneur comme elle a.
5: Ah bon? Sans déconner. Mais quoi?
6: All in. Ouh, y'a que ça.
7: Bonjour, bonjour. Bon. C'est mon cousin.
6: Vous les beaux aujourd'hui?
5: Oui, non.
6: Bien
5: non,
6: bien
5: pas trop.
6: Bien
5: non, pas trop. Pas trop, pas trop.
6: Fais un bisou.
5: Trop.
6: Fais un bisou.
5: C'est trop.
6: Fais un bisou.
5: C'est trop.
8: Tonton vient de lancer Nono Incorporation.
9: Ça sent l'arnaque ou le drame?
8: Réponse C, les deux.

0: Nono, mon nono. Ouh là là, création d'entreprise.
1: Mais est-ce qu'on a pensé à tout?
0: Hein? Charges sociales, impôts, déclaration URSSAF.
2: Fais pas un contexte, ça, où le département occupe déjà de tout.
0: Quoi?
2: Ah ben oui, Ndiao. Connais pas?
0: Non.
2: Dispositif et à plus. Il veut dire, banane et compense mon RSA, et en plus, j'en tire d'au moins 400 euros pour démarrer mon entreprise.
0: Non mais, vous êtes en train de prendre mon travail, là?
3: Mais c'est super, ça, Nono. C'est une vraie chance pour toi.
0: Non, mais et moi? Que ça me sert fait, moi?
2: Bah, c'est plutôt où tu continues à gribouiller sur mon petit pépère bretté à bas.
3: Hein, si nous servait d'être de linge pour étendre.
1: Ça fait mal.
0: Et... très mal.
2: Bientôt, il n'y aura pas d'employés.
3: Mais ça va pas, Nono! Sa santé! Employés?
2: Ben oui.
3: Quels employés?
2: Ben Lisa. Ma rencontre à elle quand il t'a fait bricolage dans l'association.
3: Ah, Lisa. Ouais, Lisa. Ah.
1: Et moi? On a plus besoin de mon aide?
4: Je crois que papa fait une crise de jalousie administrative.
3: Je te jure. Je crois qu'il nous fait une SSNR. Syndrome de subvention non reçue.
5: Il s'en remettra.
2: Allô? Ah oui, mon conseiller. Pas que ça, la famille, comment il est? Ah oui, oui, il m'otep. Ça va même. Ah bah parfait. Lisa, comment ça a dit? Ça va même. Ben, elle est bon, Alena, mettre ça. Bisous, piouk.

0: Bisous, Pio, Caster.
1: Cousin, garde ça où?
2: Il a déjà mon premier employé.
1: Hein? Comme quoi, on l'a vu. Département, il accompagne vraiment.
2: On croit pas moi, comme j'ai avant l'affaire.
3: Bravo, tonton, t'as monté ta boîte.
2: Ah, on l'a vu.
0: Mais, et moi, qui sait, il vient en aide à moi, là. Qui sait, il vient et il aide à moi. Mais on a le droit à quoi?
2: Ah bah, si vous voulez, vous être mon premier client.
1: Est-ce qu'on a vu les taux de jardin à thé? Franchement.
0: Non.
1: Hein?
0: Non.
1: Mon charbon, fais pas le nid là-dedans.
0: Non.
1: Maïdaou, inquiète pas.
0: Non, mais... Léo. Laissez, Léo, là, mais non.
4: Échec et mat.
0: Douce. Non, jamais dans mon rêve, il n'y avait plus.
5: Nouveau statut, tonton CEO.
6: Papa, premier client de la Nono Corporation.
7: Enfin, le jardin va être fait.

0: Comment j'ai pu être client de ma propre famille? Non, mais sérieux, Didier, t'as pas rien dans la tête, quoi.
1: Nouveau service, insertion, désertion, innovation, désherbation.
2: Oui, enfin, fais surtout attention, parce que là, on est en train de faire un trou, là.
1: Écoute, j'ai pas compris rien. C'est ça, le quantique. Il veut dire où, en même temps, les faits et les pas faits. Un peu comme on t'attend, Pops. En même temps, les grainés et les dégrainés.

0: personne.
1: Ah, vous allez encore là. Et attends Nazote, hein, attends Nazote.
2: Toutes les infos sur le département de la Réunion et surtout ça qui est mentionné dans cet épisode, les disponibles juste là.
3: Ou en description de la vidéo si Zotie veille à nous sur le banc de réseaux sociaux.
1: Qu'est-ce qu'on se crée alors?
3: Toujours papa.
2: Ben oui, on est là.
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21: Bonjour La Réunion, c'est un plaisir de vous retrouver pour votre bulletin météo. La matinée a été agréable sur l'ensemble du département malgré quelques petits passages nuageux. Mais cet après-midi, nous retrouvons une couverture nuageuse qui va se densifier sur l'intérieur avec des averses qui se déclenchent un peu partout sur les reliefs. Quelques débordements attendus notamment vers le nord-ouest, vers le port et la Possession. Mais ailleurs sur les littoraux, le soleil reste présent avec de belles périodes ensoleillées. Le vent de son côté est faible cet après-midi, c'est toujours un régime de brise qui domine sur la Réunion avec une mer qui reste peu agitée par une houle australe voisine des 1,50 m. Et côté température cet après-midi, le thermomètre varie entre 28 et 30 degrés sur les littoraux, 23 pour les cirques, 19 sur Petite-France et 15 degrés sur le Pas de Bellecombe Jacob. Aujourd'hui nous sommes le dimanche 31 mai, nous souhaitons une bonne fête à toutes les mamans. La marée sera basse à 19h09 et le soleil nous quittera à 17h44. Tout de suite, votre journal présenté par Laurence Françoise. On se retrouve juste après pour une nouvelle météo.
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0: Bonjour à tous, comment il est? Voici les titres de ce dimanche 31 mai sur Antenne Réunion. Les deux étoiles garanties pour Paris, une couronne conservée. Le PSG vient à bout d'Arsenal. Un doublé pour l'histoire, score un partout, mais une victoire au tir au but. Récit de cette folle soirée dans quelques instants. Une fête gâchée par plus de 400 interpellations dans l'Hexagone. La fête des mères, 24 heures pour les célébrer comme il se doit. Elles sont à l'honneur partout et au centre de ce dimanche, l'occasion de vous emmener au cœur de cette tradition. La famille Boyer accueille notre journaliste à la Plaine des Cafres, Émilie Boyer, en direct. Pas de lien de parenté, mais ce midi, un point commun, la fête. À la veille de l'examen du projet de loi, nous évoquerons le secret de la confession. Objectif, protéger les enfants et lutter contre les violences en milieu scolaire. L'Église catholique se dit inquiète. Un prêtre doit-il tout révéler? Qu'en pensez-vous? Réaction dans cette édition. Elles sont devenues des bijoux en vitrine. Les pâtisseries se sont transformées en véritables pépites artistiques. Des prix XXL, des présentations soignées. Pour justifier leurs tarifs, les professionnels misent sur les réseaux sociaux. Dégustation en fin de journal. Une nouvelle étoile brille à présent sur Paris. Le PSG a finalement remporté sa deuxième Ligue des Champions consécutive. Les Parisiens se sont offerts Arsenal, vainqueur au tir au but. C'était ce samedi à Budapest. Ils sont dans la légende et conservent leur couronne de roi d'Europe. Une finale sous pression avec un PSG, on l'aura vu, impuissant. Ils ont été longtemps menés au score. Les Parisiens ont finalement trouvé la faille. Une deuxième Ligue des Champions arrachée au tir au but, ce qui n'était pas tout à fait gagné au départ. Récit de cette soirée à Saint-Pierre avec Gabriel Rivals.
1: C'est paradoxalement la première image de la soirée, la déception des supporters du PSG face au but encaissé dès la sixième minute.
2: Est-ce que vous doutez, mais attendez, à moins que Arsenal l'aurait pris à nous en contre-attaque.
3: C'est un superbe but derrière à l'image de leur saison, mais on garde espoir pour Paris.
1: Le PSG domine globalement la rencontre et à la 65e minute, Ousmane Dembélé égalise sur pénalty. Les minutes passent, la tension monte. Les deux équipes se neutralisent jusqu'à la fin du temps réglementaire. Prolongation, mais là encore, un partout. Les équipes doivent se départager au tir au but. Chaque transformation d'un pénalty parisien est fêtée comme une victoire, à l'instar des ratés des joueurs d'Arsenal.

0: À Saint-Pierre, la nuit continue plusieurs heures après la fin du match. Sur le front de mer, des milliers de personnes célèbrent le sacre de leur club. Paris paraît indestructible. Deuxième équipe de l'ère moderne du football après le Real Madrid a remporté deux Ligues des Champions d'affilée.
1: Et souvenez-vous, hier, les autorités craignaient des débordements et avaient prévu un dispositif de sécurité hors norme dans l'Hexagone. On se souvient de ces chiffres annoncés, plus de 20 000 policiers et gendarmes mobilisés, dont 8 000 à Paris. Résultat, une pagaille après le match avec plus de 400 interpellations sur toute la France. Guillaume Lavial.
2: Le périphérique parisien, envahi par des dizaines de supporters qui fêtent le deuxième titre en Ligue des Champions de l'histoire du PSG. Ces scènes, mêlant liesse et débordements, se sont multipliées toute la soirée. Plusieurs centaines d'interpellations liées au match ont été recensées par le ministère de l'Intérieur, en très grande majorité dans la région parisienne. Les premières heures ont eu lieu bien plus tôt, alors que le match se déroulait encore. À quelques centaines de mètres du Parc des Princes dans l'ouest parisien, certains supporters s'adonnent à des dégradations, incendient des vélos et rentrent en confrontation avec les policiers et gendarmes. Les forces de l'ordre répondent à plusieurs reprises à l'aide de gaz lacrymogène. Sur les Champs-Élysées, près de 20 000 personnes se sont rassemblées. Les pompiers ont dû intervenir sur de nombreux départs de feu. Et ces scènes pourraient se reproduire aujourd'hui. 100 000 supporters sont attendus au pied de la Tour Eiffel pour le retour des joueurs du Paris Saint-Germain.
1: Voilà, et puis la soirée, le match, et puis retour sur ces résultats sur notre site linfo.re. Elle a été instaurée pour la première fois en 1806 en France. La fête des mères est un événement annuel qui a traversé le temps. La règle est simple, mettre les mamans au cœur d'une journée spéciale et les célébrer tous les ans, que ce soit au restaurant, chez des amis ou en famille, comme chez les Boyer par exemple, à la Plaine des Cafres ce midi. Émilie Boyer, bonjour. Émilie Boyer, vous n'êtes pas en famille.
3: Eh bien non, bonjour Laurence, bonjour à tous. Je ne suis pas en famille, mais je profite de la fraîcheur de la Plaine des Cafres. Et ici, la table est dressée donc en l'honneur des mamans chez les Boyer, comme vous me le disiez. Et aujourd'hui, donc, ce sont les plus jeunes qui accueillent la famille autour d'un repas. Et donc, deux générations de mamans se réunissent pour la journée. Avec moi, donc, Molly. Donc, vous êtes maman depuis un an déjà. Et donc, c'est la deuxième fête des mères que vous fêtez cette année. Et ça a une signification particulière. Pour vous?
4: Oui, alors pour moi c'est comme si c'était ma première fête des mères parce que l'année dernière il y avait à peine un mois et pour moi aujourd'hui c'est comme si c'était ma première fête des mères. Bon, après c'est tous les jours la fête des mères mais aujourd'hui c'est une saveur différente.
3: Très bien, merci beaucoup Molly. Donc depuis ce matin, tout le monde aide à sa manière. Donc là, l'heure du repas approche. Et autour de la table, donc, on retrouve Nathalie. Donc il y a 35 ans, vous deveniez maman pour la première fois. Et vous me disiez que c'était important pour vous là, d'être avec vos enfants. Donc vous êtes entourée de vos deux garçons. Et pourquoi c'est si important finalement ?
5: Ben, c'est important parce que quand on devient maman, c'est pour la vie. Et oui, ça fait donc 35 ans que j'ai mis au monde mon premier bébé. Et pour moi, il restera toujours mon bébé. J'ai deux bébés. Ça restera des bébés, même s'ils sont adultes maintenant. Il y en a un qui est papa, mais pour moi, ce sera toujours mon bébé. Et c'est très important de se retrouver justement avec ses bébés. J'insiste sur le mot bébé parce que c'est vraiment important d'avoir toujours la relation mère-enfant, qu'importe l'âge de l'enfant, qu'importe l'âge de la maman, c'est important d'avoir une maman dans la vie.
3: Et comme vous me le disiez aussi tout à l'heure, finalement, c'est un peu tous les jours important, mais cette journée-là, elle est à vous.
5: Oui, voilà, tous les jours, on est maman. Tous les jours, c'est important de dire « je t'aime, maman ». Mais le jour de la fête des mères, c'est un jour pour nous, c'est un jour où vraiment il y a plus d'amour, il y a plus de... Plus que tous les jours, quoi, je dirais. C'est un jour important. Ça, il faut pas rater ce jour. Le jour de la fête des mères, c'est un jour qu'il faut le fêter. C'est très important.
3: Merci beaucoup. Eh bien, voilà, Laurence. Donc, la famille va profiter du repas, tout simplement. Et puis, nous, de notre côté, nous souhaitons bien évidemment une bonne fête à toutes les mamans.
1: Bien sûr, Émilie Boyer en direct avec Didier Payette pour Antenne Réunion. Merci à tous les deux et également à la famille Boyer de nous avoir accueillis.

0: ce midi. Cette fête des mères est l'occasion de saluer le parcours d'une maman, celui d'Arista. Un bel exemple de longévité. Vous allez le voir, la Saint-Pauloise a soufflé ses 100 bougies ce week-end. Un anniversaire où tous ses proches ont rendu hommage. Celle qui a dédié sa vie à aider les autres. Une rencontre signée Naïma Roux.
1: À 100 ans, Tata Arista est un personnage de son quartier. Tous la voient comme une femme d'une grande écoute qui a toujours su trouver les bons mots, peu importe la situation.
2: On était très proche d'elle. Quand on avait des petits soucis, on est tombé, même petits amourettes et tout ça, on pouvait arriver là, abattu, avec un petit mot, un petit réconfort. Elle était toujours là et on ressortait là avec la batterie rechargée.
1: Mariée à 16 ans, elle a mis de côté sa vie de jeune fille pour s'occuper de ses neveux et de tous les autres enfants du quartier.
3: J'ai envie de dire qu'elle a beaucoup plus d'enfants que beaucoup de mamans à La Réunion. Et voilà. Et puis nous avons ici notre petit Noah, le dernier de la famille. Donc c'est aujourd'hui de réunir deux de plus jeunes avec notre doyenne.
1: Ses proches la décrivent comme une femme forte qui a traversé des épreuves parfois difficiles, mais qui s'est toujours montrée présente.
4: C'est toujours la maison ouverte à tout le monde ici. Et donc c'est vraiment une joie. Et en plus, avec cette forme qu'elle a, cette femme dévouée qu'elle a en elle, et c'est magnifique. Malgré ses 100 ans, avec la grâce de Dieu, oui, c'est une femme toujours, toujours dynamique, et je l'aime.
1: Arista se rappelle avec émotion de sa jeunesse dans la misère. Tous l'écoutent très attentivement.
5: Aujourd'hui, ils pensaient pas arriver là. La misère, elle m'a passé. La misère. Des fois aussi, manger avec moi, n'avait pas de personne, n'avait une maman tout seul, n'avait plus papa, n'avait plus personne. Alors, pas parti l'école, on a arrêté de travailler. Voilà. On avait 12 ans, bien entouré, on n'a pas d'enfant, mais une nouvelle école, mon enfant.
1: Elle se voit vivre encore de belles et heureuses années entourée de ses proches, une famille qu'elle a fondée au fil des ans.
0: Forcer les prêtres à rompre le secret de la confession. La loi française est en train de passer par là. Une proposition de loi va être examinée demain. Le milieu religieux tire déjà la sonnette d'alarme à la veille de ce temps politique. Vous, qu'en pensez-vous? Vos réactions avec Morane Sacleux.
6: Supprimer le secret de la confession, une idée impensable pour certains fidèles.
7: Pour moi, ça a été basé depuis avant. C'est un secret, ça doit rester un secret.
8: Pour moi, ça il devrait rester dans l'église, voir si c'est le curé, il devrait aller vers l'évêque. Et puis, à partir de là, l'évêque doit savoir quoi faire.
6: D'autres estiment que cette tradition peut être remise en question.
9: On ne doit pas dire les secrets des gens, mais là, quand ça va trop haut, il faut prévenir quand c'est trop haut et trop dangereux.
10: Comment on pourra protéger les enfants ou les autres si on ne dit pas?
11: Moi, je pense qu'il faut dissocier loi et religion. Mais c'est vrai qu'après, c'est une question de bon sens. Aujourd'hui, il y a des choses qui sont dites et qui touchent à la protection de l'enfance. Il faut quand même qu'on y réfléchisse.
6: Né dans le sillage de l'affaire Bétaram, le texte porté par le groupe Ensemble pour la République vise à mieux protéger les enfants et à lutter contre les violences en milieu scolaire. Si l'Église dit partager cet objectif, elle s'inquiète d'une remise en cause de certaines libertés fondamentales liées au culte.
12: Néanmoins, certains articles de la proposition de loi remettent en cause plusieurs libertés fondamentales, comme la liberté de conscience, le secret professionnel, la liberté d'enseignement ou la liberté de culte.
6: Au cœur du débat, le secret de la confession. Dans l'Église catholique, sa violation est considérée comme une faute extrêmement grave, passible de l'excommunication.
13: Les ecclésiastiques ne sont pas titulaires d'un droit au secret professionnel, comme peuvent l'être d'autres professions, telles que les avocats, les experts-comptables et bien d'autres. Il y a eu quand même, de manière ancienne et traditionnelle, une sorte de tolérance à l'égard de ces derniers. Et la jurisprudence est venue considérer qu'ils pouvaient se prévaloir d'un secret. Voilà. Le fait de délier demain les ecclésiastiques de leur secret professionnel, je considère pour ma part qu'il s'agit d'une mesurette et qu'on peut s'interroger sur l'efficacité d'une telle mesure si bien sûr elle est votée demain par l'Assemblée.
6: Les députés se pencheront dès demain sur l'examen du texte à l'Assemblée nationale.

0: À présent, direction le port pour une course pas comme les autres. C'est la 5e édition de la frégate des Gaillards. Vous verrez des bateaux en carton recyclé qui tiennent sur l'eau. 15 navires particuliers ont été fabriqués de toutes pièces par des collégiens. Un projet des cordées de la réussite. Reportage Naïma Roux.
1: 3, 2, 1, c'est parti !
2: Un top départ et la frégate est lancée. Les collégiens se jettent à l'eau pour cette course en trois manches à bord de leur bateau tout en carton, construit de A à Z.
3: On a commencé à peu près depuis le début de l'année. Ça s'est plutôt bien passé, on a avancé assez vite. C'est juste l'esthétique à la fin, on pensait avoir un peu plus de temps pour mettre la couleur, mais on est quand même satisfait du résultat.
4: On a fait la maquette, on a d'abord cherché un plan, donc on a fait un concours du plus joli bateau. Et puis après on a décidé de choisir celui qui allait plus vite, donc c'était le kayak. Sauf que du coup on a essayé de faire un kayak, mais comme dit Maxence, on a dû raccourcir parce qu'il y avait des limites de taille. Mais sinon on a mis beaucoup de papier étanche, donc on espère qu'il va bien tenir et on vise un podium.
2: De la maquette à la conception de l'engin, 8 établissements se sont prêtés au jeu, dont des classes de jeunes porteurs de difficultés.
5: On a pris les dimensions du carton, ensuite on a coupé. Ensuite, on a fait le montage et tout. On s'est inspiré d'un dessin animé très connu où on a tous rigolé dans notre jeunesse et on a été inspiré par ce dessin animé-là. Et du coup, on a décidé de le refaire sur un bateau en carton.
2: Tour à tour, sous les acclamations de leurs camarades, les petits pilotes tentent de mener leur barque jusqu'au bout.
6: Allez, allez !
2: L'aboutissement d'un projet qui les a tenus en haleine toute une année.
7: Un réel investissement, vraiment. C'est le nom, c'est eux qui l'ont trouvé, la décoration, c'est eux-mêmes qui l'ont fait. Non, ils étaient très, très investis. Et puis, ils sont très fiers de leur œuvre, parce que c'est une œuvre. Hein. Et puis, surtout, ce travail en équipe est très important.
2: Challenge relevé haut la main. Une initiative à la fois ludique et pédagogique menée depuis 5 ans par le lycée Le Pervenche.
8: Il y a toute une étude technique, scientifique, avec les poussées d'Archimède à étudier, les plans, les dessins, les formes de bateaux, si on veut de la stabilité, de la rapidité, voilà, et puis jusqu'à la réalisation, et on arrive à ce résultat. Donc personne n'y croit, et aujourd'hui, ils sont sur l'eau, ils ont le sourire, ils ont la banane.
2: Reste encore à départager les 15 navires, ils seront notés sur le design, le nom, la flottabilité et le chrono des courses. Mais pour les jeunes, le principal, c'est de participer.
0: Allez, après les bateaux, vous allez voir les tondeuses qui font aussi la course. Oui, c'est possible. En Angleterre, dans le sud, il existe même une compétition, un véritable championnat qui transforme des engins agricoles en bolides. Et ça peut aller vite jusqu'à 80 km/h. Un test signé Élise Stern.
9: Casque, masque, gants, équipé comme un pilote de Formule 1. Kaloum en fourche. Sa tondeuse à gazon. La pelouse n'a rien à craindre. Ses engins sont là pour la vitesse. C'est parti pour 12 minutes de course.
10: Il le dépasse par l'intérieur. Quel beau travail! Je n'ai jamais fait de Formule 1, mais là c'est vachement mieux. Il y a des bosses et ça va vite avec des petits engins.
9: À plus de 65 km/h, les dérapages sont risqués et les sorties de piste nombreuses. Ce pilote a perdu le contrôle, mais pas le sourire.
11: En France, vous avez du motocross extrême. Chaque pays a ses dingues. Voilà, bienvenue. Bienvenue chez les fous.
9: Le public découvre ce sport impressionnant.
12: Première fois que je vois ça, j'ai envie d'essayer. Moi, j'imaginais un mec courir en passant la tondeuse.
9: Dernier tour. Kaloum arrive deuxième.
10: Il y a une compétition intense. Ceux qui vont vite vont vraiment vite.
12: C'est pas de la blague.
10: Ah non, c'est du sérieux. Hein.
9: Mais ne comptez pas sur eux pour des conseils de jardinage. Les lames de ces tondeuses ont été retirées.
12: Quittons la pelouse chez vous.
11: C'est ma mère.
12: Oui, je tonds la pelouse. J'ai une machine électrique.
9: Kaloum accepte de me prêter sa tondeuse pour une initiation.
6: Il m'a pas recruté là pour concourir.
9: Ces tondeuses à gazon vont s'affronter jusqu'à septembre pour des dizaines de courses. Le vainqueur gagnera un trophée, à défaut d'une pelouse bien entretenue.
0: Allez, après un tel effort sportif, eh bien, on a faim. Alors pourquoi pas une petite pâtisserie, des pépites sucrées qui sont devenues de véritables œuvres d'art. C'est presque fini hein, pour les versions classiques, à croire qu'elles ont éclipsé les éclairs et les tartes. Alors la recette pour justifier ces prix XXL, eh bien, c'est la puissance des réseaux sociaux. Delphine Sidbon.
9: Devant ces vitrines-là, les adultes retrouve des yeux d'enfant.
13: C'est à la fois le plaisir des yeux et à la fois le plaisir du goût, des odeurs.
9: Mais la rêverie s'interrompt.
14: Délicieux.
9: Au moment de régler. À Lyon, dans cette pâtisserie haut de gamme, la plupart des gâteaux coûtent 6,90 €. Les plus chers frôlent les 9 €. Les patrons assurent pourtant ne pas gonfler leur marge. À l'aube, ils nous ouvrent les portes de leur laboratoire. Eric, le chef pâtissier, est le premier à nous le dire. Les pâtisseries d'aujourd'hui n'ont plus grand-chose à voir avec celles de ses débuts.
15: Les gens sont friands de nouveautés. Ils veulent pas seulement du goût, ils veulent aussi du visuel. Ils veulent retrouver plusieurs textures dans le gâteau. C'est bien plus complexe qu'il y a 10, 15 ou 20 ans en arrière. Quoi.
9: Prenez cette tartelette au citron. Si vous tentez de la reproduire chez vous, il vous faudra réaliser une pâte, puis un insert, une frangipane, une crème citron, une meringue, avant la touche finale, ce jus de citron gélifié, en comptant les temps de repos, 2 jours de travail.
16: Il faut être très minutieux, jusqu'à la dernière étape, là où on vient mettre la signature.
9: Pour le patron, Richard Sève.
17: Tu peux en mettre un petit peu plus, là. Comme ça, c'est encore plus gourmand.
9: La fierté augmente, la facture aussi.
18: Autrefois, on avait un plan de travail, un four et puis un frigo et ça suffisait. Maintenant, on est obligé d'avoir des cellules de surgélation comme ceci. Une machine comme ça, c'est 150 000 €. Une autre comme ceci, c'est 200 000 €. Une découpeuse à jet d'eau. Avant, on avait un couteau et puis ça suffisait.
9: Sans compter le coût des matières premières, comme les fruits frais.
18: Vous voyez, une journée comme ça, c'est 300 €. Arrivée fin de semaine, c'est 2 000 € la facture et tout, juste pour des fruits.
9: Alors, pour convaincre les clients de mettre le prix...
19: Donc là, qu'est-ce que tu vas floquer ?
9: Une petite souris est récemment apparue au labo.
19: La stratégie, c'est vraiment d'arriver à être le plus discret possible pour les artisans. Et moi, ce que j'aime bien montrer, c'est les mains à chaque fois. Les mains de l'artisan qui est en train de travailler.
9: Et pas n'importe quelle petite souris. Arthur Sève est le fils du patron. Grâce à sa connaissance des réseaux sociaux et des codes de sa génération, il a réussi à réunir plus d'1 million de fans sur TikTok.
19: Hier, les clients, ils flânaient dans les rues, ils regardaient les vitrines. Aujourd'hui, on flâne plutôt sur les réseaux sociaux. Donc si on n'est pas présent à l'endroit où nos clients regardent, c'est comme si on était inexistant.
9: Et sur les réseaux sociaux, le champion toute catégorie s'appelle Cédric Grolet. Sur Instagram, plus de 13 millions d'abonnés. Ces trompe-l'œil sont désormais connus dans le monde entier. Ce matin-là, 8h45, déjà 20 mètres de queue devant sa boutique avenue de l'Opéra et elle n'est même pas encore ouverte.
20: TikTok.
21: Je l'ai connu sur TikTok et j'ai eu envie de tester. Il est tellement célèbre.
20: So famous.
9: Dans la file d'attente, surtout des touristes de passage à Paris. Attendre longtemps, pour payer une pâtisserie 18 €, les règles du jeu sont connues d'avance.
22: Je suis libre de venir ou pas et aujourd'hui je suis là et j'ai le smile là.
23: Il faut savoir se faire des plaisirs de temps en temps. Je ne prendrai pas ça tous les jours, c'est certain. Et puis il y a les calories qui vont avec aussi. Hein.
9: À l'ouverture de la boutique, nous rejoignons la file d'attente. 30 minutes plus tard, les pâtisseries apparaissent, exposées comme des bijoux.
24: Alors, on a acheté 2 pâtisseries pour 36 €.
9: Ces prix, voici comment Cédric Grolet les justifie.
25: Une adresse avenue de l'Opéra, des matières premières de qualité, le savoir-faire de nos équipes, un packaging soigné et une boutique qui offre une expérience unique.
24: Et voilà, nos achats de ce matin à déguster.
9: Ces pâtisseries tiennent-elles leurs promesses ?
1: Pour le savoir, dégustation avec Emmanuel Rubin, critique gastronomique au Figaro depuis 35 ans. Nous commençons par un trompe-l'œil, gousse de vanille.

0: Gousse vanille.
1: Allez, on attaque.
2: Rien à redire, c'est plutôt délicat.
3: Nous lui présentons ensuite une tartelette vanille chocolat. Elle ressemble à ça. Au goût, elle plaît davantage à notre critique.
2: Du bon boulot, esthétique, savoureux, les goûts sont là, les textures sont là. Le prix qui ne va pas. À 18 euros, j'ai payé la marque. J'ai payé le marketing. Les 18 euros, ils passent où ? Ils passent parce que la boutique est à Opéra et qu'elle est jolie, mais j'y passe 5 minutes à la boutique.
3: Selon lui, ces pâtisseries sont trop chères d'au moins 4 ou 5 euros. Et n'importe quel gâteau, aussi délicieux soit-il, ne mérite pas d'être vendu à prix d'or.
4: Allez, avant de conclure, Alexandre Marianne nous propose une escale météo dans la capitale du Sud, du côté de Saint-Pierre. Un ciel couvert au programme, mais avec 29 degrés cet après-midi, vous pourrez en profiter. Bulletin complet à suivre juste après cette édition. Voilà, c'est la fin de ce journal. Merci de votre fidélité. L'information continue sur l'info.re. Bon appétit si vous êtes à table et n'oubliez pas de célébrer les mamans. Je vous laisse avec votre Mac du dimanche, direction les zoos. Certains d'entre eux ont totalement repensé leur site. Objectif, assurer le bien-être des animaux. Bon après-midi, à ce soir, 19h.
5: Hop. Je passais, moi, avant, là.
6: Moins souple, ouais. 20 ans de moins. Voilà. On va cacher la nourriture un peu partout. Et puis après, on va faire un petit tour de sécu. Et puis comme ça, c'est bon. Ah, les ailes.
3: Au zoo de la Boissière du Doré, près de Nantes.
5: C'est pour Manu. Tu peux lui dire qu'il nous rejoigne avec le plateau, s'il te plaît.
3: Toutes les équipes se préparent à vivre un grand moment.
6: Hop, c'est bon. Eh ben, hop.
3: Ce matin, ils accueillent Mama.
7: Ça va, ma fille? Oui, il y a du monde. Hein.
3: Une femelle gorille en âge de procréer.
5: Un, deux...
3: Pour Sébastien Laurent, le directeur, c'est une grande première. Parfait. Et donc beaucoup d'émotions.
5: Allez, roulez. Ça fait 20 ans qu'on attend ça. Maman ! Les ennemis potentiels des gorilles ou des grands singes et même de toutes les espèces qui disparaissent, ce sont les humains. Donc aujourd'hui, c'est aussi à nous, dans l'autre sens, de pouvoir assurer leur survie.
3: Face à l'extinction massive de certaines espèces, en France, de plus en plus de parcs zoologiques jouent désormais un rôle clé dans leur sauvegarde. Chaque année, près d'un Français sur trois visite un zoo. Et le bien-être des animaux est devenu une préoccupation croissante du public et l'objectif de ceux qui y travaillent.
8: Ah ben vous pouvez courir là. Waouh, c'est classe quand même.
3: Mais créer des espaces toujours plus vastes et mieux adaptés nécessite de grands chantiers.
9: Et on sera vraiment dans une ambiance tropicale.
8: Ouais.
3: Nous avons suivi deux zoos qui se transforment pour faire de la conservation des espèces animales leur priorité. À la Boissière du Doré, près de Nantes, Sébastien, le directeur du site, se prépare à accueillir plusieurs spécimens en danger.
5: Ensuite, des images de Katia.
3: Parmi elles, une panthère de l'amour qui a presque disparu.
10: Panthère de l'amour, ça reste le Graal des carnivores. C'est le félin aujourd'hui le plus rare au monde.
11: On y va tous ensemble ?
10: Il en reste 80 dans la nature.
3: Si elle vient dans ce zoo, c'est parce qu'ils ont déjà un mâle avec qui elle pourrait se reproduire.
12: Katia, allez ma belle.
3: Mais son adaptation dans le parc va s'avérer plus compliquée que prévu. En plein cœur de Mulhouse, un autre challenge attend Benoît Quintard, tout juste nommé directeur de l'un des plus vieux zoos de France.
13: C'est quand même ultra cool de voir les trucs qui avancent. Il y a les plantations et il y a les faux rochers.
14: Ah oui !
3: La création d'une zone unique en Europe. 11 000 mètres carrés dédiés entièrement aux animaux d'Afrique. 50 nouvelles espèces y sont attendues.
15: C'est vraiment chouette de pouvoir les voir tous ensemble.
3: Dont des girafes extrêmement menacées.
16: On se devait d'avoir un enclos spacieux.
17: Ouais, Benoît, on a un problème.
3: Un enjeu financier de 12 millions d'euros. Alors Benoît ne peut pas se permettre la moindre erreur. Tout doit être terminé avant l'été.
16: En fait, on est sur un point qui est vraiment critique pour moi. On risque de perdre la saison estivale.
0: Pas trop vite, devant.
3: Pendant plusieurs mois, nous avons suivi ces passionnés du monde animal.
1: De petites merveilles.
14: Parce que c'est quand même mignon.
18: Oh, le cardio, ouais.
3: Qui chaque jour se battent pour la préservation des espèces en danger. Au zoo de la Boissière du Doré.
19: Salut les gros.
3: En coulisses, la journée s'annonce chargée pour Simon, le soigneur des gorilles.
19: À partir du moment où on est avec les grands singes, on met notre masque. Nous, on a des maladies, on peut leur redonner un petit rhume, une gastro, ou ça peut être mortel pour un gorille. Le maître des lieux, Dja-Dja.
3: L'hiver, les grands singes restent à l'intérieur et ne retrouvent leur vaste enclos qu'au beau jour.
19: Et là, on va préparer le thé. Et ils adorent ça. Hop, c'est des grands gourmands. Donc il faut qu'il soit plutôt tiède, pas trop froid, pas trop chaud. Faut la bonne température. Ferme. Un gorille, c'est quand même 11 fois la force d'un homme. Donc une claque de gorille, s'il a envie de nous remettre en place, on fait pas le poids. Ouais.
3: Cela fait 17 ans que Simon prend soin d'eux.
19: À travailler avec les grands singes, moi, ça a toujours été un souhait depuis tout petit. Quoi. Je pensais qu'à ça, je voulais que ça. À nous, Dja-Dja. Ça, c'est une gorgée, mon Dja-Dja. Ouais.
3: Dja-Dja, le mâle dominant, s'apprête à rencontrer la femelle gorille tout juste arrivée.
20: Voilà.
3: Mais dans un groupe d'animaux où tout le monde se connaît, l'introduction de Mama pourrait bien provoquer quelques tensions.
19: Surtout que Mama, apparemment, elle a un caractère aussi. Il va falloir qu'ils apprennent à se connaître.
21: Tu crois, Simon, que tu peux ouvrir à Dja-Dja et fermer direct derrière ?
3: Pour des questions de sécurité, la rencontre a lieu dans un petit espace fermé.
19: Ouais.
3: Sébastien, le directeur du zoo, appréhende la mise en contact du mâle et de la femelle.
21: Ils savent qu'il y a des choses qui se préparent, donc ils se méfient de tout. Hein. C'est des gorilles, ils sont intelligents. Mais ça peut être assez brutal. On est quand même sur des animaux qui font... Le mâle fait plus de 200 kilos, donc il y a toujours un risque de morsure, il y a toujours un risque de mauvaise chute.
20: Faut aller vite. C'est... Des fois, faut pas trop leur laisser le temps de réfléchir. OK.
21: Allez, vas-y. Ouvre.
22: Ça y est.
21: Ferme.
20: C'est bon. Putain.
19: Alors ?
22: Elle a reculé un petit peu, mais en même temps, elle y va. Hein.
19: On voit, elle se met face quand même à l'avance. Hein.
21: Ouais.
23: Pour l'instant, elle n'est pas très impressionnée.
3: Sébastien et Simon le savent, ce comportement pourrait la mettre en danger.
19: Dja-Dja, il faut qu'il s'impose, il faut qu'il montre que c'est lui le chef. Là, il est vénère. Là. Il se pince les lèvres, là, il se gonfle, les fesses qui ressortent bien. Là, il est en mode « c'est moi le patron ».
3: Le mâle tente alors une autre technique d'approche.
19: Petit doigt dans les fesses, hop, allez, que je renifle. Ça, c'est fait, enchanté. Pour nous, en tant qu'animalier, le gros est fait. Maintenant, ça dépend d'eux. Qu'un monstre sent.
3: Si les deux animaux s'entendent bien, un bébé gorille pourrait voir le jour d'ici quelques mois.
21: Là, il a fait une charge.
3: Un espoir précieux, car l'espèce a perdu 60% de ses membres en 20 ans.
19: Dja-Dja, je pense qu'il a survécu encore carrément.
3: Mais en attendant que la rencontre porte ses fruits, Sébastien fourmille d'idées pour améliorer les conditions de vie des 1100 animaux du parc. Ce sont ses parents qui ont créé ce zoo il y a plus de 40 ans.
21: J'ai commencé en 90, alors. Je préfère gérer des animaux que des humains.
3: Il a repris le flambeau il y a 17 ans avec un objectif, recréer pour les animaux un cadre de vie aussi proche que possible de la nature.
21: À gauche, c'est les guépards. Donc ça, c'est l'extension qui va nous emmener dans tous les enclos XXL.
3: Il a commencé à étendre l'espace de vie des carnivores sur plusieurs milliers de mètres carrés. Un investissement de plus de 2 millions d'euros pour le parc.
21: Donc là, le fameux enclos tigre, on est passé de 1000 à 30 000. Donc c'est vraiment des grands enclos, quasiment une savane comme on pourrait trouver en Afrique. Le bien-être animal est un facteur hyper important.
3: Dans quelques jours, ce seront les loups qui découvriront un territoire de 15 000 mètres carrés. Mais l'opération va s'avérer musclée.

0: On va jeter un œil aux hippos.
1: Mm-hmm. On te suit.
0: Enfin, quand je dis hippos, aux hippos, crocos et oiseaux. Oula.
2: En Alsace, au cœur du parc zoologique de Mulhouse, un autre chantier est en cours.
0: Depuis la dernière fois que tu es passé, je pense qu'ils ont mis ces gros mandats. Ça fait chouette.
3: Les vitres, elles n'étaient pas posées.
2: À la tête du projet, Benoît, qui après 15 ans en tant que vétérinaire au zoo, vient d'en prendre la direction.
0: En gros, tout peut être divisé en trois. Okay. Avec trois zones d'eau et trois zones de terre.
4: Et on sera vraiment dans une ambiance tropicale.
0: Ouais.
2: Une zone gigantesque, entièrement dédiée aux espèces africaines, est en train de sortir de terre. C'est la plus grande transformation du zoo depuis sa création il y a plus de 160 ans.
0: Mais on peut faire le tour et passer de l'autre côté. Ouais.
2: Et pour la première fois de son histoire, le zoo accueillera des girafes de Kordofan, une espèce menacée. Il n'en reste que 1400 à l'état sauvage.
0: Ici, on est dans l'enclos intérieur des girafes, avec ce grand espace commun. On est en Alsace, on sait qu'on a des températures fraîches en hiver, et donc on se devait d'avoir un enclos spacieux, grand, perméable sur l'extérieur visuellement, pour permettre aux animaux de bénéficier d'une vue, d'une vision, et pas être cloîtrés dans une étable ou une écurie toute sombre.
2: Une simple vitre les séparera du public.
0: Donc là, au niveau du caniveau, on aura des sortes de gros galets qu'elles apprécient pas, et donc pour ne pas les inciter à venir au contact direct de la vitre, on doit être sur le qui-vive en permanence, disant « Ouais, l'abreuvoir, il est bien au bon endroit, il est là. Ok, les prises, ça va être pratique, elles sont là. Oui. » Donc il faut réfléchir à tous les petits problèmes qui risquent d'arriver si on n'est pas ultra vigilant. Pour l'instant, la porte là, elle n'est pas finalisée. Ils doivent encore régler les attaches hautes. Mais c'est vrai qu'elle est assez conséquente.
2: Il a fallu construire une porte de plus de 6 mètres de haut.
3: Faut pas y échapper.
4: C'est surtout à tirer et à manipuler.
3: Mmh. Normalement, on va la pousser, je pense, comme ça, ou la tirer, comme ça.
4: On peut pas faire plus grand. Diplodocus, il n'y en a plus.
0: Et puis, c'est pas une espèce que t'aimes.
4: Non, pas du tout. Que j'attends avec une très grande impatience. C'est vraiment un coup de cœur, on va dire.
2: Justine, la soigneuse, a été embauchée spécialement pour ce projet. Cela fait 6 ans qu'elle attend de s'occuper à nouveau de girafes. Ce matin, elle va enfin faire la connaissance des 2 spécimens qu'elle accueillera bientôt. Ils sont à plus de 700 km, au zoo de la Flèche, dans la Sarthe. Comme la plupart des grands parcs européens, les 2 sites participent à un programme d'échange d'animaux. Un moyen de limiter la consanguinité qui fragilise les espèces.
5: On est parti ?
4: Allez, on y va.
5: Allez.
3: On va aller vite, vite, vite les voir.
2: C'est Geoffrey, le responsable des girafes, qui s'occupe d'elles depuis leur naissance.
5: Allez, viens, mon zongo. En plus, il est trop mignon, il attend.
4: Oh, Boubou.
2: Ces grands herbivores ne sont que des adolescents, mais ils mesurent entre 3 et 4 mètres, soit la taille d'un petit immeuble de 2 étages.
4: Ben voilà, nous deux. Oh, ce petit coup.
5: Il y en a un qui est un petit peu plus grand, mais... Donc Timbu est là, juste au milieu.
4: Ouais.
5: Et Zongo est tout au bout avec Usul. C'est vraiment chouette de pouvoir les voir tous ensemble. Hein.
2: Mais pour leur bien-être et celui des autres girafes présentes au zoo, Timbu et Zongo vont devoir quitter leurs parents.
4: Ça se chamaille.
5: Ouais, ouais.
2: Comme ils l'auraient fait en milieu naturel.
5: Forcément, ça commence à vouloir un peu prendre la dominance. Et on le voit, ça ajoute beaucoup, ça teste un peu le mal, enfin... Voilà, il est temps aussi pour eux qu'ils partent.
4: Et ils font leur vie, quoi.
5: Oui, c'est ça. Ils font leur vie et là, je pense qu'il est temps.
2: Dans quelques semaines, ces 2 géants voyageront vers le zoo de Mulhouse.
5: Là, ce sera notre zone de chargement.
4: Ouais.
5: Qui donne accès sur le couloir de contention.
4: Ouais.
2: Le seul passage vers le camion qui les transportera, c'est ce couloir exigu que les girafes n'aiment pas du tout emprunter.
5: Forcément, quand c'est étroit, ça a du mal à passer et ça prend du temps.
4: T'es craintif, une girafe, ça a toujours vraiment cette habitude à regarder partout. Ouais. L'environnement, à se dire, il y a ce caillou qui a bougé. Ouais. Donc je vais attendre 1 heure pour voir s'il ne rebouge pas.
2: Ouais. Geoffrey et son équipe vont devoir habituer les girafes à franchir ce couloir pour que le jour du transfert se passe sans accroc.
6: 1, 2, 3...
2: À la Boissière du Doré, près de Nantes, pendant que la femelle gorille s'habitue doucement à son nouvel environnement...
7: On y va ?
8: Ok. Aucun problème.
2: C'est le grand jour pour les 9 loups canadiens du parc.
1: Oh, le cardio, ouais.
6: Ça fait 5 grosses minutes de route, hein, c'est pas non plus...
2: Il faut faire vite pour les transférer vers leur nouveau territoire. Un enclos 10 fois plus grand que le précédent.
6: L'idée, c'est qu'ils se retrouvent tous ensemble le plus vite possible. Et tant que le groupe n'est pas rétabli entièrement, ils sont en stress. C'est inévitable. Bon, phase de récupération.
7: Faut qu'on transfère des caisses très vite.
4: 1, 2, 3.
6: Pour le premier lâché, je préfère avoir deux individus d'un coup. Faut pas que l'animal se retrouve tout seul.
7: Là.
6: Allez.
7: Allez, va, mon grand.
6: Voilà, cool, ça. Super.
2: Toute la meute va découvrir ce nouveau terrain de jeu.
7: Voilà. Petit rocher par là.
2: Un moment d'émotion pour l'équipe, car ils ont vécu un drame avec les loups il y a quelques mois.
8: Là, on a le père Candy qui approche des 12 ans, avec sa fille de 2 ans, et puis c'est surtout 7 enfants qui vont avoir un an au mois d'avril, qui ont hélas perdu leur mère, et ils étaient très très jeunes, donc on a dû les élever à la main humaine. Et aujourd'hui, on est très contents parce qu'ils sont complètement déshumanisés, et ils sont bien redevenus loups dans leur tête.
6: Ah ben vous pouvez courir là.
8: Et pour nous, c'est une meute qui va parfaitement bien.
6: C'est classe quand même. Franchement, waouh. Ça fait plaisir.
2: Pendant que les loups prennent leur marque, à l'autre bout du zoo, les soigneurs ont eu la surprise de découvrir deux bébés oursons, nés il y a quelques jours. Une naissance inattendue, car personne ne savait que la femelle était gestante.
9: Bah oui, on vient voir tes bébés de près.
2: Ce matin, Marion, la vétérinaire du parc, vient faire les tout premiers soins dans les loges intérieures.
10: Je prends ça. Parce que c'est quand même mignon.
11: Deux petites merveilles.
10: On est tous plus gaga les uns que les autres.
11: Pour l'instant, les paris sont lancés. Moi, je parie sur un gars et une fille. Il y a vraiment une grosse différence de taille de tête.
10: On a de la chance parce que la mère est plutôt calme, mais ça reste quand même une manip stressante où elle est séparée de ses oursons, donc on essaie de pas trop traîner, quoi.
7: Ouais, non, c'est moins lourd que ce que je disais. 3,626.
10: Ok. 3,600 kg. On est sur un petit garçon.
11: Forcément, la maman est pas très contente.
10: Il faut aller plutôt vite.
2: S'ils se dépêchent, c'est pour ne pas leur transmettre d'odeurs humaines.
12: 4 kilos.
2: Et les laisser le plus sauvages possible.
11: Moi, j'ai perdu. J'avais misé sur petite fille et grand garçon. Pour l'instant, c'est petit garçon. Donc. En fait, c'est grosse femelle et petit mâle.
10: C'est toujours les moments agréables pour nous. C'est des moments où on voit des animaux qui vont bien, qui sont en pleine forme, on les voit grandir. C'est toujours les moments les plus sympas quand on est véto, quoi.
11: Ils sont encore là, tout va bien.
2: Pour les parcs zoologiques, chaque naissance contribue à la sauvegarde des espèces. Dans quelques semaines, ils accueilleront le félin le plus menacé du monde.
13: Installez-vous.
2: Mais parfois, les animaux en voie de disparition ne sont pas forcément ceux qu'on imagine.
13: Allez, on y va.
2: À Mulhouse, les équipes du zoo ne sont pas en plein cours de percussion.
13: Pas trop vite, devant.
2: Elles se mobilisent pour la sauvegarde d'un animal local, le grand hamster d'Alsace, menacé d'extinction.
14: On est sur la parcelle dans laquelle seront relâchés les hamsters ce matin. Et on essaye de faire fuir tous les autres animaux qui potentiellement seraient présents sur site parce que ça peut être potentiellement des prédateurs de nos petits hamsters.
2: Benoît, passionné par ce petit rongeur, s'investit dans sa réintroduction.
15: Vous pouvez prendre la seconde ligne et Marie et moi on se met sur la première.
14: J'ai les seaux.
2: Ces 20 dernières années, ouais, sa population a été divisée par 10.
10: Donc j'allons 36.
2: Avec son association, Marie en élève près de 600 chaque année, dans le but de les réintroduire dans la nature.
10: On évite de marcher au maximum sur le blé.
15: Alors attends, il est où le trou là?
14: Ah mais il est là.
15: Alors il faut qu'on soit concentré, qu'on n'oublie pas une étape, les graines, le granulé.
10: On a une grosse poignée et deux morceaux de pomme.
15: Oh la vache, C'est un gros papa, soyez costaud. L'important, c'est qu'ils aient au moins, post-relâché, eu l'occasion de reproduire au moins une fois.
0: Hop.
15: Si ça, on a réussi à l'obtenir, alors c'est une réussite.
0: Ok.
2: Depuis plusieurs années, le grand hamster est victime de l'agriculture intensive qui détruit ses abris et ses sources de nourriture.
15: T'as déjà mis la nourriture dedans ?
2: Aujourd'hui, une trentaine de rongeurs sont relâchés dans des parcelles où les agriculteurs ont accepté de ne pas moissonner pour leur offrir un abri protégé.
15: On dit que forcément les espèces exotiques vont être les plus menacées, ce qui n'est pas vrai. Il n'y a pas que les girafes qui sont menacées. Et donc ça, forcément, c'est très satisfaisant parce que c'est un combat qui me tient à cœur.
2: Ce sont plus de 6000 hamsters qui ont déjà été relâchés dans la nature.
15: Bon, c'était cool. C'est bien que ce soit une petite session.
2: Peu à peu, en Alsace, cette espèce menacée reprend vie.
12: On arrive dans ma période préférée du parc, puisque le parc Verdi, là, de jour en jour, on voit avec la météo qui est un peu plus clémente et un peu plus douce. C'est vraiment top.
2: Au zoo de la Boissière, chez les gorilles.
12: C'est bon, Simon, tu peux ouvrir.
2: Le printemps est signe d'espoir.
12: En premier, on a Jaja qui est sorti, forcément, le mâle adulte.
16: Mama, Zava, oh. Jamila.
12: Jamila.
16: Bravo les filles!
17: Il y a Jaja qui frime, il fait son cac, quoi. Il drague. Mama, elle a fait que de le regarder.
12: Excellente surprise.
17: D'ailleurs, je t'avais montré la vidéo de l'accouplement.
18: Attends, là.
2: Ces derniers jours, la nouvelle femelle et le mâle ont fait plus ample connaissance.
17: Pendant toute la journée, ils ont fait que ça. Donc, ça présage le meilleur pour
12: c'est venir. Plutôt encourageant. Plus qu'à croiser les doigts pour que dans 8 mois et demi, on ait un petit.
2: Depuis que Sébastien a repris le flambeau de ses parents, le zoo s'est transformé. Le parc abrite désormais 110 espèces, dont plus de la moitié sont classées comme menacées d'extinction. Alors, depuis les années 90, sa mission première est de favoriser leur reproduction.
12: Déma ! Katani !
2: Comme avec les lions.
12: Ça va, Maxou ? Donc ça, c'est le papa Max. C'est le bébé avec sa maman.
2: Et les rhinocéros.
12: Bah, t'es un petit malin, toi. Hein ?
2: Cette année, il participe à un projet européen pour sauver un animal très particulier.
12: Et voilà.
19: Ça va, Sébastien ?
20: Sébastien, hello, how are you ?
2: Une panthère de l'amour qui est actuellement dans un parc en Écosse.
12: And, Katia,
19: comment
12: okay?
19: va Katia ? Oh, c'est vraiment un animal exceptionnel. Tu sais, Katia est une femelle assez indépendante. Elle n'a pas l'habitude d'avoir du monde autour d'elle.
12: Yeah, okay.
19: Elle reste assez loin des soigneurs, elle est plutôt sauvage. Mais avec ton zoo, Sébastien, je souhaite vraiment que ce projet de conservation puisse sauver l'animal le plus beau du monde. Vous avez vraiment un super zoo et merci pour le travail que vous faites.
12: Thank you. Donc, tu vois, ça, c'est l'image de l'été dernier. Ben, alors, son enclos est hyper sauvage.
21: Eh la vache.
12: C'est tellement garni, ouais. Tellement full of végétation ouais. que.
2: Avec Tony, le responsable du secteur des carnivores, ils attendent depuis des mois l'arrivée de ce félin.
12: Pour nous, ça sera l'espèce la plus rare présente au parc.
21: C'est la dernière en Europe.
12: Et elle a été extrêmement chassée dans son milieu naturel pour sa fourrure. Je crois.
2: Dans la nature, les panthères de l'amour vivent essentiellement en Russie. Mais 90% de leur territoire a été détruit en raison de la déforestation. Dans le parc écossais où elle est née il y a 7 ans, Katia n'a que très peu vu d'êtres humains.
21: À nous, de notre côté, de passer du temps. Qu'elle s'habitue à notre voix, à notre présence. Vivement qu'elle arrive. Ah, depuis le temps.
2: Le zoo de la Boissière possède déjà une panthère de l'amour mâle, Akeno, qui est arrivée il y a un an.
22: Il me regarde. Il est intrigué.
2: Avant que Katia ne le rejoigne dans son enclos de 7000 mètres carrés, Tony lui prépare juste à côté un petit espace à l'abri du regard des visiteurs. Le temps qu'elle s'adapte à son nouvel environnement.
22: Non, c'est mieux comme ça.
21: Katia, quand elle arrivera, elle fera ses premiers pas dans cette volière ici. Il faut que tout soit terminé pour après qu'on fasse plus de bruit du tout et qu'on la laisse vraiment découvrir son milieu toute seule sans vraiment qu'il y ait de bruit qui vienne interférer tout ça. C'est bon pour toi?
22: Il y a moins d'écart où t'es que là. J'ai l'impression que c'est pas droit. Mais...
21: Oui, bah...
2: Solène, la compagne de Tony, est venue l'aider à terminer les installations.
21: Là, on va lui faire un hamac.
2: Elle aussi fait partie de l'équipe du zoo.
21: On essaye de faire des variations de hauteur pour qu'elle puisse exploiter au maximum tout le volume de la volière pour éviter que de l'ennui s'installe chez elle.
22: Vas-y.
21: Quand je serai parti, il t'en remettra une au pire.
22: Oui, bah doucement, faut que je finisse.
21: Oui, bah oui, je sais bien. Ça, oui, tu peux pas être partout, je sais bien.
22: Travailler en couple, c'est pas toujours facile. Non, mais il sait ce qu'il veut faire aussi, donc. Ou canaliser Tony qui veut monter partout, faire plein de trucs. Je suis oh doucement, c'est dangereux ou.
21: Ça peut arriver.
22: Bon après il me dit oui et puis voilà. C'est solide.
2: Si tout se passe bien, Katia pourra vite rejoindre le grand enclos. Mais pour Tony, cette arrivée s'annonce comme l'une des plus délicates qu'il ait eu à gérer. À plus de 800 km à Mulhouse.
14: Je crois pas que c'est quand même ultra cool de voir les trucs qui avancent là. Et là, ça avance tous les jours. Il y a les plantations et il y a les forêts rochers.
22: Ah oui.
14: On commence à avoir l'ambiance.
22: C'est très sympa. Ouais.
2: Dans la nouvelle zone africaine, les travaux sont presque terminés. Les girafes doivent arriver dans 10 jours.
22: Là, t'as pas de sécu sur celle-là.
14: Bah, t'es pas censé les manipuler comme ça. Tu le fais de l'extérieur. Ouais. Attends.
2: Mais Justine, la responsable des girafes, et Benoît cumulent les déconvenues.
14: T'arrives à tirer ça?
2: Ici, une poignée a été installée au mauvais endroit. Elle est impossible à manipuler.
22: Ils n'ont pas pensé que je ne pourrais pas actionner cette poignée, et cette poignée est très longue.
14: Je vois pas comment on rectifie ça, là. Donc là, c'est porte interloge. Donc là, je me note tout, histoire de rien oublier.
22: Et regarde quand je ferme.
2: Mais ce n'est pas le seul problème technique qu'il repère.
14: Et tu le refais dans l'autre sens, s'il te plaît?
22: Ah, c'est la roue.
14: Tous les petits détails, petits ou grands détails d'ailleurs, hein, détails qui n'en sont plus.
3: Ouais, Benoît, on a un problème. Tu peux venir, s'il te plaît?
2: Une réunion de crise est organisée. Une fuite d'eau a été repérée dans les bassins qui doivent accueillir hippopotames et crocodiles.
5: Bonjour. On est en train de réaliser donc les derniers travaux d'étanchéité de bassin. Et on a encore une problématique. Les bassins intérieurs ne sont pas étanches.
18: On aurait des points de fuite. Ça fait qu'on n'a plus une étanchéité suffisante pour remplir les bassins.
5: On essaye de trouver une solution qui nous permet d'aller vite parce que le truc ultime, c'est de démolir le massif, de refaire. Mais c'est absolument ce qu'on veut éviter parce qu'on n'a pas le temps, quoi. Là, clairement, on a un problème là-dessus. Il y a 3 semaines qui partent à la poubelle.
14: Adrien, on s'est rendu compte que du coup, la fuite était plus conséquente que celle annoncée. Et du coup, quid du reste qui va être recouvert par du béton demain? Est-ce qu'on est sûr que ça, c'est étanche?
23: La seule manière de garantir l'étanchéité, c'est de remplir le bassin. Voilà.
2: Pour trouver au plus vite l'origine de la fuite, il faut les mettre en eau. Le chantier a déjà un mois de retard. La pression est grande pour le directeur.
14: En fait, on est sur un point qui est vraiment critique pour moi parce qu'on a des mois de mise en place, d'acclimatation des animaux qui sont incompressibles. Si on n'arrive pas à solutionner très rapidement le problème, on risque de perdre la saison estivale.
2: Les hippopotames et les crocodiles doivent arriver dans 3 semaines.
14: On a une semaine, on va dire, de remplissage, on vérifie et on vidange. Moi, je prendrai pas le risque.
2: Avec ce projet à 12 millions d'euros, Benoît espère atteindre les 500 000 visiteurs par an. Mais il n'est pas au bout de ses peines.
21: Ça y est, c'est le jour J là. Un petit peu plus matinal que d'habitude pour l'arrivée de Katia. Malheureusement, la pluie est avec nous aujourd'hui, mais c'est pas grave. C'est pas grave.
2: En Loire-Atlantique, toute l'équipe du zoo s'est levée tôt pour accueillir Katia, la panthère de l'amour.
21: Bonjour.
24: Ça va?
21: Ça va et toi?
24: Oui, ça va.
21: Bon, ça a été?
24: Parfait. Ça s'est bien passé.
21: C'était calme?
24: Oui, ça va. Franchement, elle s'est super bien comportée.
2: Elle arrive tout droit d'Écosse. Pour le zoo de la Boissière, c'est un grand événement. Il n'en reste qu'une cinquantaine dans la nature.
12: On a la pression de l'espèce qui est importante parce que Panthère de l'amour, ça reste, je ne vais pas dire le Graal des carnivores, mais presque. Donc on est hyper fiers de la recevoir.
21: Elle fait combien de large? On va prendre les dimensions, voir si elle rentre. La caisse fait 95,5.
2: Mais un détail les inquiète.
21: La première porte, c'est bon, mais les autres, je pense que c'est mort.
2: La caisse dans laquelle a voyagé Katia n'est pas celle qui était prévue à l'origine.
21: On est en train de se poser des questions sur la largeur de la caisse, si elle va bien passer, toutes les portes. Ce sera la surprise sur place.
2: Pour rejoindre l'enclos des panthères...
21: Ça va, bonhomme? C'est le grand jour.
2: Wakeno ne se doute pas de ce qu'il se passe.
23: 1, 2 et 3.
2: Il y a plusieurs portes à passer. Si la caisse est trop large, ils seront obligés d'endormir Katia pour la sortir. Ce qu'ils veulent absolument éviter.
23: 1, 2, 3.
21: Là.
12: Allez droit.
23: Voilà. C'est parfait.
21: Ça a l'air calme. Ouais, c'est bien ma grande qui est couchée là. Ah, forcément, on fait un peu de bruit, puis le mouvement de la caisse, ça va être peut-être aussi stressant pour elle. Hein. On va pouvoir la lâcher. Tout le monde sort, on referme tout. Il est ouvert un petit peu fort. Vu qu'il est ouvert fort, elle a tracé au fond. Elle était juste devant la trappe. Salut ma grande! Allez, Katia. Allez, on y va, ma grande.
1: En fait, il y a souvent deux cas de figure. C'est soit l'animal, il se pose pas de questions, il fonce en direct dans son box. Et puis là, elle réfléchit trop. Et voilà, ça commence à tourner en rond, ça veut plus. Et là, ça peut être long.
12: Elle se sent en sécurité dans sa caisse. C'est un instinct normal de félin. Donc, vaut mieux lui... La laisser tranquille et puis elle va faire son petit bonhomme de chemin toute seule.
2: Dans ces cas-là...
21: C'est bon.
2: Les soigneurs n'ont pas d'autre choix que d'attendre. Une heure et demie plus tard...
21: C'est bien, Katia.
4: Tony pour tout le monde, ça y est. Katia est descendue.
2: La panthère a quitté sa caisse, mais elle s'est directement cachée dans sa cabane.
21: Elle est sortie calmement, juste des gros yeux quand même sur de la découverte, mais on va la laisser au calme un peu toute seule, là. Ça y est.
6: Bon, ben, bonne chose de faire.
21: Ouais.
2: La mise en contact avec Akeno, pourtant juste à côté, est loin d'être gagnée. À Mulhouse, les travaux de la nouvelle zone africaine sont presque terminés. Dans le bâtiment des hippopotames et des crocodiles, l'origine de la fuite a été trouvée. Les bassins viennent juste d'être à nouveau remplis.
8: Pour l'instant, on fait le test comme ça.
2: De son côté,
8: on verra ce que ça donne.
2: Justine et son équipe se préparent à accueillir les girafes dans quelques heures. Elles vont être transférées depuis le zoo de la Flèche, à plus de 700 km de Mulhouse.
15: Là, on touche du doigt vraiment les premiers animaux très emblématiques qui vont arriver dans l'horizon Afrique.
9: Ouais, très bien.
15: Salut, Benoît. Tout est en place?
9: Bah oui, tout est en place, on est bon. Regardez, là, la remorque est en place.
15: Geoffrey, t'es confiant, là, toi?
9: Oui.
2: Si Geoffrey est un peu fébrile, c'est parce qu'ils viennent de découvrir un problème avec la remorque qui doit transporter les girafes.
9: Il n'y a pas de séparation dans cette remorque, donc il faut vraiment qu'on arrive à les faire monter l'un après l'autre sans que le premier ressorte et re-rentre dans le bâtiment.
15: Ok, on croise les doigts.
9: Il faut. Ok.
23: Ouais, c'est bon, on y va.
9: Allez, bonhomme.
2: Zongo, le plus téméraire,
9: c'est bien ça,
2: n'a aucun mal à emprunter le petit couloir.
25: Allez, Zongo. Ouais, super ça. En marche arrière, c'est pas mal.
9: Allez. Il rentre en marche arrière.
26: C'est la première fois qu'il fait
23: ouais,
26: ça.
23: Ouais, c'est la première fois que je vais monter en
26: plus haut.
23: Tout va bien. Tout va bien.
26: Il va monter là. Ouais, ça y est, il monte.
23: C'est bien, mon loulou, ouais. C'est bien. Allez, ouais, c'est super ça.
2: Mais Timbu est beaucoup plus craintif.
9: Timbu, allez, gros.

0: On est arrivé. Je suis un peu flippé, mais ça va le faire.
1: Timbo, tu peux avancer, là. Allez. C'est bien, ça.
2: Là, maintenant, il est en contact direct avec son frère. Et donc, le fait qu'il soit avec, on espère que ça va les inciter tous les deux à monter dans la remorque.
1: Non, Zongo !
3: Mais ce qu'il redoutait finit par arriver.
1: Oh non !
3: Zongo est redescendu de la remorque, bloquant Zongo. Les deux girafes face à face.
1: Allez, hop ! Tu recules. Allez, Zongo ! Allez !
0: Là, en gros, c'est un peu galère parce que Zongo force le passage, Timbu est de l'autre côté. Et en fait, le couloir n'est pas très large, donc ils se croisent. Faut que Zongo lui recule pour que Timbu puisse avancer.
1: Allez, encore un peu. Allez, Timbu. Allez, on y va.
3: À l'aide de branches d'acacia, leur plante préférée.
1: C'est bien ça.
4: Ouais, super. Allez, on y va.
1: Vas-y. Ferme.
3: Les soigneurs finissent par réussir à les faire entrer tous les deux.
1: Ok.
2: Bravo, les gars.
5: Franchement, bon boulot. Non, c'est nickel.
6: 1h52, même pas 2h, pour deux girafes.
7: Bravo les gars, bravo.
3: Pour l'équipe du zoo, il est toujours difficile de voir partir des animaux qu'ils ont vus naître. Mais ils savent que c'est indispensable pour empêcher la reproduction entre individus de la même famille.
8: Bon, ça y est, ils sont officiellement à toi.
2: Trop bien, merci Cyril.
8: Prends-en soin.
0: Bon, c'est toujours un pincement au cœur, forcément, surtout à 4 ans après leur naissance. Mais je dis que c'est pour leur bien, et puis en soi, elles vont à Mulhouse, donc c'est pas le bout du monde. On aura la chance de pouvoir les revoir prochainement.
3: Plus de 10 heures de route les attendent avant d'arriver dans leur nouvelle maison, au zoo de Mulhouse. En espérant que le déchargement à la tombée de la nuit se passe sans incident. Au zoo de la Boissière du Doré, pour Simon, le responsable des grands singes, la journée s'annonce particulière. Ces derniers temps, Mama, la femelle gorille, arrivée il y a 5 mois, s'est beaucoup rapprochée de Jaja, le mâle du groupe. Et depuis peu, son comportement semble avoir changé.
9: Elle est vraiment au centre de son attention à lui, quoi. Jaja, si Mama bouge, Jaja bouge. Il va toujours la suivre, il va toujours être avec elle. Puis en plus, si on regarde Mama, bon, elle est bien portante, quoi. Elle a des, je ne vais pas dire qu'elle a un gros ventre, mais elle a pris du bidon. Elle était très active, Mama. Elle bouge énormément. Et là, elle est plus posée, elle fait plus la sieste.
3: Simon a consigné scrupuleusement tous les accouplements qui ont eu lieu entre les deux gorilles.
9: C'est tout noté ici. Donc ça a commencé le 16 mars, le 13 avril ça continuait, le 13 mai, le 10 juin. Le 10 juin déjà ça commençait à être un peu bizarre, c'était que sur une seule journée. Au mois d'août on n'a rien eu du tout, donc c'est vraiment pour ça qu'on a un sérieux doute. Mais on n'a pas la validation finale. Pour ça il faut qu'elle fasse pipi et c'est pas si simple que ça.
3: Seul un test de grossesse pourrait confirmer ces hypothèses.
9: Donc là, on va leur donner accès dans la deuxième zone. En général, ils aiment bien y aller. Hein. Ouais, ça va ? Mama !
3: Pour y parvenir, là, Simon doit être présent au bon moment lorsque la gorille se soulage.
9: Souvent, quand on fait des changements de box comme ça, il y a souvent une pause pipi. Voilà, comme là, par exemple. Et c'est Mama. Alors là, attendez. Grosse concentre. Ok, c'est Mama. Elle a fait pipi. Là, j'essaie d'aller au plus vite.
3: En quelques minutes, le soigneur évacue tous les gorilles dans le box d'à côté.
9: Hop. Et là, on va rentrer et on va aller faire le test de grossesse. Fermez.
3: L'occasion est inespérée. C'est la première fois depuis des semaines que Simon a la possibilité de savoir si Mama est gestante.
9: C'était ici pour moi. C'est encore chaud. Non. Ouais, j'y vais avec les doigts. Hein. Faudrait qu'on trouve des vraies petites gouttes exploitables.
7: C'est un test de grossesse qu'on utilise pour nous, humains.
9: Mais il n'y a pas grand-chose. On va essayer de le laisser dedans. En plus, on a vraiment eu un beau pipi, quoi. Non, ça rentre pas du tout.
7: Dans les écorces, c'est vite imbibé. Alors, on a été réactif parce que, franchement, elle a fait pipi. Et je pense que 2 minutes plus tard, on était dans le box. Mais des fois, il y a des gouttes qui sont ici, mais là, il n'y a même pas de gouttes. Ouais, tout est sec ici. Je suis vert.
3: Chez les gorilles, la gestation dure entre 8 et 9 mois. Si l'intuition

0: On n'est pas très rassuré.
1: Donc là, on voit qu'elle est quand même très intéressée par la trappe de sortie. Il y a pas mal de temps d'observation. Elle est très curieuse. Elle a envie de découvrir, mais le stress la refraine un petit peu. Et c'est rare d'avoir des individus totalement sauvages comme ça. On part de zéro, donc on teste. On teste des choses. De toute façon, il n'y a pas de livre à suivre. Il n'y a pas de cahier des charges pour dire étape 1, faut faire ci, faut faire ça. Là, c'est un peu au feeling aussi. On tente des choses.
0: Tony sait qu'il va devoir être patient pour réussir à se faire accepter par cet animal particulièrement craintif. Au zoo de Mulhouse, c'est la fin de plusieurs mois d'attente pour Benoît, le directeur. Après plus de 10 heures de route, les girafes arrivent à destination.
2: C'est un rêve qui devient réalité, qui est palpable là. Merde, ça donne la chair de poule.
3: Encore 40 cm!
0: Le camion doit être au plus près de l'entrée.
3: Encore 20 cm!
0: Pour que les animaux aient le moins d'obstacles à franchir.
3: Un centimètre.
4: This way. Je pense qu'on n'aura pas mieux.
5: Non, c'est bien.
6: Coucou.
0: Justine, la soigneuse spécialiste des girafes.
7: Allez, viens. Tout va bien.
0: Les encourage en douceur à entrer dans les loges intérieures, où elles passeront leur première nuit, avant de découvrir leur enclos.
6: Hey,
7: tu viens? Attends, ils sont en reculons.
0: Zongo, fidèle à ses habitudes, ressort en marche arrière.
7: Allez, viens, mon cœur. Super, ça. C'est bien, ça. C'est bien, mon grand.
0: Attiré par la lumière dans le bâtiment.
7: Allez, viens, on y va. Promis, c'est bien à l'intérieur.
0: Les deux girafes sortent allez, tranquillement du camion.
8: Ton petit t'attend. Allez, vas-y, vas-y, Timbo. C'est bien, ça.
2: Donc là, ils sont tous les deux dans la première loge, là?
7: Oui.
2: OK. Quel kiff de le voir ici, c'est trop chouette.
0: Pour ne pas qu'il y ait trop de monde à l'intérieur, toute l'équipe suit à distance leur arrivée grâce aux caméras de surveillance.
9: Non, c'est lui, c'est Zongo.
7: Ils sont bien, hein? Ils sont très très bien. Bah, lui, c'est Zongo marche arrière, déjà.
10: Ça va être un petit peu les chouchous, j'ai l'impression, Clémence.
0: Il est près de minuit. Mission accomplie pour Justine.
7: Allez, à table!
0: La soigneuse le sait, avoir à s'occuper des girafes en plus de ses autres responsabilités au sein du zoo.
7: On va faire un petit repas.
0: Sera une charge de travail très importante.
7: Là maintenant, relax. Ça fait quand même quelques années que je les attends, que j'avais pu travailler avec. Donc on compte pas nos heures, on compte pas les jours, on travaille du lundi au dimanche, les jours fériés et tout ça. Donc faut pas dire autre chose que c'est un métier de passion. C'est bon les gars? On est posés là? C'est bon?
0: Elles pourront bientôt gambader à l'extérieur.
7: Bon, allez, je vais me coucher.
0: Pour le plus grand plaisir des visiteurs. Qu'il s'agisse d'accueillir de nouveaux animaux ou d'améliorer les conditions de vie de ceux déjà présents, les zoos doivent placer le bien-être de leurs pensionnaires au cœur de leur fonctionnement.
6: Tony, donne toujours 2 kilos à Quaza?
0: Et cela passe aussi par une alimentation très précise. En Loire-Atlantique, au zoo de la Boissière du Doré, dès l'aube, c'est l'effervescence du côté des cuisines.
11: Poussin, entre 630 et 840 en pleine saison quand les cigognes mangent à fond, tu m'avais dit.
0: Depuis quelques mois, c'est Marjorie qui a la mission de préparer à l'avance les repas des 1100 animaux du parc.
11: Ça part de la tortue, l'iguane, en passant par les tatous, avec les pandas roux. Donc lui, eux, c'est quand même assez simple. Et puis après, des omnivores, où ça va être un petit peu plus complexe. Le but, c'est d'être au plus près de leurs besoins naturels. Donc les rations sont établies avec des vétérinaires qui calculent les apports nutritionnels nécessaires à l'animal. S'il n'y a pas une bonne alimentation, il n'y a pas un bon bien-être, il n'y a pas une bonne préservation des animaux.
7: Donc j'ai mis de la salade.
11: Après, il faut adapter, par exemple, pour tout ce qui est Siamang et Gibbon, on a des vieux individus. Donc tout ce qui est légumes racines, on va les faire cuire. Normalement, là, il y a gorille, gorille et orange, je peux vous monter, comme ça au moins ça sera.
0: Tous les aliments sont frais,

0: Le parc dépense en moyenne 15 000 euros chaque mois en nourriture.
1: On achète toutes les semaines. On fait des commandes le mercredi, on reçoit tout le vendredi matin. Et ça doit nous durer une semaine. Donc, faut bien calculer.
0: Plus de 2 tonnes de fruits et légumes par semaine.
2: Allez, on y va.
0: Et 700 kilos de viande.
2: Je peux pas les ramener.
0: Préserver les espèces, c'est aussi sensibiliser les visiteurs à la protection animale.
3: Morgane !
4: Oh, il est malade !
3: Ah, mais ça, c'est cool, parce qu'on a toute la famille. Donc là, vous allez pouvoir les nourrir.
0: Et c'est également le rôle de Marjorie lors des visites organisées pour le public.
3: Alors là, du coup, les ours sont dans un tout nouvel enclos de 2,4 hectares. Donc c'est énorme par rapport à ce qu'ils avaient avant, avec des rochers, des cachettes, des tanières, avec 2 bassins, une belle cascade, et sachant qu'un ours adore se baigner. Le seul moment où, ça va être, où ils vont être enfermés, c'est une petite heure le matin, où le soigneur va les rentrer pour pouvoir nettoyer l'enclos.
0: Le zoo a dû faire face à certaines critiques du public, qui se plaignaient de ne plus voir les animaux aussi facilement.
3: L'inconvénient pour les visiteurs, des fois, ça va être que les animaux vont être loin, vont se cacher, mais il faut juste essayer de le comprendre, tout simplement, parce que c'est primordial pour les animaux d'avoir quand même du recul par rapport à nos visiteurs, pour leur bien-être physique, pour leur bien-être mental. Vous allez pouvoir lancer. Allez-y, servez-vous. C'est juste un petit goûter, hein. Du concombre, des petites pêches, des noix et de la poire. D'accord ? Tout ce qu'ils aiment. Allez, allez-y.
5: Même s'il faut parfois attendre quelques minutes ou quelques heures, on peut repasser. Quand on les voit nager dans leur grand bassin, on se dit vraiment qu'ici, ils sont vraiment très bien.
0: Grâce à ces nouveaux aménagements,
3: on passe à la suite.
0: Ouais. La fréquentation du parc a augmenté de plus de 30% ces 5 dernières années.
6: J'appelle le Toki avant qu'on se dise qu'on est bien ensemble.
2: Ok.
0: De l'autre côté du zoo, l'adaptation de Katia, la panthère de l'amour, occupe toute l'attention des soigneurs. Et ces dernières semaines, ils observent enfin quelques changements positifs.
2: Allez, bon bah espérons qu'elle vienne bien nous voir ce matin, ce serait cool.
3: Avec la pluie, on ne sait pas trop.
2: Ouais, après à manger.
3: Coucou Katia.
0: Arrivée il y a 9 mois, Katia s'acclimate progressivement.
3: Oui.
2: Allez, on se motive. Allez ma belle, Katia.
0: Elle qui n'a été que rarement en contact avec des humains,
3: tiens, on y va,
0: reste encore très sauvage.
3: Tu viens Katia?
2: Allez ma grande.
0: Tony et Solène essaient de la tirer dehors.
3: Tu viens de voir Akeno.
0: Sous les yeux du mâle, qui l'observe oui. Depuis son grand enclos juste à côté.
2: Bah oui, il fait pas beau. Allez, on se motive. Allez, ma belle. Allez, ma grande. Ouais.
3: Coucou, ma belle.
2: C'est bien, Katia.
0: Les deux soigneurs
7: bien, Katia.
0: Sont les seuls à pouvoir l'approcher pour l'instant.
2: Par rapport à la dernière fois, ça a vraiment bien avancé, ça a bien évolué dans le bon sens.
3: Elle sort en extérieur, ce que au tout début, elle ne faisait pas du tout. Ouais ! Jamais elle ne sortait. C'est bien choupette. Regarde-moi. Tiens.
2: C'est bien, Katia. Elle vient nous voir un peu plus souvent, plus calmement, et elle reste. C'est déjà une très belle avancée.
3: Ouais. Elle est beaucoup moins stressée avec nous qu'auparavant. Tu viens ? Ouais, il commence à y avoir de l'interaction. C'est très bien, Katia, on fait doucement. On a pris le temps de faire en sorte qu'elle s'habitue à nous et ça commence à payer, donc ouais, c'est gratifiant.
2: Oui, c'est bien ça. T'as vu, il y a ton amoureux dehors.
0: Les soigneurs veulent continuer d'observer le comportement de Katia lorsque le mâle s'approche derrière le grillage. Mais pour l'instant, elle est encore trop farouche. Une rencontre prématurée avec Akeno pourrait mal tourner.
2: On ne voit pas de conflit. Après, le jour de la mise en contact, clairement, il pourrait s'entretuer. Donc on essaye de prendre notre temps pour favoriser cette mise en contact, qu'elle soit le plus positive possible pour eux.
0: Il faudra attendre encore plusieurs mois avant d'espérer réunir les deux panthères. Si Akeno et Katia se reproduisent, le zoo pourrait réintroduire leurs petits en milieu naturel.
8: Hop là. Donc là, petit déjeuner.

0: À Mulhouse, tout le monde se réveille doucement.
1: Ah ben, il faut que tu te lèves. Bonjour, ma fille. Tiens.
0: Après des mois de travail, l'équipe a réussi son pari.
2: Et c'est parti.
0: La nouvelle zone dédiée aux espèces africaines ouvre au public dans quelques minutes.
2: Les girafes ici ont leur espace, mais elles sont aussi avec des oryctéropes, avec des mangoustes naines en mixité. Donc c'est quand même un environnement, là on peut pas faire plus Afrique.
3: Ça c'est joli comme ça.
4: C'est vraiment hyper chouette. Ouais.
0: Benoît, le directeur du zoo.
5: Enzo pour Benoît.
0: S'est investi sans relâche avec les équipes pour que tout soit prêt à temps.
5: Ah, on se réveille, c'est dur. C'est toujours dans les moments un peu compliqués qu'on ressort le meilleur de soi. Et là, c'est vrai qu'il y a eu une sorte de synergie, une dynamique qui s'est mobilisée autour d'un dernier moment pour réussir à trouver des solutions à mettre en œuvre. La voir aujourd'hui concrète et peuplée, enfin, entendre les sons des oiseaux, les chants des oiseaux, les voir voler au-dessus de nos têtes, on va réussir, je pense, réellement à créer des belles émotions et donc l'envie de les protéger. C'est vraiment nos missions.
2: On va sortir.
0: Après plus de 2 ans de travaux, le site ouvre enfin ses portes aux visiteurs. C'est la première fois en 160 ans d'existence que le zoo de Mulhouse accueille des girafes.
2: Allez, go! Super!
6: Wow, regarde comment on voit bien les girafes.
7: Wow, c'est trop beau!
0: Avec cette nouvelle zone, le parc espère augmenter sa fréquentation de près de 50%.
8: Super, mais aussi près de nous,
2: c'est incroyable.
7: C'est pas tout le temps qu'on peut en voir, en fait. On a l'impression qu'elles sont heureuses, quoi.
2: Ouais, vraiment. Ces animaux sauvages qui sont là, qui n'ont pas choisi d'être ici, et il y a vraiment ce respect qu'on doit avoir auprès des animaux. Et je crois qu'aujourd'hui, c'est aussi le message qu'on doit passer.
0: Pour ces passionnés des animaux, le travail qu'ils font au sein des zoos n'a qu'un seul objectif. Contribuer à la survie des espèces en danger, avec l'espoir qu'un jour, elles puissent retrouver leur terre d'origine.

0: Oh waouh! Allez, on y va?
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5: Bonjour à La Réunion, c'est un plaisir de vous retrouver pour votre bulletin météo. Et je vous le disais un peu plus tôt, la matinée a été agréable sur l'ensemble du département, malgré quelques petits passages nuageux, rien de bien significatif cet après-midi. Les nuages s'épaississent sur l'intérieur de notre île, avec des averses qui se déclenchent un peu partout sur les reliefs, sans zone préférentielle, avec des débordements attendus vers le nord-ouest dans le courant de l'après-midi. Ailleurs sur les littoraux, le ciel conserve des éclaircies sur le nord, l'est et le sud, avec le vent qui reste faible cet après-midi. C'est bien un régime de brise qui domine sur l'ensemble de la Réunion. La mer, de son côté, reste peu agitée, agitée par une houle de sud-ouest voisine des 1,50 m. Côté température, les valeurs attendues cet après-midi sont conformes aux normales de saison. 28 à 30 degrés pour les littoraux sur les hauteurs. Un peu plus de fraîcheur, 19 degrés pour Petite France, 23 sur les cirques et Takamaka et 18 degrés pour les plaines. Aujourd'hui, nous sommes le dimanche 31 mai, nous célébrons la fête des mères. La marée sera basse à 19h09 et le soleil nous quittera à 17h44. Tout de suite, retrouvez votre série du dimanche après-midi. Bonne journée sur Antenne Réunion.
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0: En ce 19 mai 2026, Grand Coude est devenu, le temps d'une journée, la capitale mondiale du thé. Un événement majeur qui s'inscrit dans le cadre du premier symposium international du thé.
1: Alors aujourd'hui, c'est un événement particulier puisque c'est la première édition fondatrice de l'International Tea Symposium sous le haut patronage à la fois de l'Élysée mais aussi avec le soutien et l'engagement de l'UNESCO. Donc c'est un moment important pour le monde du thé puisque le thé a été proclamé patrimoine immatériel et matériel par l'UNESCO, enfin par l'ONU exactement, pour les Nations Unies en 2019.
0: Réunis au Labyrinthe Enchanté, les représentants de 14 pays invités ont pu ainsi découvrir l'exploitation de Johnny Guichard, l'un des premiers producteurs de thé français.
1: J'ai jugé important de contribuer à ce que ça se fasse pour cette première édition à la Réunion. Ça permettait à la fois de mettre en avant un territoire français, un territoire d'excellence, puisqu'on sait qu'aujourd'hui, enfin on le sait depuis longtemps, mais on sait que les produits réunionnais, le terroir réunionnais est un terroir d'excellence. Faire venir finalement tous ces pays à la Réunion, c'est aussi, je pense, un symbole fort. La Réunion qui est finalement un lieu très ouvert sur le monde et sur les cultures et les mélanges de cultures.
0: Alors parmi tous ces invités aujourd'hui, vous pouvez nous présenter un peu qui est là ?
1: Bien sûr, donc en pays, on va dire, mis à l'honneur cette année, c'est la Corée pour les 140 ans de l'amitié franco-coréenne. Donc c'est un moment aussi particulier. Le Japon, Taïwan, on retrouvera le Pérou, le Sri Lanka, la Chine, le Malawi, le Kenya, le Vietnam, l'Inde, le Royaume-Uni. Donc beaucoup de pays sont là. Certains, à cause de un peu de la situation géopolitique actuelle, n'ont pas pu malheureusement venir, mais c'était réjoui de pouvoir être invité et contribuer à ce moment fort.
0: Cinquième génération de producteurs de thé de la région de Sayama, au Japon, Kunomitsu Tanaka et son père, Nobuo Tanaka, sont heureux de découvrir notre île.
2: C'est une région, c'est un type de nature déjà qu'on ne voit jamais au Japon, donc c'est très intéressant à ce point-là. Aussi, c'est vraiment la chaleur, etc. Bon, c'est très différent du Japon, mais comment dire, les paysages, les montagnes, etc., c'est vraiment incroyable. Et surtout, ce qu'ils ont marqué, un des trucs qu'ils ont marqué, c'est que vous mangez beaucoup de riz. Et nous aussi au Japon, on mange beaucoup de riz, donc voilà, c'est vraiment une surprise, une bonne surprise pour eux, puisque vraiment, ils adorent la cuisine réunionnaise, et c'est voilà.
0: Le thé sera peut-être inscrit un jour au patrimoine mondial de l'UNESCO. Mais pour l'heure, celui de Grand Coude fait déjà depuis 20 ans le bonheur des connaisseurs.
3: Ici, on est sur une île unique.

0: au moment, en plein milieu de l'océan Indien, et le thé est assez unique aussi. Il a plusieurs avantages. D'abord, ça pousse dans une plantation à 1100 mètres d'altitude, sol volcanique. Enfin, il y a toute une liste d'avantages et ça le rend exceptionnel. Et même les différents experts qui sont passés à notre célébration à l'UNESCO avec plusieurs délégations ont constaté que c'était un des meilleurs thés au monde. On avait déjà dit tout ça parce qu'on en était très fiers avec Jérémy, très fiers de cette conclusion, si vous voulez dire.
1: Organisé à Grand Coude, au Labyrinthe Enchanté, ce premier symposium international du thé est l'occasion de découvrir, à travers différents ateliers et des échanges avec les invités, toute la richesse de cette plante mythique.
2: C'est aussi du coup l'idée de mettre en avant la production réunionnaise, qui, de par sa qualité, a toute sa place parmi les grandes régions productrices du monde. Depuis maintenant 2022, on prépare cet événement, notamment avec Laurent Bidois qui travaille à la mairie de Saint-Joseph et qui a compris l'essence de cet événement. Donc je suis très heureux de pouvoir concrétiser cette année, en 2026, ces quatre années de travail, de préparation, d'imagination, de concertation, pour pouvoir faire cet événement à La Réunion. Et que La Réunion soit finalement pendant trois jours le centre du monde, si ce n'était déjà pas le cas.
3: Quelque part, c'est une reconnaissance du savoir-faire que tu as initié il y a une vingtaine d'années, quoi.
4: Oui, c'est vraiment un savoir-faire qu'on est en train de découvrir. Hein. C'est pour nous du savoir-faire, mais c'est vrai qu'aujourd'hui, on est bien sûr apprenti dans le domaine. Hein, et on découvre avec tous ces pays producteurs vraiment des techniques complètement différentes et qui vraiment très enrichissantes pour nous.
1: Symbole de l'amitié franco-coréenne, un wok à thé traditionnel offert par l'Association des producteurs de thé de Hadong, l'une des principales régions productrices de thé de Corée du Sud, a été inaugurée à cette occasion.
4: Alors, on va vous expliquer un petit peu notre évolution. Hein. Ça fait un petit moment qu'on a commencé à travailler, depuis 2005. Alors là, je vais vous montrer notre outil de travail qui était maintenant ancien et le nouveau. Voilà pourquoi pour nous c'était très important ce nouveau wok. Voilà, ça c'est notre ancien wok.
5: This was the previous wok that we work with. This is the first wok that we add.
4: Voilà. Et juste pour la petite information, voilà, ça c'est l'ancien. Et là, maintenant, le nouveau. Voilà. Voilà. Et juste pour une petite information, la seule modification qu'on a fait dessus, c'est les briques qu'on a ajoutées. C'est vrai que par rapport à eux, c'est juste pour la protection, comme vous avez pu voir, du tuyau, de gaz, simplement qui va évacuer, etc. Voilà.
1: Troisième génération de producteurs de thé coréens, Won Jun Kim et son père ont participé activement à la construction de ce wok à thé traditionnel du pays du matin calme.
6: So, in Korea, the tea producer is more than 100.
1: En Corée du Sud, il existe plus d'une centaine de producteurs de thé et chacun d'eux utilise différents types de matériel. Nous, on utilise un wok en fer, mais certains producteurs préfèrent l'aluminium ou bien d'autres types de métaux. Pour chauffer le wok, nous, on utilise un brûleur à gaz, mais d'autres théiculteurs choisissent le feu de bois ou bien encore l'électricité. En résumé, chacun utilise des équipements différents, des moyens de chauffage divers, avec ses propres recettes. Cela permet ainsi d'obtenir différents arômes et différents goûts pour le thé vert.
6: So different aroma, different taste, green tea.
3: Donc là, c'est un wok traditionnel venu spécialement de Corée, ça.
4: Ouais, tout à fait. Spécialement de Corée, fait par l'école d'or de chez eux. Qui aujourd'hui, on a vu que le côté artisanal reste pas mal dans les régions du monde. Hein. C'est beaucoup de le thé reste vraiment, comme on dit souvent, industriel, mais des petites productions dans le monde entier restent souvent des productions très artisanales, ce qui est très enrichissant pour cette culture.

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0: απλό.
1: Aidez-moi, elle arrive.
2: Bienvenue au Flamand Zen.
3: Il est où?
2: On va bien respirer, hein, parce que là c'est le matin, ça sert à rien de s'énerver.
3: L'après-midi. Je suis flic. Le gosse, il est où? Il est dangereux, il a une arme.
1: Je veux juste me barrer. Vous comprenez pas?
2: Non. Non, là, moi, perso, vraiment, hein, je vous assure, je comprends rien.
4: Je pense que le mieux, hein,
2: c'est que tu poses ce truc et qu'on en discute calmement.
3: Je vous embarque, vous aussi. Enfin, vous mettez un slip et je vous embarque. Un slip, bordel! Et... Donc, vous êtes...
4: Je suis Panda.
3: Non, je veux votre état civil, pas votre animal totem. Nom, prénom.
4: Pan, plus loin, Da.
3: Vous m'expliquez votre lien avec Léo Legendre ?
4: Il habite pas loin de chez moi. De temps en temps, il vient réparer mon vélo. Je le paie en Morito. Je sais pas quoi vous dire. À part qu'il est cool, ce gamin, oui. Franchement.
3: Il vient de tuer une fille de 20 ans. Ça le place à quel niveau sur l'échelle du cool ? Bon, hey, j'aimerais savoir qui vous êtes vraiment. Et où est-ce que vous avez appris à démonter une arme de poing en moins de 3 secondes?
4: Une arme? Ah! Ouais, votre arme. Votre arme de service. Celle qui vous a piqué. Piqué! Il lui a piqué son arme!
5: Lola?
3: Quoi?
5: Laissez tomber, il est de la maison.
3: Quoi, vous êtes flic?
4: C'était il y a longtemps.
3: Vous connaissez?
5: Victor Pandaloni. Un flic super doué, hyper prometteur. Il a bossé ici, puis il a quitté le service, il y a quelques années. Il a totalement disparu des radars. Victor.
6: Ah, c'est dingue, c'est vraiment vous alors.
4: Ouais.
6: Yes, non, Pandaloni. Vous vous rappelez de moi, Stanissa, Stan, j'étais à l'accueil. Vous étiez mon modèle à l'époque. En fait, moi, quand j'ai passé le concours, c'était parti, c'est ballot. Hé, hey, Lola. Comme ça, hein. C'est mon modèle numéro 2.

0: Et vous?
1: Oh, je connais tout. Toutes vos enquêtes.
0: Vous étiez où?
1: Là, vous n'avez pas le droit de me le dire, je sais.
2: Wow.
1: Infiltré dans un gang, les tatouages. Des motards. Des écolos radicaux? Des motards écolos radicaux? Bon, en tout cas, vous inquiétez pas, j'ai pris soin de toutes vos affaires. Propre.
2: Vous avez fait quoi?
1: Dans un casier, tout. On dirait pas comme ça, je suis un peu destroy, mais je suis très soigné, regardez, c'est mon bureau. Bien rangé. Putain, ça de mon père. Rien à bouger. Quand je passe devant, bah, je vous parle. Ça me donne confiance.

0: Ça va ?
1: Sina, qu'est-ce que ma carte fout encore dans ce commissariat ?
0: Bah, t'as pas démissionné, officiellement. Donc moi, j'ai pas fait les démarches jusqu'au bout.
1: Et comment c'est possible, ça ?
0: Bah, c'est possible, je t'ai déclaré en congé à durée indéterminée. Ouais, techniquement, t'es encore flic.
1: Techniquement ? Toi, techniquement, t'es une grosse merde ! Tu fais chier, putain, ça faisait 2 ans que j'avais pas dit de gros mots. 2 ans ! Putain ! Chier !
0: Attends, hé oh, t'as disparu, là, du jour au lendemain. Moi, j'ai géré comme j'ai pu, moi. T'as changé, hein. C'est incroyable. Physiquement, là, t'as tellement de cheveux, là, maintenant, là, c'est...
2: Bon, allez, toi, suis-moi.
1: Puisque je vous dis que j'ai rien fait.
2: Oui, oui, c'est ça. Allez, assieds-toi.
3: Merci, Stan. Bon, alors, on y va. L'entraînement.
0: Léo, tu t'inquiètes pour le gosse, là, mais si tu veux, tu peux suivre son interrogatoire. Hein, enfin, techniquement, t'as le droit. Hein.
3: Date de naissance ?
4: 4 mars 1999.
0: Je te dis ça comme ça, hein, mais hier, il y a une grosse fête qui a eu lieu sur un yacht, organisée par Arthur Berthelot, un gosse de riche. Et c'est le fils unique de Frédéric Berthelot, un hôtel qui bosse dans l'immobilier de luxe.
5: Bonjour. Je suis Frédéric Berthelot, président de Berthelot de Luxe. Je n'ai qu'un rêve dans la vie, réaliser les vôtres.
0: Donc le petit Berthelot, là, il a organisé sa petite soirée sur le yacht à papa, tu vois. Et puis, à l'aube, on a retrouvé Léo, là, ici présent, là, tu vois.
3: Ok, on va faire l'interrogatoire.
0: Dans une des cabines, et à côté de lui, un cadavre. Le cadavre d'une fille, Amandine Janson, morte depuis quelques heures. Et il avait l'arme du crime à la main.
3: Tu reconnais ça ?
0: Un piquet glace. Alors, on a pu interroger Arthur Berthelot. Il a déclaré qu'il ne connaissait ni Léo, ni la victime. Enfin, il a pas dit comme ça. Hein.
6: Hey, j'ai pas de liste. Hein. C'est une soirée, c'est pas un contrôle à l'aéroport.
3: Comment tu t'es retrouvé sur ce yacht ? Raconte-moi.
4: Je me suis incrusté. Et je suis tombé sur cette meuf. On avait tous les deux bu. On allait dans une cabine. On n'a rien pu faire, on était éclatés. Quand je me suis réveillé, elle était comme ça. Et je lui ai rien fait.
3: Ma version ? Tu t'es incrusté à la soirée d'Arthur Berthelot. Tu l'as fait boire. Tu l'as entraîné dans une cabine. Elle a changé d'avis. T'as vrillé. Tu l'as tué, tu t'es retrouvé coincé.
4: C'est pas vrai. Je suis innocent.
7: C'est fou.
0: C'est fou, quoi ? Tu penses à quelque chose ? Un truc qui colle pas ?
7: Non.
0: Hein ?
7: Non, non. Oh, c'est fou à quel point ça m'avait pas manqué.
8: Le temporal au nez ! Vous avez oublié votre nappe ?
7: C'est un paréo. C'est pas une nappe, c'est un paréo.
9: Salut, papa.
10: Ça va, ma chérie? Ça va?

0: bonjour tout le monde.
1: Salut, ça va?
2: Ça va?
1: Mais non, mais tu peux pas mettre ça.
2: Ça va?
0: T'as pas des devoirs à faire, toi?
1: Si. Bon, bah, je vais à toutes.
2: C'est pas toi.

0: C'est quoi ça?
1: Rien, rien du tout. Ça va toi?
0: Oh, ça va très très bien, oui, bien sûr. Tu disparais dans la nature, je me fais un sang d'encre toute la journée, et puis tu reviens poser ton petit popotin derrière le bar, comme si de rien n'était.
1: Tu arrêtes de me spatuler, Thérèse, oui? Oh, fais mal.
0: Il paraît que la police est venue. Oui, ça va jamais rien ici, alors forcément, ça papote.
1: Ouais, ils sont venus, ils m'ont embarqué, d'accord. Mais c'est un malentendu, j'y suis pour rien, t'imagines bien. Puis pardon, mais t'es pas ma mère en fait, hein?
0: Ça, je le sais, merci.

Sauvez-moi! Je suis innocent!

0: Je peux vous expliquer ?
1: Que vous êtes un taré qui kiffe se vautrer sur les scènes de crime et qui en plus fout son ADN partout, là, façon labrador mouillé.
0: Votre suspect est innocent.
1: Quoi ?
0: Vous avez pas bien regardé le matelas, mais enfin, il a imbibé de sang, mais que d'un côté. De l'autre, c'est comme si le sang avait été stoppé net. Par un corps. Immobile. Pendant qu'Amandine Janson se vidait de son sang, bichette, Léo était bien à côté d'elle. Mais endormi. Le sang a eu le temps de pénétrer le matelas avant qu'il se réveille.
2: C'est de la physique.
0: De la chimie, peut-être un petit peu des deux. Mais si Léo avait l'arme du crime entre les mains, c'est juste qu'il a retiré du corps de la victime.
1: Vous êtes complètement taré.
0: Non, j'ai besoin de mes 15 heures de sommeil et tout ça, ça m'a bien empêché de dormir. Mais là, je pense que c'est réglé.
1: Hé, mais non, dégagez de ma scène de crime. Allez.
0: Ça va ?

0: Bon, t'as juste à signer là.
1: Un peu là.
0: Tiens, un stylo.
1: Bravo. Bravo pour votre intuition. On a eu le coupable idéal. Et la scientifique a même validé votre théorie au sujet du matelas.
2: Non, mais j'aurais dû le voir tout de suite. En temps normal, je l'aurais vu.
1: Non, stop. Ah, non, non.
0: Tu retournes la feuille, hein.
1: On va pas se flageller, on est doux avec nous-mêmes. Hein. C'est ce que j'arrête pas de dire à ma grande qui est en scène 2. Et là, je peux vous dire que c'est chaud. Il hein n'y a que le résultat qui compte. Et ce qui compte encore plus, c'est que je vous ai retrouvé. On s'est retrouvé. Hein. Et oui, c'est ça. Hein. Allez.
3: Vraiment, c'était pas nécessaire.
4: Ça vous va super bien en plus, hein. C'est. C'est que je fabrique ça avec des capsules de bière. Hein.
3: J'ai vu, merci. Donc, si je vous ai fait venir, c'est pour parler de Roman. Je vous avoue que je suis un peu inquiet.
4: Il y a un problème avec ses notes ?
3: Non, non, non. Non, ses notes, ça va. Roman est mon meilleur élève. Mais ces derniers temps, il a tendance à arriver en retard le matin. Il s'endort en cours, il a des soucis. Il dort bien ? Il se réveille à quelle heure le matin ?
4: Oh, Non mais, enfin, c'est-à-dire que moi je me lève vers 11h, 11h30. Donc lui, j'avoue, enfin, forcément avant.
3: Oui, forcément. Écoutez, Monsieur Pandaloni...
4: Vous pouvez m'appeler Panda.
3: Monsieur Panda. Monsieur Panda, votre situation familiale est particulière. Et à l'adolescence, ça peut générer certaines problématiques. Il faut que vous communiquiez un maximum avec Roman. Il a besoin d'un cadre parental ferme. Vous comprenez ? Oui.
4: Ah oui, oui.
3: D'accord.
4: Oui, oui. Communication et fermeté avec Roman.
3: C'est ça.
4: Mm.
3: Très bien. Merci, Monsieur Panda. Panda.
4: Panda.
3: Monsieur Panda.
4: Bonjour.
3: Oui.
4: Merci.
5: Bonne journée.
3: Au revoir.
4: Ouais, parce que je suis en retard.
6: En même temps, t'es calé sur le soleil. C'est pas super fiable. Il voulait quoi ?
4: Oh, rien. Des trucs de prof. Rien de spécial. Mais ça va, toi, en ce moment ?
6: Ah ouais ? Et toi ?
4: Ah bah ouais. Ouais, carrément. Carrément bien. C'est quoi, j'aime bien ça ? J'aime bien parce que, voilà, là, on communique. On communique et c'est important la communication.

0: On a demandé à voir le corps d'Amandine Janson. Je trouvais ça étrange étant donné que c'est votre enquête.
1: Quoi, vous? Vous cherchez vraiment les emmerdes, vous, hein?
2: Plutôt des indices, là.
1: Pourquoi vous l'avez laissé entrer?
0: Il m'a montré sa carte de police. D'ailleurs, vous êtes beaucoup mieux que sur la photo.
2: Merci.
1: Mais non, pas merci. Vous avez rien à faire là, vous êtes plus flic.
2: Alors, ça m'embête un peu, mais techniquement, si. Vous demanderez à Messina.
1: Non, je ne demanderai rien du tout. Vous interférez dans une enquête en cours.
2: Non, c'est cette enquête qui interfère avec moi. Moi, j'ai juste besoin de dormir, ok?
1: Eh ben, prenez des somnifères.
2: Je touche pas à ça, je me soigne avec des plantes.
1: Eh ben, allez bouffer des ronces, mais pas autour de mon cadavre! Quoi, ça va, on peut gueuler, on n'est pas dans une bibliothèque, hein?
0: En fait, c'est juste qu'il y a madame.
3: Madame Janson...
4: Excusez-moi, je sais que je devrais pas être ici, mais je voudrais revoir ma fille. Une dernière fois. Je voudrais la revoir. Ma petite fille.
2: Oh. Trouver qui a fait ça. Je vous le promets.
1: Je vous le promets. Depuis quand on promet aux victimes qu'on va résoudre une affaire?
2: J'ai pas réfléchi.
1: Vous pouvez pas débarquer de partout comme ça, là, avec vos petites tongs.
2: Alors, je porte pas de tongs, hein, parce que j'ai les orteils fragiles. Et ensuite, je vous rappelle que c'est vous qui avez débarqué en premier, hein. Moi, je demandais rien à personne, j'étais tranquille sur ma plage.
1: Ouais, bah fallait mieux y rester, ça aurait été mieux pour tout le monde.
2: Ouais. Même pour Léo? Non. Non, pardon, parce que si j'étais pas un minimum intervenu, vous auriez juste envoyé un innocent en prison.
5: Ok, ça va, c'est bon, j'ai merdé. Je fais n'importe quoi en ce moment, j'ai honte, voilà, c'est ça que vous voulez entendre.
1: Non, mais ce boulot, c'est ma vie. Puis moi, au moins, j'essaie. Je suis pas un gros lâche, je suis parti me planquer sous un parasol et qui croit qu'on peut revenir comme ça tranquille, en mode intermittent du crime.
2: Bon, j'ai une idée, mais je vous préviens, ça va pas vous plaire. Non. À partir de maintenant, je viens squatter votre enquête. Oui, alors je sais, vous en avez pas envie, mais ça tombe bien que j'en ai pas envie non plus. Mais on en a besoin tous les deux.
5: On est trop différents.
2: Mais moi, je pense qu'on peut être différents et complémentaires, madame. De toute façon, ce sera juste pour cette fois, parce que vraiment, j'ai aucune envie de remettre les pieds là-dedans. En revanche, pas un mot à Messina, s'il vous plaît.
5: Ouais, bah ça m'arrangerait aussi.
2: Et puis, il faut se dire que plus vite ce sera réglé, bah plus vite on sera débarrassé l'un de l'autre.

0: juste une question. Vous comptez vous habiller autrement?
1: Alors, c'est un petit peu vexant, mais la réponse est non.
0: Vous avez un numéro de portable?
1: Non plus.
0: Une voiture?
1: Quasi.

0: fait une demi-heure que je vous attends.
1: Oui, ma empreinte carbone, nickel. Sympa ici.
0: C'est le club de sa mère, Christine Janson, une ancienne championne. Et Amandine pratiquait aussi. J'ai lu le bilan de l'autopsie. Elle était bourrée d'anxiolytiques.
1: C'est pas un peu chelou pour une sportive, ça?
0: On n'a pas retrouvé son téléphone portable, ça nous aurait aidé à mieux la connaître. Mais du coup, on va devoir faire ça à l'ancienne.
1: À l'ancienne?
0: Posez des questions, Panda.
2: Oui, on était très proches avec Amandine. C'était ma meilleure amie. C'était une surdouée, elle avait tout pour devenir une championne. On attendait la venue d'un sélectionneur de la fédération. Il devait passer le lendemain de sa mort. Elle s'entraînait très dur, mais c'est sa mère qui lui mettait la pression. Elle la lâchait pas. Et le pire dans tout ça, c'est que la compète, c'était même pas son truc.
0: Et le genre de soirée où on l'a trouvée, c'était son truc? Faut me parler maintenant, faut me dire tout ce que vous savez.
2: Elle sortant en cachette, c'était sa façon de se relâcher, mais elle m'en parlait pas beaucoup. Je sais pas.
1: Très mauvais pour les articulations, tout ça, quand même.
0: Et Arthur Berthelot, le jeune qui organisait la soirée, elle le connaissait?
2: Oui, bien sûr, il l'a kiffé. Il traînait pas mal dans le coin.
3: Allez, faute, là.

0: On voudrait te parler d'Amandine.
1: Qui ?
0: Amandine Janson. Bon, alors on sait que tu venais la voir au club, joue pas ça s'il te plaît. Alors ? Vas-y, je t'écoute. Allez, parle !
1: Ok.
2: Vite.
0: Arthur !
1: Ok ! Ça, je la connaissais, Amandine. Mais je lui ai rien fait, putain, je voulais juste la pécho.
0: Bah vas-y, continue, je t'écoute.
1: C'était pas une meuf sage, Amandine, hein. Il y avait pas besoin de la forcer pour qu'elle vienne aux soirées, croyez pas.
0: Ah mais je crois rien, moi, c'est juste que tu mentais aux flics.
1: Oh, mais... Parce que vous êtes tous pareils. Vous m'auriez soupçonné direct. Mais le pire, c'est que c'est nous, les gentils dans l'histoire. Leur club de merde, c'est grâce à nous qui survivent.
0: Ah bon ?
1: Ouais, c'est mon père qui sponsorise.
0: Qu'est-ce que vous foutiez ?
1: Je me séchais.
0: Et ?
3: Et je découvrais qu'Arthur a probablement agressé Amandine ici même, là, dans la villa, jour de sa mort.
0: Mais d'où vous sortez ça ?
3: Son portable. C'est devenu très étanche, ces trucs. C'est fou, ça, vous saviez, ça ? Bon, bref, j'ai trouvé des photos d'Amandine au bord de la piscine, datant du 27. Du coup, j'en ai profité pour visiter un peu. Figurez-vous qu'au bout du couloir, là, il y a une salle de bain.
4: Et là, j'ai remarqué que la porte était légèrement endommagée au niveau du verrou. Comme si on avait tenté de l'enfoncer depuis l'extérieur.
0: Ouais, comme si on s'était réfugié.
3: Exactement. Et c'est pas tout. Dans la salle de bain, il y a une fenêtre. Alors, moi, j'en ai profité pour prendre une petite douche parce que leur piscine, là, elle est super chlorée. Et moi, avec mes cheveux, je supporte pas.
0: Donc
3: Je me suis penché par la fenêtre. Et là, figurez-vous que du lierre a été arraché sur le mur extérieur.
0: Pardon, comme si on s'était enfui de là.
3: Oui, c'est ça, ouais.
4: Et on fait quoi ?
0: Ok, on y retourne, on l'embarque.
4: Ok. Et ça va, vous ?
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1: Qu'est-ce que tu lui as fait, Amandine ?
2: Je lui ai rien fait.
1: Tu lui as rien fait parce qu'elle a réussi à s'enfuir. Donc qu'est-ce que t'as essayé de lui faire ?
2: Vous croyez que j'ai besoin de ça pour me taper des meufs ?
1: Bah, je sais pas, moi. Mais ton papa sponsorise sa maman et elle, elle ose te résister. Pff, ça a dû t'énerver, ça.
2: N'importe quoi.

0: Vous êtes pas censé être là, Panda?
1: Ne s'inquiétez pas, personne ne m'a vu. Un ninja.
2: Ça donne quoi avec le beau gosse?
0: Je suis à deux doigts de le buter.
1: Wow. C'est un peu radical, quoi. Je suis désolé.
3: De quoi?
1: Parce que je sens beaucoup d'agressivité dans cette pièce. Et qu'il y a un puits, là. Il y a un petit puits.
3: De quoi tu me parles, toi?
1: De ton puits. Tu sais, Arthur, la vérité, c'est que t'es seul.
3: J'ai 1 milliard de potes.
1: Il y a 1 milliard de potes? Mais dis-moi, quand ça va pas, c'est quoi des potes, à part des inconnus, hein? Mais des parents, on en a combien dans la vie, des parents, Arthur? On en a 2. Et l'argent, ça remplace pas l'amour d'un père et d'une mère. Et les tiens, ils sont pas beaucoup là. C'est froid chez toi. Je l'ai vu, y a pas une photo de famille, rien. Tes parents, ils sont pas là pour toi. Depuis trop longtemps. Arthur, lâche prise. Lâche prise, Arthur. Lâche prise, mon grand. Vas-y. Vas-y. Donne-moi tout. Je prends. Je prends. Oui, je prends.
4: C'est trop dur. Mon père, il arrête pas de bosser. Il pense qu'au fric. Alors que c'est même pas le sien, quoi. C'est ma mère qui a la tue. Elle est tout le temps barrée aux quatre coins du monde. Ça fait des semaines qu'elle m'a pas appelé, quoi.
1: Et Amandine? Il s'est passé quoi avec Amandine?
4: Mais rien.
5: Tu veux?
4: Il s'est rien passé, quoi.
6: Non, merci.
4: J'ai juste essayé.
6: Je veux pas. Ouais. Arrête, tu fais quoi?
7: Arrête, ça va, t'inquiète.
6: Arthur, je veux pas, stop!
7: C'est bon, arrête, ça c'est bon, tu dois faire ça.
6: Mais t'es malade, arrête. Stop, mais je veux pas, arrête!
4: J'ai essayé, elle est rentrée se rhabiller, je l'ai plus revue. Enfin, jusqu'au soir. Je pensais vraiment pas qu'elle viendrait sur le yacht après ça.
1: C'est bien, mon grand. C'est bien ça. Ça fait du bien de vider, hein.
7: Pas qu'on aille assez vite parce que j'ai pas beaucoup de temps là.
0: Mais vous avez un fils? Vous savez qu'Arthur est en garde à vue?
7: Oui, bien sûr. Je sais aussi que mon fils n'est ni un violeur, ni un assassin.
0: Le 27, en fin d'après-midi, vous étiez chez vous? Si vous avez été témoin de quelque chose, il faut nous le dire, monsieur Berthelot.
7: Non, je suis désolé, je rentre tard tous les soirs. Je suis sur un très gros chantier en ce moment.
1: Il est incroyable, votre sol.

0: Là, j'en ai connu des moquettes, mais alors comme celle-ci, c'est fou, hein. Mais c'est tout doux. Ça vous arrive des fois de bosser pieds nus?
1: Non, désolé, non. J'ai pas le temps pour ça, moi.
0: C'est dommage, parce que ça vous détendrait, hein.
1: Attendez, je suis pas tendu. C'est vous qui devriez l'être. Vous faites une grosse erreur, là, en gardant mon fils. D'ailleurs, mes avocats doivent déjà être dans vos locaux et mon fils sera vite sorti. D'autres questions? Parce que...
2: En bas?
3: Vous savez que vous faites beaucoup de mal à votre corps, là.
2: Hein? Maman, mon corps, elle me dit que c'est hyper bon. En fait, pas genre, hein? Tout le monde aime le kebab. Non, mais allez-y, vous en mourrez d'envie.
3: Non, non. Non, je suis abstinent kebab depuis bien 6 ans et je compte pas replonger.
2: J'arrive pas à croire à la version d'Arthur. Il aurait juste à peine touché Amandine et rien d'autre. Ça colle pas avec les traces d'agression que vous avez trouvées à la villa.
3: Il aurait tenté de la violer, elle serait venue à sa fête le soir même. Non. Le père, lui, par contre, je l'ai trouvé vachement troublé.
2: Ah ouais?
3: Quand je me suis approché de lui, sa respiration s'est vachement accélérée. Vous comptez pas les respis?
2: Ben non.
3: C'est la base du yoga. Ben, la respiration, ça dit tout un tas de trucs sur les gens. Ça dit quand on a peur, ça dit quand on ment. Et ça dit quand on est excité. Puis le yoga, c'est aussi la posture. Là, franchement, si je vous observe, je déduis assez facilement que vous devez avoir mal ici. Ici. Donc, que vous dormez au bureau. Dans votre voiture. Donc vous avez plus d'appart et donc vous avez rompu récemment.
2: Bon, ça va, stop. Fin du cours, merci.

0: une certaine Lola. Dorénavant, j'aimerais bien que tu demandes à des petites amies d'appeler un peu moins tôt. Ok?
1: Ça va pas d'appeler ici.
2: Oh, ça va, Panda.
1: Je vous avais dit juste en cas d'urgence.
2: Oui, bah justement, c'est une urgence. On a retrouvé le portable d'Amandine Janson.
3: Alors?
4: C'était Manon qui lui avait piqué son téléphone. Elle lui a pris le soir de sa mort avant qu'elle parte à la fête d'Arthur. L'idée, c'était qu'elle rate son rendez-vous avec le sélectionneur de la fédération le lendemain. Elle voulait avoir une chance d'être sélectionnée. Bon, elle a reçu un message d'Arthur Berthelot. Désolé, j'aurais pas dû essayer de t'embrasser. Elle répond, t'aurais pas dû, mais ça va pas me tuer.
3: Ce qui appuie la version d'Arthur.
4: Ouais. Bon, après, il demande à la voir, mais elle répond pas. Ah, et là, j'ai un échange avec un autre numéro.
3: Tu dois. Bah, y a des adresses, des horaires. Bah, les nombres, c'est forcément des sommes d'argent, donc elle a rien dit, là.
4: Ouais, ça y ressemble. Ah, le dernier message, ah, il se fait appeler le lion. Le dernier... Le dernier message date du soir de sa mort. Donc c'est Amandine qui écrit « Viens ce soir, j'ai besoin de te voir, tu seras là » et il répond « Oui ». Donc elle avait rendez-vous avec quelqu'un sur le bateau.
3: Vous faites quoi, là?
4: Je me fais passer pour une cliente.
3: Ok, et maintenant?
4: On attend. Mais j'y crois pas trop.
0: Qu'est-ce qui se passe, Panda?
3: Je m'inquiète, Thérèse. Tu te rends compte qu'il a... Il a été se coucher juste après dîner sans même m'adresser un seul mot? T'imagines, il se drogue?
0: Non, bah non, c'est pas son genre, non?
3: Excuse-moi, mais y a pas de genre, hein, Thérèse. Toi, quand on te voit, on se dit pas que t'as fait 50 tôles, hein. Pardon.
0: C'est parce que je prends soin de moi et que je suis naturellement élégante. Et puis, si tu veux vraiment parler à Romane, tu toques. Va lui parler.

0: tranquille.
1: Panda?
2: Ouais, Panda, ouais.
1: Mais qu'est-ce que tu fais ici?
2: Mais qu'est-ce que tu fais ici?
1: Toi, qu'est-ce que tu fais ici? Mais je... Vas-y, vas-y, dis-moi tout, parce que je te jure, là, je rentre, je te fous la honte devant tous tes potes, avec des mots de daron que t'as jamais entendu dans ma bouche. Genre, c'est inadmissible, c'est intolérable, je suis affligé. Non, mais vraiment, je te jure, on fait rien de mal.
2: Quoi, Roman, toi ici, c'est pas possible, d'où Jésus?
1: Stop, stop, qu'est-ce que tu fais?
2: Vas-y,
1: c'est bon, ok, c'est moi. C'est moi, je l'ai fait rentrer. Je pirate le système de sécurité. Mais
2: quoi?
1: Mais juste, on passe la nuit et on repart. Vraiment, on fait rien de mal, je te jure. En plus, c'est un peu la seule fois où je suis populaire au lycée, alors... s'il te plaît, ruine pas tout.
2: C'est quoi, ça? Roman, tu bois de l'alcool? En plus, c'est le truc à la noix de coco, là, Roman! Mais t'es fils de barman, respecte-moi un peu, c'est pas possible, ça!
1: Mais comment t'es arrivé ici, juste?
3: Police!
2: Oh non,
3: on
2: merde.
3: Arrête tout là.
2: Ok, vas-y, vas-y, cours, cours, barre-toi, on se retrouve à la maison. Oh, ce verre. Non.
4: J'ai repéré des jeunes qui fumaient dehors, et donc je suis allée leur demander gentiment où ils se fournissaient.
0: Lyon.
4: Apparemment, il a une grosse clientèle dans la région. Donc après, ils ont tous essayé de s'enfuir, mais j'ai réussi à choper le maillon faible.
1: Je veux avoir des problèmes.
4: Ben, on pourrait t'embarquer et prévenir tes parents, oui.
0: Plaquage, menottes. La totale, ouais.
4: Sauf si...
1: J'arrête. Promis, j'y touche plus du tout.
4: Non.
1: Plus du tout.
4: Non. Sauf si t'appelles ton dealer et que tu lui donnes rendez-vous.
1: Ah bon? Oui, ok. Maintenant, là? Ok, oui.
0: Mais quand même, le jeune... la drogue, c'est pas une solution, hein?
1: Oui, monsieur.
5: Tu peux m'appeler Panda.
1: Oui, Panda.
4: Putain, Léo, le lion, c'est Léo.

0: écouter, Léo.
1: Vous m'avez pas aidé, vous, hein?
0: Ah non, mais moi, je suis non-violent, moi.
1: Parce qu'en plus, vous êtes non-violent. Bon, tu t'es pas juste incrusté à la soirée d'Arthur Berthelot, tu dis là.
2: Non, cette soirée, je refourque toujours beaucoup de matos, mais pour elle, je vous ai dit la vérité. Vous êtes flic, vous, en fait.
3: Et oh, sois pas désagréable, s'il te plaît, et change pas de sujet. Amandine, tu la connaissais?
2: C'était une cliente.
3: Pas que, Léo. Vas-y, déballe tout, s'il te plaît, parce que même moi, là, ça commence à monter.
2: Ok. Mais elle était mal. Elle voulait prendre plein de trucs. Se griller la tête. Il y avait ce connard Berthelot qui lui tournait autour. Alors moi, j'ai voulu l'aider.
1: Ouais, le dealer au grand cœur.
0: Sauf qu'on sait qu'elle t'a écrit. Elle voulait te voir ce soir-là.
2: Ça lui arrivait des fois. Et là, quand elle m'a vu, elle m'est tombée dans les bras. Elle disait des trucs chelous.
1: Quoi? Elle disait quoi?
2: Elle disait qu'elle avait besoin de moi. Qu'elle avait peur. Et qu'elle pouvait pas faire ça à sa mère. Elle était en boucle. Et puis elle m'a embrassé. Et j'ai craqué.
0: Vous l'avez tout chiffonné, là.

0: toujours pas lui qu'on cherche. Amandine est montée sur ce bateau pour Léo. Elle avait confiance en lui, elle devait vouloir lui dire un truc.
1: Vous faites quoi, là ?
0: Voilà, je pédale, ça m'aide à réfléchir.
1: Moi, ça va m'aider à vomir.
0: Attendez, Amandine a été perturbée ce jour-là. Ça, on le sait, parce que c'est sa pote Manon qui vous l'a dit. On sait aussi qu'elle s'est enfuie un peu plus tôt dans la journée de chez les Berthelot. Elle voulait se confier à Léo, mais elle n'a pas réussi.
1: Parce qu'elle avait peur.
0: Et parce qu'elle ne pouvait pas faire ça à sa mère. Mais... Lola. Lola.
1: Panda.
0: Le sponsor. L'entreprise Berthelot finance le club de tennis de sa mère. Donc sans eux, bah, ils s'en sortiraient pas.
1: Donc, faire ça à sa mère, ça veut dire s'en prendre au Berthelot et donc lui faire perdre son sponsor.
0: Sauf qu'on sait qu'Arthur l'a pas violé.
1: Mais si c'était contre le père qu'Amandine avait quelque chose?
0: Ça peut être ça.
2: Je viens de me farcir 2 heures de vidéosurveillance. Oh bah c'est nul, hein. Alors autant le cinéma, les séries, ok, je dis pas. Mais là, les caméras de la ville, y a pas un suspense de ouf.
1: Ouais, là, t'es en train d'en mettre un suspense et c'est pénible.
2: Oui, oui, vous avez raison. Et vous aviez raison, capitaine. Le père Berthelot, il y a un truc qui cloche. Hein. La nuit du meurtre, à minuit, on le voit partir de chez lui en voiture. Il y a plein de caméras dans son quartier. Il quitte la ville, on perd sa trace. Et on le voit réapparaître, pas chez lui 2 heures après, mais sur un parking rempli de bateaux. Et là, il fait un truc de psycho, le mec. Il lave sa voiture à 2h du mat. Capture d'écran en atteste.
1: Mais c'est le parking Berthelot.
2: Il y a 3 pages. Parce que, je sais pas, vous avez tout vu. Et ça a rien à voir, mais... Vous avez des nouvelles du lieutenant Pandalvoni? Parce qu'il me manque.
1: Merci, Stan. Tout, bim, bam, boum, salut. C'est ici qu'il a lavé sa voiture.
3: Et ça, c'est de la terre qui a coulé.
0: Lola, je sais d'où ça vient, ça. Et je sais où il est allé.
1: Quoi, juste en goûtant ?
3: Vous m'avez cru là.
0: Vous m'avez cru et ça me fait plaisir parce que ça veut dire qu'on commence à se faire confiance, Lola. Ça c'est une bonne équipe, ça.
1: Oh, mais c'est dégueulasse.
0: Bah oui.
1: C'est dégueulasse.
0: Bah ouais. Mais non, mais je sais d'où ça vient parce qu'on a vu cette terre en photo un petit peu partout dans le bureau de Berthelot. Et dans la ville aussi. Les terres rouges.
1: Il est allé sur son chantier.
0: Et qu'est-ce qu'on va faire la nuit dans un endroit où il y a de la terre et des trous?
1: Planquer des cadavres.
4: Vous savez qui c'est?
5: La collaboratrice de Berthelot.
4: Vu l'état du corps, je dirais que c'est la première victime. Elle a été tuée quelques heures avant Amandine Janson. Traumatisme à l'arrière du crâne. Vous êtes prête à du plus glauque? Elle était enceinte. 3 ou 4 mois.
3: Essayons d'imaginer. Berthelot et sa collaboratrice sont amants. Ça se fait un petit peu trop de bisous. Elle tombe enceinte, pas du tout ce qui était prévu. Du coup, il la tue. Elle est morte quelques heures avant Amandine. Dans la journée, du coup. Et si Berthelot avait tué sa collaboratrice, alors que son fils était à la villa avec Amandine?
1: Mais je veux pas... Arthur tente d'embrasser Amandine au bord de la piscine. Amandine rentre. Elle entend une dispute.
6: Elodie ?
1: Là, elle est témoin du meurtre. Elle s'enferme dans la salle de bain.

0: Et c'est le père...
1: Amandine, ouvre!
0: ...qui force la porte.
1: Amandine, c'est pas ce que tu crois. Ouvre!
0: Enfin, c'est le père qui tente de forcer la porte.
1: Amandine!
0: Et pas Arthur. Ce qui la pousse à s'enfuir par la fenêtre... Amandine était devenue une témoin gênante. On a retrouvé le corps de votre collaboratrice sur votre chantier. C'est vous qui l'avez tuée.
2: Je savais pas quoi faire. C'était un accident. Elle voulait que je quitte ma femme. C'est juste une dispute qui a mal tourné.
0: Et concernant l'autre meurtre, Amandine Janson, c'était quoi?
2: C'était pas de ça, Arthur.
0: Cette nuit-là, vous êtes allé cacher le corps sur votre chantier, vous êtes monté sur votre yacht pour assassiner celle qui avait tout vu.
2: J'étais pris dans un engrenage. J'étais coincé. Je suis désolé, Arthur, c'est moi qui ai tué Amandine.
3: Oh, vous l'avez tué, monsieur Berthelot, hein?
2: Oui.
3: Hein? Dites-moi, l'arme du crime, c'était quoi? Bah, vous savez pas. Bah, parce qu'en fait, c'est pas vous qui avez assassiné Amandine Janson. C'est votre fils.
2: Non.
4: Papa.
2: Tais-toi, Arthur. Tais-toi.
3: Et t'as tout vu ce jour-là, mais t'as rien dit.
1: Amandine! Amandine!
2: Papa? Qu'est-ce qui se passe?
3: T'as rien dit pour protéger ton père, comme une belle preuve d'amour, mais... Mais t'as rien dit. Tu voulais revoir Amandine, et elle est venue toute seule à toi, le soir même, sur le yacht.
0: Et tu l'as tuée dans les bras de Léo, le coupable idéal.
2: Attendez, tout ça c'est de ma faute. D'accord, donc je vous demande une chose, laissez mon fils tranquille. Je prends toute la responsabilité de tout. Je suis désolé, mon amour.

0: Savoir où tu étais passé?
1: Eh ben, je te l'ai dit, Thérèse, j'étais à mon stage de yoga, tu sais? L'endroit où on fait du yoga, beaucoup. Yoga, yoga, yoga.
0: Bon, ben, j'espère que ça t'a bien détendu, hein? Parce que pendant ce temps-là, moi, j'ai tout géré, toute seule. Alors maintenant, je me mets en congé pour la semaine. Tu te débrouilles, ok? 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

0: Pandaloni ?
1: C'est Panda.
0: Oui, Panda. Mais enfin, mon répertoire, t'es toujours à Pandaloni.
1: Toi, t'as pas changé de numéro, hein ?
0: Ben, tu vois, moi, je change pas. Je perds des cheveux, mais je m'accroche à tout le reste.
1: Si je t'appelle, c'est... déjà pour voir si je suis encore capable de me servir d'un téléphone portable. Mmh. Non, Messina, je voulais te dire que ça m'avait fait plaisir de te revoir. Mmh.
0: Moi aussi, tu sais. Merci hein, pour la faire chanson.
1: Je sais pas de quoi tu parles du tout.
0: Ouais. Mmh. Moi non plus. Alors, tu reviens ?

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0: tous et bienvenue dans Automoto, épisode 40 de la saison 51 de l'émission. Mesdames et messieurs, nous sommes réunis aujourd'hui pour fêter la carrière d'une sportive française, mais également pour pleurer sa disparition. Eh oui, il s'agit bien sûr de l'Alpine A110. La production de cette voiture va s'arrêter dans quelques semaines avant son retour en 100% électrique. Et pour fêter comme il se doit cette voiture, Alpine a décidé de vous proposer une dernière version. Regardez comme elle est belle, avec cette couleur digne des grandes Bugatti, avec le nom marqué sur l'aileron. Il s'agit de l'Alpine A110 R Ultime. Ultime parce qu'évidemment, c'est la dernière, mais aussi parce que c'est la plus extrême. Jusqu'à 345 chevaux dans ce bolide inspiré de la course automobile. Alors, que vaut-elle face au chrono sur notre circuit automoto? Ça va nous rappeler des souvenirs, car la 110 a été la première voiture chronométrée lorsque nous sommes arrivés ici à Mortefontaine. Un dernier baroud d'honneur pour l'Alpine A110. On en reparle juste après le sommaire avec notre pilote, Sarah Bobby.
1: 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Alerte irritante, volant qui corrige ou bip incessant, certains remettent carrément en cause leur utilité en matière de sécurité. Mais qu'en est-il réellement? Grand format. La Bugatti Bolide est la voiture la plus extrême de la planète. Cet hypercar de 1600 chevaux réservé à la piste est une expérience à part. Embarquez à bord comme si vous y étiez. Mais d'abord, place à la plus extrême des Alpines, A110.

0: va avoir le sourire au volant de cette Alpine incendie serre ultime. 345 chevaux, 0 à 100, 3 secondes 8, Vmax 280 km/h. C'est une voiture super aboutie, mais on a quand même un goût amer dans la bouche. Pourquoi ? Parce que... Eh ben, elle s'en va, cette Alpine. Ouais. Encore une fois.
1: Je suis venu te dire que je m'en vais.
2: Aucun d'entre nous n'a oublié que l'Alpine A110 nous a déjà laissé orphelins une première fois. Dans les années 70, l'A110 originelle est laissée sans descendance. Les autres modèles n'arrivent pas à la remplacer et Alpine disparaît complètement. Il faut attendre 2017 pour que Renault ressuscite la marque et l'A110, deuxième du nom.
0: Et lorsqu'elle débarque, sous cette forme, elle va à l'encontre du monde moderne. Elle va miser sur la légèreté plutôt que sur la technologie. Elle n'est pas très puissante pour une sportive, seulement 250 chevaux. Et puis, forcément, elle utilise pas mal de pièces Renault, ça se voit notamment à l'intérieur. Pourtant, elle va séduire le monde entier.
3: Emportée par la foule qui nous traîne.
0: Écoutez, c'est simple. Lors de son lancement, toute la presse a été unanime. L'Alpine était bel et bien de retour. Non seulement elle ressemble à l'ancienne, mais elle reprend exactement les mêmes recettes. Un poids plume, parce qu'une voiture qui fait un peu plus d'une tonne, croyez-moi, aujourd'hui, dans le monde de l'automobile et même des sportives, ça n'existe plus, il n'y a que des mammouths. Une voiture exploitable, parce que vous avez seulement 252 chevaux, mais croyez-moi, vous rigolerez sûrement plus avec une voiture comme ça qu'avec une voiture plus lourde, plus difficile à prendre en main, qui va faire 500, 700, voire 1000 chevaux aujourd'hui. Alors évidemment, il y a des pièces Renault à gauche, à droite, mais on lui pardonne facilement tant cette bagnole est sympa à conduire. Écoutez, c'est simple. Allez sur un track day n'importe où, sur n'importe quel circuit en France. Vous verrez des A110 comme ça, il y en a des kilomètres. Et vous savez quoi? C'est largement mérité.
2: Mais pour faire vivre un modèle et le rendre encore plus aiguisé, il faut d'autres versions. S, GTS, R, sans oublier des éditions limitées, Tour de Corse, Turini, etc., etc. Avec tout ça, il s'en est vendu plus de 30 000 en 8 ans, contre moins de 8 000 en 15 ans pour la première A110.
0: Si vous pensez que cette Alpine A110R ultime, ses trois autocollants et deux appendices aéro, vous vous trompez. Exemple, avec ce capot à l'avant, tout en carbone, c'est magnifique. Alors autant vous dire que le coffre a disparu. Place à deux énormes échangeurs, ici également en carbone, qui vont servir à quoi? Eh bien, ils vont évacuer l'air chaud le long du pare-brise, qui va ensuite couler vers le capot jusqu'à l'aileron à l'arrière. Exactement, finalement, comme une Porsche 911 GT3 RS. Eh ben oui, écoutez, autant s'inspirer des meilleurs, mais aussi de la course automobile.
2: Elle emprunte des pièces à la GT4 de compétition. Ses amortisseurs réglables, qui permettent de l'abaisser encore de 2 cm à l'avant et 2,5 cm à l'arrière. Et côté moteur, ses pistons et bielles forgées. À l'intérieur, en revanche, rien n'a vraiment changé, mais on entend encore plus chanter la mécanique.
0: Niveau ambiance, ah bah je peux vous dire qu'il y en a de l'ambiance, hein, parce que Alpine a dû enlever de l'isolant pour gagner du poids. Donc, entre le moteur derrière et les lignes d'échappement signées à Krapovic, ça t'attape dans les oreilles et ça t'attape dans les fesses aussi. Parce qu'avec le châssis hyper rigide de cette version R Ultime, faut avoir quand même les reins bien accrochés. Si les modèles plus civilisés de cette A110 vous emmèneront sans problème en voyage, la R Ultime, pour enchaîner les kilomètres, vaut mieux le faire sur un circuit et avoir au moins l'âme d'un pilote. Hein. Mais bon, moi j'adore. Bon ben ça tombe bien, une pilote, on en a une sous la main. Alors Sarah, est-ce qu'on est vraiment dans un environnement de voiture de course?
4: Alors on se rapproche, hein. Pour être honnête, il y a vraiment des choses qui m'y font vraiment penser. Parfois, elle est peut-être encore un peu trop habillée. Hein. Tu vois, j'aurais fait sauter des choses sur le tableau de bord. Mais en termes de comportement, bah, y a rien à faire. Hein. Ça chante, hein, y a du bruit dans le cockpit. Oui, ça accélère et ça freine.
0: Ouais, il paraît qu'il y a un très gros freinage.
4: Il y a du très gros freinage. D'abord parce qu'on a des étriers de frein et des disques de compétition.
0: Ah oui, forcément. Oui,
4: donc ça freine. Et puis, 1100 kilos.
0: Mon Dieu.
4: Mais oui, mais dès que
0: tu l'as vu. Il y a une seule voiture aujourd'hui qui fait 1100 kilos. Hein,
4: non, mais ça, c'est génial. Tu vois, la maniabilité, ça, c'est un vrai gros point positif de cette voiture.
0: Toujours le bip bip insupportable qui t'oblige à changer de vitesse. Ça, c'est pas bien Alpine, il aurait fallu l'enlever. Hein. Mais autrement, toujours par rapport à ces changements de vitesse, il y a une nouvelle boîte.
4: Et tu sais quoi? Pour ça, on est allé chercher la boîte de l'ancienne Mégane RS.
0: Et voilà,
4: on est allé voir
0: bien.
4: Dans le passé ce qui fonctionnait, ce qui marchait bien. Et très franchement, elle est nickel. Les changements de rapport, ils sont rapides, les rétrogradages, ils sont hyper agréables. Et on a un différentiel à glissement limité qui permet de faire des grands travers en drift.
2: Et comme cette boîte de vitesse a rajouté 20 kg, Alpine a converti encore plus de pièces au carbone et à l'aluminium forgé, comme les jantes, pour maintenir le poids à 1100 kg, soit exactement le poids de l'Alpine A110R tout court.
0: Ouais, il y a vraiment un gros gap avec cette Alpine Ultime R qui roule 18 secondes plus vite autour sur le Nürburgring, donc le gap est énorme. Niveau prix, on est pas mal aussi. Est-ce que tu sais combien elle coûte cette voiture?
4: Non, dis-moi.
0: 265 000 euros.
4: Attends, combien?
0: 265 000 euros, et oui, elle freine bien.
2: C'est totalement délirant, surtout quand on compare ça au prix de la 110 de base, toujours produite, et affiché à un peu moins de 67 000 euros. Autrement dit, pratiquement 200 000 euros de moins que la R Ultime.
0: Alors oui, effectivement, c'est super cher, mais il y a plusieurs raisons à ça. D'abord, la première, c'est que les ingénieurs Alpine ont travaillé sans contrainte de coût. La deuxième, c'est que sur cette version, il y a pas mal de pièces de l'Alpine GT4, la version course qui est déjà facturée 120 000 euros hors taxes. Et enfin, il y a cette fameuse boîte de vitesse. Vous savez, cette boîte de vitesse de la Mégane RS, on en a discuté tout à l'heure avec Sarah. Pour la mettre dans cette voiture, il a fallu modifier le berceau de la 110, donc réhomologuer cette version, donc lui faire passer des crash tests. Donc tout ça, ça coûte cher. Alors cette édition est limitée à 110 exemplaires et ça n'a pas effrayé tout le monde puisque tout est déjà vendu. Alors autant vous dire qu'à ce prix-là, évidemment, on ne va sûrement pas en voir beaucoup sur les circuits. Et vous savez quoi? Ça va même prendre de la valeur, ouais.
2: Il faut dire qu'Alpine s'est vraiment donné du mal pour la déclinaison la plus extrême que la 110 de route ait connue. Présentée en 2024 au Mondial de Paris, le développement a été long. On se souvient du prototype présent pour les 50 ans d'Automoto. Côté compétition, on pense à la version Pikes Peak de 650 chevaux, également immortalisée dans l'émission, comme pratiquement toutes les versions d'A110 d'ailleurs. Et c'est vrai que tout ça nous rend un peu nostalgique.
5: Séquence nostalgie. Nous sommes en 1973. Alpine Renault vole sur le toit du monde.
0: C'est remarquable. Air comme radical. Ça glisse, c'est ça qu'on aime. Ça doit déraper de l'arrière, ça fait partie de la légende. Hein. C'est ça l'ADN Alpine. Tout est dans la démesure.
6: On peut lâcher les mains du volant, on est à 240 km/h.
0: La question est donc de savoir finalement pourquoi. Pourquoi arrêter cette voiture? La demande est là. C'est une sportive raisonnable hein, qui consomme entre 7 et 8 litres au 100 selon les versions, plus ou moins épargnée par le malus. Pourquoi? Alors, Certains vont dire oui, mais oh, c'est pas une Porsche, c'est pas aussi sportif, c'est pas aussi puissant. Mais ça, ça n'a aucune importance. Encore une fois, allez sur tous les circuits de France, vous verrez, des Alpines, il y en a parce que c'est facile, parce que c'est habile, parce que c'est léger, parce que c'est top à conduire. C'est une certaine idée du génie français en termes d'automobile sportive. Et croyez-moi, à Dieppe, berceau d'Alpine, on peut être fier de cette voiture. Et même moi, j'ai envie de crier Alpine pour qu'elle revienne.
2: Cette fois, c'est prévu, elle va revenir, mais en électrique. Alors, est-ce que la légèreté sera toujours au rendez-vous? Et est-ce que ses fans sont prêts pour ça? L'avenir nous le dira.
0: Bon Sarah, en attendant d'en savoir un petit peu plus sur la descendance de cette Alpine, je te propose de la chronométrer, mais... je voudrais te parler d'un petit détail important hein, sur cette voiture. Si je te dis indice 102 d'octane, ça t'évoque un truc peut-être, non?
4: Ça parle, c'est fuel, carburant, ouais, compétition. Voilà. C'est ce qu'on met dans les voitures de course, on
0: exactement.
4: Est d'accord.
0: Exactement. Eh bien, cette version d'Alpine spécifique fonctionne avec du 102. Et la bonne nouvelle, c'est que si tu mets du 98 classique, tu vas faire 325 chevaux. Et si tu mets du 102, tu vas faire 345 chevaux.
4: Alors moi de toute façon je pense qu'il faut qu'on l'essaye au maximum de son potentiel, mais du 102 par contre t'en trouves pas partout là, t'en as pour ça?
0: Regarde, on a le bidon qui est là, on a déjà fait le plein, donc tu as du 102 dans cette voiture, full capacité, et bah écoute maintenant t'as plus qu'à lui faire honneur. Hein.
4: Avec grand plaisir, on va aller voir un peu ce qu'elle a dans le ventre, et puis de toute façon tu sais moi je suis toujours à fond, donc c'est parti.
0: On y va?
4: Allez, let's go!
0: Allez, 5, 4, 3, 2, 1, go!
4: Déjà dans ce premier virage vite, on peut amener beaucoup de vitesse, on a quand même pas mal d'aérons hein, sur la voiture avec ce gros aileron. Voilà la compression, ouais. Ah ouais. Bon les suspensions elles sont efficaces. On va se river au sol. Et dans les virages rapides sur les bosses, comme en carte, hein, l'arrière qui bouge un peu, mais c'est efficace. Ça s'ouvre un petit peu dans le long virage ici. Voyons voir. Ici, au freinage. Cette voiture vous pouvez jouer avec les barres anti-roulis, mais aussi oh. On peut aussi jouer sur oh. Les hauteurs de caisse, on peut faire pas mal de setups, c'est chouette pour ceux qui aiment bien faire du circuit du track day. Ça freine bien, on est sur des températures aujourd'hui à Mortefontaine qui sont très élevées, donc les pneus ils souffrent, mais la voiture elle fait le taf. En ligne droite, là, on voudrait 30-40 chevaux de plus. Hein.
0: Et cette Alpine A110R Ultime a tourné en 1:30.546. C'est 2 secondes de mieux qu'une Alpine A110R tout court. Et c'est presque 2 secondes de mieux qu'un Porsche Cayman GT4 qui, je le rappelle, fait quand même 420 chevaux. C'est donc une sacrée perf pour cette voiture. Et elle va nous manquer, hein, l'Alpine A110. Allez, on se retrouve dans la deuxième partie d'émission avec ça. C'est parti.
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0: retour dans Automoto. Bienvenue si vous venez de nous rejoindre avec notre star du jour. Regardez comme elle est belle, l'Alpine A110R Ultime. Et restez avec nous parce que dans moins de 5 minutes, en exclusivité rien que pour vous, nous allons vous présenter la voiture dont tout le monde a parlé cette semaine. Il s'agit bien sûr de la Luce, la Ferrari 100% électrique. C'est dans moins de 5 minutes. Mais tout de suite, place à l'enquête de la semaine et on va parler de ces fameux bip-bip dans les voitures qui empoisonnent nos vies. Ce sont bien sûr ces aides à la conduite électronique qui vont se multiplier. Elles sont obligatoires, même si certains, aujourd'hui, doutent de leur utilité. Peuvent-elles vraiment sauver des vies? Romain Chemoul vous dit tout et fait le tri entre ces aides à la conduite vraiment utiles et celles qu'on pourrait bien déconnecter d'urgence. C'est l'enquête de la semaine.
1: Les aides à la conduite font désormais partie de nos trajets quotidiens pour le meilleur et parfois pour le pire.
2: La voiture va détecter le panneau à 90, et en fait va ralentir à 90. Très dangereux, si vous avez quelqu'un derrière vous, vous imaginez, vous passez de 130 à 90 sur l'autoroute, la personne qui arrive derrière à 130 va vous percuter.
1: Depuis 2024, l'Europe impose 5 nouvelles aides obligatoires dans toutes les voitures neuves vendues sur le continent. Le freinage automatique d'urgence, l'avertisseur de vitesse, la détection d'obstacles en marche arrière, l'aide au maintien dans la voie et un capteur de vigilance et de somnolence. Et certaines peuvent être très invasives.
3: L'assistant de maintien dans la voie, c'est peut-être l'une des aides à la conduite qui fait le plus parler chez les automobilistes parce que ça peut être utile quand on est fatigué, ça c'est sûr. Mais en revanche, parfois, on a l'impression de ne plus maîtriser son véhicule. Là, je vais me mettre un peu sur la gauche et la voiture revient tout le temps dans l'axe. Et voilà, c'est un peu une partie de ping-pong entre elle et moi. Et on a l'impression de vraiment ne plus être le maître à bord de son véhicule.
1: Des aides obligatoires qui peuvent devenir une contrainte gênante et des aides au confort qui peuvent finalement nous gâcher la vie au volant.
3: Et le régulateur adaptatif de vitesse, typiquement, il devient gênant quand il est calibré de cette manière-là. C'est-à-dire qu'il freine très tôt par rapport au véhicule de devant et on est passé 130 à 110 km/h très rapidement. Et alors maintenant, je me retrouve bloqué dans le trafic, je me fais doubler par la voiture qui était derrière moi et je suis obligé de repartir de 110 km/h sur la voie de gauche pour espérer pouvoir doubler.
1: Obligatoire ou de confort, les aides à la conduite sont en partie désactivables, plus ou moins facilement selon les marques. Et vous êtes nombreux à chercher la solution. L'association La Ligue des Conducteurs a même établi son palmarès du plus simple au plus compliqué pour les désactiver. Pour notre Toyota, désactiver certaines aides nécessite 16 manipulations à refaire à chaque démarrage.
3: Le groupe Renault a trouvé la parade avec un bouton qui équipe toutes ses voitures neuves, le bouton My Safety placé à gauche du conducteur. En appuyant deux fois dessus, eh bien, il reprend les réglages personnels du conducteur sur les aides à la conduite et par défaut, il enlève tout de suite les bips sonores de survitesse et les aides de maintien dans la voie qui peuvent être franchement désagréables.
4: Un truc important, c'est que pour une aide à la conduite, c'est que finalement, le conducteur se l'approprie, puisse décider par lui-même facilement de l'utiliser ou pas. Ça reste au conducteur qui doit pouvoir la choisir. Donc, c'est vraiment important que très rapidement, il n'y passe pas 3 minutes dans les menus pour aller chercher, tiens, je veux l'activer ou pas l'activer. Ça marche pas. Il faut vraiment que ce soit des accès le plus direct possible.
1: Et soyons clairs, quand les aides à la conduite sont bien calibrées et que la voiture ne se trompe pas, les gains en termes de sécurité et de confort sont énormes.
3: Là où le groupe Renault est plutôt fort, on le voit tout de suite, c'est que la voiture a détecté le changement de vitesse autorisée puisqu'on est sur une zone de travaux. Et ça, c'est agréable parce que quand ça ne fonctionne pas, eh bien on a des alertes soit pour rien, soit des voitures qui oublient de vous alerter que vous êtes dans une zone où la vitesse a été abaissée. Et là, c'est donc le risque d'avoir une contravention si on a un radar chantier, par exemple. Et voilà, on va voir si la voiture détecte la fin de la zone de travaux. Et oui, instantanément, voilà, le Bigster nous dit qu'on peut de nouveau rouler à 130.
1: Détection des angles morts, freinage automatique d'urgence ou détection d'obstacles à l'arrière, autant d'aides où la technologie est au service de la sécurité.
4: Ce qu'on sait sur le freinage actif d'urgence, c'est que ça réduit de moitié les risques d'accidents frontaux arrière.
5: Ah oui, c'est énorme.
4: Oui, quasiment, de 50%. Ouais.
1: Mais alors, comment fonctionnent toutes ces ADAS? Nos voitures sont bardées de capteurs ultrasons, de caméras, de radars ou même de lidar. Et l'un des plus importants fournisseurs des constructeurs est l'équipementier français Valeo. dans les Peugeot, Renault, Dacia ou BMW par exemple, c'est sa technologie que l'on retrouve.
6: Ces capteurs, ce sont les yeux et les oreilles de la voiture, c'est comme un humain.
7: D'accord.
6: Ils analysent en permanence autour du véhicule l'environnement.
1: Et désormais, même l'habitacle est scruté par votre voiture.
3: Depuis 2024, nos voitures sont capables de détecter notre niveau de fatigue, notre état de somnolence. Mais depuis 2026, dès cette année, les voitures neuves vendues en Europe vont aller encore plus loin en étant capables de détecter notre niveau de distraction, soit notre niveau de concentration sur la route. Et ça, ça peut changer de vilaines mauvaises habitudes, notamment le téléphone au volant, vous allez voir. Démonstration.
8: Voilà, grâce à la caméra et à l'algorithme, le téléphone est automatiquement détecté. On peut le voir là en bas à gauche de l'écran. Alors, le niveau de distraction augmente. Le niveau de distraction se mesure soit lorsque vous regardez sur le côté, hors du champ de la route, ou lorsque vous avez un téléphone à la main.
1: Nos voitures savent déjà freiner seules, se garer seules, et même rouler toutes seules. La conduite autonome est déjà là. Reste une question. À l'avenir, sera-t-il encore tout simplement possible de conduire soi-même ?
0: Allez, le grand moment est arrivé. Enfin, c'est le grand moment pour certains et l'heure du crime pour d'autres, car nous allons vous présenter en exclusivité la voiture dont tout le monde a parlé cette semaine. Il s'agit bien sûr de la Luce, la première Ferrari 100% électrique. Imaginée par les anciens designers d'Apple, elle fait plus de 1000 chevaux, 0 à 102 secondes 5, plus de 300 km/h en vitesse de pointe. Oui, mais elle divise la planète automobile. Est-ce un futur best-seller ou un crash annoncé ? Réponse avec Cyril Provost.

Cette semaine, un événement a secoué la planète entière. Les débuts de la Ferrari Luce. La première voiture électrique de la marque, au style très controversé, et c'est ici que le séisme a eu lieu. Pour la présenter, Ferrari a carrément investi la Villa di Calatrava, la cité du sport de Rome, où même le président de l'Italie et le pape se sont rendus pour rencontrer cette fameuse première Ferrari électrique. Et c'est maintenant à notre tour de vous la faire découvrir. C'est parti!

0: Bon. Le moins qu'on puisse dire, c'est que c'est totalement déroutant. Ça ne ressemble à rien d'autre auparavant chez la marque au cheval cabré. C'était la volonté de Ferrari. Ce n'est pas un Puro Sangue électrique, ce n'est pas une supercar électrique et ça n'a pas vocation à remplacer ces modèles. C'est un tout autre exercice. Après, moi, ce que je trouve un petit peu dommage, c'est qu'on perd le côté coup de foudre instantané habituellement affilié à Ferrari. C'est un design auquel il faut s'habituer, mais plus on est à son contact, plus on comprend où Ferrari a voulu en venir, et surtout de manière technologique.
1: Elle est guidée par l'aérodynamisme. Pour laisser le flux d'air circuler sur le pare-brise, les essuie-glaces ont été déplacés sur les côtés, au détriment de l'esthétisme. Si cette Luce a un style si particulier, c'est parce que Ferrari a fait appel au collectif de Jony Ive, designer de l'iPhone.

0: gourou de la tech a œuvré sur le dessin de cette voiture très critiquée. Mais on lui doit aussi l'intérieur. Et c'est nettement plus réjouissant.
1: C'est vraiment un équilibre entre modernité et tradition. Et le mieux, c'est qu'on vous fasse une petite prise en main de tous les éléments. Et ça commence avec la clé. Comme dans une ancienne voiture, il va falloir la clé pour démarrer la Luce. Sauf qu'ici, on la pose juste là. Et ensuite, elle se fait absorber. Et là, on va pouvoir démarrer la voiture. Ça continue ici avec le volant qui est inspiré des Formule 1 Ferrari des années 60. Avec une jante très fine et qui est vraiment très agréable à prendre en main. Et qui dispose de vrais boutons qui font un petit son très agréable. On retrouve le Manettino pour gérer la dynamique de la voiture et un nouveau bouton, le e-Manettino, pour gérer cette fois-ci l'autonomie et la puissance distribuée. Derrière le volant, il y a des palettes à retour magnétique pour la régénération ou pour augmenter le couple. Et là encore, dans les cadrans, on retrouve des références historiques avec un design inspiré des Ferrari des années 80. Des écrans, mais aussi une aiguille mécanique. Et là, forcément, au centre de l'habitacle, vous ne pouvez pas le rater. Cette tablette qu'on peut orienter pour le passager, pour le conducteur, de gauche à droite, de haut en bas. Alors, ça peut faire penser un petit peu à un iPad et une Apple Watch ici. Mais moi, ça me fait aussi surtout penser aux tablettes que les ingénieurs peuvent amener aux pilotes de Formule 1 dans la voiture pour voir un petit peu les datas. Et là encore, on retrouve des commandes physiques et peu de menus à l'intérieur pour que ce soit le plus épuré, le plus sobre possible. On a pris vraiment juste ce qu'il fallait de la technologie. Le reste, on est concentré sur la conduite. Et franchement, c'est un des meilleurs intérieurs que j'ai vu ces dernières années.
0: Et côté performance alors, Ferrari annonce une puissance de 1050 chevaux avec 4 moteurs électriques. Un 0 à 100 km/h expédié en 2 secondes 5 et une vitesse maxi de 310 km/h. Et pour le son, pas de V8 simulé comme chez Mercedes-AMG. Ferrari a choisi d'amplifier le véritable son des moteurs électriques. Démonstration avec Charles Leclerc et Lewis Hamilton.
2: This is the best part.
3: That's the nice part. Oh, I love this.
2: So good. Oh.
0: Côté autonomie, en revanche, elle annonce seulement 530 km, malgré une énorme batterie de 122 kWh.
1: Bon, et l'électrique, ça a quand même ses avantages parce qu'ici, il n'y a plus de tunnel central. Et donc, ça devient la première Ferrari à avoir 3 places à l'arrière. Et puis, avec une voiture aussi grande, bien forcément, ça libère de l'espace. Et ça devient également la Ferrari avec le plus grand coffre, plus de 600 litres.
0: Mais est-ce qu'on attend vraiment d'une Ferrari qu'elle soit aussi pratique qu'un SUV ou qu'un monospace? Il faut croire que non. La présentation de la Luce a fait chuter l'action Ferrari en bourse. Et à 550 000 euros, reste à savoir s'il y a vraiment un marché pour elle. Porsche a essuyé les plâtres avec son Taycan très plébiscité au départ, moins aujourd'hui. Lamborghini a carrément jeté l'éponge avec son Lanzador électrique. Les futurs Jaguar et Mercedes AMG divisent elles aussi par leur style. De quoi penser que dans le luxe, les moteurs électriques ne sont pas prêts de faire oublier les moteurs thermiques.
4: Allez, place tout de suite au grand format de la semaine et on va replacer le curseur automobile de la passion sur un bon vieux moteur essence 100% thermique. Ce moteur, c'est un W16 et il équipe la Bugatti Bolide. C'est la Bugatti la plus extrême jamais imaginée. W16, donc 1600 chevaux, 1600 kilos. Bah oui, finalement, on aurait besoin de quoi d'autre. Je vous emmène sur le circuit du Castellet avec notre pilote Bruce Joigny pour vivre l'expérience Bolide. Vous allez le voir, c'est une expérience pas tout à fait comme les autres. Regardez.
5: Le voilà donc, ce Bugatti Bolide. 4 ans de développement ont été nécessaires entre le concept et la version finale. Concept que nous avions essayé en exclusivité ici même au Castellet en novembre 2020. L'objectif de Bugatti était simple. Le constructeur devait réussir à fournir une voiture enfin capable de faire du circuit. Car depuis l'Aveyron, la puissance et le poids des Bugatti ne leur permettaient pas de s'exprimer pleinement sur piste. Trop de contraintes sur les pneus, sur les freins, sur à peu près tout d'ailleurs. Le problème est désormais réglé.
4: Bruce, il y a des détails sur cette voiture alors qui sont mais fantastiques. Regarde déjà ça, ces petites ailettes, c'est incroyable, c'est beau. Mais c'est efficace aussi. Hein.
6: Alors moi, je vois pas de choses qui ne sont pas belles sur cette voiture. C'est
4: incroyable.
6: Que tout dans le moindre détail est juste magnifique. L'aérodynamique de la voiture, ça répond au règlement technique d'une hypercar du Mans. Donc en théorie, sur le circuit, ça devrait fonctionner.
4: Et c'est d'ailleurs des pneus d'hypercar, hein, c'est ça hein.
6: Et ce sont des pneus d'hypercar, absolument. Alors la durée de vie du pneu, elle est plus courte que sur une hypercar, parce qu'on va rentrer dans les détails techniques, mais la voiture est beaucoup plus lourde qu'une hypercar du Mans. Ça fait à peu près 1100 kg. Là, tout plein fait, on est à 1600 kg. Ouais. Résultat, accroche-toi bien, la durée de vie du pneu, c'est 60 km.
4: Oui, oui, oui, oui. On va parler de tarifs tout à l'heure.
5: Si l'extérieur est spectaculaire, l'intérieur, lui, est beaucoup plus sage. Même si le volant papillon donne le ton, Bugatti a souhaité ne pas effrayer les propriétaires avec un environnement trop course. Car si cette voiture est une pistarde, elle doit rester accueillante et luxueuse. Notez tout de même les bus de climatisation en forme de pot d'échappement. Le luxe, une idée que l'on retrouve même dans les stands du circuit Paul Ricard, repensée pour ces deux jours de test.
4: C'est la première fois qu'on voit ça au Castellet.
6: C'est la première fois que je vois de la moquette dans les garages du Castellet.
4: Alors attends, moquette, petit casier effigie Bugatti,
6: ouais.
4: Les petits coussins.
6: Voilà.
4: Alors ça, c'est pas un photomaton, hein, c'est pour se changer.
6: Voilà, la cabine pour se changer, pour se mettre en combinaison.
4: Voilà.
6: Là, tu sors, hop, tu vois que t'es beau, bien coiffé.
4: Beau dans ma combi.
6: On est bien.
4: Les petites plantes vertes. Bon, ben voilà quoi.
6: On est dans l'ambiance.
4: Bugatti, hein.
5: Alors qu'avec Bruce, nous nous prenons pour deux clients Bugatti, le bolide rugit sur la piste. À son volant, Andy Wallace, l'homme de tous les records chez Bugatti. Il connaît le bolide dans ses moindres détails et ses tours de chauffe vont lui permettre de nous donner la voiture dans les meilleures conditions.
4: Je pensais pas que ça allait faire autant de bruit.
6: Ça vibre là.
4: C'est impressionnant quand même.
6: C'est impressionnant. Ouais. Et puis ça part d'un coup, on dirait un élastique. Ça sort pas trop vite du virage.
4: Ah mais l'accélération c'est dingue. Bon, W16 d'un autre côté. Hein.
5: Mis à part ce W16 de 1600 chevaux et la boîte de vitesse qui va avec, le bolide n'a pas grand chose à voir avec les autres Bugatti. La monocoque en carbone et le châssis ont été imaginés par le sorcier italien Dallara, qui a notamment enfanté les châssis des hypercars BMW, Cadillac et de la future McLaren des 24 heures du Mans. Et comme il fallait surtout gagner du poids, le bolide pèse 450 kg de moins qu'une Chiron, soit 1600 kg pour 1600 chevaux avec tous les fluides. Vous pouvez ajouter 3 tonnes d'appui en VMAX grâce à son aéro de compétition. C'est 3 fois plus d'appui que la nouvelle Ferrari F80.
4: Alors, je sais pas si tu as vu le nombre d'ingénieurs et de mécanos Bugatti. Il y a quand même plus de 15 personnes là.
6: Ah, moi j'ai les yeux rivés sur la voiture parce que je m'en remets pas. C'est tellement impressionnant. J'ai le cœur qui bat.
4: Et à mon avis, c'est pas fini. Hein.
6: Non.
4: Bruce, t'as vu, il y a des jolis aspirateurs Bugatti en carbone là. C'est magnifique. Hein.
6: Ah, mais ça, c'est parce qu'il n'y en a pas dans la voiture en fait. Ouais. Pour gagner du poids. Donc dès que la voiture s'arrête, ils mettent ça, mais tout est beau. Regarde, c'est trop simple. Tout est beau.
4: Regarde, tu mets ça dans ton salon, tu sais, sur le mur, c'est magnifique.
6: Et déjà, c'est bon. Par contre, je sais pas si j'ai le budget pour le ventilateur.
4: Ouais, rien que le ventilo, déjà, voilà. À mon avis, c'est compliqué. Hein.
5: Allez, dernière étape avant de prendre le volant, le briefing du circuit pour se mettre parfaitement en condition. Et malgré tout, Bruce n'était tout simplement pas prêt aux sensations qu'allait lui procurer le bolide.
4: Ce qui est dingue,
7: c'est que cette puissance

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0: Soyez les bienvenus, historique, unique, iconique, n'en jetez plus. Le Paris Saint-Germain est devenu hier soir le premier club français vainqueur de deux Ligues des Champions consécutivement. Ah, on respire, Séverine, Thomas, Bichène, bonjour. La nuit a été courte, mais Bichène, votre image du jour s'impose d'elle-même.
1: Oui, c'est
0: ma jeunesse.
1: De la jeunesse triomphante avec Désiré Doué et son pénalty plein de sang-froid et qui raconte aussi la ténacité et toute la concentration du Paris Saint-Germain dans un match quand même très difficile.
0: On y retourne ?
2: On y retourne.
0: Allez, on y retourne. Budapest, samedi 30 mai 2026. Paris Saint-Germain, Arsenal, tendu, fermé, irrespirable jusqu'au bout, jusqu'au tir au but de Gabriel, le défenseur brésilien des Gunners. Voici le film de cette soirée inoubliable avec Sarah Fenzari, Pierre Dodiez et toutes les équipes, bien sûr, de Téléfoot.
3: C'est une soirée inoubliable, un souvenir impérissable.
4: Remporter la première et maintenant faire le back-to-back, c'est un truc qui restera pour l'histoire du PSG.
3: Un doublé historique après une performance héroïque.
5: C'était back-to-back, a été incroyable, a été très dur.
3: Une nuit pendant laquelle Paris a bataillé, douté, mais a fini par s'embraser.
6: À quelques heures du coup d'envoi, les yeux du monde ne sont pas encore rivés sur Budapest. Mais c'est là-bas que la famille du PSG s'est retrouvée, supporters motivés et les gens du club réunifiés.
7: Au final, on le sait, ça se joue pas, ça se gagne. J'ai un amoureux du Paris Saint-Germain, j'ai le PSG dans mon cœur. Donc de les voir au sommet comme ça, c'est magnifique.
8: J'espère que Paris va porter sa deuxième Coupe des Champions de suite. C'est quelque chose d'historique.
6: Les rues de la capitale hongroise sont prises d'assaut par les 17 000 Parisiens en route pour la Puskás Arena.
3: À Paris, c'est la ville tout entière qui se prépare à vivre une soirée légendaire. Les bars sont blindés.
9: Ce soir, c'est la deuxième étoile.
10: For sure.
11: Confiant, mais pas serein non plus.
12: Mais je pense qu'on va quand même gagner parce qu'on a le meilleur jeu en Europe, largement.
3: 10 000 supporters se sont rejoints à la fan zone du Camp des Loges. 48 000 garnissent, eux, les travées du Parc des Princes.
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0: Pour conquérir ce doublé historique, Luis Enrique fait confiance à Fabian Ruiz et Hakimi dans son 11 de départ, laissant Warren Zaïre-Emery sur le banc. Mikel Arteta, lui, fait le choix de titulariser Kai Havertz plutôt que l'attaquant suédois Viktor Gyökeres. Un choix payant, quelques minutes seulement après le coup d'envoi sur un contre plein de réussite, l'attaquant allemand part tout seul dans le dos de la défense parisienne. Une frappe, un but pour Arsenal et Kai Havertz. Le réalisme des Anglais est impressionnant. Paris tient le ballon sans réussir à faire craquer. Une équipe des Gunners, trop difficile à manœuvrer.
1: Ça a été les plans parfaits pour eux. Et pour nous, on n'a pas trouvé les espaces. Ça a été très difficile.
2: Au Parc des Princes, les visages à la pause sont inquiets. La première période est à oublier, mais il reste à Paris 45 minutes pour faire basculer la partie du bon côté. Et qui d'autre que Gvichak Kvaratskhelia, l'homme de cette campagne européenne, pour provoquer la première erreur des Anglais.
3: Ça rentre, oh, c'est pas penalty.
4: Penalty Kvaratskhelia séché dans la surface de réparation. Ousmane Dembélé se présente face à David Raya, c'est parti. Petite course d'élan, contre-pied. Oh,
2: revenus à égalité, les Parisiens sont plus entreprenants, plus percutants.
4: Verratti va fixer !
3: Oh, le poteau !
4: Le poteau ! Paris Saint-Germain, ça a été touché !
2: Mais cette finale n'a pas envie de donner son vainqueur.
4: Ça passe au-dessus !
2: Paris doit encore patienter pour s'enivrer de bonheur.

0: 90 minutes n'ont pas suffi à sceller le destin. Paris-Arsenal filent en prolongation, dans l'effort, dans le doute. Et dès les premières minutes, les Gunners sortent enfin de leur camp. Arsenal réclame un pénalty, en vain, et c'est à ce moment-là que Paris reprend le contrôle.
1: Changement de côté. Ça revient sur Joao Neves. David Raya qui devant Gonçalo Ramos vient dégager, mais voilà, enfin.
0: Les minutes s'étirent, les jambes craquent, et quand aucune des deux équipes ne parvient à faire la différence.
1: On se dégage, attention à Gyökeres, attention, il va vouloir frapper, c'est cadré.
0: Gonçalo Ramos, Gyökeres et Désiré Doué transforment.
1: Désiré Doué, il est pour l'instant plein axe, il se décale côté gauche, il va s'élancer.
2: Bien joué, petit.
1: Goal, ça va au fond.
0: Kanté, Berici et Zerat, Nuno Mendes peut faire le break.
1: Nuno Mendes pour cette séance de tir au but, on suffoque. David Raya sur sa ligne, Nuno Mendes pour frapper.
3: C'est toujours compliqué parce que c'est une finale, une penalty qui peut choisir si on s'en perd, si on gagne. Mais je pense que mes équipiers, ils sont là pour m'aider aussi.
0: Et justement, c'est peut-être dans les gants de son coéquipier que le destin se trouve désormais.
1: Matveï, c'est tout le peuple parisien qui compte sur toi. Matveï, ça prend la face à Gabriel.
0: Les Parisiens s'abandonnent à l'extase, à l'émotion, à la passion. Paris tient son bonheur entre les mains. Le PSG s'inscrit dans la légende en devenant le 9e club à gagner 2 Ligues des Champions d'affilée.
4: C'était back-to-back, a été incroyable, a été très dur. On est très contents, c'est le moment de faire la fête.
0: Artisan de cette réussite, Luis Enrique devient l'entraîneur le plus titré du PSG et a légué à cette équipe une force de caractère.
5: Depuis la première journée qu'on est rentré de vacances, il parlait de ce titre-là. Il nous a dit, gagner une, c'est déjà difficile, mais gagner deux, c'est encore plus difficile.
0: Cette nuit étoilée ne ressemble à aucune autre.
6: Le football a gagné, c'est tout. La meilleure équipe a gagné.
7: On va avoir les deux étoiles, rendez-vous à la rentrée. Et une bise à tous, toute la France. Et merci, bise à Téléfoot.
0: Le Paris Saint-Germain, c'est une histoire qui s'écrit désormais en lettres capitales.
8: Et vous le voyez, le Paris Saint-Germain a remporté 5 titres cette saison, un record pour un club français, Bichente. Oui, Paris n'a pas remporté cette finale 5-0 comme la saison dernière face à l'Inter, mais est-ce qu'on a le droit de le dire? Elle est largement méritée, cette victoire.
9: Elle est méritée, largement, mais tu vas au pénalty. Tu vas au pénalty. Elle est méritée. Elle est méritée parce que Paris a joué, à essayer de jouer. Alors en première période, ça a été le moment le plus difficile. C'est vrai que le but à la 6e minute d'Arsenal a perturbé les Parisiens. On a senti qu'ils avaient perdu un petit peu confiance. La défense d'Arsenal a dominé l'attaque du Paris Saint-Germain. Il y avait beaucoup de frustration, il y avait même de la nervosité. Ils ont essayé de gagner du temps, Arsenal. Et à ce moment-là, Paris aurait pu craquer. Et je pense qu'à la mi-temps, il y a dû avoir un bon discours du coach. Ils sont revenus avec d'autres intentions. Ils ont réussi à placer leur jeu, à avoir un peu plus d'attaque. On a senti que la défense d'Arsenal était un peu plus friable. Et Paris a retrouvé de la confiance. Je pense que l'arbitre aussi a été un peu plus carré par rapport à la perte de temps. Et ce qui fait que cette deuxième mi-temps, elle était plus en faveur du Paris Saint-Germain. Après, en prolongation, pour moi, c'est le momentum. Il y a un truc que je n'ai pas compris. Paris a perdu 3 très bons joueurs. D'abord Dembélé, puis... Non, d'abord Gvara, puis Dembélé, puis Vitinha. Et le banc de touche d'Arsenal était quand même assez costaud. Ils n'ont pas joué Arsenal. Arsenal, en prolongation, ils n'ont pas joué du tout. Ils ont continué à défendre. Et je pense que c'est là qu'Arteta a commis une erreur. Et que et que le Paris Saint-Germain, par contre, a joué avec beaucoup de détermination, en n'ayant pas forcément la meilleure équipe sur le terrain, puisqu'elle a perdu trois joueurs importants, et en continuant à jouer comme ils savent faire, avec beaucoup de détermination, pour aller à la séance de tir au but
2: et s'imposer.
10: Et vous en doutez, les Parisiens vont fêter ça et célébrer ça, évidemment. Donc un programme chargé attend les Parisiens qui sont toujours à Budapest. Ils partiront entre 11h20 et 11h30 pour Paris, qui fêtera donc ses héros. Alors d'abord vers 14h au Champ de Mars, où ils présenteront la coupe aux grandes oreilles devant 85 à 90 000 personnes, rendez-vous compte. Ensuite, comme l'année dernière, l'équipe sera reçue à l'Élysée par Emmanuel Macron à partir de 18h, et les festivités se poursuivront au Parc des Princes dès 19h30 devant leurs supporters.
2: Quelle journée, on reviendra sur ce moment d'histoire bien sûr pour le football français, mais une autre aventure a débuté cette semaine, la préparation des Bleus pour la prochaine Coupe du Monde. Elle a commencé, on file au château de Clairefontaine où nous attend Didier Deschamps. Bonjour Didier, merci d'être avec nous aux côtés de Saber Desfarges. On va parler des Bleus bien sûr, mais d'abord on aimerait savoir votre sentiment ce matin après la victoire du Paris Saint-Germain hier face à Arsenal.
11: Bonjour à tous, magnifique, bravo au PSG pour avoir gagné cette Ligue des Champions en deux années consécutives. C'est une victoire de plus pour le football français, donc je ne peux que les féliciter. Évidemment, les cinq joueurs qui vont nous rejoindre, ils ont un titre en plus, même si on en a déjà trois avec Lucas Digne, Maxence Lacroix et Jean-Philippe Mateta qui ont aussi gagné une Coupe d'Europe. Donc la France est bien représentée dans chaque compétition.
12: Ousmane Dembélé a souffert de quelques crampes hier soir, Didier. Vous avez des nouvelles ? Comment va-t-il ?
11: Non, je n'en ai pas aujourd'hui, mais bon, ça n'a pas été le seul à avoir des crampes vu l'intensité, une finale, fin de saison. Donc, j'ai pas d'éléments aujourd'hui plus précis. Ils nous rejoindront mardi matin avec William Saliba, évidemment, qui lui sera déçu puisqu'il a perdu. Mais on fera le point avec ces six joueurs mardi matin.
12: Il y a la préparation physique, mais aussi mentale, avant de partir pour les États-Unis. Quelle trace a potentiellement laissé cette saison dans l'esprit des uns et des autres ? Je pense notamment au capitaine de l'équipe de France, Kylian Mbappé, qui a été très critiqué ces dernières semaines.
11: Après, Kylian... Que ça soit en bien ou en moins bien, il est habitué, on parle beaucoup de lui, il focalise beaucoup de choses. Mais il y a d'autres joueurs, vous en parlez peut-être moins, mais qui ont eu des saisons aussi, fin de saison compliquées, avec non-qualification pour la Champions League, quelque chose de très important. Je ne vais pas les citer, mais il y a des clubs italiens aussi, donc voilà.
12: Changer avec
11: oui, eux. Oui, bien sûr. Après, ils ont eu un petit peu de temps aussi pour... digérer, si je puis dire, et puis là ils savent qu'on est sur un objectif différent, la parenthèse club est fermée et une très belle s'ouvre avec la Coupe du Monde, parce que il y a rien de plus important qu'une Coupe du Monde quand on est un joueur international. Donc ceux qui sont là sont déjà focalisés là-dessus, il ne faut pas être prêt trop tôt, mais on n'a pas énormément de temps non plus par rapport à ce qu'on avait au début, c'est-à-dire pour la première au Brésil en 2014. Les temps de préparation sont réduits, mais on va aller à l'essentiel pour amener tout ce groupe-là prêt pour notre premier rendez-vous le 16 juin.
12: Eh bien, bonne préparation Didier, préparez-vous bien aussi, même si vous êtes très en forme. Et ça fait plaisir de le voir Didier, merci beaucoup d'avoir été avec nous ce matin. Et bonne séance dans quelques instants à Clairefontaine.
2: Ah, il est très en forme, Didier. Merci, messieurs. On reparle de Paris, on reparle des Bleus. Restez avec nous, Téléfoot continue.
10: Dans un instant, les Bleus sont dans les starting blocks. Nice sauve sa place en Ligue 1 et notre grand format consacré à Luis Enrique, le magicien parisien.
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2: Foot, la suite, le Paris Saint-Germain est champion d'Europe. Et forcément, le café Grême a un goût différent ce matin.
10: Un goût d'admiration peut-être, ouais, peut-être. Simplement parce que cette deuxième victoire consécutive a évidemment suscité beaucoup de réactions, dont celle d'Emmanuel Macron, le président de la République. Une nouvelle étoile brille sur Paris. Bravo au PSG qui fait rêver toute l'Europe. La France est fière. L'équipe de France a félicité le PSG au sommet de l'Europe et tous les Bleus impliqués, Dembélé, Doué, Barcola, Zaïre Emery et Chevalier, évidemment. Ça fait un paquet. Le judoka Teddy Riner et l'humoriste Malik Bentala, grand supporter du PSG qui était à Budapest hier soir. Snake. Et on voit DJ Snake, oui. Le Stade Rennais qui félicite ses deux pépites, Ousmane Dembélé et Désiré Doué, avec une photo trop mignonne. L'ancien Parisien Ronaldinho aussi. Le maire de Paris, Emmanuel Grégoire, Paris est une nouvelle fois la capitale du football. L'Inter Milan battu par le PSG en finale la saison dernière. Bien joué. Le FC Barcelone, ça, club avec lequel Luis Enrique a remporté la Ligue des Champions en 2015. Le Real Madrid, le club de Kylian Mbappé et club le plus titré en Ligue des Champions, a salué aussi la performance.
2: Classe.
10: Et enfin, on termine avec DJ Snake, le DJ français, fan absolu du PSG.
2: Et trois fois, il faudra trouver un autre adjectif. Thomas, il ose oui. tout, il peut tout, et c'est pour ça qu'on l'aime finalement.
8: Le Ney.
2: Le Ney.
8: Vous parlez du Ney, évidemment. Vous risquez d'en entendre beaucoup parler jusqu'à la Coupe du Monde, et même pendant la Coupe du Monde, il a rejoint sa sélection cette semaine, comme Bichent, en hélicoptère. Voilà, normal, il a passé des examens, vous savez, suite à son œdème au mollet contracté avec Santos, et ses examens ont révélé qu'il souffrait en réalité d'une lésion de grade 2, une blessure tout de même plus sérieuse. Le médecin de la sélection brésilienne a annoncé que Neymar pourrait rejouer d'ici 2 à 3 semaines. Sa présence pour le premier match du Brésil, ce sera le 14 juin face au Maroc, est donc déjà largement compromise, et vivement la suite.
2: Oui, ça va être chaud. Ouais. Saint-Etienne n'accompagnera pas Le Mans et Troyes en Ligue 1 la saison prochaine dans une ambiance très spéciale. C'est Nice qui finalement a sauvé sa peau dans l'élite. Thomas Mekic vous raconte l'histoire.
8: La délivrance au bout d'un tunnel.
18: Voilà !
8: Long comme une saison tout entière.
19: Nice réussit, Nice en Ligue 1, c'est carré là, papa.
8: Sauf qu'un barrage, pour sauver sa peau ou monter en Ligue 1, se joue sur deux matchs. Mardi, à l'aller à Saint-Étienne, les supporters sont en folie. La pression est là, l'enjeu aussi. Il n'a manqué qu'une seule chose, le football.
20: Vraiment décevant, les joueurs ils se donnaient pas totalement à fond, il y avait très peu de jeux. On regardait surtout Nice jouer, l'attaque était merdique un peu.
8: Vendredi soir, pas de supporters pour le match retour à huis clos à Nice. L'enjeu reste intact et un homme, pas n'importe lequel, fait son retour dans le 11 niçois.
21: C'est vrai que le match aller n'a pas été facile pour tout le monde, mais bon, dès leur retour, on a tous mis la tête à l'endroit pour pouvoir performer aujourd'hui.
8: La première période est animée, Wai est en jambes.
22: Vous avez Galloway qui reprend le poteau.
8: Mais toujours pas de but, jusqu'à l'heure de jeu, où l'expérience fait la différence.
23: Antoine Mendy qui allonge, la tête peut-être de Koulibaly, ça revient sur Claude.
8: C'est lancé, ou presque. Un pénalty de David Ashvili relance tout à 10 minutes de la fin.
24: C'est hyper difficile toute la saison. Et encore sur le voie dans le scénario ce soir.
8: Un partout, mais seulement 2 minutes plus tard, c'est au tour de la formation niçoise de prendre le relais. Kaïl Boudache, 19 ans.
25: Voilà, tu reviens sur Boudache.
8: Nice est libéré, enfin. Après l'expérience, après la jeunesse, le revanchard rentre en scène.
26: Allez, Wai peut-être pour le coup de grâce. Wai !
27: Ils sont dead.
28: Bravo, il nous a tués. Allez, t'as du talent. Bonne chance pour la suite.
8: Un premier but pour tuer le suspense à la 87e. Un deuxième, pour nous rappeler simplement l'attaquant qu'il est vraiment. Nice reste en Ligue 1.
29: «
21: l'un des seuls clubs qui a pu me donner la chance de pouvoir m'exprimer.

0: Oui, mais comme je l'ai fait aujourd'hui. Et en tout cas, je remercie tout le monde. Je remercie le président, le staff, les coéquipiers avec qui j'ai fait une très grande saison.
1: Prêté par Francfort, Wai jouait son dernier match avant de retourner en Allemagne.
0: J'espère qu'ils continueront à faire des grands matchs comme ils l'ont fait aujourd'hui.
1: Dante, 42 ans, tirait aussi sa révérence vendredi soir, en légende, après 10 saisons à Nice. Des émotions, un bonheur pur, qui n'effaceront pas la saison cauchemar des Niçois. Mais cette soirée-là, cette parenthèse d'une nuit, les Aiglons ne l'oublieront pas.
2: Et la joie niçoise, évidemment. Dernier trophée attendu de la saison, Séverine, le meilleur joueur du mois de mai.
3: Voilà, tout à fait. Donc, petit rappel, dénommé, donc, il y avait le Strasbourgeois Valentin Barco, le Lillois Mathias Fernandez Pardo et enfin le Rennais Esteban Le Poll. Et le gagnant est Esteban Le Poll avec 52% mérité pour le meilleur buteur du championnat. Le Rennais est donc le lauréat du trophée UNFP du mois d'avril.
2: Oui, totalement mérité pour lui. J-11 avant le début de la Coupe du Monde. Le rassemblement des Bleus a débuté. Retrouvailles, remise à niveau physique. Et voici les premiers pas de l'aventure avec Saber Desfarges et les images de la Fédération Française de Football.
4: Le château de Clairefontaine, ils le connaissent tous. Mais cette fois, c'est spécial.
5: Impatient de mettre les équipements pour représenter le pays. Hein.
4: Et encore plus pour lui, premier joueur arrivé au rassemblement.
6: Robin.
7: Bonjour.
6: Va ?
7: C'est vous ?
6: Oui.
4: Robin Risser savoure sa première convocation avec l'équipe de France A.
8: Bienvenue.
7: Merci.
8: Bonsoir.
7: Comment ça va ?
8: Ça va ou pas ?
7: Bien.
8: Toi ?
7: Félicitations.
8: Merci beaucoup.
7: Ouais.
8: Merci.
9: T'es déjà venu dans le château ?
7: Ouais, avec l'équipe des JO, il y a 2 ans de ça. C'est vrai que le cadre, il est magnifique.
4: Avant le mondial, les marches du château se sont drapées de bleu.
9: Je suis sorti au tapis, t'as pas vu ? J'ai bleu, bleu. Prêt. Bleu, bleu.
4: Et au jeu du défilé. Le style de Jules Koundé est toujours scruté de près. Et Didier Deschamps n'est jamais le dernier pour commenter.
10: Ça va, vous allez bien ? Nouveau look ?
8: Non, tranquille.
10: C'est temps. Pour la vie ou pour le look ?
8: Les deux.
10: Hein ?
4: Des retrouvailles dans le sourire pour 18 bleus sur 26 vendredi au château. Avec pour chacun d'entre eux une attention particulière, un maillot signé par leurs supporters.
11: Ah, oh, c'est stylé !
8: Ça tue ?
7: Lance. C'est un lanceur.
11: Ah.
7: On va essayer de représenter ça bien comme il faut.
11: Ah, c'est un beau cadeau. C'est un beau cadeau. Tout le monde a eu ça dans sa chambre ?
10: Ouais.
11: Ah, c'est cool ça.
5: Les rôles, ils ont été inversés, mais c'est super touchant.
7: Ça fait plaisir, c'est vrai, de voir des gens qui sont derrière nous.
5: Celui-là, il va rester à la maison au chaud. Il sera pas aux enfants. Il sera en calme.
11: C'est quelque chose que je vais garder, qui va m'accompagner pendant la Coupe du Monde. Merci.
6: Bienvenue particulier à Robin, comme c'est la première fois qu'il est avec nous. Heureux de vous retrouver pour ce qu'il y a de plus beau. Il n'y a rien qui est au-dessus de jouer une Coupe du Monde. Certains en ont joué plusieurs, mais c'est toujours un événement majeur. Vous êtes là, pas au complet, mais vous êtes là pour ça.
4: La préparation du Mondial débute, le travail physique aussi. Pas la partie préférée.
10: On s'est arrêté à 48 heures. Déjà, on retourne courir.
7: Ça enchaîne.
10: On s'arrête jamais.
4: Course et intensité pour les joueurs de champ. Vélo pour les gardiens.
7: Et la circulation ?
8: J'ai l'objet de tout faire.
4: Emmenés par le préparateur physique Cyril Moine, les Bleus peaufinent ce week-end leurs conditions athlétiques. Un groupe attendu au complet mardi matin, après le retour des finalistes de la Ligue des Champions.
1: Le retour des finalistes et des vainqueurs aussi, avec Doué, Dembélé, Barcola du côté des attaquants. On peut ajouter à ça Mbappé, Olise, Cherki, entre autres, qui sont déjà là. Et nombreux sont celles et ceux à dire qu'on a la meilleure attaque de cette Coupe du Monde. Est-ce que vous validez ?
12: On a la meilleure attaque du monde.
1: Ah, je ne suis pas allé trop fort.
12: On a la meilleure attaque du monde. On a des ailiers fantastiques. Olise a fait une saison fantastique avec

0: avec le Bayern. Dembélé, on verra sa position, mais que ce soit dans une position d'avant-centre ou d'ailier, voilà, il est revenu à son meilleur niveau. Doué, Barcola, ça va à 3000 à l'heure. On peut faire mal à n'importe quelle défense. Et puis évidemment, Kylian Mbappé, certes critiqué, mais toujours très important pour l'équipe de France, toujours buteur, décisif. Et si tu ajoutes aussi un Cherki avec sa qualité technique pour donner des bons ballons, ou on lisait encore une fois qu'il peut faire ça, on est très armé.
1: Armé offensivement et puis solide défensivement, Bichente. On va retourner à Clairefontaine. Saber est avec Maxence Lacroix, le défenseur de Crystal Palace qui vient juste de gagner la Ligue Europa Conférence. Bonjour Maxence, merci d'être avec nous ce matin en direct sur Téléfoot. Vous connaissez évidemment très bien Arsenal. Votre sentiment ce matin sur la victoire du Paris Saint-Germain hier à Budapest?
2: Bonjour déjà, très content pour le PSG. Je pense que c'est une fierté en tant que Français de voir un club français en haut du tableau remporter cette magnifique compétition. Je pense que c'est beau.
3: Maxence, vous êtes arrivé hier à Clairefontaine, c'est parti donc pour le stage de préparation, la Coupe du Monde. C'est déjà demain, vous êtes en train de vivre un rêve éveillé aujourd'hui?
2: Ouais, un rêve éveillé, c'est magnifique. Compétition à jouer pour sa nation, donc vraiment beaucoup de joie.
3: C'était forcément un moment de joie au moment où vous avez appris votre nom. Vous êtes l'une des surprises de cette liste-là. C'est un moment vraiment très important pour vous d'être présent dans un château que vous ne découvrez pas.
2: Non, je ne le découvre pas. Après, je l'ai beaucoup vu à travers YouTube, tout ça, les vidéos qu'on suit, bien sûr. Et de pouvoir être ici, c'est juste magnifique.
3: C'est quoi la chose qui vous a le plus surprise de ce groupe-là, que l'on considère comme forcément favori avant cet événement au Mondial?
2: Je pense que en fait, dans ce groupe, c'est des amis, c'est des personnes qui aiment se retrouver, aiment jouer ensemble. Et c'est comme une grande famille, c'est une très belle ambiance, donc c'est magnifique.
3: L'équipe de France a un statut d'ultra favori, c'est un statut qui est assumé, sûrement, mais qui peut être dangereux également.
2: Je pense qu'avec la qualité, bien sûr, des joueurs qui sont là, c'est toujours des statuts qui sont...
3: Ne vous faites pas attaquer par la veille.
2: Oui, non, il n'y a pas de souci. Non, c'est sûr, comme je l'ai dit, avec les joueurs qu'il y a ici, avec la qualité, il y a beaucoup d'ambition. Après, c'est une campagne mondiale qui... Voilà, c'est une Coupe du Monde. Il faut aussi être concentré, j'ai envie de dire que...
3: Ambitieux,
2: exactement. Et on verra ce qu'on va faire. On a envie d'aller au bout, bien sûr. Mais on a une belle poule, on a des bons adversaires. On va se concentrer sur nous-mêmes et on va voir ce qu'on va faire.
3: Et en attendant, il faut donc se préparer, Maxence. Bonne préparation à vous. Vous arrivez à un moment particulier parce que double séance aujourd'hui. Bon courage. Ça va être évidemment assez cardio.
2: C'est sûr. J'ai vu. Bon, moi, je suis arrivé un peu après. Mm-hmm. Les gars m'ont dit que c'était un peu physique. Donc voilà, je me suis déjà préparé mentalement pour bien être prêt.
3: Bonne première séance à vous. En tout cas, ça sera ce matin à Clairefontaine.
1: Oui, merci messieurs et bon courage Maxence pour cette double séance aujourd'hui à Clairefontaine. On va se quitter bien sûr en grand format avec l'entraîneur aux 12 trophées depuis son arrivée au Paris Saint-Germain. C'est lui, Luis Enrique Bichente, qui a tout changé.
0: Oui, parce qu'ils ont changé complètement de philosophie. On était sur une philosophie avec beaucoup de stars, sans forcément qu'il y ait un collectif solide. C'est vrai, quand il est arrivé, lui... c'est le collectif qui a primé, donc il a organisé son équipe, son effectif en fonction de ces critères-là. Après, je pense qu'il a apporté une autorité que les autres entraîneurs peut-être n'ont pas réussi à avoir, une confiance aussi que ces joueurs ont eue au fil des matchs, au fil des résultats, et aussi une évolution intéressante de Luis Enrique, parce que la première année... c'était la possession en outrance. Après, il a porté la verticalité sur la deuxième saison, qui a tout changé dans le jeu de Paris Saint-Germain, qui est devenu illisible. Et je pense que la deuxième saison, tous les joueurs ont compris qu'ils étaient dans un système de jeu et une équipe qui allait tout gagner.
1: En tout cas, il est celui qui entraîne, qui tire le meilleur, comme vous le disiez, de chacun, et surtout celui qui gagne. Voici la méthode Luis Enrique par Bastien Achard-Lombard, le montage de Vincent Marquer.
4: C'est une journée dont les amoureux du club mesurent aujourd'hui encore plus l'importance.
5: J'espère pouvoir rendre cette confiance avec des trophées importants.
4: 5 juillet 2023, le Paris Saint-Germain présente l'homme qui va tout révolutionner.

0: si tu fais pas ce qu'il veut, bah il est vraiment derrière toi.
1: Et elle aime beaucoup la part humaine aussi.
2: Il est toujours là pour nous, que ce soit moi ou les autres.
3: Aujourd'hui, il est montré le meilleur entraîneur au monde.
4: Depuis 3 saisons, c'est ici, au campus PSG, que Luis Enrique met en place son projet.
5: Bonjour. Bonjour.
4: L'Espagnol apporte sa méthode au cours de ses séances courtes mais intenses.
6: De là-haut, à 5-6 mètres, je peux voir tout l'entraînement, avec toutes les caractéristiques tactiques. Je parle aux joueurs, change, viens ici, plus loin, ici, plus large, entre les lignes, pas entre les lignes. Ça change totalement la vision qu'on a d'habitude au bord du terrain. Et ça me facilite les choses.
4: Au plus proche de ses joueurs, pour donner ses consignes. Ici, le technicien de 56 ans a construit sa philosophie de jeu.
6: On doit créer une idée de jeu collective, celle qui nous donne le plus de chances de remporter des matchs, en attaque et en défense. C'est comme un puzzle géant. Tu places tes pièces. Tu as déjà réalisé un puzzle ? J'en ai fait plein. Tu démarres avec l'image, c'est un peu comme ça, et tu te demandes combien de temps tu vas mettre pour résoudre ce puzzle. On ne sait pas. Ça dépend de tes joueurs et de leur ressenti.
4: Le Paris Saint-Germain, habité par son projet de jeu, Luis Enrique impose à ses joueurs le mouvement perpétuel. Et son football de transition, Paris asphyxie ses adversaires.
7: Il fait de l'équipe, aujourd'hui, une vraie équipe soudée avec un état d'esprit extraordinaire. Chaque match, il est là pour nous motiver, nous pousser. On doit beaucoup attaquer, mais il y a le contre-pressing, il y a les efforts défensifs à faire du début à la fin du match. Et pour lui, c'est quelque chose qui est très important. Et pour être honnête avec lui, j'ai appris à aimer faire ces efforts-là.
4: 70% de victoires, 12 trophées remportés. Luis Enrique a infusé sa ligne de conduite. Exit l'individualisme. Sa philosophie fusionne à présent avec l'ADN du PSG.
2: C'est un coach très investi et on connaît sa philosophie de jeu qui est offensive, qui convient, je pense, à tout le monde.
0: Quand je fais pas ce qu'il veut, bah, il est derrière moi, il me dit « va, écarte-toi, prends la balle, va en contre un ». Et c'est comme ça que je progresse de plus en plus.
8: J'aime bien de Luis Enrique, c'est sa manière où, au moment où on perd le ballon, être près de l'adversaire pour le récupérer le plus vite possible. Comme ça, une fois que tu le récupères, tu pourras réattaquer.
9: C'est pour maintenant Nuno Mendes, petit ballon pour Dembélé. La balle, mon petit.
10: C'est quelqu'un qui nous pousse vraiment à fond.
11: D'accord.
10: Il est très exigeant. C'est quelqu'un qui a une philosophie très claire de jeu. Je pense que tout le monde l'adore, les supporters, nous, les joueurs. Et c'est quelqu'un qui est très sincère avec nous, qui est très proche des joueurs, facile à parler.
11: D'accord.
10: Et alors c'est pour ça que je pense que la relation elle est facile parce que voilà, quand tu dis les termes, quand tu dis les choses, c'est
11: franc.
10: C'est
11: avec
10: c'est
11: les joueurs, c'est ce qu'on aime
10: à s'entendre.
11: Ouais. Exactement.
6: Pour moi, la manière dont il me parle, ça me donne beaucoup de confiance. Et il nous dit que si on s'entraîne bien, on jouera. Et ça, c'est très important pour moi. Et puis à l'entraînement, on travaille beaucoup le mauvais pied. Donc je n'avais plus cette peur de rater, au contraire, parce que je savais qu'il fallait essayer. Alors j'essaie toujours, parce que je sais qu'il aime qu'on tente des choses.
9: Attention Dembélé qui va vouloir frapper, Dembélé il en a 3, petit ballon piqué.
4: Ousmane Dembélé a fait avec Luis Enrique la rencontre de sa vie. Longtemps vu comme le mauvais élève, il est devenu exemple. Exemple du pressing, d'un génie offensif, poussé par son coach à devenir premier défenseur, symbole d'un attaquant, transformant sa saison en or.
5: Hostia, Ousmane Dembélé, para, esta vez grabado algo. Le ballon d'or. Oh, je l'ai fait toucher. Oh, c'est joli, très joli. Mérité, très mérité.
0: Il m'a donné énormément de confiance depuis le premier jour. Et voilà, il continue à me faire confiance. Voilà, c'est qu'il sera un super entraîneur et un super mec aussi. Donc.
4: Une proximité, car l'Espagnol a été à leur place. Au Barça, remportant deux Ligas, une Coupe des Coupes contre le PSG. Puis un grand technicien, vainqueur de la Ligue des Champions 2015 avec les Blaugrana, avant de prendre les rênes de la sélection espagnole.
11: C'est le premier à m'avoir donné ma chance en sélection espagnole. Je le connais très bien, il m'a tellement fait progresser. Si je vis le meilleur moment de ma carrière, c'est grâce à son style de jeu. Il me convient parfaitement. J'aime ce qu'il nous demande, conserver la balle, être acteur du jeu. C'est un entraîneur incroyable, pas seulement sur la partie football, mais aussi sur l'être humain.
4: À Munich, Paris a basculé dans une nouvelle dimension. Les supporters et Luis Enrique en ont tissé un lien unique. Traversé par le pire drame qu'un père de famille puisse connaître, l'Espagnol, pourtant habité par un optimisme de tous les instants.
12: Ma fille est toujours présente dans notre famille. Je sens sa présence, surtout quand nous perdons. On se concentre sur tous les bons moments qu'on a passés ensemble et on transforme le négatif en positif.

0: Luis Enrique a mis fin à toutes ces années de galère et de combat. Son Paris Saint-Germain trône au sommet de l'Europe, encore une fois. Son héritage déjà immense, sa place dans les cœurs parisiens, pour l'éternité.
1: Les meilleurs restent à venir. Allez Paris!
2: Et le meilleur, en tout cas, c'était déjà hier soir pour Paris. Merci à tous les trois. Merci à Fred Zahn et à toute son équipe en régie. On a une pensée très forte ce matin pour Brian Bergugnou, l'ancien Lyonnais qui était l'adjoint de Didier Ligard au Havre cette année et qui nous a quittés brutalement cette semaine. Il avait 43 ans. On pense à lui, à sa famille et à ses proches. On va nous se retrouver jeudi en direct de Nantes pour le premier match de préparation de l'équipe de France à la Coupe du Monde France-Côte d'Ivoire et puis France-Irlande du Nord. Ce sera lundi en direct de Lille. Et ce sera bien sûr sur TF1. On pense à toutes les mamans du monde ce matin. Bonne fête maman, je t'aime, on pense à vous, on vous remercie et on se voit dimanche prochain. Salut.
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11: Il suffit qu'il crépite pour vouloir déjà en manger. Sa peau qui se dore lentement laisse imaginer le croustillant. Qui n'aime pas le poulet rôti

0: petit. Chaque Français en dévore au moins 15 par an.
1: On a commandé ou pas ?
2: Ben oui.
0: Pour Enzo et Laetitia, c'est même toutes les semaines. Leur rituel du dimanche midi, avec des frites.
1: On aime bien les poulets bien rôtis. Avec beaucoup de sauce.
2: Mais Karine, elle le sait.
0: Depuis quelques années, c'est auprès de Karine et sa rôtisserie ambulante qu'ils achètent leurs poulets.
1: Ça sent bon, j'ai faim.
3: Bon, moi aussi.
0: Des poulets fermiers label rouge, élevés à une trentaine de kilomètres de là, à la peau déjà bien grillée.
3: Moi j'aurais dit la deuxième broche, elle est bien garnie.
1: Bien la troisième parce qu'elles sont bien bien rôties. Elles ont l'air croustillantes.
3: À nous.
4: Un poulet, quatre frites et
1: un poulet, quatre frites, une pomme de terre, c'est ça.
4: Allez, c'est parti. Je te mets du jus avec le poulet ?
1: S'il te plaît. Oui.
0: Et parfois, même pour les adultes, impossible de résister.
1: Parfait. Parfait, parfait. Elles sont dorées à point, grillées, bien chaudes.
4: Ça nous fait 33 euros, s'il te plaît. Parfait.
0: 33 euros le repas pour 4, soit 8 euros par personne.
1: Ma tranquillité, elle n'a pas de prix. Ça me va très bien, 33 euros, je rentre chez moi, j'ai plus qu'à manger, c'est parfait.
4: Bon dimanche.
1: Bon dimanche.
4: À bientôt, au revoir.
0: Le dimanche, Laetitia ne veut pas être de corvée. Elle ne veut rien avoir à faire. Même pas à réchauffer. Alors c'est une course contre la montre qui s'engage, pour ne surtout pas que le plat refroidisse.
1: Les frites, on aime les manger quand elles sont bien croustillantes. Et puis qu'une fois qu'on a l'odeur du poulet dans la voiture, on a envie de passer à table. Ah, bah qu'est-ce qu'il fait dehors, lui ?
4: Alors, t'as senti l'odeur du poulet aussi, Orco ? Allez, Bibou.
0: À la maison, Anthony, son mari, et Lola, sa fille, attendent eux aussi avec impatience.
5: Ah là, c'est génial.
6: C'est le repas qui le met tout le monde d'accord.
5: On arrive à être d'accord, ouais. Et que tout le monde mange correctement, ouais, exactement.
0: Et comme dans beaucoup de familles françaises...
3: Tu veux quoi ? L'aile, s'il y a, sinon ce qui reste.
0: Chacun a son morceau favori.
5: C'est du blanc. Ouais, mais c'est bien ça, parfait.
1: On se bagarre un peu pour le blanc quand même.
5: Et là, il était bien cuit comme j'aime. Tu vois, bien rôti. C'est dans la culture française, en fait, le poulet frites. Donc, on reste dans ces traditions-là. Et puis, c'est vrai que moi aussi, j'avais les parents qui achetaient le poulet le dimanche.
0: Mais Morco, leur chien, a droit à sa petite part.
3: Ça sent le poulet ?
5: Viens, gros. Viens. Viens, tiens. Doucement. Oui, c'est bien.
0: Entre les poulets et les Français, c'est une histoire d'amour presque éternelle. Le rôti frites est même devenu le numéro 1 de nos plats préférés. Avec l'inflation, il a plus que jamais la cote, car il est l'une des viandes les moins chères. À Paris, une institution le propose depuis 20 ans, encore et toujours, à moins de 7 euros.
7: C'est un prix d'appel, ça. Faut attirer la clientèle.
0: Économique, mais aussi pratique, le poulet frites fait l'unanimité. Une poule aux os d'or qui a poussé Karine à changer de vie pour sillonner les villages de la Drôme.
4: Bon week-end, au revoir.
0: À bord de sa rôtisserie ambulante.
4: Je vous mets du jus avec le poulet ?
2: Oui, s'il vous plaît.
0: Mais ce plat populaire, un chef s'efforce de lui donner ses lettres de noblesse.
8: Regardez cette belle bête.
0: Antoine Westermann, ancien 3 étoiles en Alsace, a renoncé à ses prestigieux macarons pour fonder le temple du poulet rôti, version gastronomique.
4: Une petite ébullition qui est peut-être un peu trop forte.
8: Là, c'est parfait.
4: Là, c'est parfait.
0: Quels sont les secrets d'un poulet rôti réussi ? Comment se régaler sans se ruiner ? À Paris, à deux pas des buts de Chaumont, un bistrot a fait du poulet frites son produit star.
7: T'as rangé la maillot, David ?
9: Ouais, c'est fait.
0: Martial a repris cette adresse historique il y a un peu plus de 20 ans. Napa carreau, tabouret en bois d'origine, verre à ballon, il n'a touché à rien. Et certainement pas au prix de son plat vedette.
7: À l'époque, c'était 45 francs. Et quand il y a eu le changement de l'euro, c'est passé à 6,86. Et depuis, ça n'a pas changé. Parce que ça marche comme ça. Pourquoi changer un truc qui marche ?
0: 6,86 € pour un quart de poulet, un prix défiant toute concurrence. On dit même qu'il est le moins cher de la capitale. Pourtant, n'allez pas imaginer que Martial a opté pour de la viande bas de gamme.
7: Et voilà.
0: Ici,
7: les poulets, ils sont là.
0: Que du label rouge.
7: Des poulets fermiers de Normandie.

0: il les achète en moyenne 8 euros. Mais avec de tels tarifs, le restaurateur doit en vendre au moins 100 portions par jour. Pour son fameux quart de poulet, la semaine dernière, alors qu'il n'est pas encore midi, déjà de très nombreux clients font la queue.
1: Venez avec moi. Trois poulets, s'il vous plaît, trois. 10 poulets pour moi.
2: C'est pas sûr, David.
1: Bah, tu veux quoi?
3: Alors, Perrier, limonade, c'est ça?
1: Et 7 poulets en direct. Donc, Martial, il reste une table de dispo dehors, c'est tout.
0: Juliette et Maëlle viennent d'emménager dans le quartier. Et elles ont très vite repéré l'adresse.
1: S'il vous plaît, plaisir.
4: Deux poulets frites.
1: Bon, bah, c'est parti en direct. Vous êtes en train de partager avant ou pas?
5: Non, merci, ça ira.
1: Oh, c'est parti, merci.
0: L'une est étudiante, l'autre comédienne. Leur budget est serré. Alors elles rustent au quotidien pour bien manger, sans se ruiner.
6: C'est valeur sûre, quoi. Tu sais que ton repas, il coûte 6 euros. 7, presque 7. C'est pas cher. Et c'est bon.
1: Et voilà les petits poulets.
7: Merci.
1: Régalez-vous.
7: Merci.
6: Ah, la sauce, il est super.
7: Grave.
6: Inimitable. La sauce fait beaucoup, beaucoup. Elle est vraiment super.
7: On sent la qualité normande.
6: Ouais.
7: Ça, les chevilles.
0: Mais comment fait Martial pour tirer son épingle du jeu avec un poulet frites aussi bon marché?
1: On démarre chaud. Et voilà les petits poulets.
0: Il n'y a qu'à tendre l'oreille.
1: Alors, on prend un petit dessert ou pas?
0: Le restaurateur insiste toujours pour quelques douceurs en plus.
8: Ça va aller, je pense.
1: Comment ça va aller? Il y a tout son régime ou quoi aujourd'hui? Une petite tarte citron, un petit millefeuille.
9: Une petite tarte citron,
1: normal. Ouais, c'est bon, ça va me ringuer. Épais comme ça. Tu vas voir la part, tu vas tomber par terre.
0: Il suffit de regarder la carte. À part la star à moins de 7 euros, les autres plats oscillent bien entre 15 et 20 euros. Même les desserts, comme la tarte meringuée, sont plus chers que le poulet frites. Juliette et Maëlle n'ont craqué que pour un café.
6: Alors 17,32. Magnifique.
0: Mais d'autres n'ont pas franchement vu l'addition grimper.
10: À peine 40 euros. C'est tout ce qui est autour qui coûte cher. Le vin, le fromage.
1: Après, bon, bah, il faut qu'on gagne notre vie quand même. Hein. Donc les desserts, on les vend au prix que tout le monde vend. Quoi. C'est à nous de forcer pour vendre notre marchandise, quoi.
0: Alors, à la fin du service, a-t-il atteint ses objectifs?
1: Alors, on va regarder combien on en a fait.
7: Ouais.
1: Hein, on est à 190. Voilà. C'est top. C'est magnifique. Avec le reste, on a dépassé les 200 couverts.
0: Pari réussi pour Martial, qui parvient à proposer un poulet frites digne de ce nom, à un prix imbattable. Et s'il parvient à s'y retrouver, c'est parce que le poulet frites est un plat rentable et très facile à préparer. Certains y ont justement vu un business juteux et se sont lancés sans aucune expérience. Dans moins de 24 heures à Grenoble, ces deux sœurs vont ouvrir une rôtisserie.
7: Il y en a d'autres, ça? C'est les mêmes tous ou pas?
0: Luna, 23 ans. Et Tara, 20 ans, se sont lancés dans ce projet il y a un an.
7: Ça suffit là, je trouve, ouais. Avec le coq, c'est beau là.
0: Pourtant, aucune d'entre elles n'a déjà travaillé dans la restauration. Luna a une formation d'opticienne et Tara était assistante dentaire. Elles prennent un nouveau départ avec leur maman, Snejana, qui elle travaillait dans une école maternelle. Elles ont investi 200 000 euros, dont 15 000 rien que pour cette rôtissoire flambant neuve.
11: Et c'est notre outil principal. Hein. Il faut la chouchouter. J'espère bien qu'on va la rentabiliser quand même. On va tout donner pour. Pas mal.
0: Sans expérience dans le milieu, elles ne se sont pas tout à fait lancées seules. Elles sont franchisées d'une chaîne qui compte déjà 13 magasins.
1: Alors, est-ce que tu veux que je te remonte l'exemple? Comme ça, fait longtemps.
7: Ouais,
1: alors.
0: C'est avec Karim, leur formateur, qu'elles doivent apprendre les ficelles du métier.
1: Tu prends ton cou du poulet et tu vas venir le découper. Une fois que tu as enlevé ton cou, tu vas venir mettre les brides de couleur. Tu vois la bride blanche qui est ici? Tu vas venir rassembler la bride verte au fond.
0: Savoir préparer un poulet pour le maintenir lors de la cuisson ou préparer la potion magique avec juste ce qu'il faut d'épices.
1: Tu prends un petit peu d'herbe de Provence, petite poignée comme ça. Voilà, tu mets à l'intérieur. Et là, tu vas venir imbiber dans le mélange d'épices et tu frottes bien. À l'intérieur, vous avez du paprika, par exemple, vous avez des herbes de Provence aussi. Comme on vient du sud, vous savez, c'est pour donner un petit côté du sud et ça le met bien en valeur aussi.
0: Attara de jouer. Un peu tête en l'air.
1: La bride.
6: Ah oui ?
1: C'est pas grave.
6: Je suis allé trop vite.
0: Mais les sœurs prennent vite le coup de main.
6: Tu viens faire un tour, parfait. Plus en dessous que tu peux. C'est bon, trop fort. Hop. Allez, on voit le prochain. C'est pas très compliqué, il faut juste prendre le pli. On commence doucement et puis ça ira de mieux en mieux.
0: Dès l'ouverture, les deux sœurs devront aller encore plus vite, car elles sont censées voler en solo. Le lendemain, c'est une ambiance VIP qu'elles ont prévue à la rôtisserie, avec tapis rouge pour les premiers clients qu'elles souhaitent accueillir comme des stars.
11: Comme ça? Voilà, moi je pense que ça ira. Ça attire aussi, et puis c'est le jour d'ouverture, que ça soit un petit peu festif, comme au festival de Cannes.
0: En coulisses, il reste moins d'une heure pour tout mettre en place. À commencer par embrocher les poulets.
6: Faut embrocher par là, hein ?
1: Non.
6: Ah, de l'autre côté.
0: Mais heureusement pour elle, Karim est resté pour veiller au grain.
1: Regarde, voilà, nickel.
6: Un petit peu pousser, en fait, j'ai juste peur de casser quelque chose.
1: Ne force pas, voilà, ouais. Regarde. Je suis... Ah oui, ouais, toi tout seul.
6: Faut que je prenne l'habitude, hein.
0: Pas une minute à perdre, une trentaine de poulets doit passer à la rôtissoire pour être prêt pour l'arrivée des premiers clients.
6: Ça met juste en dessous.
1: Voilà, mets-toi bien sur le côté. Non, non, regarde. Juste quand t'es là.
6: Ouais.
1: Tu tires bien vers toi.
6: Ok. Ah, voilà. Ok, ici ça bouge.
1: Pour ramener tout devant. Et là, c'est nickel.
6: Vas-y.
1: Voilà. Bravo.
0: Pendant une heure et demie, ils vont retirer à la broche. Elles ont prévu trois catégories. Des poulets de 100 jours à 30 euros, des labels rouges à 23 euros, et enfin les petits formats à 16 euros. Pour être rentable, elles se sont fixées pour objectif d'en vendre au moins une cinquantaine.
2: Bonjour messieurs, dames.
8: Alors il y aura bien un poulet.
2: Un poulet, oui, bien sûr.
6: 23,50 s'il vous plaît, allez-y.
0: À croire que dans le quartier, beaucoup attendaient la rôtisserie avec impatience.
12: Je surveillais les travaux depuis chaque fois que je passe dans la rue, quoi, c'est-à-dire presque tous les jours.
6: Et voilà pour vous.
8: Merci.
0: Pour Snejana, Tara et Luna, cela semble plutôt bien parti, tout proche de leur objectif.
1: Quarantaine de poulets.
2: C'est un bon démarrage et on espère que ça va continuer comme ça et pouvoir...
1: Voilà, voir tout ça vide.
0: Ouvrir sa première affaire grâce aux poulets. Et si c'était ça la formule magique dans la restauration? À Chabeuil, dans la Drôme, Karine l'a compris très tôt.
13: Coucou!
2: Salut!
0: Avec son amie Linda, elle sillonne la campagne autour de Valence avec leur rôtisserie ambulante depuis près de 10 ans. Aujourd'hui, l'entreprise compte 3 camions.
14: On est dans un rayon de 30 km max autour. On a des villages où il y a tout juste 2000 habitants, hein, voire même moins. Ils sont contents d'avoir aussi des choses qui viennent à eux parce qu'ils n'ont pas grand-chose. Chez nous, vous pouvez acheter que du poulet. C'est du poulet en entier, en demi ou en cuisse.
0: Du poulet, sans oublier les incontournables frites, préparées à 40 km de là, chez un agriculteur local.
14: Il est gentil, il nous les épluche, il nous les coupe. Au début, on a bien tenté d'éplucher, mais vu la quantité de frites qu'on fait maintenant, c'était pas possible.
0: Chaque semaine, elles en écoulent en moyenne 200 kilos, chacune dans son food truck.
15: Là, c'est bon, là, j'ai mes couverts.
0: Pour elle, le poulet frites est un duo gagnant à tous les coups. Karine n'a presque rien à faire. Son stock se vend tout seul. 5 fois par semaine, elle s'installe sur les places des villages, comme ce jour-là, sur le marché de Saint-Marcel-les-Valences.
13: Coucou!
0: Une commune de 6000 habitants, une boulangère, un maraîcher, un stand breton, mais pas d'autres rôtisseurs. Pour Karine, le champ est libre. Objectif du jour, vendre 25 poulets. La broche fait le travail toute seule. Sous les poulets, les pommes de terre s'imprègnent du jus.

0: Hop.
1: Et moins de 5 minutes pour le blanc.
0: Et voilà. Donc on voit qu'elle est encore bien tendre, mais que la peau a changé de couleur. La chair a commencé aussi à blanchir. On est resté très doux sur nos cuissons. Et ça, c'est important. C'est vraiment comment garder le moelleux de la chair, ne pas violenter la chair.
1: Le poulet doit désormais passer à la broche pour dorer la peau et faire fondre la chair.
0: C'est pas violent. Bon, à force, c'est un peu chaud quand même, mais c'est pas un feu agressif. Ça va aller tout doucement et on va attendre qu'elle ait cette belle couleur du poulet rôti, le doré magnifique qu'on peut avoir.
2: Regardez comme elle sourit, ces volailles. C'est magique, non?
1: 35 minutes pour un seul leitmotiv. Viser le meilleur.
0: Le plat le plus simple doit être parfait. Et la perfection est difficile.
1: C'est pour cela qu'aujourd'hui, le chef surveille encore chaque étape.
2: Il faut qu'elle soit tout en même temps, moelleuse, croustillante. Là, pour moi, on n'est pas loin de la perfection.
0: Ah, pas loin. Ouais. Mais c'est pas parfait. C'est jamais parfait.
1: Pour ce poulet rôti gastronomique, comptez entre 145 et 167 euros la volaille entière, à partager pour 3 personnes. Et malgré un prix haut de gamme, les clients ont eux aussi droit aux incontournables frites. Un accompagnement qu'Antoine Westermann ne changerait pour rien au monde.
2: Un bon poulet rôti, c'est quoi? C'est la volaille et des bonnes frites.
1: Son temple de la volaille affiche complet presque tous les jours. Certains clients font le déplacement de loin, comme ces Américains.
3: C'est juste parfait. Personne ne peut copier ça ailleurs. Mais c'est normal. Le poulet est partout. C'est votre emblème national.
1: Le coq pour emblème, et dans l'assiette, c'est sûr. Le poulet frite est bien le plat préféré des Français.
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0: Récalcitrant. Qu'est-ce que vous faisiez comme travail?
1: Je travaillais à la banque. Aujourd'hui, je traîne sur les bancs près d'ici.
0: Vous faisiez quoi exactement, conseiller?
1: Ah, une profession d'extinction. Enfin, elles le sont toutes. Tout est informatisé aujourd'hui. Le plus grand objectif de l'être humain, c'est de tout automatiser. Utiliser des robots pour faire à notre place tout ce que nous faisions avant.
0: C'est vrai que je suis plutôt d'accord avec vous. Vous savez, je pense que dans peu de temps, on aura une machine pour faire le riz, une machine pour faire les haricots ou faire la viande.
1: Ah, mais ça, c'est limite. Une viande grillée avec votre petite sauce spéciale, j'en doute. Jamais aucune machine au monde ne saura vous égaler.
0: Merci beaucoup. Contente que ça vous plaise. Je vais vous en chercher une assiette, d'accord?
1: Et notre dîner, alors?
0: Quel dîner?
1: Ah.
0: Espoir.
1: Comment?
0: Ça commence avec un E et ça a 6 lettres. L'espoir fait vivre, à ce qu'il paraît. Hmm?

0: Gabriella ?
1: Ah, c'est pas vrai. Je n'y crois pas. Oh, quelle surprise !
0: Quelle bonne surprise ! Comment
1: alors,
0: vas-tu, ma belle ?
1: Tu vas bien ? Hé, hey, Maria ! Tu vas bien, mon amour ? Tu fais une balade avec maman ?
0: Ah, tu veux dire qu'elle fuit avec maman, oui.
1: Fuir quoi, voyons ?
0: Tu sais, la visite de mes amis qui, dans le fond, viennent pour patrouiller.
1: Comment ça, patrouiller ?
0: Elle n'arrête pas. Ne lui mets pas de chaussettes. Ah. Éteins la clim. Oh, si petite et déjà une nourrice. Une montagne de critiques pernicieuses. Déguisées en conseils. Ou plutôt, super conseils d'amis.
1: Oui.
0: Mais toi alors, raconte-moi, tu as disparu. Tout
1: oui,
0: va bien ?
1: C'est vrai, Ilana. Un début de couple. Puis rupture. Comme ça, soudainement, je sais plus trop. Je sais
0: comment
1: plus
0: ça
1: du tout.
0: Attends, vous n'étiez pas déjà en couple ?
1: C'est bon, c'est compliqué parce qu'on était en couple depuis un an, virtuellement, sur Internet. Mais l'amour, en 3D, en très haute définition, c'est une autre histoire. Et voilà, je crois que notre relation s'est usée.
0: Je suis désolée pour ça. Tu as envie de boire un petit café ?
1: Ah, écoute, j'aurais vraiment aimé passer plus de temps avec toi, mais je suis déjà en retard. Je devrais être au bureau depuis longtemps.
0: Ah, d'accord.
1: Mais est-ce que je peux t'appeler demain ? On pourrait s'organiser
0: bonne
1: pour
0: idée.
1: Un déjeuner ensemble.
0: D'accord.
1: On fait comme ça.
0: Ah, travaille bien,
1: très contente de te voir. Ciao, Maria.
0: Bisous. Ciao.

0: C'est quoi ça ?
1: C'est ce que j'ai reçu cette semaine. Si tu acceptes ma proposition, j'aimerais que tu gardes cette somme d'argent.
0: Je ne te suis pas vraiment.
1: Ce que j'essaie de dire par là, c'est que je veux partir. J'ai choisi cette vie par erreur.
0: Et ce tatouage sur ton dos, tu l'as fait par hasard aussi ? En plus, tu en as bien profité de cette vie, non ? Pour quelqu'un qui a choisi cette vie par hasard.
1: Ce que j'essaie de t'expliquer, Tullio, c'est que dès que Monsieur Asuncao revient, je vais demander ma démission et je compte quitter Barbara.
0: Fatigué de cette vie de riche, c'est ça ?
1: Oui, fatigué de cette vie de riche et de tout ce qui va avec. Bon, écoute, ma proposition est plutôt simple. Tu gardes tout l'argent que je suis censé recevoir et tu me laisses m'en aller.
0: Tu veux que je laisse partir Christian ou Renato ?
1: Écoute, tu es le seul qui connaît mon histoire, donc finalement, je trouve ça juste que tu aies une petite contrepartie et que tu gardes. Que tu gardes tout l'argent et que tu me laisses partir calmement. Je pense pas pouvoir être plus clair, non ?
0: Ok. Tu veux partir ? Tu pars. D'ailleurs, quand Monsieur Asuncao reviendra, je compte m'en aller. Moi aussi. Actuellement, je n'ai plus vraiment besoin de toi, mais reste seul qui vive, parce que ça pourrait changer.

0: Ça sent bon.
1: Ah. Allez, vas-y, donne-moi une note sur 10.
0: 4.
1: Seulement 4? Oh, tu plaisantes, Ravi. Allez, t'avais jamais goûté ce genre de beignet de ta vie. Dis la vérité, s'il te plaît.
2: C'est que je préfère vraiment la nourriture du Brésil.
0: Est-ce que je sens une petite pointe de jalousie ou c'est juste une impression?
2: C'est pas une question de jalousie, c'est que... Je préférerais que tu n'ailles pas t'installer à Buenos Aires.
1: Qui t'a dit que j'allais m'installer là-bas?
2: Ta grand-mère.
1: Ah, et toi, tu tombes dans le panneau?
2: Ouais.
1: Bon, Ravi, écoute-moi. Même si tu as tes propres problèmes avec Renato, la situation aujourd'hui est complètement différente. Il compte lâcher sa famille et son travail pour venir 6 mois en Argentine avec moi. D'accord? Moi qui voulais être rassurée, je suis pas sûre d'avoir mieux.
2: Dit comme ça, ça me rassure un petit peu.
3: Oups, pardon, désolée. Noka, devine qui est là. Ah, mais c'est pas vrai, c'est Hannibal.
4: C'est encore lui?
3: Il est revenu encore une fois?
4: Oui, et il a une fleur dans la main. Tu y crois, ça?
3: Pour l'amour du ciel, quel homme insistant! J'ai déjà refusé son offre.
4: Ne dis pas ça. Écoute, il veut commander que si c'est toi qui vas le voir.
3: Ben, si c'est comme ça, il ne mangera pas. Oh, et si c'était une femme qui insistait de la sorte? On dirait d'elle que c'est une femme désespérée, collante, embêtante. Mais juste parce que c'est un homme, c'est un gentleman irrésistible. Oh!
4: D'accord, qu'est-ce que je lui dis, moi, alors?
3: Ne dis rien.
1: Laissez-moi prendre sa commande, parce que je suis curieuse de savoir ce qui plaît à ce fameux Hannibal, ok?
5: Oula! J'en reviens pas. Votre grand-mère me paraît bien jeune pour avoir une petite fille de votre âge.
1: Ah, mais il faut lui dire!
5: Ah, si elle me laissait l'occasion.
1: Ma grand-mère est une dure à cuire.
5: Ouais.
1: Et c'est quoi ça, là? Je peux voir?
5: Bien sûr, bien sûr. C'est comme ça que je vois votre grand-mère. D'ailleurs, c'est comme ça que je l'ai vue la première fois. Libre, heureuse, sur une piste de danse.
1: C'est très beau.
5: En fait, le problème de votre grand-mère, c'est qu'elle ne veut pas être vue comme ça. Je crois qu'elle... Elle veut qu'on la voie comme une femme forte, une femme indépendante. Oui. Mais si vous aviez vu votre grand-mère danser, vous auriez vite compris ce que je veux dire.
1: Comment ça?
5: Quand je vois votre grand-mère ici, et depuis que je l'ai vue sur cette piste, j'ai comme l'impression qu'elle n'a pas vraiment été bien traitée en amour. Qu'elle n'a pas eu ce qu'elle méritait, oui. C'est pour ça peut-être qu'elle s'est fermée, qu'elle se protège, vous voyez.
1: Alors là, Hannibal, je suis impressionnée, hein. Vous avez réussi à capter les moindres détails, les subtilités de ma grand-mère comme personne ne l'avait fait avant. Je peux garder votre dessin pour moi?
5: Bien sûr.
1: Merci.
6: Il y a le biberon là, il est là?
7: Oui, tout est là, monsieur. Monsieur, Madame Müller m'a demandé de vous accompagner.
6: Comment ça m'accompagner?
7: Oui, je vous accompagne pour la balade au parc.
6: Oui, alors allez dire à Madame Müller que je suis le père de l'enfant,
7: oui, monsieur.
6: D'accord? Du coup, je n'ai plus besoin de vous, merci.
7: Très bien, monsieur. Madame Müller?
8: Madame Müller?
7: Oui? Alors...
8: Déjà?
7: C'est-à-dire que... Monsieur Müller n'a pas voulu que je l'accompagne.
8: Mais c'est pas possible.
7: J'ai essayé de lui expliquer, j'ai parlé avec lui.
8: Laissez tomber, j'en parlerai avec lui.
7: Oui, madame.
8: Merci, Thaïs.
7: Oui, madame, désolée. Merci.
8: Breno.
6: Ah, mais c'est pas vrai.
8: Et si, c'est vrai. Tu n'as pas le droit de désapprouver mes décisions comme ça devant la nourrice.
6: Comment ça? Qui désapprouve qui, là, en fait? Tu m'imposes une nourrice pour me superviser comme si j'étais je ne sais pas qui.
8: Tu n'es pas chez toi, Breno. Tu ne sais pas quels sont ses horaires pour dormir, pour manger,
6: pour prendre
8: ses médicaments.
6: Je ne suis pas chez moi simplement parce que j'ai été expulsé.
8: Non, non, tu n'as pas été expulsé. Tu t'es expulsé toi-même quand tu as décidé d'avoir une liaison avec une fille qui pourrait être ta fille, ta petite fille.
6: D'abord, je n'ai eu de liaison avec personne. Ensuite, ce que tu dis n'a rien à voir avec le reste. Si je ne connais pas les horaires pour ces médicaments, note-les sur un papier. Et même si tu me prends pour un incapable, je sais lire un papier et organiser les choses. Asseyons-nous un moment.
8: Elle est en train de dormir?
6: Oui, elle dort. Je comprends que tu sois en colère contre moi, je te donne raison même. Mais que tu utilises cette situation pour me faire du mal quand c'est possible.
8: Je n'utilise rien du tout, Breno. Mais on avait discuté et convenu, on avait convenu qu'il y aurait des heures de visite, que j'avais besoin d'une nourrice pour m'aider.
6: Pour quoi faire? Pour quoi faire? Écoute, sincèrement, hein. Tu sais, si c'est pour avoir du temps, pour toi, sans mari, il vaut mieux me la confier à moi, moi qui suis son père.
8: Où est-ce que tu vas, Breno? Je n'ai pas terminé de parler.
6: Moi si.
3: Ah, oh, c'est lui qui l'a fait.
1: Oui. Tu vois comment tu juges vite les gens, hein? 5 minutes de discussion et tu disais déjà qu'Hannibale était un retraité assommant. Et voilà, un joli dessin, plein de sensibilité, tu trouves pas?
3: D'accord, mais je n'aime pas les hommes insistants.
1: Bon, cette fois, t'as de la chance parce qu'il aime les femmes difficiles.
4: Il n'y a aucun. Il y a le livreur qui vient d'arriver.
3: Ah, très bien. J'arrive. Termine ça pour moi. J'ai d'accord. Vraiment pas envie, s'il
1: et
3: te
1: bien
3: plaît.
1: Bien sûr, et je compte garder le dessin d'Hannibale comme cadeau, hein? Paco? Hé, tu vas bien?
9: Barbara, super, et toi?
1: Ça va.
10: Comment va ton père?
1: Ah, mon père va bien. Il est en voyage à Vienne. Contente de te voir, j'ai pensé à t'appeler, mais j'avoue que j'ai eu un peu peur de ta réaction, enfin.
9: Ah bon?
1: Paco, vous n'êtes plus ensemble avec Nicole, appris qu'elle t'avait fait beaucoup de mal alors.
9: Barbara, écoute, je pense qu'il vaut mieux laisser ce sujet de côté pour plus tard. On en parlera une
1: autre
9: fois, d'accord?
1: J'imagine, mais laisse-moi juste une minute, parce que, tu vois, je la connais comme ma poche. Je suis la personne que Nicole a fait le plus souffrir dans sa vie. Nicole est comme ça, c'est la reine pour brouiller les pistes. Ouais. Et quand elle aime bien une personne, on dirait un enfant, elle ne le montre que comme ça, en tirant les cheveux. Ouais. Quand elle a envie de se rapprocher de quelqu'un, elle s'approche comme un tracteur. Elle manque beaucoup d'estime de soi, ma sœur. Du coup, elle passe son temps sur la défensive. Elle ne croit pas que quelqu'un puisse vraiment l'aimer.
9: Je ne me suis pas éloigné d'elle parce qu'elle ne m'aimait pas. Je crois, en réalité, que je me suis éloigné d'elle parce que Nicole ne s'aime pas et elle n'est pas prête pour ce genre de relation. Désolé.
1: Je sais, tu as parfaitement raison. Mais bon, je crois qu'avec toi, ça a été différent.
9: Différent?
1: Nicole, elle est renfermée, tu sais. Elle est fermée à tout type de relation, ça, tout le monde le sait. Mais ce que j'essaie de te dire, c'est que pour la première fois de ma vie, j'ai vu Nicole s'ouvrir. Baisser sa garde pour quelqu'un, tu vois?
9: Nicole a baissé sa garde pour moi?
1: Paco, tu peux me croire quand je te dis tout ça. Nicole n'a jamais été dans une vraie relation. Une relation comme ça, authentique, avec quelqu'un. Je sais qu'elle t'a fait du mal, mais elle souffre aussi. Parce qu'elle t'aime vraiment. Elle aime ta fille. Réfléchis, essaie de te mettre à sa place. C'est une personne étrange. Tu le sais. En fait, nous le sommes toutes les deux, à vrai dire. À plus tard, Paco.
9: Ciao.
11: Alors, tu voulais parler avec moi?
12: Oui, je voudrais vous demander pardon d'interrompre votre lune de miel ainsi que votre repos bien mérité.
11: Mais qu'est-ce qu'il y a? Il s'est passé quelque chose?
13: Tout à fait, oui. Que des bonnes nouvelles, en fait. Barbara continue son traitement. Je suis allé avec elle chez la thérapeute et ça a bien calmé mon inquiétude de voir tous les progrès qu'elle a réussi à faire grâce à elle.
11: Parfait, je suis vraiment soulagé.
12: De toute façon, mon cher Santiago, vous m'avez demandé de la soutenir dans ce moment très délicat et que je mette de côté mon envie de me séparer d'elle. Et c'est ce que j'ai fait jusqu'à présent.
13: Je ne me suis pas séparé d'elle et j'ai soutenu votre fille. J'ai fait vraiment tout ce que je pouvais faire pendant cette période.
11: Je t'en suis extrêmement reconnaissant.
13: Oui. Mais du coup, Santiago, la vérité, c'est que notre relation arrive à ses limites. Et comme je vous estime beaucoup en tant que personne et en tant que beau-père, je préférais vous en parler avant de prendre une quelconque décision, vous comprenez? Donc on va se séparer. Et je ne voulais pas que vous l'appreniez de la part de quelqu'un d'autre, voilà.
11: Je suis triste d'apprendre ça, mais si tu crois que de fait le mariage est terminé, ça n'a pas de sens de continuer de faire perdurer ce mensonge.
12: Quand vous reviendrez, Santiago, j'aimerais discuter un petit peu avec vous de mon futur à Redentor.
11: Justement, Renato, j'espère que toi et Tullio avez bien compris que ma décision est sans appel.
12: Non, bien sûr, j'ai compris. En fait,
13: je voulais discuter avec vous de mon départ de l'entreprise.
14: Mon Dieu, mais que vont penser les gens? On dirait presque qu'il s'est marié avec toi en ayant des vues sur l'entreprise de ton père.
1: Ce n'est pas ce qui s'est passé.
14: Mais non, c'est vraiment Elenis. Un homme opportuniste, mon Dieu.
1: Pas du tout, Elenis. Non, c'est de ma faute.
14: Non, pour l'amour du ciel, non.
1: C'est ma faute.
14: Non, je ne te laisserai pas prendre cette responsabilité.
1: Mais si, voyons, Renato a parfaitement raison. Elenis, je suis quelqu'un qui oppresse mon entourage. Je Je viens d'une famille dysfonctionnelle. En vérité, je ne suis pas prête pour une relation sérieuse.
14: Non, ça, ce n'est pas vrai, ma chérie. Écoute-moi, écoute-moi. Tu es une femme merveilleuse. Rappelle-toi, souviens-toi. Rappelle-toi d'où tu as sorti mon fils, n'est-ce pas ?

0: Tu te souviens de ce qu'il était quand tu l'as rencontré? Et regarde-le, aujourd'hui même. Ma belle, tu as aidé mon fils à s'en sortir. D'accord? Chose que je n'ai pas réussi à faire en tant que mère.
1: Vous croyez vraiment, Hélénis?
0: Non seulement je le crois, ma belle, mais j'en suis sûre.
1: Je ne sais pas, c'est comme si... Je sentais que j'avais déçu Renato, vous voyez? Oui, avec cette histoire de vol du livre, il... Hélénis, il ne m'a jamais pardonné pour ça, jamais.
0: C'est drôle, hein? C'est très drôle qu'il réagisse comme ça, parce que quand tu as remué ciel et terre pour ne pas qu'il aille en prison il y a des années, il n'a rien dit. Il n'a rien dit, alors que c'était vraiment très grave. Le chauffeur aurait soi-disant renversé cet homme, hein? Il ne s'est jamais plaint de ça, hein? Il s'est plaint?
1: Oui. Non, mais il y a aussi eu cette histoire de faux profil d'Erika.
0: Ah, mais ça, c'est normal. Tu as agi par amour. Tu as fait ce que tu as fait par amour pour ton père, comme n'importe qui le ferait.
1: C'est vrai.
0: Je ne permettrai pas qu'une femme comme toi, qui a autant de qualités, se dévalorise à cause de l'instabilité de mon fils. Je ne permettrai jamais ça, tu m'entends? Tu comprends?
1: Vous avez raison. Mais je pense que cette fois, je vais faire différemment. Je vais essayer de ne pas me laisser couler, ne pas perdre la raison, vous voyez. Je vais essayer de rester digne.
0: Voilà, c'est ça. C'est très bien dit. Laisse-le s'en aller. Laisse-le ressentir ton absence. Regarde-moi, je lui donne quoi? 2 mois pour que mon fils revienne. Te voir en pleurant. Ah, je le vois déjà. Je le vois revenir, la queue entre les jambes, pour implorer ton pardon. Crois-moi. Tu te souviens de ce que je t'ai dit, Teodoro? Je t'ai dit, Teodoro, je ne comprends pas comment on peut s'enticher d'une fille aussi peu classe qu'elle.
2: Hélénis, attention à ce que tu vas faire.
0: Mon Dieu, mais comment est-ce qu'il a pu? Il a perdu la tête, c'est tout. Je ne comprends pas comment quelqu'un peut aussi peu se connaître. Oui, parce que on dit de moi que je suis folle, on parle de mes caprices, de mes goûts raffinés, mais concernant Renato, tu peux multiplier tout ça par 10.
2: Oh, eh bien, il est comme ça parce qu'il a reçu cette éducation.
0: Mais c'est ce que je dis. Il a dû se passer quelque chose. D'un côté, d'accord, je sais. J'ai vieilli, j'ai pris du poids. Oui, j'ai pris du poids, principalement. Des rides... J'ai gagné en rides, mais d'un autre côté, je suis devenue une personne plus sage. Je me connais de plus en plus, ce qui n'est pas le cas de Renato. Parce qu'enfin, quitter une femme en or comme Rebecca, pour rester avec l'autre qui ne vaut rien, non, ça ne va pas se passer comme ça. Tu peux en être sûr, Teodoro, ça ne va pas se passer comme ça.
2: Oh, je n'arrive pas à croire que tu vas encore te mêler de cette histoire, hein?
0: Je suis déjà mêlée à cette histoire, Teodoro, j'y suis déjà mêlée jusqu'ici. Je suis la mère de Renato. Et Barbara est ma belle-fille chérie. Et je te le jure, je l'aime comme si c'était ma fille. S'il veut faire une erreur pareille, il faudra qu'il attende ma mort.

0: Ravi, je suis en train de terminer de faire ma valise. Tu crois que tu peux me rappeler dans pas longtemps?
1: Je viens à peine d'arriver chez Lara. J'espère seulement que cette fois, tu ne vas pas faire n'importe quoi, Renato.
2: Écoute, je suis en train de faire ma valise, là.
1: D'accord, c'est bon, mais... j'ai peur que tu ne sois pas capable de tout abandonner, comme tu l'as dit.
0: Mais je compte pas vraiment tout abandonner, Ravi. Je vais partir avec Lara, mais j'aurai toujours le diplôme et l'expérience de Renato. Et ça peut servir dans l'espoir que les portes s'ouvrent un jour pour moi, tu comprends?
1: Plus ou moins.
0: Ce que j'essaie de te dire, c'est qu'il existe deux univers parallèles, et en tant que Christian, peu importe si j'étudie, si je travaille, si je fais de mon mieux, je finirai toujours par échouer, Ravi. Seulement maintenant, j'ai mis un pied de l'autre côté. Et oui, je suis plus le même homme maintenant. En ayant pris la vie de Renato, je peux laisser tout mon passé derrière moi, et je peux construire une vie digne pour moi, pour Lara, et pour toi. Est-ce que tu comprends ?

0: Alors ? Comment est-ce que tu te sens ?
1: Heureux. Tout ce que j'avais, je viens de l'abandonner. J'ai plus tout ce poids, je peux enfin repartir à zéro. Repartir à zéro avec toi.
2: Bon, Teodoro, pour moi, ça a été comme un coup de poignard, tu sais, de voir mon fils rentrer dans ce taudis, ce quartier malfamé.
3: Bon, elle doit bien avoir des qualités, cette fille, non ?
2: Tu es fou. Barbara, c'est une femme élégante, c'est une femme qui a de la classe. Tu n'as pas vu l'autre, parce que cette autre fille-là, c'est une aborigène, presque une indigène. Et elle a mille grappins sur
3: mon fils. Mais qu'est-ce que tu dis, Hélénice ? C'est absurde, non ? Bon, après tout ce que tu m'as raconté, hein, si j'étais toi, je laisserais passer le temps. C'est peut-être passager.
2: Il se lassera sûrement de cette fille, oui, c'est même tout à fait inévitable. Mais est-ce que, quand il reviendra, Barbara l'attendra toujours au même endroit et son poste à Redentor aussi ?
1: Tu sais ce que je voudrais ?
0: Quoi ?
1: Partir avec toi demain. Qu'on se réveille ensemble, que je te masse. Qu'on fasse l'amour.
0: Non.
1: Et qu'on reprenne une douche.
0: Bon, mais t'es d'accord que pour ça, on n'a pas besoin d'être à Buenos Aires. Tu aurais pu venir ici ou aller à l'hôtel.
1: T'es en train de me demander en mariage ?
0: Non, non, je suis pragmatique, tu sais.
1: Et moi, je suis romantique.
0: Oh, allez. C'est juste que je suis inquiète, tu sais. Tu dépenses beaucoup et tu viens de poser ta démission.
1: T'inquiète pas, Lara, j'ai des économies. On réfléchira à l'avenir plus tard, ok ?
0: Oh non, il y a encore...

0: Bouton avant que je te le dise. Tu le savais?
1: C'était un pressentiment, une intuition.
0: En fait, c'est ce genre de choses qui m'inquiètent.
1: Comment ça, ça t'inquiète?
0: Tu as l'habitude d'un autre mode de vie, Renato, et ça, les disjoncteurs qui sautent pendant la douche, c'est que le début, tu sais. T'es sûr que tu pourras vivre comme ça?
1: Qu'est-ce que tu veux dire?
0: Comme ça?
1: Tu veux dire avec la femme que j'aime? Je peux être heureux avec toi tous les jours de ma vie, quoi qu'il se passe.
0: C'est vrai.

0: C'est une impression où on a prévu ce repas sans vraiment avoir envie de manger toutes les deux.
1: En fait, ce déjeuner était un prétexte pour te voir parce que, je sais pas, quand je suis dans cet état, je peux rien avaler.
0: Pareil. Mais essaye de rester calme, d'accord? C'est normal. Voilà ce que ça fait de se séparer de son enfant. Il faut toujours un peu de temps pour s'y faire.
1: Oui, c'est vrai. Tu sais ce que je trouve bizarre? C'est que tu as été mariée très peu de temps. Que tu n'as pas d'enfant, mais t'as l'air de bien cerner le sujet.
0: Je m'occupe de bébé depuis très longtemps.
1: Oui.
0: Mais c'est des autres.
1: C'est vrai.
0: Un enfant, c'est un bouleversement. Ça perturbe une relation. Et moi, je sais pas, je suis là, je vis à moitié en couple, j'ai été mariée aussi.
1: Oui.
0: Même si ça n'a que très peu duré, j'en suis convaincue. Le mariage, c'est pour les professionnels, pas pour les amateurs.
1: Non.
0: C'est drôle, tu sais, parce que j'ai toujours cru que mon mariage n'avait pas duré, enfin n'avait pas fonctionné, parce qu'en réalité, j'avais toujours été gay et que je m'étais mariée avec un homme. Parce que dans ma tête, je pense que dans mon esprit, j'avais plein d'idées reçues. Et puis ma conception de la famille, du foyer, était associée à une dynamique hétéro, tu vois. Je sais pas, je finis par me dire, finalement, je crois que le célibat, chez moi, pour moi, dans mon cas, c'est une vocation.
1: Ah oui?
0: J'en suis convaincue. C'est pas possible, Ilana. Même au début d'une relation, quand quelqu'un vit chez moi, je me sens mal à l'aise, comme envahie, tu vois. Et c'est pas parce qu'il y a sa brosse à dents ou sa serviette dans ma salle de bain ou que la personne touche à la télécommande, non. Je pense que le pire, c'est l'invasion. L'invasion de mon droit au silence.
1: Tu sais ce que je crois? Sincèrement? Tu n'as pas rencontré la bonne personne.
0: Est-ce que tu crois que je devrais m'investir dans cette relation? Ou me séparer tout de suite?
1: Enfin, elle dort. Je devrais laisser ce truc éteint pour que personne n'entende ce que je vais te dire.
2: Comment ça?
1: Bien sûr, Maria ne comprend rien. Moi-même, je ne comprends rien à ce qui se passe. Je ne comprends vraiment pas.
2: De quoi tu parles? De Gabriella?
1: Rebecca, écoute. Je lui ai quand même dit très clairement qu'elle devait se séparer de cette femme.
2: Oui, mais t'as pas dit que cette Laura était une vraie déception?
1: Comment je pourrais savoir que cette femme est décevante alors qu'on en a parlé juste pendant une demi-heure?
2: Tu peux pas contrôler la vie de Gabriella.
1: Pas du tout, je ne veux pas la contrôler. Je l'ai encouragée, tu sais, à se séparer. Parce que même si je suis hétéro, je suis tombée amoureuse d'elle.
2: Oh. Ilana, pourquoi est-ce que tu te sens coupable?
1: C'est pas ça, c'est plutôt de la confusion. Je ne comprends pas ce qui m'arrive parce que je ne sais pas ce que ça veut dire. Je veux qu'elle soit là, près de moi. Je veux être auprès d'elle. Je ne sais pas, tu vois, je sais pas si c'est juste parce que je me sens incompétente en tant que mère, alors que naturellement elle arrive à prendre soin de Maria et qu'elle n'est pas maman, Rebecca. Je veux qu'elle soit là avec moi. Qu'est-ce que ça veut dire, hein? Je ne sais pas ce que c'est, si c'est de l'amitié, de l'amour, qu'est-ce que c'est? Ne me regarde pas avec cette tête. Arrête.
2: Je vais t'embrasser sur la bouche.
1: Non, arrête. Arrête ça.
2: Allez.

0: Vous dessinez vraiment bien.
1: Oui, j'essaie.
2: Pour tout vous dire, j'aurais aimé devenir illustrateur.
3: Artiste visuel, comme on dit maintenant. Ou musicien. Bon, mais j'avais cette bouche à nourrir.
2: Alors j'ai dû gagner mon pain comme j'ai pu.
0: Vous savez quoi, Hannibal? Je pense que le talent, eh bien, c'est la justice. Pas vrai? Parce que le talent, soit on l'a, soit on l'a pas. On n'achète pas le talent, on n'en hérite pas non plus.
3: Mais à quoi ça m'a servi d'avoir ce talent?
2: Puisque j'ai passé toute ma vie à la banque à faire que des calculs.
0: Mais maintenant, vous êtes retraité. Est-ce qu'il n'est pas temps de laisser libre cours à votre véritable vocation, la vraie?
3: Même si je voulais, Noka. À mon âge, personne ne me payerait. Juste pour dessiner.
0: Vous êtes engagé.
3: Pardon?
0: Oui. Vous savez, je rêve depuis longtemps de faire peindre une fresque pour ce mur dehors avec le nom de mon restaurant.
3: Est-ce que vous parlez sérieusement?
0: Oui, je suis très sérieuse. Et j'ai aussi un autre rêve. Il y a une ardoise dehors, avec le menu du jour inscrit dessus. Et j'aimerais vraiment que ce soit joliment écrit, dessiné.
3: Mais... Eh bien, Noka, dites-moi juste quand est-ce que je commence.
0: Maintenant, alors. Après, vous savez, dans notre restaurant, on nous fait des dons d'aliments, donc on ne sait jamais ce qu'on va avoir. Hein? Alors, on est obligé de changer de menu tous les jours.
3: Mon Dieu, je ne sais vraiment pas quoi vous dire. Bon, ben, on commence quand vous voulez.
0: Bon, si vous êtes libre, vous commencez maintenant.
3: Ok, libre comme l'air. Libre. Écoute, je pense qu'à la fin de l'après-midi, je pourrais déjà vous montrer quelque chose. Si vous voulez, vous pouvez venir chez moi. En tout bien, tout honneur, c'est juste que j'ai tout mon matériel là-bas.
0: D'accord, pas de problème.
3: Oui.
0: Je vais venir, on fait comme ça. Bon sang, Hannibal. Vous m'aviez dit que vous habitiez seul.
3: C'est le cas.
0: Ah, vous voulez dire que c'est vous qui avez décoré l'appartement ainsi?
3: Non, c'est mon épouse, paix à son âme. Elle disait que j'avais des tocs. Des tocs du rangement, enfin ce genre de choses.
0: Oui, je comprends mieux, là.
3: Je la rendais complètement folle parce que...
2: Je passais mon temps à trier toutes les pinces à linge, par couleur.
0: Quelle âme de peintre.
3: Ouais. J'ai préparé des choses que je voulais vous montrer. Attendez.
0: D'accord. Hannibal, vous êtes un artiste.
3: Vous le pensez?
0: J'en suis certaine.
3: Regardez, Noka, là.
0: Ah.
3: C'est une ébauche de ce que ça pourrait donner. Une idée.
0: Voyons voir. Ah, c'est merveilleux. Tous les trois sont très bons. Ah, j'ai toujours rêvé de ça. Et ce dossier?
3: Ah, c'est pas grand-chose. Juste quelques croquis.
0: Des croquis?
3: Bon, c'était comme ça que j'occupais mes après-midi à la banque. En griffonnant pour passer le temps.
2: Entre deux rendez-vous clients. Pour garder la main, quoi.
0: Punaise. Mais ça veut dire que ces visages sont tous sortis de votre tête?
2: Disons que pour combattre l'ennui, je jouais à un jeu avec moi-même. Je choisissais quelqu'un qui attirait mon attention et je me concentrais. Sur les sourcils de l'un ou la moustache de l'autre. Et ensuite, je dessinais. Et si le client revenait à la banque, je lui offrais le dessin en cadeau.
0: Mais alors ceux-là, ce sont ceux qui ne sont pas revenus, c'est ça?
2: Oui, ce sont ceux qui ne sont venus qu'une fois à la banque. Chaque visage est unique. Le vôtre, par exemple, si vous permettez.
0: Bien sûr.
2: Votre visage a cet air impénétrable, de portrait ancien, comme ceux qu'on trouvait au-dessus des buffets en bas-relief.
0: Ah.
2: Ou sur les pièces de monnaie.
0: Ça veut dire que j'ai l'air fermé?
2: Oui, au premier abord. Parce que quand vous ne faites pas attention, que vous n'essayez pas de vous défendre, comme cette fameuse nuit sur la piste de danse, toute seule, en fait, votre visage a des traits durs. Et quelque part, c'est intimidant. Comme si la vie n'avait pas été très gentille avec vous. Mais en même temps, quand vous souriez, cette impression vole en éclats. Et moi, ce que je vois, c'est un visage joyeux, accueillant et beau, radieux.

0: Ah, c'était seulement un petit bisou, voilà tout. Et puis, selon moi, ça ne doit pas toujours être à l'homme de prendre l'initiative.
1: Mais t'as bien aimé, alors?
0: Oui, j'ai aimé. Mais bon, ça ne veut pas dire que je vais laisser entrer un homme dans ma vie.
1: Ah, grand-mère, tu t'entends parler un peu? T'as beaucoup d'idées reçues, de préjugés.
0: Des idées reçues, moi?
1: Oui, tout à fait, oui. Tu dis toujours que les hommes cherchent une maman, qui veulent s'accrocher. Oh, t'es allée chez Hannibal et sa maison est beaucoup mieux rangée que la tienne, non?
0: Elle est même un peu trop rangée à mon goût. Mais c'est drôle. Comment un seul homme peut être retraité, banquier, artiste, persévérant,

0: Comment il peut être autant de choses?
1: Tu vois, grand-mère, les gens n'ont pas qu'une seule facette. Et toi, tu n'es pas seulement une femme rebelle et indépendante. Même si tu ne veux pas l'admettre, tu as aussi besoin de compagnie et d'affection. Qui sait, peut-être Cannibal va mettre de la couleur dans ta vie.

0: beau. Tu as encore grandi, toi.
1: Ça veut dire que tu vas préférer l'Autriche au Brésil, maintenant?
2: Stéphanie, hier, on est allé au musée d'histoire naturelle. Je vais t'envoyer la photo du squelette du dinosaure, c'est génial.
1: Oui, envoie-moi ça, je veux
3: Louane,
1: voir.
3: Louane, bien joué.
2: Ouais, je dois y aller, d'accord? Santiago m'appelle, on est en plein milieu d'une partie. Allez, à bientôt,
0: vas-y,
2: Stéphanie.
0: Vas-y,
1: mon chéri, bisous. Ciao.
0: Ça va, Stéphanie?
1: Tu me manques. Dis-moi, comment ça va?
0: Ça va, tout va bien, tout va bien.
2: Qu'est-ce qu'il y a? Pourquoi tu fais cette tête?
0: Je fais quelle tête? Y a rien de spécial, pourquoi?
1: Stéphanie.
2: Je te connais. Dis-moi, qu'est-ce qu'il y a? Qu'est-ce qui se passe?
0: Bon sang, mais tu as des rayons laser à la place des yeux. Tu vois tout alors que des kilomètres nous séparent. Incroyable. C'est rien, c'est... la sœur de René qui m'a envoyé un message. Sa mère est morte. Tu y crois?
1: C'est triste. Et alors?
0: Et alors? C'est la mère de René. Mon ex-belle-mère.
1: Oui. Exactement, ton ex-belle-mère, la mère de ton ex-mari.
0: Oui, mais quand même, c'est un moment particulier, là, Erika. Je sais pas, je suppose que je dois faire quelque chose.
1: Non, Stéphanie, je t'en prie, tu penses pas y aller, hein?
0: Non, Erika, je ne pense rien, j'ai rien dit, j'ai dit quelque chose, moi? J'ai rien dit. Mais bon, ça ne serait pas la fin du monde si j'allais au funérarium. C'est un lieu public, rempli de monde, je vois pas où est le problème. J'ai juste de la peine pour eux. Tu sais, le boulet de la vie de René, c'était sa mère.
2: Bon sang, Stéphanie, s'il te plaît. Je te connais. Je connais ta façon de faire.
0: Désolée, je me suis dit que je devais venir. J'aimais beaucoup ta mère, tu sais. Énormément.
4: Si elle avait été un peu plus maligne, ça serait terminé autrement.
0: Attends, c'est une pique pour moi, c'est ça?
4: Vas-y, prends-le comme tu veux, je m'en fous.
0: Ta mère n'a pas eu d'autre choix que de s'en aller. Exactement comme moi, tu vois?
4: Tu sais ce qu'elle a dit à ma sœur dans ces derniers instants? Qu'elle aurait dû retourner vivre avec mon père. J'espère qu'il ne t'arrivera pas la même chose.
0: Non. Ça n'arrivera pas.
4: Mais finalement, je le sais, que j'ai tout raté à cause d'elle. Je le sais. C'est vrai, quoi. C'est vrai. C'est à force de voir mon père lever la main sur ma mère que j'ai fini par croire que c'était normal.
0: Je suis désolée, René.
4: T'es désolée? Tu l'es vraiment? Alors pourquoi tu reviens pas? Pourquoi tu ne me donnes pas une autre chance?
5: Tu comptes rester en pyjama toute la journée?
6: Je ne sais pas, Hélénis. Je ne sais pas, honnêtement. Rester à la maison, sans rien faire, vraiment rien, pendant que Renato est là, dehors, à la merci de toutes ces femmes qui lui tournent autour, vous savez, je pense que mon intuition ne me trompe pas. Je suis certaine, absolument certaine, qu'il y a une autre femme dans cette histoire. Ces derniers temps, notamment. Renato n'est pas du genre à refuser des avances, il n'a jamais fait ça. Peu importe ce que j'inventais, ce que je faisais, on faisait l'amour, je sais pas. Une, deux, trois fois, très souvent.
5: Eh bien, je te garantis qu'il n'a personne.
6: Comment vous le savez, Hélénis?
5: Ah, je le sais, je connais mon fils, le cœur d'une mère ne se trompe jamais. Mon fils ne s'intéresse pas à ce qui est acquis.
6: Comment ça?
5: Il n'aime pas les gens qui donnent tout d'un bloc, Barbara. Et je suis désolée, mais tu es trop gentille avec lui. Parfois, un peu de mystère, un peu de jeu. C'est important, ça manque. Renato a toujours été un homme qui a toujours tout eu, tout le monde à ses pieds.

0: Vous croyez que je dois faire la fille difficile?
1: Je crois que tu devrais faire en sorte de lui manquer. De lui faire croire qu'il t'a perdu. Parce que moins tu en feras, mieux ce sera, d'accord?
0: Vous en êtes sûr?
1: Oui, je connais bien mon fils, crois-moi. Et il y a autre chose. À propos de cette histoire-là, laisse-moi m'en occuper, je vais trouver la solution. Tu veux bien ?

0: Bonjour. Soyez la bienvenue. Vous êtes seule ou vous attendez quelqu'un?
1: Il n'y a que moi. Je suis seule.
0: Ah, alors entrez, je vous en prie.
1: Merci.
0: Là, à cette table.
1: Merci. Bon, qu'est-ce que vous avez à me conseiller?
0: Vous connaissez déjà le restaurant?
1: Non, non, c'est la première fois.
0: Ah, bon. Alors on a le plat du jour. Du tofu avec un croustillant de peau de banane.
1: Comment ça, de la peau de banane?
0: Notre cuisine a pour objectif d'utiliser intégralement chaque aliment.
1: Ah, d'accord. Excusez-moi, excusez-moi. C'est de l'ignorance de ma part. C'est juste que je suis habituée à la cuisine traditionnelle, la fameuse vieille cuisine.
0: Bon, peut-être bien que vous n'êtes pas dans le bon restaurant, alors.
1: Mais pas du tout, non. Comme on dit, qui ne tente rien n'a rien. Mais dites-moi, ce restaurant a un lien avec la chaîne Redentor?
0: Pardon?
1: Je demande ça parce que j'ai vu leur logo, là, à l'entrée. Je me suis dit que vous apparteniez peut-être au groupe, je ne sais pas.
0: Oui, ce sont nos partenaires sur ce projet.
1: Je trouve que c'est sensationnel comme initiative qu'une entreprise d'une telle ampleur fasse un partenariat comme ça. Mm-hmm. Bon, je vais prendre la peau de banane, alors.
0: Parfait. J'espère que ça vous plaira. Ça ne prendra qu'une minute.
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4: Bonjour. Soyez la bienvenue. Vous êtes seule ou vous attendez quelqu'un?
5: Il n'y a que moi. Je suis seule. Ah,
4: alors entrez, je vous en prie.
5: Merci.
4: Là, à cette table.
5: Merci. Bon, qu'est-ce que vous avez à me conseiller?
4: Vous connaissez déjà le restaurant?
5: Non, non, c'est la première fois.
4: Ah, bon. Alors on a le plat du jour. Du tofu avec un croustillant de peau de banane.
5: Comment ça, de la peau de banane?
4: Notre cuisine a pour objectif d'utiliser intégralement chaque aliment.
5: Ah, d'accord. Excusez-moi, excusez-moi. C'est de l'ignorance de ma part. C'est juste que je suis habituée à la cuisine traditionnelle, la fameuse vieille cuisine.
4: Bon, peut-être bien que vous n'êtes pas dans le bon restaurant, alors.
5: Mais pas du tout, non. Comme on dit, qui ne tente rien, n'a rien. Mais dites-moi, ce restaurant a un lien avec la chaîne Redentor?
4: Pardon?
5: Je demande ça parce que j'ai vu leur logo, là, à l'entrée. Je me suis dit que vous apparteniez peut-être au groupe, je ne sais pas.
4: Oui, ce sont nos partenaires sur ce projet.
5: Je trouve que c'est sensationnel comme initiative qu'une entreprise d'une telle ampleur fasse un partenariat comme ça. Mm-hmm. Bon, je vais prendre la peau de banane, alors.
4: Parfait. J'espère que ça vous plaira. Ça ne prendra qu'une minute. En fait, plus je prie, plus je récolte des foudres du ciel.
6: Pourquoi?
4: Ah, qui m'a envoyé une greluche pareille? J'ai l'impression que j'ai déjà vu ce visage désagréable quelque part.
6: Bon, Dalva, tu peux passer ça dans la chapelure, s'il te plaît. Merci.
4: Donne-le-moi.
6: Je vais... Ah, oups. Oh, salut, mon amour. Ah, au lieu de déjeuner à ton travail, pourquoi tu viendrais pas déjeuner avec nous? Ah, super, allez, d'accord, je t'attends. Bisous.
7: Tu sais quoi, Barbara? J'arrive pas à croire que je suis à nouveau ici, en train de faire ça. Laisse-moi te dire un truc, je suis venue ici uniquement parce que j'ai peur que tu pètes les plombs et que tu fasses n'importe quoi.
8: Bon, c'est justement pour ne pas faire n'importe quoi que je dois comprendre ce qui se passe. Je ne vais pas me battre contre un ennemi invisible.
7: Mais on est là depuis 2 heures, t'imagines?
8: Écoute, tu peux me croire, rien de ce que je vais voir ne sera pire que ce que j'imagine. Il est là. Allez, démarre, dépêche-toi. Vas-y, on va le suivre. Vas-y. Vas-y, vas-y, vas-y. Il est sorti de l'autre côté.
7: Calme-toi, c'est bon.
8: Allez, Nicole, accélère un peu, on va le faire.
7: Calme-toi, tu vois pas que je le suis, là?
9: Oh, Lara, tu peux la porter, s'il te plaît?
6: Bien sûr.
9: C'est à la table 7.
6: La table 7, j'y vais tout de suite. J'y crois pas.
5: C'est moi qui n'y crois pas. Mais après tout, qu'est-ce qu'une mère ne ferait pas pour sauver son fils, pas vrai?

0: Écoutez-moi bien, Lara. J'ai sorti Renato d'un trou à rats et ce n'est pas pour qu'il tombe dans un autre. Et je suis prête à tous les sacrifices pour mon fils, depuis toujours. Vous êtes ma cible maintenant.
1: Je vous demande, s'il vous plaît, de sortir du restaurant.
0: C'est juste une amourette sans prétention.
2: Qu'est-ce qui se passe ?
0: Il ne se passe rien. Je disais quelque chose sans prétention. Je vais en profiter pour vous demander la note. J'ai déjà tout dit.
2: Qu'y a-t-il ?
1: C'est la mère de Renato, grand-mère.
2: Oh, je n'y crois pas. Je n'arrive pas à croire qu'après ce que vous avez dit à ma petite fille, vous ayez l'audace de venir ici, dans mon restaurant.
1: Non, grand-mère, s'il te plaît.
2: Non, mais enfin.
1: Je suis adulte et je sais me défendre. Et Renato aussi est adulte. Il n'a pas besoin que sa maman vienne jusqu'ici au restaurant pour le défendre. Pas vrai ? Ah, et autre chose. Écoutez, j'ai pas eu de mère.
0: Ah, ça, on avait compris.
1: J'ai pas eu de mère. Et une fois, Renato m'a dit que parfois, il valait mieux ne pas en avoir du tout. J'ai trouvé ça cruel. Mais maintenant, en vous regardant, je comprends pourquoi il a dit ça.
3: Bon sang, il va nous voir.
1: Mais non, il nous verra pas.
3: Tu vois, je te l'avais dit. Quand il a mis son clignotant en direction de Meyer, je savais qu'il allait venir
4: ici. Mais c'est pas là que Redentor soutient un projet, Barbara. C'est normal qu'il vienne, tu crois pas?
0: Vous avez intérêt à surveiller votre langage quand vous parlez de mon fils. Vous n'avez absolument aucune idée de tous les sacrifices que j'ai faits pour qu'il soit... Pas besoin de t'énerver parce que j'allais partir.
5: Ouais, vas-y, pars. Pars avant que je devienne fou.
0: Je m'en vais, c'est bon.
5: Je suis désolé, mais excusez-la.
0: Oh.
5: Pardon, là.
0: Et tu demandes pardon.
5: Écoute, je t'ai parlé poliment.

0: Mais qu'est-ce qu'Hélénis fait ici?
1: J'ai honte, je sais pas trop quoi vous dire.
0: Non, c'est pas grave, mon amour.
2: Table 7.
0: Renato! Tu calmes. Mon amour, arrête, laisse tomber,
3: non,
0: oublie ça.
3: Elle a pas le droit.
0: Ça, c'est pas grand-chose. Viens, on rentre. Viens. Allez. Bon sang, j'arrive pas à croire ce que je vois. Nom d'un chien, j'y crois pas, j'arrive pas à le
4: croire. Tu peux pas y aller.
0: Ouvre-moi!
4: Non, surtout pas, t'es trop en colère là. Écoute-moi,
0: Nicole,
4: s'il te plaît.
0: Ouvre cette porte!
4: Mais ça sert à rien de lui parler dans ton état,
0: Nicole,
4: ça va faire empirer les choses. Bon, ça suffit,
0: Nicole, s'il te plaît.
4: J'en ai marre.
0: Ouvre
4: bon,
0: cette
4: bon,
0: porte!
4: Trop.
0: Nicole! Bon sang, j'arrive pas à y croire, c'est pas possible! Tu n'avais pas le droit, tu ne peux pas me faire ça!
4: Le droit de te sauver de toi-même? Si je l'ai. Surtout depuis que tu t'es jeté sous les roues d'une voiture à cause de cet imbécile.
0: Bon sang, mais j'aurais pu le prendre en flagrant délit, Nicole!
4: Barbara, par pitié, fais preuve d'un petit peu de dignité. Après tout ce que t'as fait, la dernière chose dont t'as besoin, c'est d'un scandale en plein quartier malfamé, tu crois pas? D'ailleurs, à quoi ça t'avance de faire un scandale à ce stade, tu m'expliques?
0: Ça m'avance, peu importe! J'aurais au moins pu extérioriser tout ce que je ressens, Nicole!
4: Extérioriser? T'as toujours extériorisé. Mais on a bien vu ce que ça a donné. Et si t'explosais un peu moins et que tu pensais un peu plus, hein?
5: Pense à toi, enfin.
0: Le pire, c'est que maintenant, je rassemble toutes les pièces du puzzle. Et je comprends pourquoi Renato voulait tant que Redentor soutienne ce fichu restaurant.
4: Barbara, respire, ok? Calme-toi, tu veux?
0: Nicole, dis-moi, s'il te plaît, je vais devenir folle sinon. Qu'est-ce qu'il trouve à cette fille dans ce quartier paumé? Elle est pauvre et elle est même pas belle.
6: Elle dort?
7: Oui.
6: Comment s'est passée la balade?
7: Bon. Madame, Monsieur Martins a voulu monter avec moi. Il est là, dehors, et il voulait vous dire deux mots, si c'est possible. Je peux lui dire d'entrer?
6: Il est là, dehors?
7: Mm-hmm. Oui, madame.
8: Alors, tu emmènes ma fille à l'hôpital et moi, je ne suis même pas au courant, c'est
6: non,
8: ça?
6: Non, Breno, ce n'est pas si grave. Écoute, Maria avait une petite bronchite. La pédiatre a suggéré qu'elle fasse un peu de nébulisation, c'est tout.
8: Pourquoi tu ne m'as pas appelé?
6: Au milieu de la nuit?
8: Eh bien, je suis son père.
6: Mais qui a remis ça en question?
8: Toi, tu le remets en question quand tu conduis ma fille à l'hôpital et que je la prends comme ça en me promenant avec la nourrice.
6: Pour l'amour du ciel, on est resté quoi? Je ne sais pas, 40 minutes, une heure maximum à l'hôpital. Je ne comprends pas où est le problème.
8: Le problème, c'est que pour me promener avec ma fille, je dois être escorté par une nourrice. Alors je te le dis,
6: okay,
8: tu aurais dû me consulter.
6: Ok, très bien, d'accord, ok, pardon. La prochaine fois, je te préviens. D'accord?
8: Bon, c'est vrai, j'ai fait des erreurs. Je trouve ça normal que tu veuilles me punir. Mais on ne peut pas mettre notre fille au milieu de tout ça, hein?
6: Oui, c'est vrai.
9: Oh, bon sang, mais qu'est-ce que c'est? Attendez, j'arrive! Oh, ma chérie, qu'est-ce qui se passe?
0: Non, Hélène.

0: laboratoire.
1: C'est pas vrai! Parce que ça fait des années que j'entends Renato dire ce prénom! Lara! Renato, il rêve! Il rêve! Il dit ce nom quand il dort, bon sang!
0: Comment ça? Depuis des années?
1: Des années que j'essaie de comprendre!
0: Comment ça, des années?
1: Et que je passe pour une idiote à essayer de faire le lien! C'est absurde! Je ne le pardonnerai pas! Ça, je ne le pardonnerai pas!
0: Je ne savais
1: pas.
0: Surtout
1: parce que vous ne m'avez rien dit! Parce que vous m'avez caché cette histoire!
0: Mais mon amour, je ne savais pas! Je ne savais pas enfin que c'était le nom de la fille! Mon sang, je ne savais pas! Oh, punaise!
2: Mais quelle exagération!
3: Mais tu n'avais pas dit que M. Mereles venait avec Ravi et sa fille, et aussi avec Tayan?
2: Sans compter Lara qui mange pour trois. Dis-moi, Jace, lorsque tu as parlé avec Ravi, Lara ne s'est doutée de rien, c'est
3: ça? Non, elle n'a aucune idée de ce qui l'attend.
2: Bon sang, je n'apprends jamais la leçon. Lara déteste les surprises et j'en fais une
4: non,
2: tous les ans.
4: Cas. Elle dit qu'elle déteste parce qu'elle n'est pas surprise. Mais qui n'aime pas les fêtes surprises, hein?
3: C'est vrai.
2: Oui.
5: Madame? Hannibal est là. Il dit qu'il vient voir le panneau avec l'enseigne.
2: Je sais très bien ce qu'il est venu voir.
3: Ah là là. On va le mettre là. Todas esas cosas
2: y tú me enseñaste. Bonjour.
6: Bonjour, ma chère. Ça va?
2: Oui, enfin, je suis occupée parce qu'on est en train de préparer une petite fête. Une surprise pour ma petite fille aujourd'hui.
6: Ah, tu as très très bien fait de me prévenir. Quelle chose du combien?
2: Non, bon sang. Ne t'inquiète pas pour ça, ça n'a aucun sens.
6: Si, ça m'intéresse. La petite fille de mon amoureuse est aussi la mienne.
2: Hannibal, par rapport à ça, je voulais te dire quelque chose. C'est que la plupart du temps, un baiser n'est qu'un baiser.
6: Comment ça?
2: Écoute, on peut très bien sortir, aller se promener, discuter de temps en temps, et c'est génial. J'adore passer du temps avec toi. Mais à cet instant de ma vie, je ne suis pas prête à renoncer à ma liberté.
6: Non, mais moi non plus. D'ailleurs, tu as sûrement dû remarquer que j'étais quelqu'un de très ordonné. Mais comme tu sais, nul n'est capable de contrôler son cœur.
2: Oui. Tu vois, c'est que débloquer ce sentiment de liberté demande beaucoup de temps et d'efforts. D'abord, on a la responsabilité de nos enfants avec notre conjoint. Ensuite, il y a les petits-enfants. Et enfin, quand ils ont grandi et qu'ils partent à la conquête de leur monde, alors on peut enfin partir à la conquête de notre propre monde, n'est-ce pas?
6: Oui, bien sûr.
2: Alors, je crois que je ne veux pas m'engager dans des promesses que je ne pourrais pas respecter. Et c'est sûrement mieux comme ça, pour que personne ne souffre. Je pense qu'il vaut mieux arrêter cette histoire dès maintenant. Qu'est-ce qu'il y a?
6: Non, rien. Mais ça confirme que je ne m'étais pas trompé quand j'ai dit que tu étais sur la défensive. Bon. Et pour l'instant, des rendez-vous, de la compagnie, des discussions, ça me suffira pour le moment. À quelle heure est l'anniversaire de ta petite fille?
7: Alors, qu'est-ce que t'en penses?
5: Je pense que c'est bien.
7: Quoi? Tu crois qu'il faudrait que je le remonte un peu plus, c'est ça?
5: Non, je te jure, c'est bien. Oh, c'est juste que je suis pas trop anniversaire.
7: C'est vrai? Eh ben moi, j'adore ça. Au foyer, on était 17 enfants. Ça voulait dire 17 anniversaires. Je les organisais tous.
5: C'est drôle, parfois ce qu'on n'a pas chez soi, on le trouve dans un foyer.
7: T'avais pas de fête pour ton anniversaire?
5: Ben, ma mère prévoyait un gâteau avec du soda pour nous deux. Mais séparément de mes frères et sœurs, bien sûr.
7: Tes frères et sœurs du côté de ton père?
5: Ouais. Chaque fête, c'était humiliant. J'étais en cuisine et je servais.
7: Et ton père, il t'invitait pas à les rejoindre, il disait rien?
5: C'était pas mon père, c'était mon patron.
7: Et ta mère?
5: Qu'est-ce qu'elle aurait pu faire, Ravi, hein? Quand t'es l'enfant illégitime, c'est comme ça. C'était l'employé de maison, elle avait besoin de son travail.

0: de son salaire. Alors depuis, je sais pas, je suis traumatisée par les anniversaires, voilà.
1: Alors, peut-être que je peux faire en sorte de te détraumatiser. C'est quand ton anniversaire.
2: 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Então vem me abraça forte e se entregue a esse momento. Já nem conto mais as vezes que te pego olhando assim.
3: Mais quand est-ce que vous avez décoré tout ça sans que je le voie?
4: Alors, qui va avoir le premier morceau?
5: Hein? Merci.
6: Tu vas quand même pas servir ça sur des serviettes. Vous voulez une assiette?
5: Non, non, merci, Dalva, ça va.
4: Ah, vous voyez? Et pourtant, on dit que ça n'arrive que dans les romans, les riches qui se mêlent aux pauvres.
3: Non.
4: Ou qui mangent un gâteau sur une serviette.
3: Qu'est-ce qu'on ferait pas par amour, hein, ma petite grand-mère?
4: Oh, c'est beau.
7: Voilà.
8: J'ai bu un autre café et je vais devoir attendre 3 mois avant de dormir.
9: Bon, mais c'est très usant. Un enfant en bas âge et un ex-mari, c'est vraiment le pire des mélanges qu'une femme puisse vivre.
8: Oui, en effet, c'est insoutenable. Il faut avoir beaucoup de patience. Breno, il se vante d'être le père, mais il ne participe pas du tout financièrement. Ce n'est pas moi qui l'ai mis dans cette situation. Il s'y est mis tout seul, en agissant comme un ado. Alors, à mon avis, tu as plus de chances de me voir incarner en vierge que de me voir me remarier un jour.
9: Ilana, t'exagères.
8: Je n'exagère pas, je n'exagère pas. Qu'est-ce qu'il y a dans la tête des hommes? Et qui est sur le marché là pour nous à notre âge? Si tu sors, tu vas tomber sur quoi? Un mâle dominant, un drogué au travail, un vieux rabougri ou alors un homme fragile qui va te tromper dès que tu tournes le dos et qui en plus veut se faire plaindre.
9: Tu te lances dans la sociologie maintenant.
8: Non, mais vraiment. Qu'est-ce qu'ils ont? Je ne sais pas ce qui se passe dans leur tête. D'ailleurs, regarde par toi-même. La quantité de femmes qui vivent sans aide de la part de leur ex-mari.
9: Bon, l'aide d'un ex-mari, c'est un concept bizarre, non?
8: Oui, c'est bizarre. Parce qu'on parle d'aide quand c'est l'autre qui a une responsabilité. Un enfant, c'est la responsabilité des deux parents. Mince, qu'est-ce que je vais faire?
9: Qu'est-ce qui se passe?
8: C'est Gabriella, elle me contacte pour boire un verre et... Elle s'est séparée et elle veut discuter.
9: Oh...
8: Je ne peux pas, je vais dire que je peux pas, je n'ai rien à lui dire, j'ai pas envie de parler, je reste ici.
9: Bon, pour ma part, pas de problème. Je dois me lever tôt demain matin, alors vas-y.
8: Non, rendez-vous. Non, tu ne t'en vas pas, non, tu restes assise, reste ici, assieds-toi. Je n'irai pas, Rebecca, non, je n'irai pas. Qu'est-ce que je vais lui dire? J'ai peur qu'elle vienne ici, chez moi.
9: Chez toi?
8: Oui, je vais lui dire que je suis ici avec une amie. Non, je vais pas dire que je suis avec une amie, je vais plutôt dire que je suis avec un ami. Comme ça, elle ne confondra pas tout et... Tu comprends? Je n'y vais pas. J'ai trop peur.
9: Mais enfin, elle te contacte pour boire un verre et discuter.
8: Je sais...
9: Non mais dis-moi, t'as peur de quoi?
8: Je sais pas.
9: De ce que tu pourrais ressentir, c'est ça?
3: Mais j'en ai
9: mis,
3: dis donc.
9: Mon cadeau.
3: Oh, fallait pas. Oh, grand-mère, bon sang, mais quelle belle bague, je l'adore.
4: Oui, elle est plaquée or. Elle était à ma mère et je l'ai donnée à ta mère quand elle avait ton âge.
3: Oh, ma mère est... morte à l'âge que j'ai aujourd'hui.
4: Elle ne l'a pas portée.
3: Mais moi, si. Elle est belle.
10: Je peux la passer à mon doigt?
9: Hé, hey, Mimi.
3: Bien sûr que tu peux. Allez, viens. Donne-moi ta main. Voilà.
10: Punaise, elle est belle. On dirait celle d'une princesse.

0: Salut.
1: Salut. Mais attends, t'étais pas censée être chez toi avec un ami?
0: En fait, j'étais bien chez moi, oui, mais c'était pas avec un ami. On peut s'asseoir un peu pour discuter?
1: Oui.
2: Allez, Mimi, rends la bague à Lara. C'est l'heure, on va y aller.
3: Oh non.
2: Si. Allez.
3: Mimi, regarde, une part pour ta mère et une pour ton frère, d'accord? Mmh. Oh, tu sais ce qu'on va faire. Quand tu voudras aller à une fête, tu me le diras et je te la prêterai, d'accord? On fait comme ça? Mmh. Allez, c'est parti. Voilà, c'est bon.
2: Bon anniversaire encore.
3: Oh, je vous raccompagne, bien sûr. Ah. Allez, c'est parti, venez.
2: D'accord.
3: Au revoir.
1: Au revoir.
3: Le repas était bon, non?
2: C'était sympa, ouais.

0: Lara ?
1: Ah non, non, elle est pas là, elle vient de sortir. Elle a raccompagné Ravi dehors.
0: Ah.
1: Ah, au fait, il y a plus de détergent.
0: Oui ?
1: Ouais.
0: Pas de problème, je vais aller au restaurant et j'en prendrai.
1: D'accord.

0: Allez, Mimi, fais un bisou à Francisco. Hein.
1: D'accord.
0: Bisous.
2: À bientôt.
0: À bientôt.
2: Bisous, bisous, à plus.
1: Ciao.
0: Ciao. Oh, Hannibal, j'ai adoré les chaussettes que vous m'avez offertes. Merci beaucoup.
3: Oh non, c'est rien. C'était juste une attention.
0: Ah non, c'est parfait.
3: En fait, je ne savais pas que votre grand-mère avait perdu sa fille si tôt.
0: Oui, Hannibal, il y a beaucoup de choses concernant ma grand-mère que vous ne savez pas. Mais il y en a aussi beaucoup que vous avez deviné. Qu'elle est sur la défensive, un peu fermée, mais qu'elle a un très grand cœur. Croyez-moi.
4: Dites donc, c'est quoi ces messes basses, vous deux?
0: Oh, rien du tout. Tu vas où avec cette clé?
4: Je vais au restaurant parce qu'il n'y a plus de détergent à la maison.
0: N'importe quoi, laisse-moi, j'y vais. Discute un peu avec Hannibal.
4: Mais il a le parti.
0: Discute un peu avec lui, il n'y a pas de mal.

0: Je peux savoir ce que vous faites là, Barbara?
1: Je crois qu'il est temps qu'on discute. Pas vrai ?

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2: Est-ce que je peux lui prendre
3: ciseaux, s'il vous
4: plaît ?
3: Yes.
4: Je sais. On va faire un croque-tank. C'est une partie de pétanque avec des boules de croquettes.
5: Ça, c'est drôle.
4: Mais vous voyez, si j'étais directeur des idées comme ça, j'en aurais tous les jours, évidemment. Oh, je sais. J'ai compris, les amis. Je rentre officiellement en campagne électorale pour le poste de directeur. La France, c'est moi. Oui, mais oui, et c'est vous qui allez voter pour moi. Je serai fidèle à mon programme. Foi d'Alban. Mais calmez-vous, vous êtes complètement hystérique. Ouh, oui, Alban, président, je vous ai compris. Ouh, mais oui, président, je vous ai compris.
6: Là, il est prêt pour l'asile.
7: Faut faire venir Sylvette, c'est la pro les carreaux.
8: Mais de toute façon, on n'a pas de cochonnet, alors qu'est-ce qu'on fait?
9: Rendez-vous au réfectoire dans 15 minutes.
7: C'est moi ou j'ai entendu un coq?
10: Me voilà. Voilà, voilà. Alors, super nouvelle. Nous allons profiter de l'absence de Milan pour se faire du bien. Et pour lui faire une petite surprise.
7: Tu me parles de surprise, hein?
10: Non, mais si, Alfred, tout le monde aime les surprises. Nous allons amorcer un virage écolo.
7: Hein? Elle est bourrée, non?
10: Le circuit court, c'est que de l'amour.
11: Ah oui, elle est bourrée.
7: Elle est bourrée, elle est bourrée.
10: Donc, les poules donneront des œufs et du fumier pour notre potager. Et, très important, le petit déjeuner ne s'étalera plus entre 8h et 11h30. Ça évitera de faire tourner la vaisselle et le four non-stop. Donc les nouveaux horaires seront de 8h à 9h.
7: Oh non. Non mais 8h, 9h, je dors moi.
10: Oui, je comprends Fleurette.
6: Mais... C'est quoi le jeu sur le tableau?
10: Ah non, Marguerite, ça n'est pas un jeu, c'est le nouveau planning. Quant aux apéros et aux goûters, ça vous coupe l'appétit et après on jette. On arrête. On arrête tout.
12: Enfin, t'es folle, c'est sacré le goûter.
7: Ah, il a raison.
10: Je comprends, mais bonne nouvelle. D'accord, bonne nouvelle. Pour éviter le gaspillage, j'instaure les repas de reste, voilà. Quant aux tiges, dans travail d'intérêt général, il y a travail. Donc vous allez changer les draps et vider les poubelles.
13: Attends, mais on n'est pas des esclaves, en fait.
14: C'était pas du tout ça, le deal, à la base. Hein.
15: Bah, moi, ça me va, hein.
7: Fayot, qu'est-ce que tu veux? Une matinerie?
16: Oui, on est à la retraite, hein, pas au bagne.
7: Ouais, on est à la retraite.
16: C'est très bien. Conseil!
17: Milan part en vacances et c'est à nous de compenser son bilan carbone, alors que nous, on prend jamais l'avion, enfin.
7: Oui. Alors, j'ai appelé le foyer. Ça fait plusieurs jours qu'il vient pas bosser. C'est pas normal.
18: T'es à la masse ou quoi? On y est au foyer, on sait bien qu'il est pas là.
7: Mais je voulais en avoir le cœur net, voilà. D'accord? Parce que j'enquête, moi. J'enquête.
19: Bon, non, mais les réformes d'Adèle, ça pue les économies à plein nez.
7: J'ai une idée. Et si Milan était parti avec la caisse?
20: Qu'est-ce qu'on va faire sans le goûter?
19: Non, mais arrêtez de penser à votre petit confort personnel, hein. Il y a Sylvette, là, qui est en pleine dépression. C'est comme si elle se laissait aller à la mort.
7: Non.
17: Là, t'as dit le mot qui porte malheur.
19: Eh bien, tant pis. Il faut appeler un chat noir. Elle va pas bien du tout, là.
7: Et comment t'as trouvé notre planque?
4: Je suis avec vous.
7: Hein? T'enquêtes?
4: J'ai découvert les dernières réformes d'Adèle sur le tableau. Insupportable. Indigne de...

0: vous. Nous sommes en guerre. Je vais me battre pour mon programme. Si Adèle continue, on va devenir un EHPAD comme les autres. Non, pire que les autres.
1: Oh oui, oh, oh, ça va,
2: non, mais elle va tuer l'âme du foyer, l'innovante.
0: Mais oui.
3: C'est quoi ton programme pour la faire dégager?
0: Ben, mon programme, il... Le programme... Alors, mon...
4: Oui, en fait, t'as rien, quoi.
0: Mais n'importe quoi, évidemment que j'en ai un. Suffit de traverser la route pour trouver du travail, hein. Va manger des pommes, il y a ce week-end, c'est évident.
5: Manger des pommes.

0: Maman, pourquoi on s'est arrêté ton travail? On devait aller dans notre nouvelle maison.
1: Surprise! C'est notre nouvelle maison.
0: Quoi? Mais jamais j'habite avec des vieux!
1: Non mais attends, ça va être super! En plus, ils adorent les enfants. Et t'as vu le parc comme il est grand, mais c'est la classe, non?
0: Mais non, c'est pas la classe! Je vais rester dans la voiture et tu sais quoi? Je vais même y dormir.
1: Ok, bah tu sais quoi? Fais comme tu veux. Okay.
2: Possible, quoi, ils sont passés le mot, quoi.
3: Coucou!
4: Salut, Adèle!
2: Coucou!
3: Bon, tu laisses tes ancêtres et tu nous rejoins, là?
2: Oh là là, j'aurais tellement aimé.
3: Oula! T'as pas l'air en forme, toi?
2: J'ai été nommée directrice.
4: Mais bravo, c'est génial!
2: Ah non, c'est pas génial du tout. La promotion va avec une grosse surprise. Le département nous a coupé les subventions et si je trouve pas une solution dans les 15 jours, il y aura plus un euro sur le compte du foyer.
3: Les pauvres vieux.
2: Et au fait, vous avez pensé à mes cartes postales?
3: Ouais, on a géré. Mais faudra que tu nous expliques pourquoi est-ce qu'on doit t'envoyer des cartes, signé Mylène.
5: C'est qui, Mylène?
2: Oh, mais moi, je sais plus très bien qui est Mylène.
4: Mais ça va aller?
2: Je sais pas. Les galères de thunes, la séparation, franchement, je me demande parfois ce que j'ai fait pour mériter ça.
6: Bonjour, Adèle.
2: Bref, les filles, je suis désolée, je vais devoir y aller. Je vous embrasse, mes chéris, bisous.
3: Bisous, bisous.
4: Bisous, on t'aime, Adèle.
3: Bisous.
2: Ah, Aline, vous êtes là, hein?
7: Bah, comme d'habitude, c'est ma cuisine.
2: Mais tout, ces repas à préparer, c'est pas trop fatigant pour vous?
7: Oh bah non, au contraire, ça me maintient en forme. Puis moi, j'aime mon travail. Et mes petits vieux, ils aiment bien mes petits plats.
2: Bien sûr. Mais il serait peut-être temps de penser un peu à vous, à vos petits-enfants, non?
7: Oh, mes petits-enfants, ils ont 30 ans passés.
2: D'accord. Ouais. Aline, vous êtes un cordon bleu, tout le monde vous adore. Mais ce que je veux dire, c'est qu'il va falloir partir.
7: Partir? Faire des courses? Bah, j'ai tout ce qu'il me faut.
2: Non, c'est pas contre vous, hein, mais malheureusement, nous n'avons pas assez d'argent pour vous garder.
7: Tu me vires?
2: Je suis désolée.
7: Avec Milan, ça serait pas passé comme ça! Peau de vache!
2: Je suis désolée.
8: Allô?
2: Ah, maître, merci d'avoir décroché, oui.
8: C'est vous qui m'avez appelé hier?
2: Oui, je vous ai appelé plusieurs fois hier, c'était pour ma demande de parloir avec monsieur Rousseau.
8: Vous savez, à partir de combien d'appels on peut appeler ça du harcèlement?
2: Après combien d'appels on peut appeler ça du harcèlement? Et moi, je sais pas, je suis pas juriste.
8: Bah, oui.
2: Bref, c'est très important que je lui parle.
8: Ça va pas être possible, vous verrez ça dans 3 mois.
2: 3 mois d'attente?
8: Oui, c'est ça.
2: Mais attendez, au bout de 3 mois, le foyer aura déjà fermé, je vous dis que c'est très urgent. Allô? Allô? Il a raccroché, ce gros con.
8: Je vous demande pardon?
2: Ah, vous êtes là, pardon. Merde.
8: Pardon?
2: Non, c'est pas vous, non. Allô? Ah! Merde! Voilà. C'est quoi cette tenue, Alfred?
9: Hein?
2: Votre tenue, c'est quoi?
9: Bah, j'enquête.
2: Ok.
9: Ouais.
2: Alors, il est comment, mon gratin?
9: Bon, on sait rien, hein.
2: Oh. Attendez, vous pourriez au moins goûter, ne serait-ce que par respect pour moi, non?
9: T'as viré Aline et tu veux du respect?
10: What? T'as licencié Aline?
2: Je ne l'ai pas licenciée, elle part à la retraite, ok?
9: Aline? Bah, c'est une jeunette!
10: Allô? Allô? Bousculer leurs habitudes à leur âge, mais c'est inadmissible!

0: c'est chiantissime.
1: Mais tu fais quoi, toi, à part saboter mon autorité?
2: Tu vas voir, madame. Je sais tout, madame la directrice.
3: Psst.
4: Milan, faut vraiment que tu répondes. Parce que là, ça va plus du tout. C'est craqué.
1: Bon. Elle est pas descendue déjeuner, Sylvette?
3: Bah, elle sort plus de sa chambre. Et il serait temps que tu t'en rendes compte. Parce que j'enquête, moi. J'enquête.
5: Moi, j'ai fini. Je peux essayer d'aller la faire manger. J'ai l'habitude avec mes petits frères et tout.
6: Tu serais pas un petit peu faillot, toi?
7: Faillot! Ouais. Bonne chance. On voit que tu ne la connais pas, notre...
1: Bonne idée! Merci, Badou. Merci beaucoup. Bonne idée.
5: Bravo. Allez, tu devrais goûter, c'est hyper bon. Tout le monde en a repris.
8: J'ai pas faim.
5: M'oblige pas à te faire le coup d'une bouchée pour maman, une bouchée pour papa, s'il te plaît.
7: Il est cramé, ton gratin.
5: Bon, ok. C'est dégueulasse. Mais t'as qu'à te dire que c'est un veau maringot. Ou un soufflet grand marnier.
7: D'où tu connais tout ça, toi? T'as passé un CAP de cuisine?
5: Oh non, c'est pas pour moi, l'école. C'est juste que je suis abonné à des chefs sur les réseaux.
8: Sur les réseaux. Les réseaux, quelle connerie.
5: Bon... Tu veux pas prendre au moins une ou deux bouchées? J'ai promis à la directrice que j'allais te faire manger. Je veux pas d'histoire, tu vois.
7: Ok, prépare-moi un vrai truc et peut-être que je le mangerai, on verra.
5: Ok. Vas-y, je veux voir ce que je peux faire. C'est quoi pour toi un vrai truc?
7: Épate-moi.

0: Non mais, mai 1983 quoi. Non, ma mère, elle était pas née.
1: Oh non.
2: Hey, cadeau. Et sur mes deniers personnels. Alors, premier point à mon programme, pour une France en avant, votez Alban.
3: Là, t'as assuré, moi, je vote pour toi.
4: Et moi aussi.
5: Et puis toi aussi.
2: Ben oui, tu fais tout. Allez, à table.
4: Tiens, c'est pour toi. C'est pour passer ton bac en candidat libre.
6: Merci. Mais enfin, ça, 3 mois, ça va être chaud, non?
4: Oh non.
7: Mais je peux t'aider pour l'arithmétique, si tu veux.
0: C'est quoi l'arithmétique?
7: C'est quoi l'arithmétique? Non, mais vous comprenez maintenant pourquoi les mômes, ils savent plus compter?
6: Ah bah, bien sûr.
7: Voilà.
4: C'est un problème.
0: Qui a commandé des pizzas?
5: Ah, le monsieur avec ses lunettes et la grosse tête.
7: Oui, mais attention, hein. Une part par personne.
4: C'est pas qui dit ça?
0: Et donc, pour le ménage, Jules, c'est écrit noir sur blanc sur mon planning.
4: On fout la paix, il y a son bac à réviser.
0: Ouais, alors non merci, moi aussi je vais reprendre mes études comme Jules en fait.
7: Bah oui, bah pourquoi on n'aurait pas le droit de reprendre ses études? C'est de la discrimination, hein.
6: Ah ouais, c'est ça.
7: Alors excuse-moi, mais en France, c'est égalité, fraternité. Mais c'est pas moi qui le dis!
6: Ouais, c'est ça.
7: Voilà.
4: Hey. Regarde, c'est qui eux là-bas? Regardez! Regardez, c'est qui? Nouvelle enquête.
7: Magnifique.
6: Hein?
7: Ça fait plaisir.
6: Ah, oui, mais... Lily m'a appelé en pleurs. Tu la laisses seule dans la voiture?
0: Désolée, ma puce, vraiment. Tu vas voir, c'est très bien ici.
6: Quoi? Vous allez pas habiter dans une maison de retraite, hein?
0: T'as une meilleure solution à proposer? Bah non.
6: Bah...
0: Allez, viens, Lily.
6: Non, mais non, vous allez pas habiter là.
4: C'est qui la morveuse? Et l'autre avec sa tête bien en frais.
0: Ou tu peux peut-être expliquer à Lily pour qu'on n'a pas le choix d'habiter ici.
6: Quoi?
4: Elle va habiter ici et nous rapporter des microbes dans l'école. Hein? Bon, bon, j'aime pas les enfants.
8: Ben moi, j'aime pas les vieux.
4: Belle éducation.
9: Bonjour, moi c'est Anthony. Enchanté. Tout le monde m'appelle Anto. Bon, je suis le beau-père de Lily et le mari d'Adèle.
0: On n'est pas mariés.
9: Enfin, c'est pareil. Tu préfères que je t'appelle la femme de ma vie? Hein, Bella?
10: Ben, qu'est-ce que vous faites là?
0: Arrête de m'appeler Bella, ça m'horripile.
10: Oh. Ah
11: bon. Bah bonjour, moi c'est Alban, mais tout le monde m'appelle Alban. Vous êtes de la région?
9: J'habite dans le sud, enfin on habitait dans le sud.
8: À Nîmes, on avait une belle maison.
9: Oui, on était heureux.
0: Super, on va pas te retenir plus longtemps. Lily, tu peux dire au revoir à Anthony.
4: C'est la cata, la porte est en panne et demain il y a...

0: Paris-Marseille, bébé!
1: Je vais pas voir mon équipe écrasée, c'est tocard de Marseillais!
0: Paris-Go, tête de veau!
2: Je peux peut-être jeter un coup d'œil à la boxe, moi, si vous voulez.
0: T'es qui, toi?
1: Non, mais on s'en fout! Si t'arrives à réparer, mais on est frères, frères de sang même!
3: Anthony doit partir.
4: Oh, mais c'est dommage, ça nous éviterait d'embaucher un technicien supplémentaire. Bella.
3: Ok, c'est bon.
5: Attendez. On a l'occasion idéale de pouvoir se débarrasser d'Adèle. Si on arrive à les rabibocher tous les trois, ils retourneront vivre dans le sud. Ça, c'est notre projet.
6: Yes, we can!
7: Brillant. C'est une idée à moi. Une idée à moi, parce que moi, j'enquête.
5: Très bien. Albert, vous êtes acteur?
1: Ah oui.
5: Bah, mettez le paquet. Opération Cupidon, en action.
0: Action! Reçu 5 sur 5! Alors cette box, elle est réparée ou pas?
2: Je comprends pas. Faudra que je revienne demain avec les bons câbles. Mais bon, Adèle voudra jamais.
1: Mais bien sûr que si. Bon, c'est vrai qu'elle peut paraître un peu dure, hein. Mais elle cache une âme de grande romantique.
8: D'ailleurs, pourquoi vous vous êtes séparés?
2: Oh, c'est de ma faute.
0: Mais non. En amont, les deux camps ont leur part de responsabilité.
7: Quand c'est cassé, il faut réparer. Comme la box.
1: Faut absolument que tu la récupères, hein. Parce que le plus important, c'est la famille.
7: Nous, on te la rend direct.
2: Faudrait déjà que j'arrive à lui parler. Elle m'évite.
1: Anthony, on va trouver une solution parce que on est à 100% avec vous.
0: À 100%.
2: Oui. Merci.
0: Oui, mais enfin bon, la boxe, on va pouvoir le voir ce match ou pas?
2: Merci. Oui.
3: Je vais aller droit au but, les subventions, c'est vraiment très bien.
9: Je vous en prie, asseyez-vous.
3: Oui, merci beaucoup. Vraiment, merci de me recevoir. J'imagine que l'emploi du temps d'un élu n'est pas de tout repos, donc pour pas vous faire perdre de temps, je vais aller droit au but. Donc les subventions départementales ont été coupées pour le foyer Lino Vartan. Et nous, sans subvention, on est mort. Donc je sais ce que vous allez dire, qu'avec un directeur en détention provisoire, ça fait tâche. Mais dans détention provisoire, il y a provisoire. Et il attend son jugement, et jusqu'ici, il est présumé innocent. Donc, je dis ça, mais je suis pas avocate. Je suis juste une aide-soignante et directrice par intérim en son absence. Mais ce que je veux dire, c'est que je peux pas laisser les pensionnaires payer pour cette situation. Donc c'est injuste et c'est pour ça que je fais mon maximum pour pas qu'il panique. Et du coup, c'est moi qui panique et je... Vous dites rien?
9: J'entends ce que vous dites. Je ne suis pas seule à décider, mais je vais faire tout mon possible.
3: Merci beaucoup. Bonne nuit, mon amour.
10: En vrai, Anthony, tu l'aimes plus?
3: C'est pas l'amour le problème, c'est la confiance. Et c'est des histoires d'adultes.
10: C'est bon, je suis plus un bébé. Je sais que tu me caches des trucs.

0: Qu'est-ce que c'est? Déjà, donc, otage. Otage. Oh non! Non!
1: Oh putain, je suis dégoûté!
2: Pas tout d'un coup, Pitou! Marche! Après, tu t'étrangles! Hein?
3: Il est complètement con, ce chien!
1: Bonne nouvelle, on vient de recevoir une carte postale de Milan!
2: Oh, oui! Alors, hello, les amis! Ici, c'est le grand beau. Les oiseaux chantent et la mer est trop belle. C'est un truc de guindin. Hein? Ma meuf est aux anges, je vous embrasse. Milan.
3: Oh, bah c'est...
2: c'est qui, Milan?
3: Je sais pas. C'est pas son écriture, j'enquête.
4: Hôtel Bambou, est-ce pas? Il se fait pas trop chier, Joufflé. Ça sent le palace.

0: C'est nul. C'est même pas aux Antilles.
1: Je peux utiliser la cuisine?
2: Pourquoi faire?
1: C'est pour Sylvette, je voudrais tenter un truc.
3: Oh, mais c'est trop gentil de vouloir t'occuper de Sylvette. Vous êtes pas d'accord?
0: Fayou, va.
3: Hein?
0: Lèche-botte. Frotte-manche.
3: Oui, oui, ils ont raison.
2: Les écoute pas.
3: Fayou, frotte-branche. Je sais même pas ce que ça veut dire.
2: Ok, mais tu fais avec les moyens du bord. Ça va?
1: Ok.
2: Hein?
4: Okay.

0: quand j'arrive, le petite poule blanche. Attention, hein. Ça va? Oula, fais attention, hein. Attention. Et là, oh, là, on se calme, hein. Oh, fais attention, hein. Arrête de faire ton daron, t'es chiant, là.
1: Il est blanc en neige, il est gentil, lui, là. Pourquoi ça monte pas?
2: Comment elle me saoule, la dire là, avec ses vitres, là. Il y a que ça, ici.
3: En même temps, si tu prenais pas une pause toutes les 5 minutes aussi, on n'en serait pas là. Hein. Tu veux me pécho, c'est ça?
2: Mais détends-toi, toi, avec ta tondeuse, là. Même pas t'es mon style.
3: Bah alors bouge, je suis là en train de réviser. Tu me déranges, là?
2: Bah, de la raconter, hein. Moi aussi, je vais avoir un métier de ouf, hein. Make-up artiste.
3: Ouais.
2: Mais de toute façon, t'es trop con, toi.

0: Ça va? T'as pas école, toi? Tu sais que t'es canon. T'as jamais pensé à te mettre du gloss?
1: Bah, ma mère veut pas.
0: Bah, raison de plus. Attends, on va faire une story. D'accord, c'est vraiment une bombe, mais on va la maquiller un peu et on va faire une story avant après.
2: Inès, les poubelles, elles vont pas sortir toutes seules, hein?
0: Non, mais même pas en rêve, les poubelles.
1: Ouais, même pas en rêve.
3: Même pas en rêve.
0: Bon, allez, viens, on reprend.
1: Ouais.
4: Œuf nuage, snacké au thym.
5: Rien de tel qu'une bonne vieille crémeuse. Là, c'est compliqué pour rien. C'est pas mal quand même.
4: Tu goûtes pas?
5: Pourquoi tu fais pas de la cuisine? Tu veux que des conneries? Hein? Ça se voit que t'aimes ça.
4: On s'en fout que j'aime ou pas. C'est pas avec ça que je vais aider ma famille, payer les factures d'électricité et les baskets de mes petits frères.
5: Et du coup, t'as guillé. Hein? T'es jeune, t'es noir. Tu vis en cité, tu vends de la drogue. Logique. Et t'es conforme au portrait que les cons veulent faire de toi. Et maintenant, t'es ici. Ça aide vachement ta famille.
4: Mais vas-y, je me casse.
5: Ce que je voulais te dire, c'est qu'il faut aller de l'avant. Faut se battre pour ce qu'on aime. Et si la cuisine, c'est ce que t'aimes, alors fais de la cuisine. Moi, en 1950, on a voulu me faire rentrer dans les cases. Femme au foyer, la popote, les enfants. Mais moi, ce que je voulais, c'était faire la cuisine. Et je me suis battu pour avoir mon bistrot. Et je l'ai eu. Et maintenant, c'est fini. Voilà.
4: C'est pour ça que tu manges plus? C'est ça qui t'éprime?
5: Non. Je suis pas déprimé.
4: Si.
5: Non.
4: Le premier qui cligne des yeux a perdu.
5: C'est ma cataracte. J'ai reçu une lettre. Des jeunes à qui j'ai vendu mon bistrot il y a 20 ans. Et avec toutes mes recettes. Ils n'y arrivent plus. Ils vont...

0: vida.
1: Il va. Plus rien rester de mon passé. Et quand j'y pense, j'ai l'impression d'avoir un pied dans la tombe.
2: Je te vide la poubelle. Moi, j'aurais servi à quelque chose.

0: Qu'est-ce que tu veux, Steve?
1: Ça tourne au ralenti, le bis ici. Ça serait bien que tu reviennes vite fait.
0: J'ai été condamné, je te rappelle. J'ai pas le droit de sortir, je fais mon tige.
1: Ça va, t'es pas en tôle, hein. Tu dirais pas ça pour te planquer? Tiens, en fait, j'ai croisé Boubacar. Alors si t'es pas là demain avant midi, c'est ton petit frère qui fera le job à ta place.

0: dans ta face, ma colonelle.
1: Non, t'as pioché, tu peux pas jouer.
0: Ah bon?
2: C'est quoi ce maquillage? Et ces ongles?
3: Mais Pink Lady! En plus, t'as vu, j'ai rajouté des strass. Trop stylé, hein?
4: Très stylé! C'est Broadway!
2: Tu m'enlèves ça tout de suite.
4: Mais c'est pratique pour gratter Pitou.
2: Mais c'est pas à vous que je parle, Marguerite. Enfin, si, c'est à vous que je parle parce que vous allez finir par vous faire mal. Tu montes dans ta chambre tout de suite.
1: Mais je vais être en retard, j'ai mon contrôle de maths.
2: Je m'en fous!
5: Oh la casse-couille.
0: Oh voilà.
2: Oh. Et toi? Tu touches pas ma fille. Même pour la maquiller.
6: C'est bien vous, la meilleure amie de Sylvette?
7: Affirmatif. Qu'est-ce que tu me veux, Balou?
6: Badou? Tenez. Lisez.
7: Oh merde. L'ancien bistrot de Sylvette va fermer.
6: Tu vois? Elle a invité demain matin pour un dernier verre entre habitués.
0: Pauvre Sylvette. C'est pour ça qu'elle est en dépression.
8: Faut absolument qu'elle y aille. Hein. C'est important, les adieux, pour avancer.
6: Ah, justement, je peux l'emmener, moi.
7: Enfin, la directrice ne voudra jamais que tu l'emmènes, voyons, enfin.
6: Mais c'est pas grave, elle n'est pas obligée de savoir. Si vous faites diversion.
8: T'as ton permis?
6: Ouais.
9: Voilà ma merveille. Oh. Toute ma jeunesse.
0: Oh. Ah oui. Ah, j'ai jamais pu m'en séparer. Hein.
6: Non, non.
0: Qu'est-ce que j'ai pu emballer avec?
7: T'as surtout emballé les moucherons, là.
10: Tu sais conduire ça, toi?
6: Bah ouais, c'est une deux chevaux, quoi.
0: Oh, non, non. C'est une deux chevaux, c'est une deux chevaux. Non, mais oh, bien un peu de respect, enfin. Tu te rends pas compte, ça, c'est un trésor. Tiens. Fais-la ronronner un peu, tu vas voir.
6: C'est déjà que je rentre, déjà.
0: Et fais gaffe, hein. C'est délicat.
7: Oh, j'adore.
6: T'es sûr qu'elle fonctionne?
0: Bah, la dernière fois, elle a démarré au quart de tour, hein.
6: C'était quand, la dernière fois?
0: Il y a 20 ans.
4: Faut que tu t'habilles et que tu descendes vite, sinon ils ne me rendront jamais Pitou.
11: Marguerite, tu fais chier.
4: Oh, Pitou! Oui, c'est moi, je suis là. Viens, on va se promener.
6: Ça te dit de faire un tour?
7: Allez, vas-y, Sylvette, c'est l'occasion.
12: Vous me prenez pour une quiche? Vous croyez que je vais avoir votre manière?

0: Allez, Sylvette, tu dois affronter ton passé.
1: Bah oui, sinon tu vas le regretter toute ta vie de ne pas avoir revu ton bistrot.
2: Eh ben, c'est non. Lâchez-moi.
3: C'est pas toi qui as dit qu'il fallait aller de l'avant?
0: Bien joué, Balou. Il en faut peu pour être heureux.
2: Oh là là. Ça a changé, je reconnais plus rien. Aïe, aïe, aïe, aïe, aïe, ça déboule dans tous les sens. Il y a des voies pour les vélos.
4: N'importe quoi, si c'est pour voir ça.
2: Maintenant, on s'est bien amusé, hein, s'il te plaît. On rentre, demi-tour.
3: Sinon quoi? Tu sautes en marche?
2: Oui.
3: Ah ouais?
5: Je suis désolé, hein, mais Sylvette m'a demandé de ne laisser entrer personne.
6: Mais il faut qu'elle mange quelque chose.
5: Non, mais Badou lui a déjà apporté un plateau.
6: Je peux juste lui dire un mot, quand même.
5: Non, non, faut pas la déranger. Et puis toutes tes réformes, là, ça la stresse.
6: Bon, ça suffit maintenant, vous me laissez la voir.
7: Adèle, il y a quelqu'un pour toi au petit salon.
6: Qui ça?
7: Ton mari.
6: C'est pas mon mari.
5: Ah ben, ça tombe bien, j'avais une petite faim.
7: Non,
6: c'est quoi ce traquenard?
8: Ah, j'y suis pour rien, je te jure. Viens t'asseoir, hein, maintenant qu'on est là comme des cons. Pizza aux chandelles pour le petit-déj. C'est mignon, hein.
9: Grâce à moi, ils vont retomber amoureux et repartir vivre dans le sud et à moi la direction. Je suis un génie. Mon plan machiavélique marche comme sur des roulettes.
0: Ah, comme sur des roulettes, comme moi.
9: C'est rigolo. Oui. Bon, si vous me cherchez, je suis dans mon bureau. Le bureau ovale, hein.
6: Yes, we can!
9: Même pas mal. Ça fait mal.
2: Allez, allez, allez. Pousse-toi. Pousse-toi. Pousse-toi. Pousse-toi.
0: Pousse-toi. Alors, Sylvette, tu as des nouvelles?
5: Technologie de dingue. Géolocalisation en temps réel. Le petit point rouge, c'est Sylvette.
0: Ah ouais?
2: Non!
5: Ah, c'est Jules qui m'a montré! Alors, regardez, là, le petit point rouge, ouais. Il bouge, hein. Ouais. Ça veut dire que Sylvette est en route.
0: Wow. Oh.
5: Parce que, le petit point rouge, c'est Sylvette! Oh. Non, mais je sais pas si vous avez compris.
2: Non, rien.
5: Mais oui, Sylvette!
0: Ouais. C'est le petit point rouge!
5: C'est ça!
2: C'est le petit point rouge!
5: Ah non, mais moi, j'en reviens pas.
0: Incroyable.
5: J'en reviens pas.
0: Ah ouais.

0: Je descendrai pas.
1: Sylvette.
2: C'est super que tu sois venu. Ça nous fait tellement plaisir. Merci. On y va?
3: C'est toute ma vie qui disparaît.
2: Tiens.

0: Tu as fait un album souvenir.
1: On voulait vraiment te remercier pour tout ce que tu as fait pour nous.
2: Tu parles. Tout ça, ça a servi à rien. J'ai servi à rien.
1: Pardon, mais quand j'étais au chômage et que tu m'as rien fait payer pendant des mois, si c'était comme ma deuxième maison.
3: Et tu te rends compte, tous les artistes qui sont passés là, dans ton bistrot, non mais c'est dingue, c'est toi qui les as découverts. Bah ouais, ils sont passés à la télé, après c'est devenu des stars quoi.
4: Et moi, et Sylvette, si tu vas à l'époque, bah moi j'étais alcoolique, et bah j'ai décroché, et ça c'est grâce à toi Sylvette, parce que je t'aime.
0: Mais tu vois, ça reste, t'as passé à vie à rien.
5: Surprise.
6: Ah.
7: Oh.
3: Wow.
7: Non.
3: Si, crème aux œufs façon Sylvette.
8: Ah, ça, c'est bon, ça.
3: Ta spécialité. Ah, tu vas me dire.
2: Oh. Meilleur que les miens.
5: Oh, ouais.
2: Ah, Badou, viens goûter. Vas-y.
9: C'est quoi ce petit goût là? On dirait comme de la cannelle.
2: T'as percé mon secret? T'es trop fort.
3: Qui est ce charmant jeune homme?
2: Un futur chef.
5: Oh.
0: Allez, allez, on trinque.
5: À toi, Sylvette.
0: À Sylvette.
9: Sylvette.
0: À
9: Sylvette.
2: Merci les amis. Ça fait chaud au cœur. Merci.
9: Faut pas trop qu'on tarde, Sylvette.
10: On dirait une pizza de la veille. Non, mais elle est encore bonne, hein. Tu goûtes pas?
9: Non.
10: T'inquiète, hein, y a pas de GHB dans ton verre. Enfin, quoique, avec eux, va savoir. Ils sont capables de tout. Hein. Ouais, j'aime bien quand tu souris.
2: Elle sourit ou elle grimace?
10: Si tu veux me raconter quelque chose.
2: Moi, j'ai 10 sur 10 à chaque œil, alors.
10: Ils t'en font voir de toutes les couleurs, non?
11: Non, non, c'est pas... C'est la situation qui est compliquée. Je peux en parler à personne.
10: Bah si, tu peux m'en parler à moi. Tu peux me vider ton sac, hein. Je t'écoute, moi.
11: Milan, le directeur, a des problèmes judiciaires. Et le département a coupé les subventions. Mais il faut vraiment pas qu'il le sache.
10: Ah, je suis désolé. Dur. Pour une femme seule, en plus. Je sais que j'ai merdé, mais je suis là. Je serai toujours là pour toi, je te jure. Je t'aime. Tu m'aimes encore un petit peu? Pour l'argent. Pour l'argent, ça va s'arranger. Hein. Je fais tout pour. On va récupérer la maison. On était tellement heureux là-bas, non?
11: Il t'a tout fait foirer.
2: Là, là.
12: Le petit point rouge, il bouge.
2: Eh, c'est bête.
12: Ouais, ça va, je vois bien. Ouais. Quoi? La cité des 3000?
13: Quelle cité des 3000? Quel petit point rouge?
2: Mais le petit point rouge, c'est Sylvette. La technologie, quoi.
13: Attendez, qu'est-ce que vous êtes en train de me dire, Sylvette, cité des 3000?
2: Oui, mais c'était pas prévu.
13: Non, mais vous êtes complètement inconscient, c'est dangereux. Mais faut aller la chercher.
2: Vas-y, toi.
13: Moi?
2: Bah, ouais, vas-y.
13: Enfin, vous me connaissez, j'ai tendance à dramatiser. Alors, quand... si on réfléchit, il n'y a rien de dramatique.
0: Non, mais si, il faut qu'il y aille, il faut qu'il y aille.
13: Vas-y. Moi, dans une cité, même pas peur.
4: Vas-y. Nickelé!
13: Hein?
4: Nickelé!
2: Tête de mort! Alors?
13: Alors?
2: Alors?
13: Alors?
2: L'amour, c'est comme la pizza, meilleur réchauffé.
14: Nous, on est pour la paix des ménages.
2: Oh, ouais.
11: Pff, c'était vraiment n'importe quoi, cette idée. Vraiment n'importe quoi. Vraiment n'importe quoi.

0: C'est pas peine de sourire, hein. T'as chopé un caramel alors qu'on fait tout pour toi. T'es nul.
1: Arrête de bêler, espèce de chèvre.
2: Non, mais...
3: Avec ta tête de hareng, t'as même pas mis la langue.
4: Mou du slip. Non, mais quel gâchis. Et je parle pas que de la pizza, hein. Oh, allez, viens, on s'en va. Ouais, parce que...
5: Ouais. Oh, non. Parce que moi, personnellement...
2: Hein, c'est quoi, ces vieux?
6: Alors, c'est ici que t'as grandi? Bah, c'est pas si terrible, hein. Moi, c'était le quartier ouvrier. Mais ça avait à peu près la même gueule. Tu sais, si on veut, on t'en sort.
7: C'est vrai que t'as connu des stars?
6: Oh, je savais. Jean-René Pastore, Titi le gars joyeux, la grande Marinette.
7: Ouais, je vois très très bien.
6: Ne me prends pas pour une bille, tu vois rien du tout. Au fait, pourquoi est-ce que tu dois payer des factures d'électricité?
7: Mon père s'est barré, ma mère se tape déjà de travail, alors avec mon petit frère, je suis obligé de m'en occuper.
6: Allez, repasse-moi la sauce carache.
8: Où est-ce que je suis, là? C'est dangereux, c'est sûr. Oh, j'en peux, j'ai besoin du temps, je vais craquer, je suis... Recentre-toi, recentre-toi.
9: Non! Qu'est-ce que vous voulez?
10: Vous allez au match, hein?
9: Au match de quoi, de MMA?
10: Venons, monte.
9: Bonjour. Qu'est-ce que vous faites?
10: Tu nous emmènes, on est à la bourre.
9: Oui, évidemment, je vous emmène. On va où?
10: Au match de foot.
9: Allez, vas-y.
10: Vas-y, frérot, démarre.
9: Attendez, je mets la vitesse. Quoi?
10: Wesh.
9: C'est mon genou.
10: Moi, j'étais chez toi. Ou quoi, cousin? Wesh.
11: Allez, gars. C'est qui elle? C'est ton ancêtre?
12: Moi, oh, ça va. Détends-toi, je rigole.
11: Tiens, tu m'écoutes ça avant la fin de la semaine.
7: Si je me fais péter avec mon casier, c'est direct la tôle. Et puis pas devant elle.
11: On s'en fout, dans 3 minutes, elle a déjà tout oublié, mémé. Hein.
6: C'est qui t'appelle mémé?
11: Ferme bien ta grande gueule. Ça, c'est mieux pour toi, la vie.
7: Hé, hey, tu parles à qui, là? Hé, hey, y'a personne qui s'approche de mon petit frère. T'as compris ou pas? Quand je suis tombé pour toi aussi. J'ai fermé ma gueule, j'ai rien lâché. Alors tout ça, c'est derrière moi, t'entends ou pas?
11: Tu crois que c'est toi qui décide?
7: Essaie de t'approcher de ma famille, je balance tout au flic. T'entends ou pas? J'ai rien à perdre. Et surtout, j'ai plus peur de toi, là. Vas-y, rempale, barre-toi d'ici.
6: Et je vais porter plainte. Le rat. Alors tu vois, c'est pas si dur d'affronter son passé.

0: grosses semaines.
1: Le mercredi, je braque.
2: Adèle, Adèle, Adèle, faut que je te parle.
0: Si tu savais ce que je viens de vivre.
2: Badou et Sylvette, ils ont disparu, volatilisés dans la cité des 3000.
3: Badou et Sylvette.
2: Oui, dans la cité. À quoi tu joues là? Non mais attends, tu te dis directrice? Non mais tu mesures la gravité de la situation.
3: Voilà, voilà.
2: Ils sont où les autres? Ils vont m'entendre, j'en ai marre de passer pour un jambon. La colonelle Alfred! Putain, c'est pas la peine. C'est pas la peine de vous bloquer!
4: Quand je lui ai balancé la petite sacoche là. T'as vu comment j'ai bien visé?
5: Oh, plein dans les mille. Bon, passons aux choses sérieuses. En cuisine, on fait quoi? Ben, on va quand même pas bouffer des macaronis tous les jours.
4: Tu veux dire... On va faire la cuisine?
5: Oui.
4: Vraiment?
5: Oui.
4: Toi et moi?
5: Oui. Tu vois quelqu'un d'autre? Fais attention, hein, parce que je prends les meilleurs.
4: Bon, ok, je te montre mes recettes. Regarde, j'ai fait...
5: Non, pose ça là. J'ai tout dans la tête. En cuisine, ce qu'il faut, c'est du savoir-faire. Du savoir-faire, okay. Du savoir-faire et... De la sauce qui arrache.
2: L'heure de la victoire a sonné.
6: Merci beaucoup. Carte ou espèce? Par carte, s'il vous plaît.

0: Alors, et donc,
1: Allez, grande nouvelle.
2: Oui. Oui. Oui.
1: À partir de maintenant, Badou et moi, on est à la tambouille.
3: Ouais. Ouais.
4: Tu pourras nous faire un cocovin, Bidou.
1: Babidou, Badou, B-A-D-O-U. Le premier qui écorche son nom, je lui arrache la tête.
2: Ah oui.
5: Bon alors, il a trouvé les bons câbles, Anton, on va pouvoir regarder le match. De toute façon, c'est Paris qui va gagner. Hein. Paris est magique.
2: Ouais. Ouais.
4: Marseille, bébé.
6: Non mais... Enfin, vous savez que le match c'est quand même dans 3 heures, hein, y a grave le temps là.
7: Pour le match, j'ai dû annuler l'abonnement, voilà.
4: Hein?
7: Je suis désolée, je suis désolée.
8: Elle est sérieuse, bah,
5: mais...
8: qu'est-ce qu'elle a dit là?
5: Ouais, mais pourquoi tu nous pourris la vie comme ça? Mais qu'est-ce qu'on t'a fait?
4: Franchement, attends.
7: Vous la voulez la vérité?
4: Oui.
3: Oui, oui, bah oui.
7: On est totalement ruinés. Y a plus d'argent, nada.
4: Hein?
7: C'était déjà difficile avec l'inflation, mais là, les caisses sont vides. Le département a coupé les subventions.
6: What? On n'a plus d'argent, mais pourquoi tu m'as caché ça?
7: Mais parce que tu sais même pas garder un secret, toi. Mais tu la veux, la direction, mais prends-la. C'est bon, t'as gagné, vous avez tous gagné. J'ai tout fait pour vous, pour pas vous inquiéter, mais j'en ai marre de passer pour une garce.
6: Quoi?
8: Non mais attends, mais elle est sérieuse, elle?
6: Oh.
8: Mais là, ça t'arrive.
3: Ouais, mais ça signifie quoi, ça? Le foyer n'a pas fermé, quand même.
4: Non, pas.
9: C'est pour ça que Mylène est partie. Il n'a pas eu le cœur à nous le dire. Fin de l'enquête.
10: Vous avez reçu une belle avance? On aimerait que ça ne traîne pas, le promoteur presse.
11: Il a fallu les approcher en douce, sans éveiller les soupçons. Mais bon... Tout se passe comme prévu. Avec Milan, Rousseau, hors-jeu et les caisses vides, ils tiendront plus très longtemps.
10: J'espère pour vous que ce sera le cas.
11: Ouais, faites-moi confiance. Ils vendront. Et au meilleur prix. C'est qu'une question de jour. C'est...
10: Au foyer.
11: Au foyer Lino Vartan.
12: Qu'est-ce que tu caches derrière ton dos?
13: T'es payé pour que les vieux dégagent, ouais.
14: Ça aurait été trop bien qu'on fasse le gala. En plus, les pensionnaires, ils sont trop rigolos.
13: On se bat pas le 4 ans. Tout ce qui s'est passé à l'hosto, ça reste à l'hosto.
7: Un groupe immobilier qui nous propose de racheter le foyer.
11: Oh la vache.
13: Sabotage.
11: J'ai quelque chose de très grave à vous annoncer.
14: C'est toi qui as gagné?
15: Ouais. Enfin, je veux dire, on a gagné, quoi. On a tous gagné.
16: Ce vendredi, jackpot de près de 130 millions d'euros.
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0: Le 12 mai dernier, l'IAE de Saint-Denis accueillait la 9e édition du Trophée Entreprise et Territoire. Devant un jury de professionnels, 46 étudiants se sont succédés sur scène pour défendre l'entreprise qui leur avait été attribuée. Cette année, 12 sociétés étaient en lice.
1: Ce qu'on attend d'eux, c'est qu'ils fassent un constat, mais qu'eux aussi, avec toute humilité évidemment, qu'ils proposent aussi des solutions à ces entreprises. Donc on les pousse aussi à aller plus loin que la mission du Trophée des Territoires, qui est de présenter des structures et ce qu'ils savent faire, voir avec eux qu'est-ce qui peut être amélioré et qu'est-ce qui peut être proposé pour les années à venir et pour faire grandir ces entreprises.
0: En avril dernier, les entreprises candidates ont tiré au sort un groupe d'étudiants chargés de les défendre devant le jury intermédiaire. Les jeunes se sont immergés dans les entreprises en réalisant un audit afin de découvrir leur fonctionnement et leurs valeurs.
2: À l'IAE, on travaille souvent sous forme de projet, mais là, l'originalité, c'est que les étudiants vont dans l'entreprise, ils discutent avec les chefs d'entreprise, avec les clients, les fournisseurs, avec les salariés, et vraiment, ils sont très proches de l'entreprise, si bien qu'à la fin, lors de la plaidoirie, ils disent « notre entreprise, nous avons, nous faisons ». Donc vraiment, ils s'imprègnent de l'entreprise et ils se l'approprient. On a eu des étudiants qui se sont démarqués par leur capacité d'orateur, et d'autres qui se sont démarqués par leur scénarisation, donc c'était vraiment super intéressant.
0: Industrie, agroalimentaire, jeux vidéo ou encore services, le trophée rassemble des entreprises issues de secteurs très variés. Certaines sont bien connues des Réunionnais, d'autres plus récentes, mais toutes participent activement à l'économie locale.
3: Pour les entreprises, je pense aussi que c'est une prise de conscience. Certaines d'entre elles participent sans trop savoir à quoi s'attendre. Et au final, l'audit des étudiants dans leur entreprise met en valeur en fait tous les critères de RSE auxquels certains ne s'attendaient pas à répondre. Et pour le coup, c'est une prise de conscience, c'est de se dire « mais en fait, je fais déjà tout ça pour l'environnement, pour le sociétal, pour l'innovation ».
0: À tour de rôle, les étudiants disposent de 15 minutes, pas une de plus, pour présenter leur plaidoirie de la manière la plus originale possible. Objectif ? Convaincre le jury de leur accorder une place en finale. Après une journée de plaidoirie, place aux délibérations. Au terme des échanges, 7 entreprises ont été sélectionnées.
4: Année après année, on voit que c'est toujours aussi intéressant. On avait encore cette année beaucoup d'entreprises hyper intéressantes, des plaidoiries qui étaient très très bien faites sur la finale. Ce que j'attends, c'est que les plaidoiries soient au moins aussi bonnes que pour le jury intermédiaire, avec une expérience qui va être de toute façon agréable pour tous.
0: Les 7 entreprises qualifiées sont Blue Ramen Studio, Café Le Lion, Soja d'Asie, Bourbon Composite, Mocha de Palmas, Refait et Mascarenas Tissop Pays. Le 16 juin prochain, au domaine Mocha à Saint-Denis, les étudiants défendront à nouveau leurs entreprises devant le jury final, avec à la clé le trophée Entreprise et Territoire.

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2: Bonsoir La Réunion, c'est un plaisir de vous retrouver pour votre bulletin météo. La nuit prochaine, le ciel va se dégager sur l'ouest de notre île. En revanche, sur l'est, des entrées et maritimes et des averses attendues sur le littoral, mais également sur les reliefs associés. Demain matin, on retrouvera un ciel ennuagé sur l'est de notre île avec des averses au lever du jour sur les mêmes secteurs que la nuit précédente. Sur l'ouest, le ciel est dégagé avec un soleil généreux, mais au fil des heures, les nuages vont s'installer sur les reliefs. Une masse d'air qui va se charger en humidité et l'après-midi, c'est sans surprise que l'on retrouve des averses un peu partout sur l'intérieur, avec voire même quelques coups de tonnerre sur les plaines, ainsi que grands coups de débordement attendus vers le littoral ouest ainsi que la région de Saint-Pierre. Le vent va se renforcer demain avec des rafales qui atteindront les 50 voire 55 km/h sur le port ainsi que sur le sud sauvage. La mer reste peu agitée à agiter sur l'ouest et le sud par une petite houle australe voisine des 1,50 m. Et côté température, les valeurs évoluent peu. Demain matin, 5 petits degrés sur le Pas de Belcombe-Jacob, 13 degrés pour Takamaka ainsi que Salazy, 10 degrés sur Petite France et Sillaos, 22 degrés pour le littoral ouest. L'après-midi, les valeurs atteindront les 29 degrés sur les littoraux, 19 pour Petite France, 23 dans les cirques et 15 degrés pour le Pas de Belcombe-Jacob. Demain, nous serons le lundi 1er juin. Nous souhaiterons une bonne fête aux Justins. La marée sera basse à 7h54 et le soleil nous quittera à 17h44. A tout de suite, votre journal présenté par Laurence Françoise. On se retrouve juste après pour une nouvelle météo.
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0: 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Dimanche, place au chant. 19h50, The Voice, la finale. 21h55, The Voice, la suite. 22h50, Zone interdite. Belle soirée sur Antenne Réunion.
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0: quoi, c'est moi qui ai plus 4.
1: Parce que c'est plus 4, Brice.
2: Mais on parce qu'il tourne comme ça, Brice.
0: Mais tourne comment?
1: Prends tes cartes mais... et joue.
2: Brice, vous l'avez compris que le but du jeu, c'est de pas avoir de cartes dans la main.
0: Oui, mais là, le leader a moins plus 4, il m'a pas demandé ça, moi.
2: Bon, c'est moi, quelle couleur, Brice?
0: Déjà, comment il joue? Il comprend pas.
1: Bleu.
2: Bleu, allez.
1: Change de sens, c'est encore à toi.
0: Ah, change de sens, mais quel sens?
1: C'est à toi.
2: Ça veut dire, il tourne, Brice. Ça veut dire,
0: mais
2: voilà.
0: Tourne bleu.
1: Rouge.
2: Rouge.
0: Et à moi, à quel moment il jouait moins? À quel moment?
2: Brice, vous la gagnez plus.
1: Bah, c'est pas le jeu, en fait.
0: Mais c'est le jeu, le but du jeu, c'est de jouer.
1: Bah oui, bah
0: mais
1: voilà,
0: si
1: plus
0: 4,
1: bah voilà, tu vois, là, il m'a mis plus 4, et ben bah je prends plus 4 et je ferme ma bouche, et c'est tout, en fait. Bah
0: oui, oui, mais t'es tôt, t'es gagné plus 4 aussi, parce que... Mais là, est-ce que vous jouez moins?
1: Attends.
2: Là, attends, parce qu'on peut choisir la couleur.
1: Bien couleur.
2: Pas alors, le vert.
1: Le vert. Vert. T'as pas de vert, tu joues pas, à
0: mais,
1: toi.
0: Mais ma nana, dis...
1: Allez, c'est à toi.
0: Mais nana...
2: Brice,
0: mais ça n'est pas vert, ça.
1: Plus 2. Plus 2 pour toi, Brice. Allez.
2: Ou bien jouer Uno ou bien pas jouer Uno.
0: En tout cas, on connaît quoi? C'est peut-être pas que moi l'entraîne joue Uno, mais moi t'en joue tout seul. C'est ça le jeu? Uno, moi tout seul. Je présente tout ensemble, joue en duo.
1: Bah, c'est ce qu'on fait depuis tout à l'heure finalement. Donc, allez, ben, on va continuer.
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0: Mesdames, messieurs, bonsoir et bienvenue sur Antenne Réunion dans votre 19h week-end. Voici les titres de ce dimanche 31 mai. Le PSG, sa deuxième étoile après une séance de tir au but, Paris conserve sa couronne européenne. Le PSG a réalisé l'impensable face à Arsenal et ils sont attendus pour une parade à Paris sous haute surveillance, 100 000 personnes annoncées. Un jour pour elles, les mamans au cœur de ce dernier dimanche de mai. La fête des mères est le rendez-vous familial du jour. Vous le verrez à la Plaine des Cafres, instant tradition autour d'une table dans ce 19h. Et puis ce qui change au 1er juin, parmi les nouveautés, l'augmentation du SMIC, plus 2,41%, 1867 euros bruts mensuels. Alors que représente concrètement cette revalorisation dans le panier quotidien? Vos réponses dans ce journal. Enfin, nous avons de la chance, un champion du monde de hip-hop sur le plateau d'Antenne Réunion ce soir. C'est un réunionnais, une carrière à l'étranger, un succès qui ne doit rien au hasard entre souvenirs et projets. Nicolas Médéa est l'invité de notre rubrique Dimanche Ensemble. Pour ouvrir ce journal, les nouveaux champions d'Europe à Paris pour une journée de célébration. Près de 100 000 spectateurs annoncés sur le Champ de Mars. Ce sont les toutes dernières images après la victoire du PSG en finale de Ligue des Champions. Les Parisiens ont atterri à Roissy il y a 30 minutes. Au programme, une parade sur le Champ de Mars, une invitation à l'Élysée, une soirée au Parc des Princes. Voilà le trajet, une fête populaire pour saluer cette deuxième étoile des Parisiens. Paris qui peut avoir le sourire, le PSG, champion d'Europe pour la deuxième fois de son histoire. Il est venu à bout d'Arsenal au terme des tirs au but. Retour tout de suite sur ce match à suspense avec Charles Diwot.
1: Au bout du suspense, la libération. Pour les joueurs parisiens, pour les supporters aussi. En terrasse, dans les bars, au Parc des Princes, il n'y a plus qu'à profiter. Pour la deuxième année consécutive, le PSG est
2: champion d'Europe ! Champion !
1: Une victoire compliquée, car cet Arsenal qui ouvre le score en début de match, dans ce bar parisien, difficile de cacher son agacement.
3: Très stressé. Mais je pense que Paris s'attaque très fort et je pense que ça va le faire quand même.
1: Suffisant tout de même pour que le stress monte. Au Parc des Princes, où 40...

0: 25 000 supporters assistent au match. Les visages sont fermés, inquiets.
1: De toute façon, on n'aura pas le choix. Vu qu'on perd 1-0, va falloir y aller. Hein.
0: Aussitôt dit, aussitôt fait. Sur cette faute, le PSG obtient un pénalty. Ousmane Dembélé marque. Explosion de joie. De Budapest à Paris. En passant par la fan zone de Saint-Germain-en-Laye. Un partout, la victoire se jouera finalement au tir au but. Pour ses supporters, la tension est maximum. Avant qu'Arsenal rate son tir. Paris remporte la Ligue des Champions. Une victoire célébrée bien au-delà de Paris. En Alsace, dans ce club de foot amateur par exemple, on fait la fête.
2: Stressant tout le long, enfin ça y est, des fois champion d'Europe, c'est magnifique.
0: Même à Marseille, certains supporters parisiens osent donner de la voix devant des fans de l'OM. Quelque peu désabusé.
3: On est déçus, on aurait aimé que Arsenal y gagne. Hein. Qu'est-ce que tu veux que je te dise ? Bon, après, on ne peut pas leur enlever la victoire. Hein. Ils ont gagné.
0: À Paris, les célébrations ont duré toute la nuit, notamment devant la Tour Eiffel, éclairée pour l'occasion aux couleurs du PSG.
4: Voilà, les yeux tournés vers Budapest, entre amis, en famille, à domicile ou bien dans les fan zones. Il y en avait 17 à La Réunion. Exemple tout de suite à Saint-Pierre où les supporters ont célébré ce nouveau sacre après un début de match pas si simple. Gabriel Rival, c'est Didier Payet.
5: C'est paradoxalement la première image de la soirée, la déception des supporters du PSG face au but encaissé dès la sixième minute.
6: Qu'est-ce que vous doutez ? Mais attendez, à moins que Arsenal nous aurait pris à nous en contre-attaque.
7: C'est un superbe but derrière à l'image de leur saison, mais on garde espoir pour Paris.
5: Le PSG domine globalement la rencontre et à la 65e minute, Ousmane Dembélé égalise sur pénalty. Les minutes passent, la tension monte. Les deux équipes se neutralisent jusqu'à la fin du temps réglementaire. Prolongation, mais là encore, un partout. Les équipes doivent se départager au tir au but. Chaque transformation d'un pénalty parisien est fêtée comme une victoire, à l'instar des ratés des joueurs d'Arsenal. Raté, qui offre la seconde étoile au Paris Saint-Germain. Les images parlent d'elles-mêmes.

0: À Saint-Pierre, la nuit continue plusieurs heures après la fin du match. Sur le front de mer, des milliers de personnes célèbrent le sacre de leur club. Paris paraît indestructible. Deuxième équipe de l'ère moderne du football après le Real Madrid, a remporté deux Ligues des Champions d'affilée.
1: Une fête toutefois gâchée par les casseurs. Les autorités craignaient des débordements. Souvenez-vous de ces chiffres annoncés hier, plus de 20 000 policiers et gendarmes mobilisés. C'est malheureusement ce qui a été constaté dans plusieurs points de l'Hexagone, Limoges, Valenciennes, Strasbourg et puis Paris. Des actes de vandalisme, plus de 400 interpellations et puis des policiers blessés. Sophie Chevalereau.
2: Les scènes d'affrontement se répètent jusqu'au milieu de la nuit. Les policiers chargent, visés par une pluie de tirs de mortier. Des nuages de gaz lacrymogène dispersent la foule, ici sur les Champs-Élysées, où plusieurs incendies mobilisent au même moment les pompiers. Une camionnette en feu, là, un kiosque. Dans plusieurs quartiers de la capitale, des vélos et des poubelles sont incendiés. Au pied de la tour Eiffel, une épaisse fumée noire. Tirs de grenades lacrymogènes par les gendarmes.

0: Dans les quais de Seine, une foule tente d'échapper aux forces de l'ordre. Et sur le périphérique parisien, une intrusion de centaines de personnes au milieu des voitures. Ici à droite, sur une bretelle de sortie, un scooter vient s'encastrer dans des blocs de béton. Le conducteur est décédé. Autre incident dans la capitale, une personne au volant d'une voiture a percuté une terrasse, deux blessés, dont un en urgence absolue. Au total, partout en France, 780 interpellations, contre 563 il y a un an, après la première victoire du PSG. Le ministre de l'Intérieur s'est exprimé ce matin sur les fauteurs de troubles.
1: On constate, c'est qu'il y a d'autres individus qui viennent, qui ne sont pas des supporters du Paris Saint-Germain. On les a bien vus, je parle de ce qui s'est passé à Paris, mais c'était vrai aussi en province. On les a bien vus à Paris. Ils ont certes des maillots du Paris Saint-Germain, mais ils ne regardent même pas le match. Dès le début du match, ils commencent à créer des incidents, donc voilà.
0: Les débordements ont commencé juste après le coup d'envoi. Ici, à quelques centaines de mètres du Parc des Princes, où le match était retransmis. En France, 57 policiers et gendarmes ont été blessés, dont un grièvement à Agen. Plusieurs villes ont connu des tensions. Un magasin pris pour cible à Angers. À Strasbourg, une vitrine brisée. La boutique est ensuite pillée. À Pau et à Orléans, ce sont des bâtiments publics qui ont été visés.
2: Un dimanche pour célébrer les mamans et pour vous emmener au cœur de cette tradition annuelle, la fête des mères. Et vous le savez, un rendez-vous incontournable, quel que soit l'endroit aujourd'hui, l'heure était à la fête. Illustration tout de suite à la Plaine des Cafres. Alors installez-vous, prenez vos couverts. Ambiance avec Émilie Boyer et Didier Payette.
3: Les marques d'affection ne manquent pas en cette journée de fête des mères. Dans la famille Boyer, elles sont trois à être mises à l'honneur pour un rôle qu'elles considèrent comme un cadeau.
4: T'es aimée inconditionnellement en fait, c'est ça. C'est de voir ses enfants évoluer.
5: Dès la naissance d'un enfant, en général, on a besoin d'être là, on a besoin de savoir que son enfant est là, qu'on est là. Okay. On a besoin d'être présent.
3: Molly est maman depuis un an. Elle s'inspire de sa mère pour élever son enfant, mais remarque qu'il n'y a pas de bonne façon de faire.
6: Il y a certaines choses que je reprends d'elle et des choses que je ne reprends pas, puisque j'aime bien tout remettre à ma manière. C'est la génération d'aujourd'hui qui fait que tout est différent. La vie d'aujourd'hui, la société, la façon de voir les choses aussi. Il faut s'adapter à tout ce qu'on vit aujourd'hui en fait.
3: Autour de la table, parents et enfants sont réunis pour ce jour spécial. L'occasion pour les enfants d'exprimer leur tendresse et les mots ne manquent pas.
7: C'est symbolique pour nous parce que ben, on a toujours été présents dans notre vie tout simplement et c'est nos piliers.
8: Tout ce qu'elle a fait pour nous, c'est grâce à elle qu'on est là aujourd'hui, le fait qu'elle a fait grandir à nous, qu'elle élève à nous et que ben, voilà, tout ce qu'on a aujourd'hui c'est grâce à elle.
3: Au-delà des mots, chacun montre à sa façon son amour. Pour Gérard, ça se passe dans la marmite.
9: Depuis 7h ce matin, je le fais, oui. Les mamans, juste salade, le reste c'est nous qui occupent. C'est nous qui mettons la main à la pâte aujourd'hui, comme il dit. Il faut faire plaisir à ça joue aujourd'hui.
3: La fête des mères permet de célébrer toutes ces femmes qui ont un jour donné la vie.
2: Allez, on en vient à ce temps politique prévu demain, une proposition de loi sur le secret de la confession. Seulement 6 heures d'examen pour inviter les prêtres à parler. Alors derrière cette proposition, la protection des enfants et la lutte contre les violences en milieu scolaire. Explications et réactions avec Morane Sacleux.
10: Supprimer le secret de la confession, une idée impensable pour certains fidèles.
11: Pour moi, ben, ça a été basé depuis avant. C'est un secret, ça doit rester un secret.
12: Pour moi, ça il devrait rester dans l'église, voir si c'est le curé, il devrait aller vers l'évêque. Et puis, à partir de là, l'évêque doit savoir quoi faire.
10: D'autres estiment que cette tradition peut être remise en question.
13: On ne doit pas dire les secrets des gens. Mais là, quand ça va trop haut, il faut prévenir quand c'est trop haut et trop dangereux.
14: Comment on pourra protéger les enfants ou les autres si on ne dit pas?
15: Moi, je pense qu'il faut dissocier loi et religion. Mais c'est vrai qu'après, c'est une question de bon sens. Aujourd'hui, il y a des choses qui sont dites et qui touchent à la protection de l'enfance. Il faut quand même qu'on y réfléchisse.
10: Né dans le sillage de l'affaire Betaram, le texte porté par le groupe Ensemble pour la République vise à mieux protéger les enfants et à lutter contre les violences en milieu scolaire. Si l'Église dit partager cet objectif, elle s'inquiète d'une remise en cause de certaines libertés fondamentales liées au culte.
16: Néanmoins, certains articles de la proposition de loi remettent en cause plusieurs libertés fondamentales, comme la liberté de conscience, le secret professionnel, la liberté d'enseignement ou la liberté de culte.
10: Au cœur du débat, le secret de la confession. Dans l'Église catholique, sa violation est considérée comme une faute extrêmement grave, passible de l'excommunication.
17: Les ecclésiastiques ne sont pas titulaires d'un droit au secret professionnel, comme peuvent l'être d'autres professions, telles que les avocats, les experts-comptables et bien d'autres. Il y a eu quand même, de manière ancienne et traditionnelle, une sorte de tolérance à l'égard de ces derniers, et la jurisprudence est venue considérer qu'ils pouvaient se prévaloir d'un secret. Le fait de délier demain les ecclésiastiques de leur secret professionnel, je considère pour ma part qu'il s'agit d'une mesurette et qu'on peut s'interroger sur l'efficacité d'une telle mesure si bien sûr elle est votée demain par l'Assemblée.
10: Les députés se pencheront dès demain sur l'examen du texte à l'Assemblée nationale.
2: Et demain, 1er juin, des changements annoncés, une nouvelle fournée de nouveautés, comme par exemple les tarifs des carburants ou encore la hausse du prix du tabac ou bien la revalorisation du SMIC, je vous le disais en titre, plus 2,41%. Alors, que peut-on faire en plus? Élément de réponse tout de suite avec Morane Saclu.
10: En CDI depuis deux mois, Anouchka sort tout juste d'apprentissage. Au quotidien, les 34 euros supplémentaires liés à la hausse du SMIC pèseront peu.
18: J'ai deux enfants et ils ont deux âges différents, donc ils boivent deux laits différents. Et je ne peux même pas avoir deux boîtes de lait avec 30 euros. Parce qu'une boîte de lait, c'est 16 euros, l'autre boîte à 17 euros un peu plus. Mais c'est tout juste.
10: Pour beaucoup de salariés, cette hausse reste insuffisante pour faire face à l'augmentation du coût de la vie.
19: C'est bien, mais c'est pas assez. Avec 33 euros, on peut juste manger quelques jours, c'est tout.
20: Avec l'inflation, les courses, il devient très compliqué, tout est chiant. Donc ce serait bien que ça s'y revalorise un peu plus, mais bon.
21: Ça ne peut même pas permettre aux personnes d'avoir une vie stable. Au moins 100 euros, je pense, revalorisation. Enfin, c'est des miettes pour moi, cette revalorisation.
22: Pour une famille de 4, manger à l'extérieur n'est juste pas possible. On va gagner quoi? Chacun un sandwich avec un petit boisson de base.
10: Cette revalorisation est automatique lorsque l'inflation dépasse les 2%. En avril dernier, les prix à la consommation ont progressé de 2,2% sur un an, notamment sous l'effet de la hausse des prix de l'énergie, dans un contexte de tension au Moyen-Orient. Conséquence, à partir du 1er juin, le SMIC augmente de 2,41%. Le salaire minimum brut à temps plein passe de 1801 à 1844 euros par mois, ce qui porte le salaire minimum net de 1443 à 1478 euros, soit près de 35 euros d'augmentation. D'autres mesures économiques entrent en vigueur début juin, comme l'extension de l'aide au carburant et la revalorisation de l'aide liée à la réduction de loyer de solidarité.
2: Et demain, notez l'invité de la matinale d'Antenne Réunion, qui sera le docteur Bérénice Puech. Dans le 6-8 ensemble, ce médecin de coordination hospitalière du don d'organes et des tissus répondra aux questions de Julien Andy. Nous sommes en juin, mois du don d'organes. Et dans votre agenda de la semaine du social, d'abord avec la mobilisation des AED, les assistants d'éducation, c'est le 2 juin. Objectif, montrer leurs conditions de travail et faire entendre leurs revendications. Deuxième temps fort de cette semaine, Miss Réunion 2026 dans nos journaux. Rendez-vous vendredi 5 juin pour découvrir les 12 candidates et puis le Salon international du tourisme et des loisirs de l'océan Indien. Ça se passe le week-end prochain à la Nordève dans le Nord. À présent, cette histoire rocambolesque dans un village de la Marne. Un maire a fait démolir l'hôtel de ville juste avant les municipales. Problème, il a perdu. Alors son successeur se retrouve maintenant sans mairie. Omeya Guessoum.
23: L'ancienne mairie, détruite trois semaines avant les élections.
24: Difficile d'imaginer que sur ce terrain de 120 mètres carrés se trouvait cette bâtisse, construite il y a 200 ans. Fragilisé par des fissures selon un rapport de l'architecte des bâtiments de France, l'ancien maire demande sa démolition quelques jours avant sa défaite au municipal. Une destruction qui reste mal comprise dans le village.
0: Il y avait plusieurs personnes avec moi qui avaient la larme à l'œil. Hein. On n'a pas bu de champagne ce jour-là.
1: Ça a été un peu dramatique, quelques mois avant les élections, de détruire alors qu'on aurait pu faire une consultation des citoyens.
24: C'est l'ancien conseil municipal qui a voté cette destruction. Il avait aussi acté de grands travaux, une nouvelle mairie, un garage flambant neuf, 900 000 euros. Une folie pour le nouveau maire.
23: On a un emprunt de 300 000 euros et un autre emprunt de 120 000 euros. Ça impacte cette commune parce qu'en fin de compte, si jamais il nous arrivait quelque chose d'autre, par exemple un problème sur l'église ou un problème d'urbanisme ou d'autres choses, on ne pourrait rien faire.
24: Nous avons joint l'ancien maire et il se défend. Pour lui, il était impossible de rénover le bâtiment. Il a pris la décision qui s'imposait.
4: Comme ça, extérieurement, ça paraissait bien. Mais son état était particulièrement inquiétant. Vous aviez une partie qui commençait à s'effondrer sérieusement. Là, effectivement, quand on a démoli, on s'est aperçu que tout est descendu d'un coup. Hein.
24: En attendant, pour la nouvelle municipalité, c'est le système D.
5: Donc là, on est chez un particulier.
24: Un habitant du village loue sa dépendance, 400 euros par mois.
6: Ici, c'est un peu votre bureau, c'est ça que...
23: On se débrouille. Cette table nous sert de bureau et sert aussi au conseil. Et pour que les gens suivent les débats, on ouvre les fenêtres ou on devra mettre un haut-parleur dehors.
24: Pour imaginer le futur hôtel de ville, une consultation sera lancée avec les 200 habitants du village. Objectif, trouver une solution durable et la moins chère possible.
2: À présent, un arrêt aux Antilles avec un constat, 40 000. C'est le nombre d'armes à feu qui seraient en circulation sur l'archipel guadeloupéen. Leur porte d'entrée, c'est la mer et il est difficile, on le sait, de contrôler 650 km de côte. Résultat, une hausse de l'insécurité qui gagne le territoire. Selon Format, est signé Stécy Petit. Regardez.
25: Ça crie déjà.
26: À peine arrivé.
25: Ouais, pour tous, on a été décelés, hein, ça commence déjà à crier.
26: Ces gendarmes ont déjà été repérés. Il faut faire vite. En quelques secondes, cet homme attire leur attention.
27: Il sortait de l'escalier. Je pense qu'il a pensé. Il a fait un truc dans l'escalier.
28: Mais allez chercher. Oui, on va y aller, monsieur.
26: Seul butin pour cette fois-ci, de la drogue. Comme à chaque passage dans ce quartier.
29: Voilà, bien ça.
26: La preuve, quelques heures plus tard, à une centaine de mètres de là.
30: Qu'est-ce que vous avez retrouvé ?
27: Du stupéfiant, là. Il était dans le sachet bleu, là, dans le coin. Donc c'est un point de deal, sûrement.
26: Et en Guadeloupe, le trafic de stupéfiants va souvent de pair avec la présence d'armes, régulièrement saisies sur ce genre de contrôle.
31: Sur la compagnie, on a trouvé en moyenne un peu plus d'une arme par semaine. Pas spécifiquement liée à ce quartier, mais au global.
26: Aujourd'hui, 40 000 armes à feu seraient en circulation sur l'archipel guadeloupéen. Une pour 10 habitants. Homicides, braquages et même vols. La plupart du temps, les malfaiteurs portent des armes de poing.
32: Typiquement, là, c'est sur un dossier de meurtre avec une arme que vous pouvez trouver à la ceinture de n'importe quel gendarme ou policier. Là, ici, on a plutôt un Colt. Le point commun avec toutes ces armes-là, c'est le calibre qui est de 9 mm. Très facile de le dissimuler, il prend pas de place. Vous pouvez le mettre dans une poche ou dans une ceinture. Également, très facile à cacher quand ils ont l'arme au domicile ou ailleurs, ou dans la voiture, hein, tout simplement.
26: Ou même sur un bateau. Car c'est par la mer qu'elles entrent principalement sur l'île, notamment à bord de bateaux de pêche, typiques des Caraïbes.
33: On va procéder à un contrôle, s'il vous plaît.
26: Et avec 650 km de côte,
33: vous permet, hein.
26: Difficile de tout contrôler.
33: Ça peut arriver de la Dominique au sud, comme au nord, ça peut arriver d'Antigua, mais de plus haut, de Saint-Martin.
26: Les armes à feu viennent des États-Unis où elles circulent librement. Elles sont ensuite acheminées en masse vers les Grandes Caraïbes ou l'Amérique latine, avant de transiter d'île en île, cette fois-ci à bord de petites embarcations. Pour enfin rejoindre la Guadeloupe, elle passe principalement par Sainte-Lucie ou la Dominique. La conséquence sur l'île, l'insécurité augmente, jusque dans les quartiers résidentiels. Ici, un braquage a mal tourné le 2 mai dernier. Deux personnes ont été blessées par arme à feu.
34: C'est inquiétant, parce qu'on n'a jamais connu de violence ici.
35: On a peur. Quand on sort, on craint.
27: Même dans la possibilité où vous donnez vos bijoux, que ce soit bijoux, portables, etc., vous avez toujours cette crainte qu'on vous tire dessus.
26: Car les malfaiteurs n'hésitent plus à faire feu. Si en 2024, on comptait encore 33 homicides...
36: L'an dernier, 52 personnes ont été tuées en Guadeloupe.
3: une par semaine en moyenne.
26: C'est 9 fois plus

0: que dans l'Hexagone. Alors sur le terrain, les opérations se multiplient.
1: Faire ce véhicule-là.
0: Ici, on cherche une voiture qui serait utilisée par une personne suspectée de meurtre et posséderait plusieurs armes à feu.
1: Trouver le véhicule, ça nous permettrait de pouvoir suivre les gens qui l'utilisent et éventuellement voir leurs différents contacts, voir leur train de vie et ce qu'ils peuvent faire durant leur journée. Ah, elle est là, la voiture. Oh, putain, énorme. Elle est là, la voiture.
0: À 20 km de là, c'est une autre opération qui est en cours. Mais cette fois-ci, le suspect interpellé pour meurtre est mineur. À son domicile, une arme.
2: C'est ce type d'arme exactement qu'on a retrouvé lundi, approvisionné de son chargeur avec 6 munitions de 9 mm à l'intérieur. Ils sont de plus en plus jeunes, c'est des mineurs et on peut aller entre 13 et 30 ans.
0: Plus inquiétant encore, certains parviennent même à se procurer des armes de guerre, comme ces deux AR-15 saisies en octobre dernier. Des armes légères et plus précises que des pistolets.
3: En Martinique, c'est la pleine saison de la ponte des tortues. Alors pour faire face au risque de disparition, un plan d'action national a été développé. L'île est donc devenue un véritable sanctuaire avec des règles à respecter sur terre et en mer. Le reportage de Mathieu Perrault.
4: Sur la mer des Caraïbes, c'est l'une des destinations préférées des touristes. Les Anses d'Arlée, son sable blanc, ses eaux turquoises et surtout ses tortues. Ici, elles viennent nager à quelques mètres du bord. C'est l'un des spots les plus accessibles de la planète pour les observer. C'est presque impossible de les rater.
5: C'était incroyable, elles sont très très belles. J'ai adoré, c'est magnifique.
4: Un spectacle grandiose que les autorités et les clubs de plongée doivent absolument protéger. Il y a des règles à respecter.
6: Première chose, on ne s'approche pas des tortues, on garde à une distance de 5 mètres. Pour pas les perturber. On ne doit pas non plus les courser ni les toucher.
7: Si on sensibilise pas les gens à laisser les tortues tranquilles, bah à un moment elles vont partir, peuvent potentiellement mourir si on les a touchées, et si on les effraie, le stress, elles aiment pas ça.
4: Car les tortues vertes et les tortues imbriquées, qui viennent se nourrir dans ces herbiers, sont des espèces menacées. Elles avaient quasiment disparu de ces côtes il y a une trentaine d'années. Aujourd'hui, on estime qu'elles sont un peu plus de 300 à venir là régulièrement. Colin et Ayman, deux jeunes scientifiques, ont justement pour mission de les recenser.
5: On longe à gauche, on part de la petite plage et on y va.
8: Quand on va essayer de trouver des tortues, de faire des photos au-dessus de la tortue, du coup, au-dessus de la tête.
4: La méthode s'appelle la photo-identification. Avec ce procédé, plus besoin de capturer les tortues pour les marquer et suivre leur évolution.
5: Donc déjà, on met le numéro du point GPS qu'on a enregistré, le numéro d'observation de la tortue, la profondeur dans les 4-5 mètres d'eau, c'est là qu'on les trouve le plus.
4: À chaque cliché sont associées les données précises de l'observation.
5: Oh, regarde celle-ci, c'est celle qui fait la star, comme je te disais, on la voit à toutes les sorties.
4: De retour au laboratoire, les photos sont enregistrées et viennent nourrir la base de données. Chaque tortue a sa propre carte d'identité.
5: Grâce à leurs écailles, ça fait comme des empreintes digitales en fait, chacune... a vraiment un dessin qui lui est propre. Et du coup, ça nous permet à nous et au logiciel de les différencier et de les reconnaître.
4: Même si les tortues marines sont toujours menacées, la situation ici a tendance à s'améliorer, grâce notamment aux efforts des associations et des clubs de plongée pour réduire la pollution plastique dans l'eau, mais aussi sur les plages. Là où, à la nuit tombée, les tortues viennent pondre si elles ne sont pas dérangées. Benjamin de Montgolfier et son équipe étudient les tortues toute l'année. Nous partons avec eux sur leurs traces, équipés de lumières rouges pour ne pas désorienter les tortues si nous les croisons. Nous remontons jusqu'à l'une d'entre elles, en train de creuser dans le sable un refuge pour ses œufs.
9: Elle va pondre entre 100 et 150 œufs à peu près. Et elle va le faire 3, 4 fois, 5 fois dans la même saison. Et puis après, elle repartira et elle reviendra d'ici 2 à 3 ans pour continuer.
4: Même sur la plage, il est strictement interdit de toucher les tortues.
5: Une fois qu'on a fini, on se recule et on la laisse repartir.
4: Cela peut surprendre, mais malgré leur plus de 150 kilos et leur apparence imposante, elles sont fragiles, sensibles au stress, toujours victimes de braconnage ou d'accidents de pêche en haut.

0: cette mer. Voilà pourquoi ces espèces, vieilles de 230 millions d'années, sont toujours aujourd'hui sur la liste rouge des animaux menacés.
1: Allez, ils font du sport, ils font l'actu. C'est l'heure de notre rubrique Sport Week-end tout de suite. Et un week-end où il fait bon d'être français avec d'abord Victor Wembanyama, le français de 22 ans, propulse les San Antonio Spurs en finale de la NBA 103-111. Il fait tomber le champion en titre. Prochain défi, les Knicks en finale mercredi soir. Victor Wembanyama en chiffres juste pour le plaisir, c'est 22 points, 7 rebonds et un contre en 42 minutes. Et puis une actualité MMA avec Jérémy Payet en plein camp d'entraînement. Voilà des images en or du combattant pays aux côtés de Benoît Saint-Denis, star de l'UFC. Vous le savez, numéro 5 de sa catégorie. Précisons-le, c'est la meilleure organisation de MMA au monde. Et puis une actualité foot ce week-end qui porte les événements du territoire. Un mot du tout premier challenge orange au féminin sur la pelouse, les 13 et 14 ans, lancé par la Ligue réunionnaise de football. Coup d'envoi qui a été donné samedi sur 4 sites entre Saint-Denis, Saint-Paul et Le Tampon. Au total, 16 équipes de toute l'île, des clubs qui participent à un atelier de sensibilisation aux violences sexistes et sexuelles. Et football toujours avec la 10e journée de Régional 1. 7 matchs étaient au programme. On se souvient que la Tamponnaise était restée leader. Les Tamponnais ont gagné 1-0 face à Saint-Louis. Saint-Denis voulait une revanche à Saint-Leu. Score 1 partout. En bas de tableau, FC Bagatelle contre la Jeanne d'Arc. C'est une défaite. Ils ont plié. Un seul but contre 3. FC La Ville qui voulait une première victoire. Eh bien, c'est chose faite. 2-1 face à Sainte-Rose. Ce qui donne au classement Tampon, toujours leader, trois bassins deuxième, ex aequo avec la Saint-Pierroise en bas de tableau, FC Bagatelle et FC La Ville, 16 points pour les deux formations. Et direction Le Port où s'est déroulée une course, pas tout à fait comme les autres. C'est la 5e édition de la Frégate des Gaillards. C'est un projet des Cordées de la Réussite. 17 navires ont été fabriqués de toutes pièces par les collégiens. Particularité, vous allez le voir, c'est du carton recyclé. Naïma Roux.
2: 3, 2, 1. Un top départ et la frégate est lancée. Les collégiens se jettent à l'eau pour cette course en trois manches à bord de leur bateau tout en carton construit de A à Z.
3: On a commencé à peu près depuis le début de l'année. Ça s'est plutôt bien passé, on a avancé assez vite. C'est juste l'esthétique à la fin, on pensait avoir un peu plus de temps pour mettre la couleur, mais on est quand même satisfait du résultat.
4: On a fait la maquette, on a d'abord cherché un plan, donc on a fait un concours du plus joli bateau. Et puis après, on a décidé de choisir celui qui allait plus vite. Donc c'était le kayak. Sauf que du coup, on a essayé de faire un kayak, mais comme dit Maxence, on a dû raccourcir parce qu'il y avait des limites de taille. Mais oui, sinon, on a mis beaucoup de papier étanche. Donc on espère qu'il va bien tenir et on vise un podium.
2: De la maquette à la conception de l'engin, 8 établissements se sont prêtés au jeu, dont des classes de jeunes porteurs de difficultés.
5: On a pris les dimensions du carton. Ensuite, on a coupé. Ensuite, on a fait le montage et tout. On s'est inspiré d'un dessin animé très connu où on a tous rigolé dans notre jeunesse et on a été inspiré par ce dessin animé-là. Et du coup, on a décidé de le refaire sur un bateau en carton.
2: Tour à tour, sous les acclamations de leurs camarades, les petits pilotes tentent de mener leur barque jusqu'au bout.
6: Allez, allez, allez.
2: L'aboutissement d'un projet qui les a tenus en haleine toute une année.
7: Ah, un réel investissement, vraiment. C'est le nom, c'est eux qui l'ont trouvé, la décoration, c'est eux-mêmes qui l'ont fait. Non, ils étaient très, très investis. Et puis, ils sont très fiers de leur œuvre, parce que c'est une œuvre. Hein. Et puis, surtout, ce travail en équipe est très important.
2: Challenge relevé haut la main. Une initiative à la fois ludique et pédagogique menée depuis 5 ans par le lycée Le Pervenche.
8: Il y a toute une étude technique, scientifique, avec les poussées d'Archimède à étudier, les plans, les dessins, les formes de bateaux, si on veut de la stabilité, de la rapidité, voilà, et puis jusqu'à la réalisation, et on arrive à ce résultat. Donc personne n'y croit. Et voilà, et aujourd'hui, ils sont sur l'eau, ils ont le sourire, ils ont la banane.
2: Reste encore à départager les 15 navires. Ils seront notés sur le design, le nom, la flottabilité et le chrono des courses. Mais pour les jeunes, le principal, c'est de participer.
1: Allez, place maintenant à un danseur professionnel, champion du monde de hip-hop, président de plusieurs festivals. Nous les fiers, c'est un succès 974. On feuillette avec cet artiste réunionnais son album Souvenir. Nicolas Medea est l'invité de ce Dimanche Ensemble. Bonsoir Nicolas Medea, merci d'avoir accepté notre invitation ce soir. Alors est-ce qu'on peut dire que votre passion pour la danse commence par une simple phrase ? Vous avez dit « moi aussi j'ai envie de faire ça » en fait.
6: Oui, effectivement, c'était, je me rappelle très très bien, c'était en regardant la télé et les clips à l'époque quand j'étais ici. Et en les regardant à la télé, je me suis dit bah, « c'est exactement ça ce que je veux faire, je veux être dans la télé ». Donc c'est à partir de ce moment-là où j'ai tout fait pour réaliser mon rêve.
1: Et puis cette histoire s'écrit aussi, on va le dire, du côté de Champfleury. Quels souvenirs gardez-vous de ce parvis qu'on connaît tous ?
6: Ben, le parvis de Champfleury, c'est une très grande histoire que j'ai eue avec ce lieu. Je l'ai connu quand en face était encore tout vert, il y avait beaucoup de gazon, il n'y avait même pas encore le parking. Et c'est vraiment l'endroit où j'ai appris à danser avec mes amis et avec mon premier crew, ma première équipe de danse qui s'appelle Warning. Et jusqu'à maintenant, je me rentraîne encore là-bas. J'y vais de temps en temps.
1: C'est une sorte de retour aux sources, hein,
6: oui, c'est ça carrément ça, c'est un retour aux sources, oui. C'est un endroit mythique pour le break, pour le b-boying à La Réunion, parce que tout le monde connaît cet endroit.
1: Donc. Ça veut dire que sur place, vous arrivez à retrouver aussi les mêmes émotions ?
6: Oui, exactement. C'est exactement les mêmes émotions et surtout, bah, c'est beaucoup de souvenirs. C'est vraiment beaucoup de souvenirs qui reviennent et ça fait du bien au cœur.
1: Alors, vous avez aussi appris avec des noms hein, de la danse qu'on connaît bien. Est-ce qu'on peut parler de vos mentors, par exemple ? Il y a un certain Ismaël Aboudou, on peut le dire. Est-ce qu'il y en a d'autres ?
6: Bah alors, j'ai tout d'abord Ismaël, que je voudrais particulièrement remercier, car c'est, je l'appelle tonton, pour vous dire. Hein. Et c'est la première personne qui m'a vraiment motivé à ce que je m'exporte, que j'aille faire une école de danse académique surtout. Il m'a vraiment expliqué l'importance des danses académiques pour pouvoir justement m'améliorer dans ma danse personnelle. Et on va dire que c'est grâce à lui que je suis parti. Et aujourd'hui, j'aimerais bien remercier. C'est l'une des premières personnes qui m'a mis sur scène et qui m'a donné la chance de pouvoir donner des cours aussi. Et ce qu'on a pu faire quand on était adolescent, à l'époque, quand on avait 16-17 ans, c'est qu'on a fait trois représentations au théâtre de Champfleury. Et on est parti à Maurice aussi avec ce même spectacle. Et le spectacle s'appelait Défi Hip-Hop et c'est un souvenir inoubliable.
1: Alors c'est important ce que vous dites, hein, il n'y a pas de hasard hein, pour tous ceux qui nous écoutent et peut-être ceux qui ont envie de se lancer dans la danse à un niveau professionnel. C'est une histoire de formation et de travail.
6: Le travail est très important. Le travail, c'est la clé, c'est la clé de tout. Il faut vraiment bosser. Malgré la douleur, moi je me rappelle quand j'ai décidé de partir et que j'ai décidé de travailler, je prenais des cours du lundi au vendredi dans mon école de formation et le week-end, j'allais en stage.
1: Et donc, quand vous parlez de douleur, de quoi est-ce que vous parlez
6: c'est des douleurs physiques. Déjà, c'est des douleurs physiques et des douleurs émotionnelles car quand on est à Paris, on est seul. Donc on n'a plus notre famille, on se retrouve vraiment seul face à nous-mêmes et... Seul rayonner comme ça dans une grande capitale, c'est souvent pas facile. Mentalement, c'est souvent pas facile. Donc le plus dur est aussi, c'est vraiment mental. C'est vraiment un truc qu'il faut dépasser et se dire qu'on va y arriver.
1: Ça veut dire qu'il y a un message derrière tout ça, hein, la mobilité. C'est une expérience qu'il faut quand même tenter ou est-ce qu'on peut se dire, est-ce qu'il faut absolument rester à La Réunion et est-ce qu'on peut réussir à La Réunion ?
6: Alors, on a plusieurs choix qui se proposent à nous hein, en tant que danseurs. À La Réunion, on peut très bien vivre de la danse.

0: Madonna, lors des Grammy Awards. Comment on arrive, comment on atterrit à côté d'une star internationale, Nicolas Medea?
1: C'est du travail d'après tout, d'avant tout, plutôt. C'est du travail, des bonnes relations et c'est une bonne étoile aussi. Donc j'ai la chance que l'un de mes meilleurs amis est chorégraphe de Madonna, ça fait plusieurs années, il s'appelle Marvin Goffin. Et c'est un peu grâce à cet ami que j'ai pu danser avec la Madone, comme on dit. Hein.
0: Et qu'est-ce que, quand on arrive à ce niveau, est-ce qu'on se dit, ça y est, j'y suis arrivé?
1: C'est un rêve accompli. Pour moi, Madonna, c'est comme si c'était Michael Jackson. C'est exactement la même comparaison. Donc une fois qu'on arrive à là, on se dit, merci Dieu. Merci et qu'est-ce qu'on peut faire de plus? C'est d'essayer d'avancer, de faire autre chose et de ne pas perdre cette motivation et l'envie d'aller plus loin et d'aller plus loin.
0: Et vous êtes allé plus loin. Peut-être un dernier mot sur cette nouvelle casquette que vous avez enfilée.
1: En ce moment, aujourd'hui, je suis rentré dans la production et je travaille actuellement pour une série qui est en tournage en ce moment à La Réunion, qui s'appelle Chercheur d'or. C'est la production, c'est Big Band Story. Et en production exécutive, c'est Tic Tac Production. Donc je suis assistant de production adjoint sur le projet et je suis référent éco-production.
0: Donc, avec du Netflix derrière.
1: Voilà, c'est un projet pour TF1 et Netflix.
0: Merci Nicolas Medea d'avoir partagé avec nous toutes ces expériences et cette très belle histoire. Merci beaucoup. Et puis restez avec nous. Je vous propose une escale météo à présent du côté de Sillaos. Demain, vous aurez de belles éclaircies, mais avec 10 degrés au petit matin. Le bulletin météo complet d'Alexandre Marianne est à suivre juste après cette édition. Voilà, c'est la fin de ce journal et fin de ce week-end d'information. Merci de nous avoir suivis. L'info continue sur l'info.re. Votre soirée avec The Voice, demain le 6-8 ensemble, 12h30 de Laura Château, le 19h d'Antoine Asselaire. Avant de se quitter, un coup d'œil à la beauté de nos paysages pays. Regardez Saint-Benoît et la cascade de Takamaka qui s'est glissée entre la végétation. Un clin d'œil de Serge Gélabert. Très belle soirée sur Antenne Réunion et belle semaine à vous. Merci.
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7: Rebonsoir La Réunion, c'est un plaisir de vous retrouver pour votre bulletin météo. Je vous le disais, la masse d'air va peu à peu se charger en humidité sur l'est du département avec des entrées maritimes attendues sur les littoraux mais également sur les reliefs associés. Sur l'ouest, le ciel va se dégager avec une nuit beaucoup plus calme. À noter que le vent se lève peu à peu et la mer reste tout au plus agitée. Demain matin, on retrouvera aux premières lueurs du jour quelques averses sur l'est du département. Sur le reste de l'île, le soleil est généreux, mais petit à petit, les nuages vont se généraliser à l'ensemble des reliefs dans un premier temps, avec des averses que l'on retrouve l'après-midi. Elles se déclenchent un peu partout sur l'intérieur. Quelques coups de tonnerre sont attendus sur les plaines ou encore sur Grand Coude. Des débordements attendus dans le courant de l'après-midi vers le littoral ouest ou encore sur le sud, sur la région de Saint-Pierre, avec le vent, je vous le disais, qui se renforce peu à peu, 50 à 55 km/h demain sur la région du port, mais également sur le sud sauvage. Une mer qui reste peu agitée à agiter sur le sud et l'ouest par une petite houle australe voisine des 1,50 m. Côté température, les valeurs qui sont conformes aux normales de saison, elles sont assez fraîches sur le Pas de Bellecombe-Jacob avec 5 petits degrés, 8 degrés pour les plaines, 10 degrés sur Petite France et sur Sillaos, 22 degrés sur le littoral ouest. Et l'après-midi, le thermomètre qui va grimper jusqu'à atteindre les 29 degrés sur les littoraux, 19 sur Petite France, 23 sur les cirques ainsi que Takamaka et 15 degrés pour le Pas de Bellecombe-Jacob. Pour les prochains jours, eh bien, on retrouve toujours cette humidité sur notre île. Mardi, des averses sur l'est du département. L'après-midi, ces averses se généralisent à la quasi-totalité de l'île avec des débordements. Petite préférence pour le quart sud-ouest et mercredi, une masse d'air beaucoup plus sèche, du soleil généreux sur la matinée, mais l'après-midi, on n'échappe pas aux quelques nuages qui se développent l'après-midi avec quelques farines. Et chez nos voisins de l'océan Indien, eh bien, nous retrouvons quelques averses sur Tananarive avec du soleil sur Plaisance et Port Mathurin. On retrouve également du soleil en Afrique du Sud à Johannesburg ainsi que sur Mahé et quelques gouttes pour Moroni. On termine par l'Hexagone avec le beau temps qui revient peu à peu. Quelques éclaircies sur Lyon, Toulouse et Marseille, mais un ciel qui reste voilé sur Paris, Tours ou encore sur Bordeaux. Côté température, la maximale sera retrouvée sur Marseille avec 31 degrés. Demain, nous serons le lundi 1er juin. Nous souhaiterons une bonne fête au Justin. La marée sera basse à 7h54 et le soleil nous quittera à 17h44. Tout de suite, préparez-vous, c'est la finale de The Voice. Bonne soirée sur Antenne Réunion.
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1: The Voice, la nouvelle émission événement, c'est ce soir sur TF1. Jennifer, Florent Pagny, Garou et Louis Bertignac, le jury réuni autour de Nico Sélégas.
2: Bienvenue dans The Voice, le concours de chant qui ne ressemble à aucun autre. Dans The Voice, seule la voix compte. Et ce soir, quatre des plus grands artistes francophones se sont réunis pour découvrir la plus belle voix de France.
3: 15 ans plus tard, la flamme de Voice brûle encore. Les talents d'hier sont devenus des artistes. Ce soir, on démarre la finale avec cette chanson par laquelle tout a commencé. Voici Rolling in the Deep.

0: Ainsi commence la finale de cette 15e édition de The Voice. Avec un tube, c'était le coup d'envoi en 2012. Florent était déjà là. Quelle ambiance et quelle soirée qui s'annonce d'ores et déjà magique grâce à vous, coach, grâce à vous, talent. Et oui, les héros de cette 15e saison s'appellent Tessa B, Hugo, C. James, Lady O et leur coach, Taï, Clara Fabian, Amel Bent, Florent Pagny. Nous sommes en direct sur TF1 pour vivre le plus grand feu d'artifice vocal et musical de l'année, les amis. Une fête que nos talents préparent depuis 6 jours avec enthousiasme, avec concentration, et ils ont hâte de vous faire vibrer. Je vous invite à rejoindre les coulisses et la Family Room, les amis. Vous allez vivre des moments inoubliables ce soir, et les coachs, impatients de les découvrir sur scène, retrouvent leur mythique fauteuil rouge. Voilà le programme de la soirée, les amis. Nos 4 finalistes vont chanter face à vous, chers téléspectateurs, face à vous, chers publics. Ils vont chanter tour à tour, en solo, puis en duo avec nos invités de marque, Christophe Maé, Elena, Christophe Huyem, Suzanne. Et à l'issue de ces performances, les 2 talents qui auront recueilli le plus de votes du public seront qualifiés pour la super finale. Ça veut dire qu'ils chanteront à nouveau pour vous convaincre qu'ils sont The Voice 2026. Alors c'est le moment, on va débuter notre première soirée avec la première étape des grands solos, avec nos finalistes à l'image de Lady O qui ouvre la soirée. Elle a choisi de chanter un titre de Ginette Renaud. Enfin, pour être plus exact, c'est plutôt son coach qui lui a glissé à l'oreille. Il lui a soufflé l'idée. Oui, il y a eu quelques petits changements de dernière minute, mais c'est aussi cela, la vie d'artiste, la vie du spectacle. Voici comment ça s'est passé. Quelques images, et juste après, Lady O sur scène.
1: Lady O, qu'est-ce que c'est que cet ovni ? Cette fille, vocalement, elle a toute la sensibilité et toute la force. Elle a un charisme hors norme. C'est vrai qu'en demi-finale, j'ai pas tout eu. Et c'est cette frustration qui m'a fait la choisir. C'est pour ça que je suis en finale avec elle.
2: Pour la finale, ça me tenait à cœur de chanter The Greatest de Billie Eilish parce que ça me permet de montrer encore une autre facette de ce que je peux proposer et ça me rapproche aussi beaucoup de ce que moi je fais musicalement.
1: Pourquoi tu changes autant les mélodies ?
2: Parce que c'est un peu comme ça.

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1: Changer la mélodie sur une phrase, ça passe. Mais quand tu fais tout un bloc où à un moment on retrouve plus forcément la chanson, il faut y faire attention.
0: D'accord.
2: Et ta deuxième chanson, ça serait quoi?
0: Un peu plus loin, un peu plus loin, de Ginette Renaud.
2: Là, par contre, tu rentres dans un répertoire beaucoup plus populaire, plus large.
0: Je n'irai pas plus loin qu'il faut. Je suis de nature quelqu'un qui aime pas forcément montrer ses émotions, pas forcément exposer ses faiblesses. Mais là, pour cette finale, j'ai très envie de montrer qui je suis. C'est le moment de sortir de sa grotte un peu.
2: Eh bien. Bon, on va inverser quand même.
0: On va inverser?
2: Ouais. Et tu vas faire un peu plus haut en première.
0: D'accord.
2: Et après, on rejoindra ton univers. En espérant que tu passes.
0: On espère.
2: Mais bon,
0: on espère.
2: Si on veut essayer de passer, on fait ça en premier. Ce qu'elle me propose et ce qu'elle propose, et c'est. C'est émouvant. J'ai eu des très beaux talents. J'ai rencontré des artistes formidables. Mais celle-là, elle coche toutes les cases, et même des cases en plus.

0: là-bas, émise au plus haut pour cette première prestation. Lady O, un peu plus haut, la finaliste de Florent Pagny, Lady Oriana, Lady O.
1: Elle réinvente beaucoup de choses, elle. Elle a tellement de dons, elle est surdouée, elle a tellement de facilité. C'est pas, elle chante pas avec son cerveau et sa technique. Elle chante avec son cœur, avec ses tripes, et c'est parfait. Il n'y a jamais une note à côté, jamais un truc pas en place. C'est une vraie superstar. En fait, elle, c'est mon fantasme depuis 15 ans. J'attendais d'avoir un talent comme ça. Je...

0: avec cette voix-là.
1: Merci beaucoup. Merci beaucoup.
2: Cette chanson, elle a près d'un demi-siècle. Elle a 18 ans.
0: Elle a 18 ans, ouais. Elle a 18 ans, mais elle est posée, elle a la sensibilité et la force, la puissance, la douceur. En plus, elle est belle et elle se la pète pas. C'est très important.
2: Laurent parle toujours comme il l'entend, il le ressent. Et il vous soutient, vous n'êtes pas là par hasard, Lady O. Merci beaucoup et bonne chance pour ce soir. Vous allez tout à l'heure.
1: Merci à vous.
2: Bonjour. Pour chanter avec Christophe Willem, Jacques Adou. Hein.
1: Absolument.
2: Bien passé dans la tête.
1: Incroyable, j'ai passé un trop bon moment, c'est un personnage dingue.
2: Alors bonne chance pour ce soir.
1: Merci beaucoup.
2: Et bravo. Lady O. Le coach. Satisfait.
0: Mais c'était bien.
2: C'est à présent à Sid James de se lancer dans l'exercice du grand solo avec une chanson qui va lui permettre d'exposer une autre facette de sa personnalité et de son talent d'artiste, celle de danseur. Il sait tout faire, ce garçon. Voici Sid James avec Les Démons de Minuit.
3: Alors Sid James, je voulais ce talent. Parce que je trouve qu'il avait un truc que j'avais pas encore vu. Voilà un profil atypique.
4: En finale.
5: Magnifique.
3: Je suis trop fier de défendre les couleurs de cette finale avec un artiste comme toi, vraiment.
5: Ben, c'est un honneur pour moi et merci de m'avoir fait confiance. Puis j'étais content de moi de montrer que je peux aussi me livrer humainement sur scène. C'est pas un
3: souci. C'est pas que tu peux, c'est que tu dois. Je me sens seul. Enfin, tu l'as senti. T'as vu ce qui s'est passé.
5: Ouais,
3: t'as levé tout le monde.
5: C'était très fort en émotion. C'est la première fois qu'on me voit pleurer. On dirait que je suis pas d'émotion, tout ça. Alors qu'en vrai, j'en ai tellement.
2: C'est extraordinaire ce qui vient.
3: Pour cette demi-finale, il s'est passé quelque chose. Il y a eu un déclic, il y a eu un déblocage. Je me dis, c'est la première fois qu'il délivre un truc pareil. Je suis très fier de Sid James.
4: Moi, ça y est, moi, je suis... Moi, je veux gagner The Voice, en fait. Ça y est, là, tu m'as montré un truc. J'ai dit, on va gagner, on va gagner. Donc, tu as choisi...
5: Démons de minuit.
3: Les Démons de minuit.
5: Yes. Et du coup, tout sera joué en live avec la Loop Station. Et je vais danser à un moment donné.
4: Ouais, une finale de qualité, là.
5: Voilà. Alors, le risque, bah, comme tous les titres que j'ai tordus, c'est que le public ne soit pas pris par cette version.
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3: Il m'a livré une prestation... En coaching, yeux dans les yeux, à 50 cm l'un de l'autre, j'avais jamais vécu ça. J'avais vraiment le frisson. C'est très intense. Et là, tu t'appropries, tu élèves, tu te livres. On est bien pour la finale.
5: Ouais, merci.
3: Sid James, pour moi, peut être le grand gagnant de cette saison parce qu'il a quelque chose à offrir de unique, inédit et grandiose au monde musical français. Vraiment. Votez Sid James.

0: édifiant. Le finaliste d'Amel Bent, C. James, fend l'armure et se révèle chanteur, danseur, artiste. Amel, enthousiaste, généreuse, évidemment Taïk, Florent l'observe. Le public, les danseurs le félicitent. Il écrit son histoire ce soir. Amel Bent, C. James, c'est un bosseur infatigable. C'est aussi un artiste, un talent qui n'hésite pas à prendre des risques pour explorer d'autres contrées de ses possibilités artistiques.
1: Mais pour C. James, je ne pense pas que ce soit un risque, parce que finalement, ce qui me prouve depuis son audition à l'aveugle, c'est que lui ne s'est jamais... il n'a jamais fait un pied de côté de ce qu'il est. Finalement, et ce qui moi pouvait me paraître au départ et peut-être un peu de presque d'avarice, j'avais l'impression qu'il voulait pas me donner plus que nécessaire. C'était un peu comme s'il me disait, si tu dois m'aimer dans cette aventure, si on doit continuer, tu dois apprécier chaque pan de moi et je vais pas tout te donner tout de suite. Et finalement, je crois que c'est un peu le secret des plus belles histoires et des plus grandes histoires d'amour. C'est pas ce coup de foudre qui peut parfois juste décevoir par la suite. C'est quand on apprend à connaître les gens, tous les pans de ce qu'ils sont, et à la fin se dire « je te veux ». Alors si James, oui, je te voulais dans mon équipe et je savais même pas encore à quel point.
2: Merci.
1: Je te souhaite la plus grande histoire d'amour avec le public. Tu la mérites.
2: Merci beaucoup.
0: Voilà, vous avez savouré ?
2: Comment ?
0: Vous avez savouré ?
2: Oh oui, j'ai savouré. J'attendais que ça, là, depuis tout à l'heure, ça me
1: démangeait. Et si je peux me permettre, c'est vrai que je vois beaucoup de gens qui me disent « Mais c'est dommage, ils parlent pas beaucoup, ils se livrent pas des masses.
0: Ouais. »
1: Mais en fait, si les gens savaient la quantité de travail, pour moi, le meilleur moyen de respecter un public, c'est de bosser. Ce gars-là bosse des heures et des heures et des heures et des heures. C'est sa façon à lui de se livrer, de tout mettre dans ses chansons. Et c'est parfois les gens ne sont pas exubérants, mais ça veut pas dire qu'ils n'ont rien à dire. Parfois ils mettent tout dans leurs chansons. Si James a tout fait de cette chanson, chaque mot, chaque
0: son, centimètre par centimètre, c'est une finale. C'est une finale. Dans un instant, vous allez revenir chanter avec Suzanne. Bonne chance pour ce soir. Salut, c'est James.
1: Merci.
0: L'étreinte.
1: Merci.
0: Du talent et de la coach. La fierté. Les encouragements. On continue avec Tessa B qui va se livrer face à vous en solo. Et quand je dis qu'elle se livre, ce n'est pas juste une formule. Ce soir, Tessa B va tout donner, se surpasser avec un titre de Céline Dion. Quelques explications en images avant de retrouver la protégée de Taïk sur scène.
3: Dans cette émission, certes, on cherche The Voice, mais c'est pour avoir une carrière derrière.
4: Confidence pour confidence.
3: Tessa B, ça peut être la grande gagnante parce que c'est une artiste qui a beaucoup de choses à dire, qui a beaucoup d'émotions à transmettre, qui peut changer les cœurs. Et ça fait longtemps qu'on n'a pas eu une artiste comme ça, féminine, puissante, d'une énergie incontournable et sans précédent. Elle est là, ma finaliste. Tu sais que quand je te vois performer, je suis fier que tu m'aies choisi.
5: Je vais faire un choix très instinctif. Taïk.
3: Tessa B, c'est toujours très maîtrisé. Et ce qui nous manquait d'elle, c'était un peu de sensibilité. Qui es-tu? Où sont tes faiblesses? Où sont tes peurs? Parle-nous-en.
6: Trop fier d'être la dernière finaliste de Taïk. Il est assez exigeant.
3: Il y a peut-être un endroit ou deux où tu peux un peu plus
6: où
3: t'énerver.
6: Tu peux encore plus.
3: Ouais.
6: Énerve-toi.
3: Voilà.
5: Elle était pas hyper juste en plus la note. Parce que c'était très mauvais ce que j'ai fait.
3: Là, pour la première note, t'étais bonne.
5: La deuxième était cata.
6: Ce soir, je vais chanter S'il suffisait d'aimer. Et je vais la chanter pour ma sœur.
3: Elle te va magnifiquement bien.
6: En fait, je ressens vraiment les choses quand,
3: ouais,
6: quand je la chante.
3: Elle sera là.
6: Elle sera là. Je crois qu'elle ne comprend pas à quel point...
3: Tu l'aimes.
6: On est très fusionnel. Elle a été là à chaque étape de The Voice et elle me porte de par ses mots, de par son regard. Je le vois comme un dévoilement aussi personnel que de chanter cette chanson pour elle et d'être à nu dans mes émotions tout en étant quand même dans le contrôle parce que je peux pas me laisser complètement aller.
7: C'est ça ? On va pleurer, hein ?
6: C'est les derniers moments. Ça m'arrivera qu'une seule fois dans ma vie, a priori. Et ouais, ça m'émeut. En réalité, je vis un rêve, là. Tout ce que j'ai parcouru, tout ce que j'ai chanté, c'est le moyen le plus naturel pour moi de m'exprimer. Et je veux m'exprimer toute ma vie de cette manière-là, quoi.
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0: comme jamais. Mais tranquille. Avec élégance.
1: Ouais, exactement.
0: Inspiration.
1: Avec maîtrise.
0: Maîtrise.
1: Avec
0: précision.
1: Maîtrise. C'était... C'était bien évidemment grandiose. C'est une artiste avec un grand A, je lui dis depuis day one. Elle maîtrise son sujet à la perfection. Vraiment, depuis le premier jour que je l'ai vue, je l'ai senti. Et ce qui me manquait chez elle, elle vient de nous le donner. Elle vient de le donner à la France. Elle vient de le donner sur cette prestation. C'est un petit genou à terre. Un petit moment de faiblesse. Un petit moment où elle ouvre un peu une brèche de son cœur en nous disant... J'ai beau maîtriser mon sujet, j'ai beau connaître ma voix et mon talent, j'ai aussi des peurs, j'ai aussi des issues, j'ai aussi des histoires avec ma sœur, en l'occurrence, et j'ai plein de choses à vous raconter pour vous tous.
2: Tiffen.
1: Exactement, Tiffen, c'est ça. Salut Tiffen. Et c'était ça, c'était là où je l'attendais. C'était là où je l'attendais, je lui ai dit ça à la répète, je lui ai dit, t'es ça, je sais que tu vas déchirer, mais à un moment donné, tu sais, la musique, elle ment pas. Tu sais, tu peux mettre les vibes que tu veux, tu peux mettre les mélodies que tu veux. Si ton cœur n'y est pas sincèrement avec une histoire qui te touche, elle ne touchera pas les gens. Alors va puiser dans ce qui te touche le plus profondément possible. Et elle l'a fait ce soir avec brio. Tessa, tu es extraordinaire. Merci.
3: Toi-même.
0: Vous avez pris du plaisir ?
3: J'ai pris énormément de plaisir. J'ai vraiment savouré chaque moment. J'avais peur de ça. Et là, vraiment, je suis la plus heureuse. Merci beaucoup. Merci, merci, merci.
0: Un petit mot à Tiffen.
3: Je pense que tout est dit, non? Mais je t'aime,
0: c'est
3: évidemment.
0: C'est une bonne réponse. Wow. Tessa B, à tout à l'heure. Vous allez revenir chanter.
3: Merci beaucoup. Merci à tous.
0: Avec Elena. Adieu, mon amour.
1: Extraordinaire, extraordinaire. Vous savez pas que t'allais la voir dans le public. Allez, c'est ça. 10 sur 10.
0: Je ne sais pas vous à la maison, mais depuis le début de cette finale, il s'en passe des choses et c'est très intéressant de voir aussi la méthodologie, l'approche, le choix des coachs, des talents, chacun avec ses convictions, sa sensibilité. Parce que n'oubliez pas, ils sont là pour vous séduire à la maison. Alors on a vu les talents de Florent Pagny, d'Amel Bent. On vient de découvrir le talent, la chanteuse qui représente l'équipe de Taïk. Il ne reste plus qu'à découvrir pour ce premier tour Hugo. Mais auparavant, on va s'intéresser à sa coach, Lara Fabian, et à sa meilleure ennemie dans les fauteuils rouges, Amel Bent. Deux coachs, beaucoup d'amitié, un petit soupçon de concurrence. Eh, c'est une compète, mais juste un soupçon. Regardez.
4: Je m'appelle Tessa, je viens de Belgique, de la partie flamande.
5: Oui. Zingres, c'est une echte Zingres.
6: Non, Lara. Tu vas pas m'engueuler parce que j'ai dit deux mots dans la langue de mon père.
7: Il y avait au moins six mots.
8: Il faut que tu fasses un choix, Tessa.
4: Oh. I kiss for Lara Fabian.
6: Ah, c'est super, thank you, Tessa. I kiss for Lara Fabian. Je vais me faire un t-shirt.
7: Lara, je vais pas me laisser faire comme ça.
6: Non.
7: Qu'est-ce c'est en italien, non?
6: Et presque.
7: C'est quoi? Bah, je m'en fous, de manière j'ai toutes les langues.
6: D'accord.
7: Celle-là, j'en fais des cauchemars.
6: Et qui refort Lara Fabian?
7: Celui-là, il m'a traumatisé. Et celui-là...
6: Ah non, mais le tabernacle.
7: J'ai choisi Lara Fabian.
8: Un tabernacle.
6: C'est magnifique.
0: Quelque chose à dire, les filles?
6: Figurez-vous que malgré le traumatisme du Kiss for Lara Fabian,
0: oui.
6: Ce t-shirt est devenu mon pyjama. Je me blottis chaque nuit dans les bras de Lara Fabian.
0: Mais vous n'êtes pas la seule. Vous n'êtes pas la seule, regardez.
6: Oh, d'accord.
0: Moi aussi, je m'endors avec Lara Fabian et en plus, je rêve qu'on part au flamand. Donc...
6: Elle est là.
0: Irkud. Le Irkis Kir.
6: Tu vois ce que tu provoques. Je peux pas ne pas penser à mon papa qui regarde la télé ce soir.
9: Mais non.
6: Et qui va. Ben oui, bien sûr. Et qui va voir ça en irlandais. Ça va trop lui faire plaisir. Vous êtes trop mignon.
0: Cadeau. On vous embrasse très fort.
6: J'aime aussi. Papa Fabian aussi.
0: Je vais finir la soirée comme ça. Le grand solo de Hugo approche. Juste après une courte pause de publicité. Grande finale, grande fête. Qui va gagner? Grande émotion aussi.

0: 15 ans de The Voice. Grâce à vous, avec vous, le voyage continue, les amis. A tout de suite.
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0: l'issue, je vous le rappelle, vous appartient, puisque c'est à vous à la maison, seulement à vous de décider et d'élire la plus belle voix de l'année. Nos trois premiers finalistes ont chanté leur grand solo. C'est donc au quatrième d'entre eux, Hugo, de se présenter à vous avant qu'ils ne s'attaquent tous au duo avec nos invités. Voici le finaliste de Lara Fabian qui s'apprête à chanter un titre de Coldplay. C'est un groupe qui a bercé son adolescence. Il sera question de quête, de chemin, de destin. Voici Hugo.
1: C'est pas la première fois que je tente The Voice, c'est la quatrième fois. La première fois que j'ai essayé, c'était quand j'avais 16 ans. C'était pas fou. J'ai dû travailler beaucoup, 10 ans, avant que ça se retourne, puis avant d'être en finale.
2: Hugo, je te vois avec moi pour la finale de The Voice.
1: Je voulais te dire merci, tu sais, pour l'accord Arena.
3: Je voulais te l'offrir cette photo.
2: On avait des étoiles dans les yeux tous les deux. C'est ma photo préférée de ces derniers mois. Je le vois aller très très loin dans sa carrière d'artiste. C'est pour ça que j'ai absolument pas eu peur de lui proposer de faire la première partie de mon accord Arena, parce que c'est mon grand coup de cœur de la saison.
1: Je réalise toujours pas en fait. C'est trop beau ce qui m'arrive. Ce soir, je vais vous interpréter Fix You de Coldplay. Sur cette chanson, je ne serai pas accompagné de mon violon parce que je veux arriver à être en super finale en tant que chanteur et plus en tant que musicien.
2: Trop bien. Le Fix You, il est très très important.
1: Ouais. Lara Fabian, elle essaie de débloquer un peu tout ce qui est résonateur au niveau de ma bouche et de ma mâchoire. J'ai l'impression qu'elle est bloquée en ce moment.
2: En ce moment ?
1: Ouais.
2: T'as fait quelques trucs
1: ouais,
2: comme ça ?
1: Ouais, ça j'en ai fait, ouais. Elle arrive à te débloquer des choses, alors que tu te dis, oh, je vois pas trop où on va. Et en fait, une fois que tu rechantes, tu fais, ok, elle savait où on allait.
2: N'y pense pas. Laisse ton corps le faire.
1: T'as raison.
2: Et ton corps va le faire. Quand je chante avec lui, quand je travaille avec lui, quand je lui donne une indication, il y a un tel désir de devenir la meilleure version de lui-même. Yes ! T'as compris, Hugo.
1: Ouais.
2: T'as vraiment compris.
1: C'est une bénédiction, cette femme. Évidemment qu'il y aura un avant et un après The Voice. Je pensais que être artiste, c'était un but dans ma vie. Et finalement, je me suis rendu compte que c'est mon chemin.

0: Je ne vous ai pas menti, le niveau est très haut ce soir. Dans tous les sens du terme. Il y a de la poésie, il y a de l'élévation.
1: Un petit peu.
0: Et ils sont prêts à tout pour vous séduire. Bravo Hugo. Ça demande tellement de concentration, ça demande tellement d'investissement. Je voudrais aussi remercier les artistes qui nous accompagnent tout au long de la saison. Sankofa Unit, dirigé par Toby Smith. Ceux qui font les scénographies aussi. Aziz Baki, Gaël Lalanne, supervisé par Jérôme Maubert. C'est tout un travail d'équipe pour que vous arriviez sous les feux de la rampe, face au public et face à votre coach. Quelle poésie, Lara.
2: Quelle poésie. Je voudrais aussi saluer les musiciens et les arrangements d'Olivier Schultes qui sont exceptionnels, vraiment. Merci beaucoup.
0: Un grand maître.
2: Ce soir, ce que j'aime dans la façon qu'a Hugo de se livrer, c'est l'immense simplicité dans laquelle il le fait. C'est ça qui m'a touchée le plus, c'est de réaliser que dans ce cœur immense, il y avait aussi, de par cette simplicité, une volonté de continuer à ressembler à cet homme ordinaire qu'il revendique qu'il est. Et c'est pas parce qu'on est un homme ordinaire qu'on ne peut pas faire ce métier. On peut être parfois cet homme ordinaire qui devient un peu l'ami qu'on voudrait tout savoir, le frère qu'on voudrait tout savoir, le mari qu'on voudrait tout savoir, ou le fils qu'on voudrait tout savoir. Et moi, c'est ce que j'aime chez Hugo. C'est ce côté garçon, le garçon du palier d'à côté, qui fait qu'on s'y attache vraiment profondément. Son humilité aussi est aussi immense que sa simplicité, et sa faculté de prendre ce qu'on a envie de lui transmettre est infinie. Et moi, j'ai eu une joie, un plaisir, je te le répète, c'est un privilège de travailler avec toi, Hugo. Tu es un artiste qui a le cœur, mais tellement à la bonne place. Et merci pour ça. Merci pour ça.
0: Merci, Lara.
1: Merci beaucoup. C'est un privilège aussi pour moi d'être avec toi.
2: Merci.
1: C'est un privilège d'être ici. Merci au public aussi. Merci du fond du cœur, les amis. Merci vraiment, vraiment. C'est pour vous qu'on fait ça.
0: Quand Lara a dit ordinaire, il faut savoir qu'on est tous l'ordinaire de quelqu'un, mais ce que confirme Lara en t'accompagnant jusqu'ici, c'est qu'on a tous le droit de rêver d'une vie extraordinaire. C'est ce que tu viens de faire ce soir.
1: Persuadé.
0: Bravo, bravo, bravo.
1: Merci.
0: Merci Lara et bonne chance Hugo. On se retrouve tout à l'heure. Ils sont quatre sur la ligne de départ. Mais seuls deux d'entre eux vont accéder très vite à la super finale, la dernière ligne droite de cette émission qu'on vivra ensemble. À chanter maintenant.

0: duo avec nos invités. Il y aura Christophe Maé, Elena de la Starac, et depuis elle a fait son chemin, Christophe Willem et Suzanne. Ce sera pour nos talents leur dernière chance de vous convaincre de les qualifier pour la super finale. Alors qui sera le premier duo à se lancer? Il s'agit de Sid James. Dans l'équipe d'Amel Bent, tu vas avoir la fierté de chanter avec l'une des artistes les plus en vue de sa génération, Suzanne. Partage dans un instant son titre « Je t'accuse » avec le finaliste d'Amel, une chanson engagée, incisive aussi. Ça sera un moment de vérité, un moment fort qui arrive en live dans The Voice, dans un instant.
1: Ce soir, je vais partager un duo avec Suzanne. Elle a fait une formation de danse classique et plutôt pop, électro. Je trouve qu'on a beaucoup de points en commun, ne serait-ce que le fait qu'elle chante et qu'elle danse, qu'elle mélange le contemporain aussi dans ses spectacles et qu'elle est une artiste aussi très engagée. Et ça, l'engagement, j'aime beaucoup. Ce soir, avec Suzanne, on va interpréter « Je t'accuse ». Je t'accuse. Cette chanson dénonce des violences qui ont été faites aux femmes et elle est devenue l'hymne emblématique du féminisme. Je suis honoré de partager la scène avec cet artiste parce que parler de certaines choses qui sont pas forcément cool, ça permet aussi de véhiculer de la conscience chez l'être humain.

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1: Suzanne, sur la scène de The Voice pour la finale, avec le talent d'Amel Bent. C'est James.
2: C'était bien.
3: C'était magnifique. Merci, c'est James. Merci.
4: Un plaisir.
1: Vos sentiments?
4: Bah, je me sens super bien. Ça fait du bien de chanter des titres comme ça, engagés où voilà, on apporte de la conscience dans ce qui se passe dans la vie, au lieu d'être toujours dans ce côté, enfin moi, que je pense un peu pas totalement vrai, où genre il n'y a que de la joie et de la bonne humeur.

0: Il y a, des fois, il y a des sujets à transmettre et faire
1: comprendre.
0: Assumer
1: et à partager, en voilà, tout cas, et à faire connaître. Merci beaucoup. Amel.
2: Bah, je... Voilà, je pense que... Ici, en tant que coach, évidemment que j'ai envie de dire encore à quel point je suis fière de C. James, que son intégrité, son intensité ait été mise, j'arrive même plus à parler tellement je suis bouleversée, enfin, qu'il ait mis tout ça au service d'un combat qui est celui de la personne qui est à côté d'elle et de toutes la moitié de l'humanité d'ailleurs. Moi, c'est à Suzanne que je veux faire ma déclaration. Je te remercie du fond du cœur pour cette chanson, tellement, pour ce combat.
3: Bravo!
2: Parce que accuser, c'est une chose, assumer derrière, c'est toujours compliqué. Et on rappelle évidemment à toutes les femmes et à tous les enfants qu'on les voit, qu'on les écoute et qu'on les croit.
1: Merci Amel Bent. Suzanne, on vous retrouve tout à l'heure pour un autre de vos tubes. Viril. Merci pour ce moment et bonne chance, C. James. Le prochain duo.
2: Merci pour ça. Merci. Merci. Oh, c'était vraiment
1: sera pour Tessabé. Tessabé va avoir le plaisir de chanter merci avec une auteure-compositrice, interprète belge que vous connaissez bien depuis la promo 2023 de la Starac. Elle a fait son chemin depuis. Énard. Voici Tessabé et Elena avec Adieu mon amour sur scène, juste après ces images.
4: Je vais interpréter Adieu mon amour d'Elena.
5: Je te laisse à une autre.
4: Avec Elena. Non mais incroyable. J'admire Elena parce que je trouve que c'est un soleil quoi. Le parcours d'Elena est hyper inspirant parce qu'elle est sortie de la Starac et elle a pu assez directement faire ses chansons, les sortir, faire des tournées. C'est tout ce dont un artiste rêve. Donc évidemment, ça m'inspire et ça me donne envie, quoi.
5: C'est ma beauté, tant pis, tu sais quoi. C'est ma beauté.
4: Je suis complètement sensible à son interprétation et je me retrouve vraiment en elle quand elle chante, dans sa manière de se raconter. C'est juste. Donc vraiment, j'ai hâte.

0: Elena, sur la scène de The Voice, chante avec Tessa B. Elles unissent leurs voix. Inspirante. Puissante. Tellement élégante. Salut Elena.
1: Ça va, Nico ?
0: Je suis heureux de te voir.
1: Moi aussi, toujours. Toujours heureuse de te voir.
0: Tu me rappelles tellement de choses. Et puis quand je te vois ici, je me dis que le voyage continue. C'est ta façon à toi aussi de tendre la main, de dire c'est possible, de regarder vers la lumière et de donner le meilleur de soi, jusqu'au bout.
2: Vous avez échangé vos WhatsApp depuis Parce que je pense que vous avez plein de choses à vous dire, plein de choses à vivre ensemble. Et en fait, vous me faites penser à exactement la même chose. C'est deux filles totalement ordinaires, d'une humilité très sincère et qui en fait sont capables de choses extraordinaires. Elena, t'es en train de tout casser partout et ça faisait longtemps qu'on n'avait pas eu ça. Et moi, je me rappelle de la discussion que j'ai eue avec même la production au moment où on parlait de ma potentielle présence dans cette émission. Je disais que ça me manquait ce télécrochet où vraiment une personne allait en sortir vainqueur ou non, peu importe, mais où on allait vraiment y dégoter de vraies superstars. Et Elena, c'est ce que t'es devenue aujourd'hui grâce à la Star Academy. Et Tessa, elle va suivre le même chemin, frère. C'est tout ce que je...
0: Pour la Starac, ça va être un peu juste d'enchaîner.
1: Pour The Voice, par exemple.
2: Non, pour The Voice.
0: Oui, j'avais compris.
2: Pour The Voice, merci pour ce duo, il est exceptionnel. C'est comme une plume qui vient, qui s'envole et qui nous berce tout au long. Je me suis senti comme si j'étais en train de dive in, de plonger dans un océan de très belles choses. Merci pour ce voyage, les filles, c'est exceptionnel, vraiment.
1: Merci à toi.
0: Je voudrais bien avoir votre témoignage, votre vécu. Comment s'est passé le duo Elena ?
1: Déjà, aux répétitions, ça s'est très bien passé. J'ai l'impression que Tessa et moi se connaissons depuis longtemps. C'est des choses magiques comme ça qui arrivent et on ne sait pas trop l'expliquer comment ni pourquoi. Et donc, c'est très agréable d'arriver à partager ce genre de chansons qui sont assez intimes avec quelqu'un qu'on ne connaît pas, mais au final, qu'on a l'impression de connaître depuis toujours. Donc, j'étais ravie. Merci, Tessa.
3: Merci.
0: Et je
3: partage ce sentiment-là. Je t'ai tout de suite senti, quoi. Et j'ai eu envie de plonger dans tes yeux déjà.
0: C'est impressionnant.
3: Ouais, vraiment, tu n'as pas le choix que d'y plonger. Et la chanson est sublime. J'avais très très hâte de chanter avec toi. C'était un moment pareil. Je l'ai mangé. Voilà.
0: Je peux me permettre une petite remarque. Faites un duo. Après, ça marche.
3: Exactement. Oui, je pense que ça va être bien.
0: Merci beaucoup.
3: Merci.
0: Bonne chance. Elena, je vous rassure les fans, elle revient chanter tout à l'heure, elle va chanter Capuche. On parlait du duo Amel Bent, Lara Fabian, qui virent parfois au duel. Mais il y a un moment où les deux coachs sont parfaitement alignés, c'est quand il s'agit de faire subir à Taïk le petit nouveau, un véritable baptême du feu. Elles le font avec générosité. Regardez ces images.
4: En fait, à un moment, j'ai vu ta tête.
5: Ouais.
4: J'ai dit, lui, il est là avec tête d'ange et tout. Mais en vérité, il est trop venu pour gagner The Voice.
5: Je suis venu gagner,
4: Je sens que t'es grave dans la compète, en fait. Qu'est-ce que tu fais ?
5: Moi, je fais ce que je veux, déjà. J'ai l'habitude de faire ce que je veux, ça peut changer. Bon,
6: C'est bien, c'est mieux.
5: Tu me laisses finir, Gérard. Je ne t'aime pas.
6: Je sais. Je sais. Et toute la France l'a vu.
5: Waouh.
6: Et toute la France l'a vu. Assieds-toi.
4: Si tu viens dans mon équipe, ce qui me plairait, ce serait vraiment...
5: Mais si tu viens dans mon équipe, il y a une palette énorme que j'aurais à te proposer, moi, contrairement à Amel Bent. Oh là là.
6: Et voilà. Qui qu'est-ce que ça fait, hein? Non, mais qu'est-ce que ça fait?
5: Ah, je la déhache, je la bute, j'ai la haine.
6: Ah ouais, ça fait chier, haine. Hein. Taïk, tu pourrais aller ranger le drapeau, s'il te plaît? Si ça te dérange pas, parce qu'il est un peu lourd. Merci, merci mon chéri. Il est pas facile à manier. Merci Taïk.
0: Ah, il s'en est passé des choses lors de cette saison.
2: Ouais. Il s'en est passé des choses, ouais.
6: Mais qu'est-ce qu'on t'aime?
2: Qu'est-ce qu'on s'aime?
6: Mais qu'est-ce qu'on t'aime, mon Taïk? Qu'est-ce qu'on t'aime? Qu'est-ce qu'on t'aime? Et ça aussi, toute la France l'a vu.
0: Mais ça, c'est devenu culte dans la rue. Les gens, ils me font toute la France l'a vu.
2: Oui, c'est un mème, c'est un mème.
0: Florent.
6: Quoi? Qu'est-ce que j'ai fait encore?
2: C'est un mème, un mème.
6: Ah, j'entendais un mème Bent.
7: Merde, tu les arrêtes plus.
6: C'est un mème Bent.
7: Saison, j'étais spectateur de tout, moi. Je me suis mis dans le fauteuil, et je les ai laissés y aller, et je dois avouer qu'ils ont été très très loin. On n'a pas tout mis dans les émissions.
0: Pour l'instant. C'est sympa, c'est la fête. Mesdames et messieurs, les 4 meilleurs talents de cette 15e saison nous offrent un show mémorable. Mais seuls 2 d'entre eux iront en super finale pour se disputer le titre. Ici, centre scène, face à vous, sous les feux de la rampée, vous seul à la maison avez le pouvoir décisionnaire de leur offrir ce rêve. À suivre, les duos d'Hugo, de Hugo avec Christophe Maé, les duos avec Christophe Willem. C'est la finale de The Voice, on va monter encore en puissance tout au long de la soirée. C'est une bonne soirée, ça tombe bien, nous aussi. A tout de suite.
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8: Nous sommes de retour en direct sur TF1, 15 ans que nous célébrons les plus belles voix de France dans cette émission 15 ans que vous choisissez, que vous élisez à la maison. Justement, des voix qui vibrent, des voix qui se surpassent et qui viennent vous toucher en plein cœur. Il y a cette année, Sea James, Tessa B, Lady O, Hugo. Hugo s'apprête à chanter aux côtés d'un immense artiste, aussi humble que populaire. Christophe Maé est avec nous pour la finale de The Voice. Et comme il est également généreux et sympa, il va partager avec Hugo son tube « J'ai laissé ». C'est une chanson qui est devenue un véritable phénomène avec des milliers de reprises partout, des dizaines de milliers sur TikTok ou ailleurs. Mais tout de suite, c'est bien Hugo et Christophe Maé ensemble, en direct sur TF1. C'est la finale de The Voice avec J'ai laissé.
9: J'ai l'honneur de partager un duo avec l'immense Christophe Maé. C'est un très très grand monsieur. Il fait partie de ces gens qui ont bercé mon adolescence. Il me fascine par sa voix, par son grain de voix, par sa technique, par sa capacité d'écriture. Qu'est-ce qu'il écrit bien ? En plus, Christophe Maé, il incarne toutes les valeurs que moi j'aime. Cette simplicité, cette authenticité. Ensemble, nous allons chanter un de ses plus gros tubes qui s'appelle « J'ai laissé ».
10: J'avoue.
9: On fera pas ça. Cette chanson-là, c'est un honneur de la chanter avec lui parce que c'est une chanson que je chantais à tue-tête avec mes parents dans la voiture. Et là, maintenant, je vais pouvoir la chanter à tue-tête avec lui.
10: Ça va, Christophe ?

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0: Christophe Maé enflamme le plateau de The Voice pour la finale aux côtés de Hugo. Quelle énergie!
1: Magnifique!
0: Oui, je suis de plus en plus, tu vois. Vraiment. C'est super de t'avoir, merci Christophe. Là, je vois un grand sourire. Je vois un sourire extraordinaire.
2: Ben là, c'est le sourire d'un gamin. Il y a le gamin au fond de moi qui a réalisé un très grand rêve ce soir. Merci vraiment.
3: Ça explique là. Là, il n'y avait pas un gamin, il y avait deux gamins.
0: Tu vois? Ah, moi, vous êtes bien trouvé. Hein?
3: Ah ouais, mais moi, c'est ce qui me. Hey, salut!
4: Hey.
5: Bonsoir.
6: Salut toi.
5: Bonsoir.
3: Non, je suis. J'ai juste kiffé l'instant. Voilà. Au-delà de sa voix et de l'instrumentiste qu'il est, je vois un gars normal en fait, un mec simple. Il a débarqué dans ma loge. On a passé une heure ensemble dans la loge cet après-midi. Et ça, c'est quelque chose qu'on perçoit à l'écran. Et voilà, ça triche pas. Et c'est juste un passionné de musique. Je lui ai dit, ça te dit qu'on se fait une impro, on se fait c'est une question-réponse, ouais. Tout ça. Il m'a dit, allez, on y va. C'est facile parce que il est, ben voilà, t'es fait pour ça.
4: Hein. Ouais.
3: Et merci. C'est pas innocent que tu sois là en finale, quoi. Voilà, c'est normal. À un moment donné, c'est normal.
0: Faut pas beaucoup de choses. Faut Christophe Maé, un harmonica, un violon, Lara Fabian et Hugo, c'est parti, quoi.
4: Merci Christophe, merci. Tout à l'heure en répétition, je pense que j'ai dû me prendre un coup de honte. Bon, c'est parce que je t'écoutais, je vous écoutais, je me retourne, je fais, moi je l'aime Christophe Maé, mais comme une enfant. Mais c'est ça que tu fais. Ouais. Et quand tu le fais même pendant que tu chantes.
3: Tu sais que je t'ai entendu le dire ça.
4: C'est pas vrai.
3: Ouais, j'ai fait genre j'entendais pas.

0: Mon avis,
1: mais je t'aime, je te trouve sublime.
2: Mais moi aussi je t'aime.
1: Et ce que tu fais, c'est que tu nous fais t'aimer. Et dans cet incroyable cinquième élément que tu nous diffuses comme ça, parce que l'amour c'est ça pour moi, il y a une générosité à nul autre pareil. On plonge dans ton art, dans ta générosité, dans ton talent. Et ce que tu redonnes au suivant est si grand. Merci beaucoup pour Hugo. Merci.
0: Là c'est Hugo ce soir.
3: Il y a un truc que je voudrais entendre simultanément, si vous pouvez le faire rien que pour moi. Les deux, un j'avoue ensemble. Juste un petit j'avoue tous les deux.
0: Amel. Ça fait des mois que je ne l'ai pas croisé. Et cet après-midi, elle m'a vu.
3: Ils te font partout dans la rue.
0: Tu le fais avec nous alors.
1: Mais si je le fais pas moi, qui va te le faire là au coup, dans un coup.
3: Venez.
1: Non, je reste là. Arrête.
3: Ok, je fais un décompte alors. Je le fais.
0: Tu le fais avec nous, Nikos.
3: Évidemment.
1: On le fait tous ensemble. Ouais.
0: Allez, voilà, moi,
3: tous. On fait un j'avoue collectif comme ça, juste pour le plaisir en direct à la télé ce soir.
0: On peut avoir l'accord, s'il vous plaît.
3: Ok. 3, 2, 1.
4: J'avoue.
3: Voilà, il faut une carrière pour avoir un mot à l'antenne, comme ça, une vie entière pour un j'avoue.
1: Nikos, je voudrais dire juste une dernière chose.
3: Je vous en prie.
1: Je voudrais dire à Hugo combien je suis fière de lui, combien j'ai adoré le voir kiffer comme il a kiffé ce soir, et que pour moi, ça, c'est l'apanage d'un grand. Merci beaucoup pour ta joie. Merci.
3: Merci beaucoup, Christophe Mahé. Il était il y a quelques jours au Folies Bergère. Vous savez, il a fini le concert, Florent, dans la rue. Il sort, et puis il y a les gens qui suivent, et puis surtout avec des milliers de gens sans rien, comme ça, avec son micro, avec sa guitare, avec son harmonica. Et puis il a fait un concert, c'est aussi ça, hein, être un grand.
5: Non, mais lui, il peut le faire. Lui, il peut le faire et il sait le faire.
3: Bah, partez pas trop loin, vous revenez chanter. Hein.
0: Je reste là, je reste dans les parages. À tout à l'heure.
3: Mahé.
0: Merci beaucoup. Merci.
3: Hugo, vous êtes attendu en coulisses. Attention, ultime duo de nos finalistes. Et c'est Lady O dans l'équipe de Florent Pagny. Lady O va vivre un moment privilégié sur scène avec un autre Christophe, un grand Christophe aussi, Christophe Willem. Lady O et Christophe Willem juste après ces images.
6: Ce soir, j'ai la chance de partager un duo avec Christophe Willem.
7: Jacques Addy court, Jacques Addy vole.
6: Donc là, je vais interpréter Jacques Addy. Déjà, cette chanson, ce qui est assez fou, c'est que je l'écoutais quand j'étais petite. J'avais trouvé ça génial.
7: Jacques est un rêve, pas un homme.
6: Un artiste de dingue, bah, 20 ans de carrière quand même. Son titre Double Jeu, incroyable, iconique. Il a réussi à convaincre en restant dans son monde et c'est un peu ce que moi j'essaie de faire. Je pense qu'on peut très bien se comprendre musicalement parlant. Trop stylé. Que de l'amour et du love, c'est tout.

0: Christophe Willem.
1: Merci beaucoup, merci beaucoup.
0: Et Lady O, pour un moment magique, suspendu. Lady O, et un grand bravo à l'artiste voltigeur Martin Kerlou, qui a officié sur cette performance onirique. Christophe, Lady O, je vous en prie.
2: Ah, on y va.
0: Bah oui, venez me rejoindre face à votre coach. Bon, c'était super ce moment partagé. J'ai l'impression que vous avez pris énormément de plaisir, que vous vous êtes trouvé d'une certaine façon, Christophe.
3: Non, mais attends, mais j'ai passé un moment suspendu. Elle a ce truc très animal que j'aime beaucoup et on était captés l'un par l'autre. Tant et si bien qu'on savait même plus qui devait chanter quoi, tellement j'étais en train de l'écouter en vrai. Donc c'était un pur moment. Vraiment.
0: Et quand elle regarde, elle regarde au fond.
3: Hein. Les yeux perçants. Mais j'adore ça.
0: Ah oui.
3: J'adore ça.
4: Et toi aussi, t'as des yeux perçants. Tu m'as tellement emmené quelque part. C'est incroyable.
3: Mais c'était vraiment un plaisir de chanter avec toi. Vraiment.
4: Tout pareil. J'ai pris de l'expérience. J'ai passé un super moment. Un humain incroyable que j'ai en face de moi.
3: Merci beaucoup.
4: Et je suis très heureuse d'avoir fait ça avec toi, purée. Un petit rêve qui se réalise aussi.
3: Merci à toi, vraiment.
0: Lady O, Christophe Willem, ça l'a fait, Florent.
5: Regarde, une performance comme celle-ci, c'est de la dentelle. T'as toutes ces harmonies qui sont... Alors moi, je suis fasciné, parce qu'une harmonie, c'est un truc qui est juste... Je ne sais pas les faire, mais je les vois se promener comme ça. Alors, Christophe, il a cette notoriété. Il est considéré, dans notre métier, dès qu'on dit Christophe Willem, un virtuose de la voix. Ouais. Et ils se sont retrouvés vraiment tous les deux, parce qu'elle aussi... C'est une virtuose de la voix. Ils ont cette, comme il le dit, ils ont cette facilité animale. C'est-à-dire que la nature a vraiment été, mais vraiment généreuse avec eux. Elle leur a filé un super don de la musique. Ils font de la musique avec de la musique. Et c'est très facile pour eux, mais c'est très, très, très difficile de faire ce qu'ils viennent de faire. Et c'était, mais magistral. De la dentelle, je le répète, c'était magnifique.
0: Il faut que ça ait l'air facile.
3: Merci beaucoup, vraiment.
0: Il faut que ça ait l'air facile pour les artistes, mais derrière, si vous saviez.

0: le nombre d'heures passées, puis parfois des moments comme ça, magiques, suspendus. Ça passe.
1: C'était trop beau, quoi. Mais bon, ils viennent tous les deux d'une autre planète et c'est normal qu'ils soient rencontrés et qu'ils s'entendent aussi bien.
0: Si vous aussi, vous voulez faire partie de la planète Pani, tapez 1. Si vous...
2: C'est exactement ça.
0: Christophe reviendra tout à l'heure pour chanter System, son dernier single. On l'attendait depuis 4 ans et on est heureux de l'entendre ce soir, ici, dans The Voice. Lady O, restez avec moi, à tout à l'heure, Christophe. Ça va bien ce look, moi j'aime bien, je fais l'eau, barbe, un petit côté. Ouais, c'est bien, c'est bien.
3: Allez. Regardez.
0: Nos 4 finalistes ont tous livré leur grand solo, leur duo aussi.
2: Toi, tu pars.
0: Vous allez les découvrir sur scène. Ils ne seront plus que 2 dans un instant. Qui seront vos 2 super finalistes? Ceux qui vont aller jusqu'au bout de l'émission pour n'en garder qu'un. Quels sont les talents dont vous souhaitez découvrir les chansons originales tout à l'heure? Ça se décide en ce moment même. Alors petit rappel,

0: Je peux vous l'annoncer officiellement, ça y est, chers amis. Les votes sont clos. Quels sont les deux talents arrivés en tête de vos suffrages? Quels sont les deux talents qui vont se mesurer dans la dernière ligne droite ce soir? Le temps pour notre huissier, Maître Simonin, de valider le décompte de vos votes. Nous allons revenir sur cette 15e saison qui nous a offert de grands moments de compétition, notamment grâce au bloc et aux armes secrètes de nos coachs. Et il faut bien le reconnaître, ça a rendu les auditions à l'aveugle nettement plus, comment dire, épicées, oui. C'était un peu relevé parfois, mais ça valait la peine. Image.
1: T'as vu la console, j'ai l'impression d'être en F1 maintenant. Il y a des boutons partout.
2: C'est la saison 15, ils n'ont pas fait les choses à moitié.
3: Tu es faite pour la musique. Tu es exceptionnelle, vraiment.
4: C'est adorable, merci beaucoup.
5: Qu'est-ce que ça fait, hein?
6: Ah, regarde, ça marche.
5: Arme secrète.
7: Le gift, c'est de faire ma première partie à Bercy.
5: Wow. C'est de la corruption. Tu vas aller en prison, Lara Fabian. Ah. Mais non.
0: Il n'y a pas de prison dans The Voice. Il n'y a que des sorties possibles pour...

0: changer une vie peut-être. La super finale se rapproche à grands pas pour les deux finalistes que vous avez plébiscités. On le découvrira dans un instant. Ils ne seront plus que deux à rêver de victoire dans un instant. Ils sont là, sur scène. Et c'est vous qui décidez de la suite. La dernière ligne droite de la saison se profile, les amis. Merci de votre fidélité. A tout de suite.
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0: Samedi soir de fête, en direct sur TF1, les finalistes de The Voice font le show et rêvent du trophée. La température monte depuis quelques jours en France, mais aussi ici ce soir. Car ils veulent remporter la victoire pour les 15 ans de The Voice, et on va pas se mentir, ça rend la chose encore plus belle. Et à ce propos, nous arrivons à un moment déterminant de la soirée. Qui sont les deux talents qui accèdent à la super finale et qui auront le privilège de chanter l'un de leurs propres titres? Quel honneur! Vous vous êtes exprimé. Les votes ont parlé. Et pour les entendre, j'appelle celui qui sait les décoder. Maître Simonin, notre huissier de justice. Vous faites toujours des entrées extraordinaires, maître. Tout s'est bien passé?
1: Parfaitement bien.
0: Donc dans cette enveloppe, les deux super finalistes, ceux qui vont aller jusqu'au bout.
1: Il n'en reste que deux.
0: Merci beaucoup. Il y a à mes côtés Tessa B, Hugo, C. James, Lady O. Dans cette enveloppe, le premier ou la première super finaliste de la 15e saison de The Voice.

0: La première demi, la première finaliste est Lady O. Il n'y a pas que les talents qui stressent. Les coachs le sont tout autant.
1: Voilà. Je te l'ai dit, le jour des auditions à l'aveugle.
0: Lady O, je vous laisse reprendre vos esprits, ma chère, car vous allez être celle qui ouvrira tout à l'heure la performance de la super finaliste que vous êtes. Mais qui sera face à vous? Qui sera face à vous? Je vais vous le dire tout de suite. Il reste encore trois talents. L'une ou l'un d'entre eux rejoindra Lady O en super finale. Il s'agit de C. James. Je ne sais pas si c'est C. James ou Amel Bent, sa coach, qui a explosé le plus de joie. Nos deux super finalistes sont Lady O et C. James. Et je voudrais que nous applaudissions avec toute notre gratitude, Tessa B et Hugo, qui ont fait un parcours extraordinaire et qui sont allés au bout de l'aventure. Nous sommes certains que leur chemin ne fait que commencer. Ils repartent avec le sourire, la satisfaction du travail bien fait. Ils ont fait un spectacle jusqu'au bout pour cette finale. Ils ont ouvert leur cœur. À l'image de ceux que vous avez désignés à la maison comme super finalistes, les deux derniers talents qui vont jusqu'au bout s'exprimer artistiquement, il n'en restera qu'un. Vous connaissez l'affiche. Lady O et C. James vont maintenant vous offrir deux performances en solo. L'une est une reprise qui leur tient à cœur. L'autre, une composition personnelle. En tout cas, ce sera une opportunité unique pour les deux meilleurs talents de la saison de vous dévoiler leurs univers artistiques.

0: C'est cette facilité d'interpréter. En fait, vocalement, elle a tout. Elle a les aigus, elle a les graves, elle a la sensibilité, elle a la puissance. Dans son attitude, elle a la classe, elle a la grâce. Elle est magique, cette môme. Donc, à un moment, elle a juste à être elle-même. Mmh. Et le chemin se fera tout seul.
1: Merci, Florent. Les duos a choisi un titre de Billie Eilish, The Greatest. The Greatest, la meilleure. C'est peut-être elle ce soir. Vous en pensez quoi? Voici Lady O!

0: Magnifique.
1: Elle s'appelle Lady O, elle n'a que 18 ans. Et ce soir, cher public, vous avez décidé de l'accompagner, de l'aider à maîtriser ses émotions.
0: Wow.
1: À les partager ici, face à vous, sur scène, dans la lumière, Florent. Et quelle lumière!
2: À la demi-finale, j'ai fait quelque chose d'un peu particulier, et c'est vrai qu'elle n'était pas au rendez-vous à la demi-finale. Mais elle n'était pas au rendez-vous pour plein de raisons, on ne va pas aborder le sujet, mais j'avais cette frustration. Et je me disais, ah, j'ai pas eu ce que je voulais, je sais qu'elle est capable. C'est pour ça qu'elle est là ce soir, et là, avec ce qu'elle vient de faire encore, j'ai eu ce que je voulais. Merci. Merci, Lady.
0: Avec le cœur.
2: Avec le cœur et avec tes tripes. Ah, quelle superstar.
1: Quand il veut quelque chose, Florent, il lâche pas l'affaire.
2: Non, mais je suis fier d'elle et je suis vraiment...

0: qu'elle m'ait donné raison. Merci.
1: On l'est tous.
2: Bravo, bravo, tous. Et je regardais avec quelle générosité Lara, Taïk, Amel, vous regardiez. Ouais. Lady O faire sa prestation, vivre sa prestation et essayer de d'écrire son histoire et trouver sa voix.
3: Elle est magique, elle est presque alien. Elle appartient presque à une autre galaxie. Ouais. Elle a un côté comme ça, comme si elle n'était pas de, cette, de cet univers. Elle est exceptionnelle.
2: C'est ce que disait Taïk. Hein. Ouais. De quelle planète t'es où?
3: Vraiment.
2: Voilà, elle était là un soir.
3: Elle était magique. Bravo, Lady O.
2: Bravo.
3: Bravo.
2: Tout à l'heure, Lady O, on découvrira une de vos compositions personnelles. Ça s'appelle Little Me.
4: Oui.
2: Et c'est une chanson importante.
0: J'ai hâte.
4: Très importante.
0: J'ai hâte de découvrir. T'as rien voulu me faire écouter ni, ni entendre. Donc elle va faire ce soir une prestation de sa composition et je ne connais rien. Je vais tout découvrir. C'est une vraie surprise.
2: Nous serons aux premières loges.
0: Ouais, j'adore.
2: Bonne chance.
4: Merci beaucoup.
2: Que ça continue.
4: Merci beaucoup.
2: Autour du talent d'Amel de débuter sa super finale avec une reprise solo. Et quel chemin parcouru. Quel chemin parcouru pour Sid James.
4: Oui, non, non.
2: Quelles sont ses qualités pour lever le trophée de The Voice ce soir, Amel? Ouais.
4: Il en a énormément, évidemment. Mais je crois que dans une aventure telle que The Voice, et comme dans tous les télécrochets en général, le plus difficile, finalement, c'est comment tu convertis, finalement, tout ce que tu as vécu dans l'aventure en chantant les chansons des autres pour garder le public qui t'a aimé, qui a voté pour toi. Je crois qu'avec Sid James, il n'y a pas de conversion à faire. Ils auront très exactement ce pourquoi ils l'ont suivi jusqu'aujourd'hui. Il a été lui-même intègre et droit dans ses bottes du début à la fin. Donc j'ai hâte de venir te voir en concert, moi.
2: Ben, il est déjà en concert. La scène lui appartient. À cet instant, Sid James a choisi un titre légendaire d'Edith Piaf. Et si c'était lui qui entrait dans la légende ce soir, vous en pensez quoi? Voici l'hymne à l'amour, Sid James.

0: les coachs et le public. Applaudissent. C. James avec tellement de ferveur, j'ai vu Taïk lui faire respect, évidemment, à Melbent. Elle est là, elle n'est pas là. Elle l'accompagne avec toute son âme. Le respect de Lara Fabian, de Florent Pagny aussi. Je ne sais pas s'il a trouvé sa voix. En tout cas, il a libéré une autre voix. Une autre façon de chanter, de venir à vous. Et c'est aussi lui. C'est encore C. James. Il sait tout faire, ce garçon. Il finit même en vieux. C'était un violon à la fin.
1: Ouais. Voilà. Et en fait, ce qui est fou, c'est que, je veux dire, en fait, avec C. James, on a fait le chemin à l'envers. C'est peut-être la prestation qu'il aurait pu faire aux auditions à l'aveugle.
0: C'est vrai. Plus classique, ou
1: sa voix, un piano.
0: Bien sûr.
1: Et il le sait, c'est moi qui lui ai demandé cette chanson. Je lui ai dit, j'aimerais bien que le public t'entende, au moins sur cette dernière prestation, si on va en super finale, et que jamais, au grand jamais, on ne remette en question juste ta voix, parce que tu as d'autres talents. Juste ta voix. T'es extraordinaire, C. James. Merci.
0: Merci, cher C. James, à tout à l'heure pour découvrir votre composition, personnellement. Ça s'appelle T'es doué. Ben, il est doué.
2: Tu les entends bien, cher.
0: Mais pour l'heure, saison anniversaire oblige, nous avons eu beaucoup d'invités pendant ces 14 semaines de compétition, d'anciens coachs notamment. Mais il y en a un qui manquait à l'appel et qui avait une bonne raison. Enfin, il a souhaité néanmoins à sa façon nous adresser un petit message. C'est notre pote. Regardez.
3: Qu'est-ce qu'il fait là, levé ?

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1: On l'embrasse, Vianney. Il nous regarde sans doute. Je ne sais pas s'il a une télé dans sa cabane au fond du jardin. Vianney qui a annoncé d'ailleurs il y a quelques jours qu'il repartait en tournée à partir de mars 2027. Salut l'ami. On t'aime. Bon, c'est vrai que c'est un moment particulier cette finale. Nous sommes à un souffle du dénouement de cette 15e saison et les deux meilleurs talents vont avoir une ultime chance de vous convaincre à la maison avec une composition personnelle. Et le ou la première à se lancer, enfin la première à se lancer, c'est Lady O, avec une chanson. Little Me, c'est un titre intense avec un message fort, mais c'est une chanson nécessaire pour elle, pour l'artiste et pour la femme qu'elle est. Voici Lady O.
2: Ce soir, je vais chanter Little Me, une compo à moi. Cette chanson, elle parle du jour où on m'a enlevé mon innocence. J'ai écrit cette chanson pour déjà libérer ma parole, mais libérer la parole de toutes ces personnes, parce que femme ou homme, on peut en vivre, des choses comme ça. Et aussi pouvoir juste dire, il n'y a aucune honte. Et ce qu'on a vécu, on ne l'a pas choisi. Et ça peut être une force. Pour moi, ça a été libérateur. Donc j'espère que ça le sera pour vous. Je m'appelle Lady E, c'est la fin de The Voice. Et c'était un plaisir, quoi qu'il arrive.

0: Merci beaucoup.
1: Radio.
0: Merci beaucoup.
1: Interprète sa chanson.
0: Sa voix devant droit me
1: en direct. Dans The Voice, face à son coach.
2: J'ai l'impression que tu as souffert quelque chose et que cette chanson va te permettre de guérir. Vas-y, va guérir.
0: C'est le but. Et je fais ça pour toutes les personnes qui l'ont vécu. Hommes, femmes, enfin humains, on s'en fout en fait. Juste, ça peut arriver n'importe quand, n'importe comment, dans n'importe quelle situation. Et c'est un truc à conscientiser. Et il faut prendre conscience et prendre soin de ces gens. Voilà.
3: Bravo.
1: C'est au tour de C. James de lever le voile sur son univers avec un titre très personnel aussi. Ça s'intitule « T'es doué ». C'est une chanson aux influences hip-hop, R&B. Voici le super finaliste d'Amel Bent, C. James.
4: Grâce à vous, j'ai la chance de chanter l'une de mes compositions qui s'appelle « T'es doué ». C'est un titre qui parle de tous ces questionnements qu'on a en tant qu'artiste avant vraiment de se lancer. Je l'ai écrite et composée pour me redonner de la force quand j'ai des moments de down. J'espère avec cette chanson véhiculer une force, une détermination chez toutes les personnes qui ont des moments de doute, que ça puisse leur permettre de relever la tête et de toujours se dire que je me relève et j'avance. Chanter cette compo, ça signe la fin de toutes les étapes que j'ai vécues à The Voice. C'est la dernière fois que je vais montrer qui je suis. J'espère que cette chanson vous parlera. Amel, merci pour ta confiance, merci de m'avoir emmené jusque-là, d'avoir cru en moi, de continuer à croire en moi. C'était très précieux.

0: Merci. Stu James présente pour la première fois sa chanson. Ted Way, le super finaliste d'Amel Bent, et le public qui scande le refrain de cette chanson magnifique. C'est James. Ça fait quoi d'entendre le public à la télé, en direct, reprendre le refrain de votre chanson ?
1: Bah, c'est une grande fierté pour moi, c'est l'accomplissement de tout ce que j'ai traversé. Ouais, j'ai longtemps jeté cette posture d'artiste, parce que je suis très méticuleux et en même temps j'ai un avis très dur sur moi-même. Et à un moment donné, je me suis dit bon, je vais fonctionner autrement, je vais aller dans mes downs, mais je vais aller de l'avant à chaque fois. Et là, j'ai tout tenté. Et le fait de voir tout le monde chanter ça, ben, ça me rend fier et ça me donne beaucoup d'espoir. Voilà.
0: Vous l'avez accompagné dans cette démarche, en tout cas dans cette confiance.
2: Ouais. Bah, j'ai. CJM, c'est un sacré personnage aussi. Enfin, quand je dis personnage, c'est sans la posture, mais en tout cas, c'est un humain. Très intense, très intelligent, mais vraiment au sens brillant du terme, c'est-à-dire que c'est quelqu'un qui analyse énormément, qui essaie de décoder ce qui se passe, ce que je lui dis quand je lui fais des commentaires, il peut pas les absorber, enfin il les absorbe mais il peut pas tout de suite les traduire, donc il y a toujours une latence entre le moment où il a traduit, digéré, et puis là on peut rediscuter. Donc c'est quelqu'un qui met exactement la même chose dans sa musique. Donc tout est... Ça sera pas tout le temps facile, parce que ce que tu proposes, c'est pas mainstream, c'est pas, tu vois. Mais tu es en train de créer ta case, en fait. Et ça, c'est extraordinaire.
0: Et il est arrivé jusqu'ici.
2: Tu vas te battre et il y aura que toi. Et les gens qui t'aiment, t'aimeront pour toujours, parce que ce que tu proposes, c'est du... Moi, je l'ai jamais entendu.
0: Merci.
2: Donc le chemin va être...
1: Yes.
2: Bon, on va y aller.
1: Yes, on va y aller.
0: Merci à Amel Bent. Bonne chance.
2: Et t'es doué.
0: Pour clouter la bonne vanne, t'es doué.

0: Ça y est, les amis, les votes sont clos et le temps pour notre huissier de justice, maître Gérald Simonin, de valider vos suffrages. Bah, je voudrais faire un petit coucou à Florent Pagny. Et il me regarde, il ne sait pas ce qui va se passer là. Florent, mais c'est pas très grave. Florent, il a annoncé il y a quelques temps, vous l'avez peut-être lu, entendu, qu'il mettait entre parenthèses sa carrière de coach de The Voice. Enfin, c'est pas. À mon grand dame.
1: Attendez.
2: Vous avez eu ma barbe blanche. Ça fait 15 ans. C'est vrai que c'est un vrai plaisir à chaque fois de se retrouver dans ce fauteuil rouge. Cette saison était magistrale. Vraiment, j'ai passé une magnifique saison avec vous.
3: Merci.
2: Avec vous, mes amis coachs. Et avec toi, mon cher Nikos. Et puis avec vous, public, c'est toujours... C'est toujours un plaisir d'être ici et de ressentir toutes ces bonnes vibrations. Mais c'est vrai qu'à un moment, je me dis, bon, il faut que je laisse aussi un peu la place aux autres. Et puis, bon, je laisse toujours un peu la porte ouverte en disant, bon, j'arrête à la 15e, mais je reviendrai à la 20e.
0: Moi, je t'attendrai.
2: Et à la 20e...
0: Je sais pas si je suis là,
2: à la 20e, j'aurai 70 ans.
0: Mais tu les fais pas.
2: Bah oui, je fais 65.
0: Je mets le pied dans la porte. On verra, écoute. Qu'on ait la santé et qu'on se retrouve pour vivre des moments intenses mettre les autres dans la lumière.
2: Alors, il y a tous les gens qu'on voit. Il y a tous les... Je voudrais... Merci. Mais je voudrais dire un mot, c'est vrai que c'est tout ce qui est apparent, mais ce qui est aussi très très fort, pendant 15 ans, tout ce qui est derrière, toute l'équipe qu'il y a derrière, sont les mêmes personnes. Ça c'est très très rare.
0: Ouais.
2: Depuis 15 ans, on a tous les mêmes, et ils sont fabuleux.
3: Et Rania.
2: Je pense à Rania, je pense à Pascal Giggs, on a une petite pensée pour Mathieu Grelier aussi.
0: Évidemment.
2: Et j'ai une petite pensée aussi pour Tristan Carnet, pour toutes les équipes. Et c'est un vrai plaisir d'arriver et de voir tout le monde et de dire bonjour à tout le monde.
0: Tu crois que tu allais t'en sortir comme ça, juste avec un merci, je veux pas
2: moment,
0: comme ça.
2: On est en direct, il faut faire le programme.
0: Ben, le programme, tu vas voir, on s'est dit qu'on allait revenir un peu sur ses plus beaux looks, les plus belles coupes de cheveux.
2: Tu peux y aller. Ah bah tu peux faire une bonne compilation.
0: Ah bah il y en a une qui est toute prête, tu vas voir. Avec
2: participation, oui, t'as de quoi faire.
0: J'ai le best-of Florent Pagny, mais le Florent Pagny qui a changé aussi l'histoire de The Voice. Regardez.
4: Florent Pagny, c'est le patron. Et il a été livré avec le fauteuil en fait.

0: immense comme ça dans sa carrière et dans sa renommée, mais très simple et marrant.
1: Coulé, esclot, esclot, mais je vais arriver à parler.
0: Je suis très très très fan de son humour.
2: C'est presque comme un père pour moi. C'est quelqu'un qui donne beaucoup de conseils, beaucoup d'amour et d'amitié aussi. Tant qu'il y a Florent Pagny dans son fauteuil et que je suis à côté de lui, tout ce que vous voulez en fait. Je ne sais faire
3: que chanter. Et si on parle de quelqu'un qui a le cœur à la bonne place, alors lui, son cœur est tellement grand qu'il prend toute la place en fait. C'est probablement ce qui me touche le plus chez cet homme.
1: Il t'arrache les larmes, ça y est.
4: Et je t'aime, mon ami.
2: C'est un coach vraiment redoutable.
0: C'est sa 11e saison, ça ment pas.
3: Il a pas besoin de stratégie pour aller décrocher un talent.
5: Je vais aller avec Florent Pagny.
6: Florent.
5: Je vais aller chez Florent.
7: Florent Pagny.
5: Je vais prendre Florent.
1: Si t'as la bonne idée de venir chez moi, on va rigoler.
6: Effectivement, ça a l'air rigolo.
3: Il a juste besoin d'être Florent Pagny, c'est tout.
8: Le gagnant de The Voice est Stéphane.
9: Le talent de Florent Pagny.
10: The Voice m'a sauvé la vie. Merci, Florent.

0: notre Florent.
1: Ça, c'est une surprise.
2: Florent.
1: Toujours aussi
2: Florent.
1: Grande, mais tu chantes toujours aussi bien. Et toi? Bravo. Qu'est-ce que tu chantes encore? Bon, Slimane.
3: C'est surtout. Merci.
1: Bravo. Surtout. Merci, Laurent.

0: Merci. Merci. Les amis, bon bah nous on se voit bientôt. Il cello. Il cello. Eh bien, écoute.
1: Ça t'a plu la surprise?
0: Ouais, superbe.
1: Anne-Sylla.
2: Je me permets juste un mot.
1: Bien sûr.
2: Ce qui est incroyable, c'est que Florent en a parlé juste avant. Je me permets juste un mot. En fait, tous les techniciens, coiffeurs, maquilleurs, toutes les personnes qui s'occupent du plateau, de hors le plateau, m'ont dit, on est dégoûtés, on aurait tous voulu venir avec vous, mais en fait, on est tous en train de bosser. Mais tout le monde te dit qu'ils sont là avec nous et qu'ils sont voilà, avec toi.
0: Bah oui, mais je les aime aussi.
1: Bon.
0: Eh.
1: Ah oui. Alors, Il Cello, Anne-Sylla, Slimane,
0: Marvé, Nour.
1: Nour, tu te souviens? Moi, je l'ai connu dans le skit. Ça va, Nour? Ça va, Nour? Voilà.
3: J'y ai toujours le droit.
1: C'était extraordinaire. Et puis il y a Stéphane qui te salue, qui voulait être là, mais qui ne pouvait pas ce soir.
0: Bon, Stéphane Rizon, et c'est vrai que.
1: Le premier gagnant.
0: Que des grandes voix et que des beaux parcours, mais c'est vrai que c'est un vrai plaisir de vous voir tous ensemble. Et merci. Hein. Merci de venir me faire ce petit hommage avant que je taille la route. et vraiment, c'est un plaisir de vous entendre chanter encore et d'avoir l'oreille en disant ah, qu'est-ce qu'ils chantent bien tous, c'est formidable.
1: Slimane. Un mot pour Florent?
4: Bah, moi, je l'ai toujours dit, il a bouleversé ma vie, il a bouleversé la vie de ma famille, des gens que j'aime. Merci pour tout, merci de ce que tu m'as donné. Et merci pour tout ce que tu dis et surtout pour tout ce que tu ne dis pas. Voilà, merci Florent.
1: Margot.
0: Et il y a quelque chose, systématiquement. À chaque fois qu'on me dit « Attends, hein, t'as gagné The Voice », je dis « Non, non, c'est le talent qui a gagné The Voice. Moi, je n'ai fait que l'accompagner et c'est un vrai plaisir d'accompagner des talents qui gagnent. On est bien d'accord.
1: » Et pas des moindres, Marguer, un petit mot?
5: Un petit mot pour toi, Florent. Merci énormément. Je pense qu'on est tous d'accord. Tu es une personne très importante dans notre vie. Tu nous as accompagnés jusqu'au bout, comme tu l'as dit. Merci énormément également pour tous les mots que tu m'as dit, pour tous ces bons moments. Et merci à tous, vraiment. Merci Florent. Je trouve pas les mots tellement je suis émue, mais merci.
1: Il y a Nour, évidemment, qui fait son chemin.
5: Oui.
1: Qu'est-ce que tu as envie de lui dire, Florent?
3: Pareillement, merci beaucoup, vraiment. Si on est là, c'est grâce à toi, hein, vraiment.
0: C'est grâce à vous, c'est grâce
3: à... Oui, aussi,
0: grâce
3: mais
0: au talent,
3: principalement grâce à toi et... Florent Pagny, c'est aussi une très belle personne derrière tout ça, derrière les écrans. Il continue de nous appeler, nous inviter à ses concerts et tout. Et vraiment, c'est tout ça. Merci beaucoup. C'est rare encore les personnes de nos jours qui font ça. Donc voilà, merci.
0: Okay,
1: merci. Ah, ils sont comme ça, nos coachs et Florent.
0: Tu fais toujours le spectacle de Balawan?
3: Ah oui, vous avez vu le spectacle avec Balawan?
0: Elle est en tournée, elle fait le spectacle de Balawan. Il Cello sont
1: en tournée avec
0: moi. On se retrouve lundi, on redémarre à Lille.
1: On va en parler. Alors, le nouveau titre d'Anne-Sylla, FOMO est disponible et la chanteuse donnera deux représentations exceptionnelles à la scène musicale. Notez bien, 29 et 30 octobre, accompagnée par Yvan Cassin.
0: Bravo.
1: Au piano. Et puis Slimane sera en concert symphonique à partir du 11 juin, en quelques jours à la salle Pléyel avec son nouvel album, il faut que tu saches. Et puis Nour, qui vient de sortir, on l'a dit, un nouveau titre. Ça s'intitule Minuit Passé, on ne l'avait pas dit, mais je vous le dis, un EP qui est en préparation, ainsi qu'une tournée, effectivement, on l'a dit, des Zéniths, en hommage à Daniel Balavoine, avec le spectacle Balavoine, ma bataille. Et puis Il Cello, bah, vous ne vous quittez plus, hein, Io canto per te, l'album, toujours disponible. Et puis je pense qu'on apprend beaucoup quand on est sur scène en première partie de Florent. C'est une bonne école, hein.
6: C'est une masterclass tous les jours.
7: Ouais, c'est incroyable, c'est incroyable. Nous, ça fait un an qu'on a remporté cette aventure avec Florent et qu'on a rencontré Florent, qu'il est rentré dans nos vies. Et on a cette opportunité, cette chance d'être à ses côtés et d'être sur ses premières parties, sur sa tournée jusqu'au mois de janvier 2027. Donc on est très, très, très, très heureux.
1: Avec une date importante, le 30 juin au Cirque Royal à Bruxelles.
0: Oui, ils vont commencer à faire leur spectacle propre. Ouais. Mais eux, ils font la première partie et tous les soirs, ils ont standing ovation. tous les soirs, ils lèvent la salle debout, ils repartent et tout. Ils vont penser que c'est normal. C'est pas normal. Ouais,
1: non, mais, bah, en même temps, ils sont à vos côtés. Et c'est vrai que votre histoire est née ici. C'était l'idée de Florent de vous mettre ensemble. Et en général, quand il a une idée derrière la tête, et vous le savez...
0: Mais c'est le destin qui a fait les choses. C'est le destin.
1: Bah, il faut le voir, le destin. Il faut le reconnaître.
0: Oui, bah,
1: et
0: oui,
1: moi,
0: oui.
1: Je l'ai reconnu il y a 25 ans.
0: C'est vrai
1: et t'as intérêt à revenir avant 70 ans. Hein, je te le dis, papa.
0: Oui, je passerai.
1: On va passer les coups de fil derrière la prod, les amis, Solène, Rémi. Bon, allez, mais bon, il est difficile à convaincre. Vous savez quoi ? Merci, Florent.
0: Merci à vous.
1: Et merci à vous, les amis.
0: Bravo.
1: C'est l'heure de vérité.
0: Il y a les autres talents qui attendent.
1: Bah, Les Von, Sébastien, vous restez avec moi, avec Salvatore aussi, parce que vous êtes les tenants du titre. Vous allez remettre le trophée au vainqueur, mais auparavant, avec les équipes de TF1 et d'ITV. On tient à vous remercier, car cette saison a été exceptionnelle. Et je peux vous l'annoncer ce soir, bah c'est la saison la plus suivie de Voice sur les réseaux sociaux.
0: Ciao, ciao.
1: C'est pas par hasard, c'est grâce à vous. On a franchi cette année le cap symbolique des 10 millions d'abonnés sur l'ensemble de nos plateformes. Et vous êtes toujours de plus en plus nombreux à nous rejoindre. Alors, merci et bienvenue à tous les nouveaux. À présent, j'appelle Lady O et C. James pour l'annonce du résultat. Prenez votre temps, tranquillement, on ne glisse pas. Les plateaux, parfois, c'est glissant. Ah. Il y a 3 mois, ils ont basculé ici, dans cette lumière. Oui, les feux de la rampe de la télé, on se dit, est-ce que c'est que de la télé ? Ben, c'est aussi du spectacle. Et c'est du spectacle qui peut changer une vie, ou révéler... en tous les cas, un destin. Et depuis, ils n'ont pas cessé de transformer cet essai. Ils ont aiguisé leur voix, ils ont révélé leur univers personnel, ils ont maîtrisé l'art du spectacle, justement, dans ce qu'il a de plus beau, de plus fragile aussi, dans le partage, dans le frisson, dans le plaisir, et surtout dans l'énergie que leur ont insufflé. Ces 4 artistes, ces 4 coachs exceptionnels. On a appris à vous connaître, petit à petit, à vous écouter aussi, à vous soutenir, à vous aimer. Et cette aventure exceptionnelle restera gravée comme un chapitre décisif de votre vie, quoi qu'il advienne, avec ou sans trophée. Vous ferez votre chemin, comme d'autres avant vous, ici, sur cette scène. Qui est The Voice 2026, les amis ? Qui remporte cette 15e saison ? Florent, si on nous avait dit que 15 ans plus tard, on poserait encore cette question. Quelle fierté d'arriver avec vous face à ses talents.
0: Eh oui, on est d'accord.
1: Dont la vie changera de toute façon.
0: Oh oui, de toute façon, qu'ils partent avec le trophée ou sans le trophée, ils ont tout gagné, on les connaît, on les a vus, on les a entendus, et on les a aimés et on les aimera toujours. Alors, le chemin va être long, mais bon.
1: Bah, j'appelle un chemin un peu plus court que celui de l'huissier depuis quelques années. Il n'en est pas moins important. Vous avez vos fans, vous vous baladez avec un car et une fan club, c'est ça ?
8: On va être moins seul.
1: Vous n'êtes pas seul ici. Merci. Il est là ? Le ou la gagnante ? Je ne sais pas, hein, je ne sais pas, on ne me dit pas, à l'oreille, on me dit souvent, est-ce que, en régie, il te dit, je ne sais pas. Je voudrais le vivre avec vous, ok ? Et je ne veux pas faire un suspense inutile comme j'avais fait pour les 3 garçons. Je vais vous regarder dans les yeux. Et dès que je le lis, je vous le dis. Ok ? Le talent qui remporte la 15e édition de The Voice est Lady O.

0: dans l'équipe de Florent Pagny pour la 15e et pour votre dernière ce soir. C'est bien joué.
1: Alors les Suisses, vous êtes venus gagner en France.
0: La Confédération Helvétique en force ce soir sur le plateau.
1: Félicitations.
0: De The Voice.
1: Bah oui.

0: Ça vous rappelle des souvenirs, hein, El Cello.
1: Regarde, il y a El Cello qui sont restés pour. Bonjour, merci. Enchanté. Enchanté.
0: On va, attendez, on va le donner, on va le donner comme il faut. Approchez-vous un petit peu. Approchez-vous un petit peu.
2: Venez les gars.
0: Voilà, venez. Il y a du monde là sur le plateau.
1: Vous faites la musique avec elle.
2: Peut-être.
0: Laurent.
2: Vous venez.
0: Voici la gagnante de cette 15e édition. Et voici son trophée, les Dios. Dans un instant, on parlera de ce qu'elle ressent. On parlera avec son coach, on parlera avec les autres coachs. On peut féliciter évidemment le parcours de Sea James qui a été exceptionnel. Un artiste est né dans The Voice ce soir. Et puis la scène de The Voice va de nouveau vibrer avec un duo de coachs inédits. Vous allez voir, j'ai vu les répètes, c'est dingue. Lara Fabian Taïk, mais c'est smooth, Sacha Loup, c'est magnifique. Il y aura aussi Christophe Maé, Christophe Willem, Suzanne, Amel Bent et bien entendu Florent Pagny. Restez avec nous. Et vous allez aussi découvrir les compositions de Hugo et de Tessa B. A tout de suite.
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0: Les duos, les finalistes et les coachs vont revenir sur cette 15e finale qui était d'une grande intensité et une finale aussi pleine d'émotions. Et puis côté musique, il y aura de belles choses avec Lara Fabian et Tate. Tout à l'heure, vous allez être impressionnés par le courant entre nos deux coachs et artistes. Amel Bent, Christophe Willem, Christophe Mahé, Elena, Suzanne, mais aussi Florent Pagny. Attention, attention. Mais pour l'heure, on revient sur le parcours de Lady O. Après 3 mois de travail, d'incertitude parfois, de grands moments, elle a trouvé le chemin de la victoire toute seule. Un chemin que nous allons retracer ensemble, d'abord en images. Regardez.
1: Dans cette aventure, après 15 ans, c'est toujours agréable d'accompagner les talents qui gagnent. Lady O, vocalement, elle a toute la sensibilité et toute la force. Quand elle nous annonce qu'elle a 18 ans et qu'elle interprète comme elle interprète, t'as l'impression qu'elle a déjà 10-15 ans de métier. Au fur et à mesure que j'ai vu toutes ces épreuves, avec ce charisme, cette aura, on dit tous un peu la même chose.
2: Il y a quelque chose qui vient de... je sais pas, en tout cas qui est pas d'ici.
3: Tu fais exprès d'avoir cette aura là, comme ça, ou c'est en toi de base?
4: Je crois que tu es une vieille âme.
1: Elle est étrange, et ça, pour moi, c'était le truc en plus. Je pense que la prestation qui nous a tous plus marqué, c'était pendant les performances, quand elle prend une chanson d'un artiste qui s'appelle Daniel César.

et elle le tord un peu, mais juste comme il faut, et on se prend une déflagration qui vient d'un autre monde. Je me dis, si ça progresse dans la demi-finale, là, allez, c'est bon. Finalement, c'était pas terrible. Entre le duo et puis son titre, toute seule, elle a mis du temps à revenir avec nous. Mais j'avais encore cette curiosité de la voir aller encore plus loin que ce qu'elle nous a fait avant cette demi-finale. Donc je joue une carte où je me dis, si tu me proposes quelque chose pendant cette finale qui bouleverse tout le monde et qui change le jeu, t'es peut-être pas la favorite, mais tu peux le devenir, et j'adore ça. Gagner The Voice, c'est extraordinaire. Je pense qu'elle, sur scène, on décrochera pas. Tellement elle est habitée, tellement elle exprime quelque chose hors norme. Je lui souhaite tout le meilleur. Et elle chantera toute sa vie.

0: Lady O, 18 ans, première Suissesse. Premier talent de la Confédération Helvétique à décrocher le trophée de la victoire dans l'équipe de Florent Pagny. Je ne sais pas ce qu'ils se disent. Vous dites quoi, les enfants, là ?
1: De quoi ?
0: Vous parlez de quoi ?
1: Je suis en train de lui parler de sa chanson.
0: Oui, vous étiez déjà en train de parler de l'interprétation ou de la suite,
1: oui,
0: peut-être.
1: Oui, puis de la couleur musicale et lui dire, tu vois, au moment où elle décolle, il est très bien. Le début, c'était un peu trop linéaire. Enfin bon, voilà, des choses que je vais lui raconter.
0: Coach toujours.
1: Oui, mais ça va dépasser. Enfin, en fait, en général, après ces aventures-là, on cherche toujours un manager. Et moi, je lui dis, t'as pas besoin de manager, t'as besoin d'une bonne assistante. Le manager, tu m'appelles et je vais t'expliquer.
2: Non, alors c'est sûr, j'ai pas besoin d'un manager, j'ai besoin d'une assistante.
1: Oui.
2: Une femme, de préférence.
1: Oui, bien sûr, t'inquiète pas.
0: À mon avis, il y a du monde qui va vous appeler, qui va appeler la famille, tout le monde. Je crois que tout le monde va vouloir vous
1: découvrir. Il y a quelqu'un, manager, qui vont me dire, pourquoi tu parles comme ça? Tu nous enlèves notre boulot.
0: On va se faire des amis.
3: C'est vraiment une âme.
0: Qu'est-ce que vous avez envie de dire maintenant, cher Lady O, après ces semaines d'apprentissage, de partage, après ces tensions vécues ici sur le plateau?
1: Quelle question?
2: En fait, c'est une question qui est tellement large, mais je crois que j'ai envie de dire que c'est possible de rester soi-même, que certes, ça va coûter de l'énergie, il va falloir se battre, il va falloir rester carré, mais que c'est possible. Et en plus de ça, ce qui est dingue, c'est qu'aujourd'hui, je gagne en restant moi-même. Et ça, c'est le plus beau message qu'on peut recevoir en tant qu'artiste.
0: C'est pour ça que vous êtes là. Vous tous d'ailleurs, tous, SAB, Hugo, je parle même pas de T. James, je crois que vous quatre étiez vous-même. Et vous aussi, vous êtes vous-même depuis 15 ans. Et celui-là, il est à vous, c'est le 7e trophée de Florent Pagny.
1: Bravo.
0: C'est le record ou pas ?
1: 7. Ah bah oui, j'espère bien.
0: Même plus que Patrick Fury.
1: Patrick, il a 5.
0: Ah, il en a 5, Patrick.
3: Et il est au courant et tout, c'est ouf.
0: Oui, parce
1: que je suis au courant parce que je l'ai vu il y a 3 jours. Il m'a dit, j'espérais avoir le 6e, je sais que t'en as 6, mais j'en ai que 5. Bah, je vais l'appeler, je vais lui dire, maintenant j'en ai 7. T'en as dû rattraper, mais bon.
0: Qu'est-ce qui vous a frappé, mon cher Florent, lorsque vous

0: les guides qui l'accompagnent, parce que ce qu'elle a, eh bien, c'est un don de la nature. Il faut le remercier, et c'est fait pour partager. Donc quand on a un don comme celui-ci, il est arrivé pour partager avec les gens, avec les autres. Alors elle va partager.
1: Vous avez raison. Le secret dans vos métiers qui font rêver, c'est le partage. Est-ce que vous avez vu avec quelle simplicité Christophe Maé s'est installé pendant la reprise, le retour avec ses musiciens? Et il est là, il vous regarde, il écoute.
0: Dans le genre, j'aime partager, celui-là, il adore partager. Ah,
1: c'est de l'ADN pur et simple. Et je le dis pour, à la fois pour Lady O, pour C. James, pour Hugo, pour Tessa B. Ce garçon, il a commencé avec sa guitare dans la rue. Il avait la même ambition que vous, vivre sa passion d'abord, avant de faire carrière, avant d'être connu. Et vous avez la télé, ça va peut-être plus vite, même si le chemin est toujours long. Mais il y a une chose qui n'a jamais changé chez Christophe Maé, c'est son besoin d'être dans la vérité. Qu'il soit devant 50 000 personnes, sur un plateau de télé, ou devant des gens qui mangent avec sa guitare quand il jouait dans la rue, dans le sud ou ailleurs, c'est cette vérité qu'il incarne et qu'il recherche. Alors cette vérité, on va la vivre tout de suite. Christophe Maé est avec nous. Il revient avec un extrait de son nouvel album. Ça s'appelle « Adieu mon amour », trois mots qu'on ne voudrait jamais dire ou entendre. Christophe Maé, un grand artiste avec ses musiciens. Merci. Bienvenue.

0: Magnifique. Quelle voix. La voix.
1: Merci beaucoup.
0: Superbe.
1: Sabrina Romero, qui nous vient de Malaga.
0: Sabrina, la voix est incroyable. Incroyable, une voix incroyable.
1: Elle est incroyable.
0: Elle
1: est allemande. C'est une demoiselle que j'ai croisée un soir. J'étais allé voir un spectacle de flamenco à Malaga. Et je suis tombé sur ce phénomène. Elle me fait l'immense honneur de prendre la, d'embarquer et de faire la tournée à mes côtés. Sabrina Romero.
0: Sabrina, nos gusta tanto oír español aquí en La Voz de Francia. Merci infiniment pour
1: Merci
0: ce magnifique moment avec un nouvel album, Fête foraine, il fait un carton. Un immense succès. Et puis, il y a une tournée dans toute la France. Il sera les 19 et 20 novembre 2026. À Paris, à l'Accor Arena, Christophe avec ses musiciens, ça se remplit très vite. Alors venez, inscrivez-vous parce qu'il ajoute une troisième date, un Accor Arena le 17 février 2027, avant de nouvelles dates à venir en tout cas.
1: Si je dois m'en aller, rester.
0: Ben, reste là, où tu veux aller.
1: En tous les cas, si je peux rajouter juste un mot pour avoir assisté à cette magnifique finale, c'est que pour moi, vous avez tous gagné. Ce que je peux rajouter à ce que disait Florent tout à l'heure, c'est que l'essentiel, je crois que c'est de savoir s'entourer. Pas avoir 50 000 personnes, mais une petite team. Si tu as des lacunes dans l'écriture, tu trouves la bonne personne qui va arriver à retranscrire ce que tu as dans la tête. Et un musicien, parce que c'est un métier où on est vachement seul, finalement. On brasse beaucoup de monde, il y a beaucoup de monde, mais on est souvent tout seul face à nos propres questions. Et je crois que le plus essentiel, c'est d'avoir des gens qui croient encore plus que vous en votre projet et avec cette conviction. Il faut avoir la conviction de continuer, d'y aller, d'avancer. Et pour ça, on le trouve dans la confiance, dans le regard de l'autre. Et c'est pour ça que moi, depuis des années, j'ai énormément de chance parce que je suis entouré de deux personnes, d'un musicien extraordinaire et d'un auteur qui me tire vers le haut, qui arrive à retranscrire ce que j'ai dans la tête. Et je crois que ça, c'est vital pour ce métier-là, en tous les cas. Parce que tout seul, il y a... Florent en parlera mieux que moi, Lara, enfin, on connaît très bien, et c'est vrai que la solitude, on la vit tous, mais quand t'es dans l'ombre, c'est encore plus compliqué.
0: Excuse-moi, tu fais quoi à la rentrée? Parce qu'il y a un fauteuil qui se libère là.
1: Ça c'est une autre histoire. Je vous embrasse fort et merci beaucoup en tous les cas.
2: Merci.
0: On t'attend. Et on t'aime.
1: Merci.
0: Salut.
1: Bonsoir à tous. Merci.
2: T'as bien fait.
0: Au bout d'un moment, j'avais l'impression, j'ai vu le coach, quoi. Il est bon.
2: Ah oui, non, mais
3: on n'arrête pas de lui dire.
2: Il serait idéal, mais il a peur d'autant de lumière.
0: Après,
2: longtemps.
0: Il fait une grosse tournée aussi, mais bon, t'en fais une aussi. T'as encore combien de dates
2: Au moins, là, j'ai encore pas mal de dates.
0: Bon courage.
2: Je vais en faire 30 et après, j'en ferai 34. Oui, j'ai encore quelques dates.
0: Bon, les amis.
2: 64, ouais.
0: Je veux te dire que t'en es plein, que vous ayez tous des moments comme ça et des moments de communion avec le public. C'est ça qui vous donne la force, même quand c'est dur, même quand on est seul dans la multitude. On me dit à l'oreiller depuis tout à l'heure, trace, papa, et décale-toi. Donc je me décale vraiment naturellement, comme si de rien n'était. Et pour vous dire que c'était une performance magnifique tout à l'heure, celle de Christophe Willem. Il a chanté en duo avec Lady O. Et on a vu que le courant passait bien entre vous, parce que vous étiez dans le même univers avec des interconnexions que nous, on ne peut pas connaître de l'extérieur. Mais eux, ils les ont senties, ici. Eh bien, le chanteur revient avec ses capteurs et il remonte sur scène après 4 années d'absence. Il nous offre son nouveau single, ça s'appelle « Système ». Ça s'écrit pas E accent grave, ça s'écrit système AIME. Un titre ultra moderne et la voix inimitable de Christophe Willem, c'est ici. Et c'est pour la finale de The Voice.

0: 5 systèmes.
1: Système. Christophe Willem, qu'on aime. Son nouveau single est taillé pour la scène et ça tombe bien. Quelle énergie, on le retrouvera sur scène lors d'une tournée des Zéniths à travers la France à l'automne 2027 avec un final à l'Accor Arena. Ce sera le 9 décembre 2027. Merci Christophe Willem, merci. Bon, c'est un coach historique, charismatique, lyrique, parfois Florent Pagny, on l'a dit, nous fait un beau cadeau. C'est un peu la soirée, il aime bien finir comme ça les finales. Il va chanter un extrait de son dernier album, c'est un regard lucide sur notre époque. Ça s'appelle le braquage des sentiments. À l'heure où on partage tout, Florent Pagny. Ah, c'est ta soirée.
2: Parti.

0: héros.
1: Florent Pagny, le braquage des sentiments, extrait de son dernier album.
2: Et il est où ce Nikos?
1: Je t'ai coincé en coulisses. Ça parle foot, il y a des photos, il y a de l'ambiance.
2: Là, tu démarres même dans ta loge.
1: Je commence. Je suis dans ma douche, moi, je commence. Hey, ah oui, bonsoir.
2: T'es impeccable.
1: Je suis porte-clignancourt en général.
2: Écoute.
1: Bon, t'es heureux, est-ce que t'es un homme heureux ce soir?
2: Ah bah oui, je suis comblé. Je suis comblé. Attends, c'est finir en beauté, vraiment, quoi.
1: T'es un homme heureux en général?
2: Oui, ouais, bah ça, je suis un homme heureux en général.
1: Ah bah, tout va
2: j'ai,
1: bien.
2: Voilà, j'ai beaucoup de chance. Et j'ai une belle vie, j'ai une belle femme, et j'ai une belle famille,
1: surtout.
2: Le plus important.
1: Et t'as des amis, et t'es un homme qui inspire et qui nous fait du
2: et
1: bien.
2: Et puis j'ai de beaux amis, et puis j'ai découvert de beaux talents aussi. À bientôt, toi.
1: Allez. Je vais monter.
2: On se retrouve toujours.
1: Toujours. Grandeur Nature, son album avec le braquage des sentiments, et puis sa tournée. Florent Pagny, 65 tours, c'est un phénomène. 48 concerts avec en point d'orgue une résidence exceptionnelle de 20 représentations à l'Olympia de Paris à partir du 16 juin prochain. On y sera, évidemment, et comme c'est complet partout, il prolonge avec 24 nouvelles dates qui s'ajoutent dans l'aventure. Et il va repasser dans certaines villes aussi, vous revoir, et ouvrir 14 nouvelles dates. C'est une tournée historique pour Florent. Et tu sais quoi? Voilà, force. Et jusqu'au bout. Merci beaucoup. Avec nos finalistes et leur coach, on prolonge cette belle soirée dans un instant. Gardez le sourire, on est là avec notamment sur scène un duo de coach inédit. Je vous ai vu pendant la répète, Taïk Lara. C'est grandiose. C'est magnifique, vous allez le voir dans un instant. Amel Bent sera aussi sur scène, l'artiste Amel Bent. Elena, Suzanne, je viens de la voir en coulisses. Et vous allez découvrir les compositions personnelles de nos deux autres finalistes qui ont fait un chemin remarquable dans cette 15e édition de The Voice, Tessa B et Hugo. Juste après la pause.

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3: Qu'on vit de Voice ensemble à la maison, 15 ans avec le public qui vient des quatre coins de France mais aussi d'Europe. Là, c'est de... Vous êtes belges les amis,
4: ouais.
3: Salut la Belgique et salut la Confédération Helvétique, hein. Les Suisses nous regardent aussi ce soir, ils ont une gagnante. Et salut Knocki. Allez, ce soir on vit des choses dingues. Lundi, Lady O vient de remporter la finale sur cette saison qui fera date, hein, on se souviendra de ce moment. Mais dans The Voice, la musique ne s'arrête jamais. Et la prochaine chanson que vous allez écouter et voir en direct, parce qu'ils sont déjà sur scène, elle est née sur notre plateau. À l'origine, il y a eu un coup de cœur artistique entre deux coachs, entre deux artistes, entre Lara Fabian et Taïk. Alors ils se sont parlé, ils ont échangé, ils ont travaillé et le résultat est un petit bijou, ça s'appelle Je te pardonne. La puissance de Lara Fabian et la sensibilité R&B de Taïk se rencontrent et ça donne ceci.

0: Ah, c'est beau. Quelle belle rencontre, quelle belle image. Vous êtes beau. Franchement, comment ça s'est fait? Racontez-moi la genèse de votre rencontre sur cette chanson.
1: La genèse, c'est qu'on se disputait tout le temps.
2: En vrai, on se prenait la tête là-bas, là, tu sais, te rappelles? Moi, j'étais à droite, elle à gauche. Non, non, la vérité, c'est que, en fait, Lara nous ment depuis des années, en fait.
0: Pourquoi?
2: Elle aurait dû être une chanteuse de gospel, jazz, soul, R&B. Elle maîtrise ça sur le bout des doigts. Elle le fait, bien sûr, mais elle le fait au catering. C'est déjà bien, mais elle le fait au catering. Et comme, non, très sincèrement, quand on s'est mis à échanger sur la musique, je me suis rendu compte qu'on partageait les mêmes inspirations, qu'on aimait les mêmes choses. Et des jeunes artistes émergents aujourd'hui à nos légendes de l'époque. Et je me suis dit, non, j'ai besoin de partager un titre avec elle sur mon album qui est sorti déjà depuis 10 jours à peu près. Et elle m'a fait cet honneur. Et j'ai beaucoup aimé son humilité. C'est une légende vivante. Et malgré ça, elle était en cabine à écouter mes petites idées à moi, à me dire, ah, tu veux que je te fasse ça comme ça? Vas-y, bouge pas, je te fais ça comme ça, Dani.
0: Dingue.
2: Et cette humilité-là, je la prends de Florent, je la prends d'Amel aussi, que j'aime beaucoup. Hey, ta robe, elle est incroyable. Mais c'est dingue. Et je la prends aussi de Lara, en l'occurrence. Et toutes ces légendes, vraiment, je voulais le dire, moi, en tant que Benjamin de l'équipe et nouveau aussi, que vraiment, merci d'être qui vous êtes et merci d'avoir été comment vous avez été avec moi. Vraiment. Ça a été vraiment une expérience incroyable. Et je veux revenir l'année prochaine.
0: Vous entendez? Taïk, nouvel album. Joya vient de sortir et il l'a annoncé. Il sera d'ailleurs en concert à l'U Arena les 1, 2, 3 juin 2027. On a un an.
2: Et Lara sera là les 3 jours. Places.
0: Et Lara sera là.
2: Lara sera là les 3 jours.
0: C'est une rencontre aussi pour vous.
1: C'est une immense rencontre. Et moi, j'ai appris beaucoup avec Taïk aussi, énormément dans ce studio, justement, quand il est rentré et puis il m'a présenté cette idée. Et puis, j'ai appris qu'on pouvait aussi simplement débattre de certaines idées sur le coin d'une table de mixage et que ce n'était pas toujours obligatoire de faire de grands dîners avant où on parle très, très longtemps avant d'écrire une chanson. En tout cas, il m'a regardé, il m'a fait, alors, hein? Et là, qu'est-ce qu'on dit? Arrête de chercher là. Arrête de faire des trucs trop poétiques là. Arrête, dis-moi ce que tu veux dire. Et ça m'a beaucoup appris. J'ai beaucoup aimé cette expérience, ça m'a fait du bien. Merci pour ça, Taïk.
2: Merci à toi, Lara. Merci.
0: On est heureux d'être aux premières loges de cette rencontre artistique. Merci. Merci infiniment. Lara triomphe sur scène depuis octobre dernier. 200 000 spectateurs déjà, et c'est pas fini. Je suis là à Tours. Sa tournée reprend le 18 octobre prochain dans les plus grandes salles de France, de Suisse, de Belgique, et puis à Paris pour 3 scènes musicales les 15, 16 et 17 octobre 2026. Merci ma chère Lara.
1: Merci Nikos, merci Montaï.
0: Pour la saison, merci à vous deux du fond du cœur, pour tout ce que vous avez insufflé. Et pour la qualité, vous avez partagé avec vos talents. Je voudrais saluer toutes les équipes de la Régie Lumière qui font un travail extraordinaire, avec une exigence, une urgence de spectacle. Hein. On est là, on est au spectacle. Toutes les équipes qui travaillent, je ne dirais pas dans l'ombre, mais qui font en sorte que cette lumière soit la plus belle pour nous tous. Merci. Il n'y a pas d'ombre, il n'y a pas de lumière ici. Il y a juste une famille d'artistes et d'artisans. Tout à l'heure, elle a chanté aux côtés de Tessa B. Elena retrouve notre plateau pour interpréter Capuche, un titre générationnel qui pose les bonnes questions et qui pose aussi des mots et des notes sur un sentiment d'insécurité que vivent de nombreuses personnes, de nombreuses femmes au quotidien. C'est percutant, ça lui ressemble et c'est sympa. Elena Capuche.

0: Elena Capuche, quel parcours, quel chemin depuis la Starac. Elena est un phénomène, c'est Taïk qui disait tout à l'heure que la vie avait changé depuis la Starac, et c'est vrai. Comment tu gères tout ça en réalité?
1: Je gère parce que j'aime ce que je fais et parce que je suis très reconnaissante de tout ce qui m'arrive au quotidien, et il faut que j'en profite. On sait jamais.
0: T'as raison. Il n'y a pas de mon public, tu le sais. Ceux qui disent « j'ai retrouvé mon public », non, c'est nous qui appartenons de temps en temps quand on est à la télé ou sur scène ou ailleurs au public. Et bon, c'est bien parti.
1: Je dis jamais « mon public ». À chaque fois que je pense à toi, je dis « non ».
0: Je te l'ai toujours dit, on dit « le public ». Et le public est là, il te suit. Et quelle carrière, un dernier album certifié double platine, 270 millions de streams, c'est considérable. Et elle sera sur les routes des festivals cet été, Solidays. Le 26 juin, les Francopholies, La Rochelle, le 13 juillet. Et puis la tournée des Zéniths qui reprendra début novembre avec notamment des concerts à Rouen, notez bien, 4 novembre, Bordeaux le 6 novembre et l'Adidas Arena à Paris le 17 novembre. La rentrée va être chargée. Mes amitiés à Birgit.
1: Évidemment, bien sûr.
0: Évidemment.
1: Merci.
0: Salut Elena.
1: Merci.
0: Merci beaucoup. Rentrez bien. On va maintenant parler d'une coach historique de The Voice. Eh oui. Amel Bent s'est bien battue cette saison. Hein. Elle est à présent sur scène pour nous offrir son nouveau titre. Donne-moi tes dilemmes, j'en ferai des trésors. Donne-moi tes erreurs, j'en ferai un chemin. Un manifeste pour la générosité. Ça s'appelle L'amour, ça se donne. Ça lui ressemble tellement. La scène est à vous, ma chère Amel. Et vous n'êtes pas seule sur scène, regardez.
2: Le Syncopal Unit, s'il vous plaît, Joby.
0: Amel Bent.

0: Showwoman. Amel Bent. Sur scène.
1: 102e couplet.
0: Explique-nous.
1: Bah, je vous explique ce que j'explique à tous les artistes qui viennent ici. On n'est pas infaillible. Tout ça, c'est pas ordinaire. Peut-être que je peux aussi vous dire que moi, The Voice, qui a compté pour moi dans cette histoire, c'est qu'il y a 9 ans, quand j'intègre The Voice, j'ai accouché il y a 4 jours. Et j'intègre ce fauteuil. Je ne chantais plus depuis 2 ans et demi. J'avais peur de la lumière, j'avais peur d'être une mauvaise mère en étant une artiste, j'avais peur d'avoir oublié pourquoi je chante, j'avais peur de ne pas retrouver la place de la musique dans ma vie. Et c'est ici, dans ce fauteuil, que depuis maintenant un certain nombre d'années, je retrouve à l'inlassablement la raison, le pourquoi, le nectar, le frisson. On oublie les paroles, on a peur, on est stressé, mais on est heureux, on se sent vivre. C'est la musique, c'est la vie qu'on a choisie. Et j'espère avoir le même sentiment et la même sensation toute ma vie jusqu'à ce que je décide d'arrêter. Merci pour ça.
0: L'authenticité à l'état brut.
1: Voilà. Et merci évidemment à Florent. Je vais commencer par toi. Ma première saison, j'étais à côté de toi. Enfin, non, pas la première. Ma première saison avec toi, j'étais à côté de toi. Et je me rappelle avoir pris la voiture après les auditions à l'aveugle, la semaine d'audition à l'aveugle, et me dire, je suis en train de passer à côté de ma vie. En fait, être à côté de ce monsieur, c'est se reposer des questions sur qu'est-ce qu'être libre, qu'est-ce qu'être heureux, qu'est-ce qu'être soi-même. Donc merci pour ça, merci d'être celui que tu es.
2: Et en fait, t'as trouvé parce que t'es libre, t'es toi-même, et t'es heureuse.
1: Bah merci, tu m'as aidé.
2: Bah super.
1: Voilà, Lara... Comment te dire, on s'était rencontrés plein de fois, mais ici dans ce fauteuil, on rencontre pas les gens de la même manière. On les voit dans la vulnérabilité, on les voit dans la passion originelle. La première fois, on s'est rencontrés à moitié, mais cette saison, je peux te dire que tu as une place dans mon cœur jusqu'à la fin de mes jours. Tu es une sœur pour moi, je t'aime de tout mon être. Voilà.
3: Idem, écrit idée, apostrophe A-I-M-E, idem.
1: Merci.
3: Je t'aime.
1: Merci beaucoup. Et Taïk, voilà, quel vent de fraîcheur. Tu nous as bousculés, voilà, faut le dire. C'est une chose d'avoir des influences, d'avoir des cultures. Et c'en est une autre de l'imposer, vraiment. Donc merci pour cette autre liberté que tu proposes et qui fait avancer le game. Donc voilà, pour moi, t'as révolutionné le programme. Et je te remercie pour ça. On se connaît pas encore bien. Une saison, parfois, ça suffit pas.
4: Il y en aura tu vois.
1: Mais maintenant, quand on se croisera, on aura ce souvenir commun.
4: Exactement.
1: Et puis à toutes les équipes, évidemment. Voilà. Moi, j'ai pas prévu de m'arrêter, comme Florent. Mais c'était important de dire merci à toutes et à tous. Voilà. Évidemment, si James... T'es mon gagnant. Bravo à tous les talents, mais ceux depuis le début des auditions à l'aveugle, tous ceux qui sont venus ici, ceux pour qui on ne s'est pas retourné, pour qui ça s'est arrêté, évidemment. Dans cette vie, il y a de la place pour tout le monde. C'est ni Amel, ni Taïk, ni Florent, ni Nikos, ni TF1, ni ailleurs que se fait le chemin. C'est pas nous qui décidons de ça. C'est vous. Donc n'arrêtez pas, peu importe où ça s'est arrêté. Et quoi d'autre? Moi, si tu me laisses comme ça, je peux parler jusqu'à demain. Hein. J'ai oublié mon couplet, mais j'ai pas oublié ce que j'avais envie de dire.
0: Amel Bent.
1: Merci à tous.
0: Triomphale.
1: J'espère que vous avez vécu une belle saison.
0: On a vécu une belle saison parce qu'on était ensemble.
1: Et toi, Nikos. Attention. Un dernier mot. Je m'en fous, on est en direct, ils peuvent pas couper.
0: Bah non.
1: Non, mais Nikos, il faut le dire quand même, Nikos, c'est quand même quelqu'un d'extraordinaire. Voilà, ouais. Vraiment. C'est pas juste un mot comme ça, quoi. Tu vas toujours chercher la justesse chez tout le monde. Tout le monde se sent exister pour de vrai dans tes yeux. Et ça, c'est, je pense, quelque chose qui doit te fatiguer énormément parce que ça coûte de faire exister tout le monde. Voilà. Donc sache que pour tous les gens que tu fais exister, tu existes aussi. Voilà. Et tu laisses une trace indélébile et très puissante. Merci. Merci à tous.
0: Amel Bent. Retrouvez Amel Bent sur la scène de la salle Pleyel à Paris les 26, 27 et 28 novembre.
1: Et bravo PSG 2027. Quand même. 2 étoiles.
0: Yoppa.
1: Ready.
0: Écoutez l'album d'Amel dans le détail, minuit une, toujours disponible, même si on est déjà au petit matin, ou presque. Tout à l'heure, elle a chanté « Je t'accuse ». avec C. James. Et je parle de Suzanne, qui est de nouveau parmi nous, avec sa chanson intitulée Viril, viril au féminin, avec un E, un message de force, un message de conviction et de partage. Suzanne!

0: Suzanne et ses danseuses. Incroyable. Incroyable artiste. Juste, puissante avec son univers, avec sa voix et ses textes. Millennium, le dernier album de Suzanne aux 100 millions de streams est toujours disponible et Suzanne est en tournée. Tournée des Zéniths en France avec une date importante. Notez-la bien, un concert exceptionnel. Ce sera l'Accor Arena. Ce sera une première fois, hein. Ça va être énorme. 29 mai 2027.
1: Merci Nikos. Merci
0: une joie de te recevoir toujours sur un plateau. Et sur ce plateau, on parle musique et on parle de belles choses. Merci infiniment. Bonne route.
1: Merci Nikos. Merci tout le monde.
0: Tout à l'heure, Lady O et C. James, nos deux super finalistes, ont eu l'opportunité, l'occasion de vous faire découvrir leurs compositions personnelles. Alors on a décidé de permettre aussi à nos autres finalistes, et c'est normal, à Tessa B et à Hugo de clore leur aventure avec ce moment plus personnel, plus intime sur scène. Voici Hugo avec sa chanson « Comment c'est loin », un titre pop, solaire, qui lui ressemble. Viens Hugo, viens, installe-toi, tranquillement. Garde la foi, garde la lumière. L'enthousiasme et le plaisir. Souviens-toi de notre rencontre la première fois.
2: Et oui.
0: Avec ton violon en bas de TF1. Et tu passais un casting sauvage. Maintenant, la scène est à toi et tu chantes ta chanson.
3: Ce soir, je vais vous chanter une de mes compositions qui s'appelle « Comment c'est loin ». Cette chanson, elle parle du fait que des fois, les rêves, ils semblent lointains, que c'est dur. Clairement, avec cette chanson, je mets mon cœur sur la table. Je vous raconte ma vie. Je vous raconte ce que j'ai vécu, toutes ces périodes de doute. Je l'ai écrite il y a 2-3 ans. Quand je travaillais dans des bus, je me disais, punaise, mais est-ce qu'un jour je vais arriver à vivre de ma musique? J'aurais jamais pensé être en super finale de The Voice, c'est clair. Mais comme quoi tout est possible. C'est un moment charnière pour moi parce que c'est ma dernière chanson sur The Voice. Et pourtant, c'est ma première en tant qu'artiste. Alors, c'est à la fois la fin et le commencement.

0: c'est loin. Comment c'est loin. Ouais.
1: Merci beaucoup.
2: Bravo Hugo. Qu'est-ce que tu gardes de cette aventure?
1: Je garde plein de belles choses. Sincèrement, c'était fabuleux. Il y a encore quelques mois, j'aurais jamais pensé qu'un seul de

0: Ces coachs se retourneraient pour moi. Et là, aujourd'hui, je suis devant eux pour la finale. C'était un moment magnifique. C'était un parcours splendide. Merci encore à Lara de m'avoir fait confiance. On peut lui faire un maximum de bruit, s'il vous plaît, à Lara Fabian, ma coach. J'aimerais juste aussi dire un tout petit mot pour les gens qui m'accompagnent, tous mes proches. Merci du fond du cœur. Merci les amis. Je vous aime très fort. Merci de me soutenir. Merci aussi à ma coach vocale Agnès Puget qui est là aussi et qui m'a aidé. Merci aussi à tous les copains que j'ai rencontrés. Je vois Daniele, je vois Sam. Je sais aussi qu'il y avait Guilherme, je sais aussi qu'il y avait Gros Monsieur. En fait, The Voice, c'est une aventure humaine avant tout. Merci, je sais qu'on se reverra, je sais qu'on continuera à faire des choses ensemble. Je vous aime.
1: C'est leur histoire aussi. Ils ont écrit les belles pages. Guilherme, tous, Daniel et Sam, bravo les garçons, bravo à tous. Bonne chance. Garde les yeux ouverts et suis ton cœur. Allez, Tessa B est attendue sur scène pour livrer sa chanson. Ça s'intitule Je rêve. Et c'est une magnifique balade sur sa vocation d'artiste qui va continuer longtemps après cette émission, j'en suis certain. Tessa B, je garde le micro, il n'y a aucun souci. Merci, bonne soirée. À tout de suite. Image.
2: Je vais ce soir interpréter une de mes compositions qui s'appelle « Je rêve ». Cette chanson, elle raconte l'espoir, elle raconte que si j'ose pas maintenant, bah, quand est-ce que j'ose en fait ? Ma bataille depuis que je suis toute petite a toujours été de réussir à m'exprimer à travers ma voix, le chant, la musique. Et pour la première fois, j'ai l'impression de toucher du doigt enfin ce rêve. J'ai toujours rêvé tout bas, sauf que là je le crie, je le chante fort. Ici, en super finale, je trouve que ça a vraiment du sens. Là, je me présente à vous avec mes mots, mon histoire. C'est touchant pour moi et ce que j'espère, c'est qu'elle va vous parler et qu'elle va vous donner l'envie de la chanter, de la reprendre et de la chanter encore et encore à tue-tête. Voilà.

0: Merci beaucoup.
1: Elle s'appelle Tessa Bay et lors de la 15e saison de The Voice, elle a marqué avec sa première prestation l'auditoire, le public, les téléspectateurs. Elle avait repris la chanson Monsieur Schultes, Confidence pour Confidence, et ce soir elle est le dernier talent à clore cette aventure, cette 15e saison avec sa propre chanson. Il est là le chemin parcouru.
0: Merci infiniment. C'est une chance immense. Merci.
1: Ben, la chance était pour nous d'avoir des personnes, des talents, des artistes, femmes, hommes aussi solaires que vous, qui sont à la fois bien ancrés sur Terre, mais qui gardent encore la tête dans les étoiles.
0: Évidemment. Merci. Mais j'ai envie que ce soit quand même le premier jour où je ne rêve plus trop bas.
1: Rêver haut.
0: Oui, mais que ça se réalise aussi.
1: Ça se fera. Ce soir, vous ne partez pas comme une perdante. Ce soir, vous partez en ayant gagné un lien encore plus puissant avec le public. Ce soir, vous repartez en ayant gagné encore plus de confiance.
0: Bien sûr. Et je tiens aussi à remercier toutes les personnes qui m'ont soutenue sur les réseaux, dans la vie, ma famille, l'équipe The Voice, mon coach Tyke, merci. Tous les coachs, leur sourire, leur regard, tout. Merci. Merci infiniment. Et merci Nikos.
1: Avec joie, TCB. On se retrouvera, j'en suis certain, sur d'autres plateaux. Elle est magnifique, la chanson.
0: Merci beaucoup.
1: Et peut-être que quelque chose me dit qu'on dansera dessus cet été. Merci infiniment.
0: Merci beaucoup.
1: Continuez.
0: Merci.
1: À présent, chers amis, ça vous dirait de me rejoindre sur scène, tous ensemble, pour clore cette saison comme il se doit, pour vous féliciter tous d'avoir été jusqu'au bout, ici, présents, connectés, engagés dans cette émission. Oui, c'est du divertissement, mais pas seulement. On accompagne des âmes, on découvre des talents, on découvre des visages, des musiques qui feront peut-être et certainement partie de vos vies demain, d'une façon ou d'une autre. 15e saison, eh oui, vous nous avez fait confiance. Si on est là, c'est grâce à vous. Merci pour cette nouvelle preuve d'amour, d'un partage et de respect mutuel. La musique rassemble, les générations nous offrent encore de belles choses. De beaux chemins, de belles lumières. C'est Lady O qui entre ce soir dans l'histoire de The Voice et qui représente aussi le public suisse. Un immense merci à nos coachs, à Lara Fabian, à Amel Bent, à Taïk, à Florent Pagny. Qu'on retrouvera un salut particulier, certes, pour Florent, mais on le retrouvera d'une façon ou d'une autre. Merci à tous les talents qui ont illuminé cette saison, qui sont là dans le public aussi, qui viennent généreusement soutenir les quatre finalistes. Merci à toutes les équipes. Technique éditoriale d'ITV, de TF1, de The Voice. Merci à vous, à la maison, monsieur Pascal Gix, le producteur de l'émission. Salut, c'est good. Merci pour votre fidélité et votre ferveur. 15 saisons, une page se tourne, mais la musique continue son chemin. Très vite, The Voice sur TF1. Soyez prudents ce soir. Salut.

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0: Bonsoir à tous, bienvenue dans Zone Interdite. 80% des Français l'ont vécu au moins une fois, galérer pour obtenir un rendez-vous médical et finir par renoncer à se soigner. Les déserts médicaux touchent la quasi-totalité de notre territoire. Nous sommes partis aux quatre coins de la France pour comprendre comment nous avons pu en arriver là et rencontrer ceux qui aujourd'hui se battent comme jamais pour continuer de nous soigner. Vous allez voir qu'il ne manque pas de nouvelles idées pour pallier le manque de médecins. Une enquête bouleversante d'humanité qui redonne espoir. Déserts médicaux, ils se battent pour nous soigner. C'est signé Pauline Giraudier et Jessica Lapisse. Ils pensaient avoir trouvé leur petit coin de paradis.
1: Bonjour.
2: Bonjour.
0: La côte de Granit Rose, près de Perros-Guirec, en Bretagne.
2: Là, regarde ça, c'est joli.
1: C'est joli, hein? On s'en lasse pas.
3: Ah, t'as un phoque, Toba. Eh bien, on s'est baladé ici, on s'est dit, mais c'est là qu'on veut vivre, en fait. On veut pas vivre ailleurs.
1: On est tombé red dingue des granites roses. Ou plutôt rose dingue, puisque c'est rose, les granites roses.
0: Bon, allez. Sauf que la réalité a vite rattrapé Philippe et Valérie. La région est un désert médical. Et le couple n'a qu'une crainte, tomber malade. Surtout que la santé de Philippe, 62 ans, nécessite une attention constante.
1: Je me suis fait opérer à cœur ouvert il y a 16 ans. Donc j'ai un suivi bien spécifique, je suis sous anticoagulant. J'ai besoin de renouvellement de mon traitement tous les 3 mois et mon médecin a besoin de me voir régulièrement.
0: Alors en arrivant dans la région, ils ont fait comme bon nombre d'entre nous, chercher un médecin sur Doctolib.
4: Bonjour, vous étiez en cabinet médical, les secrétaires ne sont pas responsables du manque de médecins. Merci de rester cordial.
0: Depuis 5 ans, il tombe sur ce type de message devenu monnaie courante dans ces secteurs en manque de médecins. Et quand par miracle, une secrétaire décroche...
5: Pôle de santé, bonjour.
1: Oui, bonjour dame, je suis à la recherche d'un médecin traitant.
5: Mais malheureusement, je ne prends plus de patients pour le moment.
1: Ah, pour le moment, ça veut dire quoi?
5: Rappelez-nous dans 2 mois, ouais, voilà.
1: Dans 2 mois.
5: Sans aucune garantie, hein.
1: Bonne au revoir, journée. Bonne journée, au revoir.
5: Merci, au revoir.
2: Mais voilà.
1: Ben voilà, c'est on rappellera dans 2 mois.
2: C'est comme ça de mois en mois, en fait. Voilà, et ça fait 5 ans que ça dure.
0: Faute de solution, Valérie et Philippe sont devenus des patients itinérants. Ils font partie de ces Français, de plus en plus nombreux, qui, pour se soigner, sont contraints de faire de longs trajets.
6: Bon. Pour 300 km ?
1: Oui, pour notre petit séjour médical, 300 km
7: sur Nantes.
1: Ça sont pas le choix, hein, donc...
0: Direction Nantes, leur ville d'origine, où ils ont gardé tous leurs médecins. Valérie et Philippe font ce voyage tous les 3 mois pour voir leur généraliste. Et une fois par an, pour une semaine d'examen complet.
3: Philippe, il a son cardiologue pour son cœur, les visites avec les généralistes, les yeux, et puis moi aussi, j'ai mes yeux aussi.
1: Et le test à l'effort. Ça, c'est un petit peu le contrôle technique, la révision de la début d'année.
0: 3 heures aller, 3 heures retour et 100 euros d'essence. Heureusement, sur place, ils sont hébergés par la famille. Une fois arrivés, les rendez-vous s'enchaînent.
1: Bon, ça y est.
0: Après l'ophtalmologue...
1: C'est fait. Je te donne les clés parce que je peux pas conduire là. Elle m'a fait 2 fonds d'œil là, donc c'est même pas la peine que je conduise.
0: Hop. Place à la cardiologie.
1: Allez, parti.
8: Le Morsac ?
9: Oui.
8: Bonjour monsieur.
9: Allez-y. Entrez, asseyez-vous, vous en prie.
8: Hein ?
9: Comment allez-vous ?
8: Très bien.
9: Bien ?
8: Oui.
9: Depuis l'année dernière ?
8: Exactement, depuis l'année dernière.
9: Bon, donc du coup c'est votre petite semaine médicale, c'est ça ?
8: C'est ça.
9: Allez, bah, venez donc, on va regarder ça.
0: Des patients qui viennent de loin, c'est le lot quotidien du docteur Gillet. 30% de sa patientèle habite au-delà de l'agglomération nantaise.
8: Bon, mais nickel, hein. Allez, très bien.
0: Et le cardiologue a du mal à suivre le rythme.
8: Fatalement, on récupère tous les gens qui viennent de ces déserts médicaux. Donc ça s'ajoute à, entre guillemets, notre travail et notre bassin de population qu'on a déjà. On a des délais qui s'allongent, quoi. Nous, ici, dans le cabinet, on a des délais à plus de 6 mois, quoi. Donc, c'est compliqué.
0: Des cabinets saturés.
8: À jeudi.
1: Jeudi pour moi.
8: Ça marche.
0: Des patients sans médecin traitant. Des kilomètres pour aller.

0: et se soigner. Tout autant de symptômes qui révèlent un système à bout de souffle. C'est une maladie chronique qui touche près de 90% de notre territoire.
1: Il n'y a pas assez de médecins, il n'y a pas assez de spécialistes.
0: Son nom ? Désert médical. Un terme qui désigne ces régions en pénurie de soignants.
2: Nous avons deux cabinets qui sont malheureusement vides.
0: 9 millions de Français vivent dans un désert médical.
3: On est à 3/4 de route, ouais. C'est ça.
0: Pour eux, trouver un médecin relève du parcours du combattant, au point de renoncer parfois à se soigner.
4: Et donc ça fait 6-7 ans que vous n'avez pas vu un dentiste ?
5: Oh, plus que ça, oui.
0: Les régions les plus touchées ? Le centre Val-de-Loire ? La Guyane ? Les pays de la Loire ? La Normandie ? Et les Hauts-de-France ? Vous allez voir que pour ne rien arranger, dans ces territoires déjà sinistrés, certains spécialistes privilégient le business de la beauté.
6: Nous, on a aussi des crayons esthétiques parce qu'on a des machines esthétiques à rentabiliser.
0: Au détriment d'actes médicaux, pourtant nécessaires aux patients.
7: Lorsque je le touche, il a élargi et il est granuleux, contrairement à avant.
0: Comment sommes-nous arrivés à une telle situation ? Face à cette crise, quelles solutions s'offrent aux malades ? Faut-il en finir avec la liberté d'installation des médecins libéraux, comme le proposent certains députés ?
8: Allez vous installer où vous voudrez, n'importe où ailleurs, mais là où on a besoin de vous.
0: Quitte à se mettre une grande partie de la profession à dos ?
9: On y trouve plus d'écoles, plus de services publics, mais on va juste les faire fuir, ces jeunes médecins.
0: Heureusement, les habitants peuvent encore compter sur des personnels de santé qui se battent pour continuer à les soigner.
10: Je vais vous examiner, d'accord ? Vous allez garder ça.
0: De la Creuse à l'Indre, des Alpes à la Bretagne, nous avons parcouru cette France auprès de ceux qui luttent pour faire reculer les déserts médicaux. À Landéan, 1250 habitants en Ille-et-Vilaine. Chaque matin, c'est le même attroupement devant le cabinet du docteur Christian Boisdeau.
11: Salut les victimes.
4: Ah ouais.
12: C'est le sauveur, on l'attend.
13: Pourriez applaudir quand même.
14: C'est parce qu'on lève qu'on est là.
11: Allez, première victime, vous y allez.
0: C'est le seul et unique médecin de la commune. Et autour, les généralistes partent en retraite les uns après les autres. Dans un vieux cabinet à l'ancienne, Christian, 76 ans, fait figure d'exception.
11: Non.
15: Salut, Beaublon.
11: Salut, grand, ça va ?
15: Je veux bien. Hier matin, j'avais rien.
11: Ouais.
15: Hier soir, j'avais mal dans le dos.
11: Ouais.
15: Regarde.
11: Comme toi. Ouais, bah t'as un petit abcès, hein.
15: Ouais.
11: Faut des antibiotiques. Ça met
0: Il continue à tenir la barre dans un secteur où près de 8000 patients sont sans médecin traitant.
16: Il est à l'écoute, c'est quelqu'un de formidable. Hein. Moi, je suis déjà allé chercher à 22h, il est venu chez moi. Hein. Il est 55. C'est le dernier qui existe.
17: Vous avez peur qu'il parte à la retraite ?
16: Mais qu'est-ce qu'on lui a dit qu'il n'a pas le droit de mourir avant nous. Donc, comment on va faire ? Comment on fera ?
11: Bah, moi, j'aime bien mes malades, c'est ma vie. Mais ça, il y a quelques années, je pensais peut-être un jour je prendrais ma retraite. Mais moi, j'ai des patients qui ont besoin de moi. Alors, je ne vais pas les abandonner comme ça, du jour au lendemain.
18: Merci à toi,
11: le patient.
18: Gros bisous. Ça va être bien.
16: Ouais,
11: merci.
0: Malgré tout, son âge pose question. Et ses patients vivent tous avec une épée de Damoclès au-dessus de la tête.
19: J'ai eu le même médecin pendant 30 ans, sauf qu'il est décédé. Et bien, pour venir, pour m'en retrouver un dos après, compliqué. Hein.
4: Voilà.
12: Et pendant un an, vraiment un an, pas de médecin. J'ai dû me débrouiller pour mes médicaments, parce que je suis asthmatique, donc là, la ventoline et tout ça, il faut un médecin. Ben, j'ai dû me débrouiller, parce que j'avais pas le choix. Il y a ni pédiatre, ni médecin, et rien du tout.
20: C'est vrai, il est âgé, et je m'inquiète, moi, qui finis, c'est comment on fait. Bon, ben, je comprends pas, moi, que la jeunesse, elle veut pas venir dans les petits coins. C'est très bien, la campagne.
11: Un bébête. Regarde.
12: Voilà. Ouais. Bonjour.
0: Christian exerce ici depuis 40 ans. Une longévité qui crée des liens, bien au-delà de la relation médecin-patient.
12: C'est votre médecin depuis combien de temps ?
4: Depuis que je suis née.
15: 37 ans.
4: Ouais, c'est ça.
11: Là, je suis... grandis bien, mes bébés.
4: La nouvelle génération, en plus.
0: Bise, tutoiement et plaisanterie. Une proximité avec ses patients que ce médecin de campagne a cultivé au fil du temps.
11: Bon, Jessica, amène tes fesses. Moi, lui, il va se rappeler de moi. Oh, c'est bien, mon bébé, c'est rien.
5: J'ai confiance en Christian comme en n'importe qui. Donc, ça fait partie de ma famille maintenant, on peut le dire. C'est comme si c'était mon tonton, quoi.
0: Un tonton peu enclin à la modernité. Ici, pas de téléphone mobile, d'ordinateur, retour au bon vieux papier, notamment pour classer les dossiers de ses très nombreux patients. N'importe qui s'y perdrait, mais pour Christian, c'est limpide.
11: C'est classé par ordre alphabétique. Je commence par les A. Après, c'est les B, C, D.
17: Mais je vois rien d'écrit, il n'y a pas de lettres écrites.
11: Non, mais moi, je connais. Rien à foutre. Si tu les prends dans l'ordre, tu trouves. Ça marche bien. Tu as un ordinateur qui sans papier, c'est pareil. Hein. Je fais simple.
0: Derrière ces méthodes d'un autre temps, Christian porte une immense responsabilité. Chez lui, les patients s'enchaînent. Près de 3000 dépendent de lui.
11: Si jamais tu sens des coups de pied et que t'entends une voix qui dit « Papa », méfie-toi.
0: Là où la moyenne française est plutôt autour de 1000.
11: Ça s'est accentué l'année dernière. À cause, les gens vieillissent, les médecins vieillissent, ils partent, quoi.
17: Par rapport à la moyenne nationale ?
11: Oh, je suis plutôt dans les meilleurs. Je fais le boulot de 3.
0: Les généralistes comme Christian ne sont pas les seuls à subir les conséquences de la pénurie de médecins. Elle a aussi des répercussions en cascade sur d'autres services de santé. Par exemple, sur les petits hôpitaux de campagne, comme ici à Sisteron, dans les Alpes de Haute-Provence. Il y a bien 11 généralistes dans cette petite commune de 8000 habitants. Mais ils sont souvent débordés. Alors celui qui trinque, c'est le petit hôpital local et son service d'urgence.
21: J'ai voulu prendre rendez-vous à la maison de santé, mais oui. Je tourne en boucle sur le répondeur.
22: Personne ne vous répond.
21: Personne.
22: D'accord, face à vous à gauche, je vous laisse vous inscrire.
0: Ici, le personnel fait face à un afflux de patients qui se présentent pour de petits bobos, normalement pris en charge par un généraliste. Enfants fiévreux.
20: On va regarder les oreilles, vos noms.
0: Suspicion d'otite.
20: Je partage.
0: Ce jour-là.
20: Alors, est-ce que je peux t'enlever la sucette ? Crie comme ça.
0: Ils sont pris en charge par l'une des urgentistes de garde, Sabrina, 61 ans.
20: Il y a rien, enfant. Tiens, regarde.
0: Oh. Oh. La bobologie représente 40% de son activité, deux fois plus que dans une grande ville.
20: On voit des gens qui viennent se faire déboucher les oreilles. On a fait ce métier pour faire de l'urgence. Et on n'a pas fait ce métier pour faire de la bobologie au départ. Non, plus urgent, ça veut dire aussi des patients beaucoup plus lourds, beaucoup plus complexes, beaucoup plus graves.
0: Ajoutez à cela des conditions de travail de plus en plus dures. Ce petit hôpital de campagne est vieillissant et le personnel fait avec les moyens du bord. L'établissement ne dispose que de 29 lits, contre 92 en moyenne pour les hôpitaux en France. Le nombre d'urgentistes à plein temps, lui, est passé de 9 à 3 en 10 ans. Mais ça n'entame pas la détermination de Sabrina à soigner les malades.
23: Je vais viser ?
24: Oui.
23: Allez.
24: Allez, c'est parti.
23: Vous voulez un fauteuil ? Ça va aller
24: quoi ? Ouais, c'est bon.
0: Son prochain patient souffre d'une douleur dans la jambe, au point d'avoir du mal à marcher.
20: Qu'est-ce qui vous arrive ?
25: J'ai une douleur sans choc qui part de la fesse, qui arrive jusqu'à la cheville.
20: Vous avez pas mal au dos ?
25: Non.
20: Ok, là, ça fait mal.
25: Là, la fesse.
20: Ok, d'accord. Très bien. Bon, alors... Bah, c'est une belle sciatique, hein.
25: Ouais.
20: Ouais. Je vous prescris des médicaments pour la douleur.
25: Ouais.
20: Si ça passe pas dans 3-4 jours, vous pouvez revenir.
25: Ok, ça marche.
20: Vous avez pas de médecin traitant, je suppose.
25: Non. J'ai vraiment mal, sinon je serais resté à la maison.
26: Pourquoi ?
25: Pour éviter d'engorger les urgences, pour un mal de dos ou...
26: Ça vous fait culpabiliser un peu ?
25: Ah ouais, oui. Il y a les urgences, c'est fait pour les urgences, et puis après, il y a les médecins traitants qui sont là pour vous prescrire, vous ausculter, et puis voilà.
26: Ah, mais là,
25: il n'y a pas le choix.
0: Et comme peu de patients ont un médecin traitant, Sabrina se retrouve sollicitée pour des tâches qui ne sont pas vraiment de son ressort.
20: Eh oui, il y a une petite côte de cassé. C'est pour ça que vous avez mal. C'est classique. On tousse, on tousse, on tousse, on pète une côte.
27: Incroyable.
20: C'est la septième côte qui est cassée par là.
27: D'accord.
20: Et c'est ça qui vous fait mal.
0: Rien de grave, ouais. Mais le patient, alors... employé dans un bureau d'études, ne s'estime pas apte à reprendre le travail.
1: Bon, vous n'avez pas besoin d'arrêt de travail.
2: Ouais, je peux rien faire. Mais...
1: Vous ne pouvez rien faire. Je vous fais une petite semaine. Non, je suis trop gentille hein, quand même, là, sur ce coup-là, monsieur.
0: Mais il veut encore plus. Il aimerait que Sabrina reconnaisse sa côte cassée comme accident du travail pour être mieux indemnisée.
1: Et non, je ne peux pas vous mettre en accident de travail, c'est dû à la toux, monsieur. Et puis quoi encore ? Après l'arrêt de travail, et ben maintenant, il faut que je fasse un accident du travail, alors que c'est dû à la toux. Oui, mais ça a eu lieu sur mon lieu de travail. Oui, mais c'est dû à la toux, c'est pas un accident du travail. Non. Voilà.
3: Vous êtes gentil, mais...
1: Pas quoi. Il y a un moment, il faut que ça s'arrête.
0: Mais le patient revient à la charge.
2: Madame, je vous prouve ma bonne foi.
1: Oui, mais non, monsieur, vous pouvez me montrer tout ce que vous voulez, votre sphère.
2: Ça ne vient pas de moi.
1: Pas de problème.
2: Je ne voulais pas demander à titre personnel.
1: Pas de souci, monsieur.
0: Sabrina ne veut pas perdre de temps. À tout moment, une urgence absolue peut arriver. Car habiter dans un désert médical peut conduire à des situations dramatiques.
3: Attention, il va, allez-y.
6: Qu'est-ce qui vous arrive ?
26: Une tarte gâtée de lait. Oh.
0: Francine, 70 ans, a ressenti des douleurs dans la poitrine.
6: Allez, je vous pose ça et puis je vais vous dire la nuit, madame.
7: Je vous pose tout ça.
8: Au revoir, bon courage.
6: Merci
8: pour bon établissement.
0: Inquiète, elle a fini par appeler le 15.
1: Mais je vais quand même aller voir.
0: Cette fois-ci, c'est une vraie urgence que Sabrina va devoir gérer.
1: Et donc, ça fait plusieurs jours que vous avez cette douleur. C'est-à-dire, quand vous marchez ?
26: Voilà, quand je... Là, ça me le faisait que quand je sortais dehors, que je marchais un moment.
1: Vous pouvez vous asseoir un petit peu ? Hop, je vous aide. Ouais, super. Vous allez respirer la bouche ouverte. Normalement, mais la bouche ouverte.
0: Francine a un problème au cœur depuis plusieurs années, mais elle n'est plus suivie. Dans la région, il y a peu de généralistes, mais encore moins de cardiologues.
26: Le mien est parti à la retraite. Ça fait un an, et depuis un an, je n'arrive pas à trouver un cardiologue.
0: Sabrina est inquiète. Elle demande en urgence un électrocardiogramme. Et quelques minutes plus tard, le résultat ne laisse aucun doute.
1: Donc là, on voit que le dessin descend avant de monter. Ça peut dire qu'elle a eu un infarctus il y a quelques jours. Cette dame, elle aurait très bien pu faire l'arrêt cardiaque dehors, quoi.
6: Alors, jeune fille.
26: Oui.
6: On a tous les résultats.
26: Oui.
6: Vous avez probablement fait un infarctus.
26: Ah bon ?
6: Oui. Vous auriez dû venir nous voir un peu plus tôt.
26: Merci, en tous les cas.
6: Je vous en prie, madame.
26: Merci beaucoup. Ça fait un an que je cherche un cardiologue et il n'y a pas moyen d'en avoir. Voilà le résultat. Il y a des gens qui meurent parce qu'ils ne peuvent pas se soigner correctement puisqu'il n'y a pas de médecin. Ou alors, quand on a des rendez-vous, mais je ne vous dis pas. Il faut attendre combien de temps. On a le temps de mourir. Hein. Tranquillement, sans problème. Hein. Et ça passe à bord. Alors on va dire, c'est l'âge, c'est ceci, c'est cela. Non, c'est pas ça. C'est parce qu'on ne peut pas être soigné. Voilà, c'est tout. Hein. La réalité, elle est là. Hein.
0: Mais Francine n'est pas encore sortie d'affaire. Elle doit être transférée au plus vite, car son cas nécessite des examens complémentaires et l'hôpital de Sisteron n'est pas suffisamment équipé.
1: Je vous appelle parce que j'ai une dame qui est arrivée ce matin, une dame de 70 ans. Non. Je n'ai pas de cardiologue. Voilà, donc moi, je ne peux pas la garder.
0: Mais c'est loin d'être une tâche facile.
1: Ben oui, il faut qu'elle soit hospitalisée en cardio, cette dame. Bon, si, au revoir. Bon, mais je le saurai, j'appellerai plus l'hôpital.
3: Ils n'en veulent pas ?
1: Non. Des fois, les grandes villes ne se rendent pas compte de la situation dans laquelle on est.
3: Delia.
1: Ben, de penser qu'on peut garder des patients ici, qu'on n'a pas le plateau technique adapté pour garder des patients graves, des patients qui nécessitent des soins particuliers, même si on n'a pas.
0: Faute de place dans l'hôpital qu'elle vient de contacter, Sabrina doit trouver une autre solution. Elle se tourne vers une clinique privée à Aix-en-Provence, à une heure de route de Sisteron.
1: Vous voyez, quand on dit qu'on marche beaucoup aux urgences, on est beaucoup le cul assis sur la chaise, hein. Oui, bonjour, Sabrina Kilef, je suis médecin urgentiste à Sisteron. Je vous appelle parce que j'ai reçu une dame ce matin, une dame de 70 ans.
0: Le deuxième essai sera le bon.
1: Ok, super, magnifique, c'est génial. Donc je vous la transfère où ? Oh, au revoir.
8: ça a été plus simple.
1: C'est bon,
8: ils l'apprennent.

0: patiente sera transférée.
1: Voilà.
0: Mais c'est une victoire en demi-teinte pour Sabrina et ses collègues.
1: Il fait un petit peu froid dehors.
2: Oui, je sais.
0: Le soir, faute de personnel suffisant, les urgences ne peuvent plus accueillir les malades. Ils ferment leurs portes la nuit, 4 jours par semaine en moyenne.
3: Il y a des gens parfois qui se présentent.
2: Ah oui ?
3: Et alors vous leur dites quoi ?
2: Qu'il faut qu'ils appellent le 15.
3: Et ça arrive souvent ?
2: Ben, de moins en moins, parce que maintenant les gens sont un peu au courant. Mais au début, oui, on avait beaucoup de monde.
0: Ces fermetures la nuit se multiplient dans de nombreux petits hôpitaux. Le résultat d'une crise qui a débuté il y a plus de 50 ans à cause d'une décision politique qui a profondément transformé notre système de santé.
4: Nous avons demandé au Parlement de limiter le nombre des étudiants en médecine.
0: 1971, le gouvernement de l'époque crée le fameux numerus clausus, qui limite le nombre de places en faculté de médecine. Moins de médecins formés, c'est moins de prescriptions médicales et donc moins de dépenses de santé. Une décision jamais remise en cause pendant plus de 20 ans. Car les politiques de tous bords ont une obsession à l'époque.
5: La sécu, c'est bien. En abuser, ça craint.
0: Boucher le trou de la sécurité sociale. Du côté du corps médical aussi, le numerus clausus passe étonnamment bien, comme l'explique le docteur Franck de Vulder, président d'un syndicat de médecins, la CSMF.
6: Rares étaient les personnalités médicales, les structures syndicales, universitaires, qui montaient haut et fort dans les tours en expliquant que c'était une profonde erreur et que nous allions le payer en termes d'accès aux soins. Vous allez me dire, mais pourquoi cette manque de vision ? Et parce qu'il faut se remettre dans un contexte de l'époque, aujourd'hui, qu'on a complètement oublié. Le système était très concurrentiel entre les médecins. Il y avait beaucoup de médecins par rapport à la population, tout au moins aux besoins de soins, et les médecins cherchaient de l'activité.
0: Autrement dit, en limitant la concurrence à l'époque, le numerus clausus arrange bien les médecins. Ils y voient un intérêt économique, des revenus assurés. Et voilà comment, peu à peu, on a laissé les déserts médicaux s'installer sur notre territoire. En 20 ans, le nombre de futurs médecins va chuter, passant de 8500 en 1972 à 3500 en 1993. Face à la pénurie qu'ils ont créée, les pouvoirs publics vont tenter de rectifier le tir en augmentant à nouveau progressivement le nombre de places. Mais le mal est fait, car entre-temps, la population française a vieilli et les besoins médicaux ont explosé. C'est ce que va découvrir Agnès Buzyn quand elle est nommée ministre de la Santé en 2017.
7: La première semaine, mes services du ministère sont venus me présenter les projections de démographie médicale. J'ai été sidérée. Et je me suis dit, mais on est fou, on va vers une catastrophe, on va vers un mur de pénurie de médecins. Donc j'ai pris la décision d'ouvrir complètement le numerus clausus.
0: L'abandon du numerus clausus, une décision qui aurait dû s'imposer depuis des années.
8: Est-ce que ça a été compliqué d'abandonner le numerus clausus ?
7: Oui, ça a été assez compliqué en réalité, même si les élus locaux, les citoyens l'ont applaudi, évidemment, comprenant que c'était une nécessité. Je pense que les syndicats de médecins étaient un peu inquiets, alors qu'ils disaient souffrir quand même du trop-plein de malades. Donc il y avait une forme de discordance entre le discours « on a trop de travail » et le discours « attention, on n'en formait quand même pas trop ».
0: Les syndicats de médecins ont finalement accepté la réforme. Aujourd'hui, 12 000 médecins sont formés chaque année, une augmentation de 50% par rapport à 2018. L'enjeu désormais, c'est de leur donner envie de pratiquer la médecine dans les déserts médicaux. L'Indre est frappée de plein fouet par la désertification médicale. Dans ce département, il n'y a que 5 généralistes pour 10 000 habitants, 3 fois moins que la moyenne nationale. Face à cette urgence, le territoire dépense 700 000 euros par an pour attirer des professionnels de santé. Un nouveau métier a même été créé, chasseur de médecins. À Châteauroux, pour cette mission, 2 personnes ont été embauchées à plein temps, Jeanne et Elisa, qui ont un immense défi devant elles.
9: Ça, ce sont les cartes des différents zonages que l'ARS Centre-Val de Loire établit par spécialité. Ce qui va nous sauter aux yeux d'une manière générale, c'est quand même la couleur rouge.

0: c'est encore plus manifeste, on le voit là sur les dentistes. Le rouge, ça veut dire qu'on est en carence sévère. Aujourd'hui, on n'a pas suffisamment de nouveaux médecins qui sortent vraiment des facultés, pas en nombre suffisant pour contrebalancer en fait le nombre de médecins qui partent à la retraite.
1: En ce moment, Jeanne est à la recherche de médecins stagiaires pour l'été prochain. Pour les trouver, elle n'hésite pas à aller les chercher à l'autre bout de l'Europe.
2: Donc là, vous faites feu tout bois, quoi. Vous
0: êtes... On va carrément, effectivement, jusqu'en Roumanie. Hé, coucou !
1: Roumanie, Belgique, Allemagne, 5000 Français étudient la médecine à l'étranger, le plus souvent pour contourner la sélection drastique. Plus de la moitié sont en Roumanie. Camille est l'une de leurs représentantes. Jeanne compte sur elle pour lui envoyer des candidats.
0: Il y a un énorme avantage en termes d'apprentissage. Pour vous, c'est une maximisation d'expérience parce que vous allez voir beaucoup, beaucoup de patients et une variété, si tu veux, de pathologies et de problématiques. À chaque fois, c'est ce qui va ressortir de ces stages, c'est de dire, mais purée, en fait, en 4 semaines, j'ai appris autant que si j'avais fait 6 stages.
1: Jeanne, qui a étudié la communication et le marketing, a un argumentaire bien rodé. Et en plus, elle offre aux stagiaires quelques avantages qui ne laissent pas Camille insensible.
3: L'environnement, c'est l'Indre, hein, vous en avez conscience.
4: Alors, oui, mais moi, j'adore la campagne. Donc, pour moi, il y a des choses qui pèsent dans la balance. On a des logements gratuits sur toute la durée du stage, toutes les activités derrière qui sont faites pour nous permettre de ne pas rester cloîtrés au niveau de la clinique. Et du coup... d'avoir un peu plus que ce fameux stage.
0: Je te dis à très vite pour la suite des aventures. Au revoir.
4: À bientôt.
1: Et pour toucher encore plus de jeunes médecins, il existe un événement incontournable que Jeanne ne rate jamais. Il a lieu cette année à Dijon. C'est le congrès des internes de médecine générale. Un millier d'apprentis médecins venus de toute la France se réunissent pour assister à des conférences sur leur métier. Dans quelques années, ce sont peut-être eux qui vous soigneront. Et pourquoi pas dans un désert médical. C'est du moins ce qu'espèrent les 26 départements en pénurie qui ont monté un stand et sont prêts à leur dérouler le tapis rouge.
5: Nous, sur notre territoire, on a 2 centres de santé qui permettent de salarier des médecins.
1: Chacun met en avant ses atouts. Venez en Aveyron si vous aimez le sport et la nature.
6: Et validé ! Bravo !
1: En Lozère, si vous êtes fan de médecine d'urgence.
7: Je n'ai jamais été ça de ma vie. Hein. Déjà, je suis à l'envers, ouais.
8: Vraiment, là, tu es beaucoup trop profond.
7: Ouais.
8: Ton laryngo, il faut qu'il soit à peu près comme ça. D'accord ?
1: Il y a aussi cette médecin désespérée qui exerce dans un village de l'Hérault et qui cherche un successeur.
9: Bonjour les filles. Je vous ai parlé de mon cabinet que je pars en retraite. Je cherche désespérément un repreneur. De mes patients.
10: On est des bébés.
9: Et c'est pas grave. Tenez, vous distribuerez à ceux qui sont moins bébés. J'ai appris qu'on est 5 à partir dans le même secteur. Ça veut dire 5000 personnes qui vont être en galère de retrouver un médecin généraliste dans le secteur où je suis.
1: Mais ces futurs médecins ne sont pas prêts à sacrifier complètement leur confort de vie et surtout l'accès aux services publics.
11: Ça donne pas envie à nous de nous installer dans des endroits où il n'y a pas de crèche, il n'y a pas d'école, pas de police, pas de mairie. Enfin, rien ne fonctionne.
0: Tiens, regarde. Alors, je pense qu'il faut qu'on en mette peut-être un ici, et peut-être sur les comptoirs aussi directement.
1: Pour Jeanne, qui est venue avec ses caisses de goodies à l'effigie de sa région, la compétition s'annonce serrée.
0: Ils ont un choix qui est énorme. De toute façon, ils peuvent faire ce qu'ils veulent, ils sont attendus. Si on veut vraiment parler d'une logique de marché, c'est un peu terrible de dire ça, mais ils sont moins nombreux qu'il y a de possibilités. Donc la concurrence est très très forte. À nous, effectivement, de savoir se démarquer.
1: Alors pour capter l'attention des étudiants, Jeanne use de ses talents d'animatrice en organisant un jeu qui met en valeur les atouts de sa région.
0: Est-ce que vous aimez les petits quiz? Est-ce que vous connaissez un minimum de la région Centre-Val-de-Loire?
12: Pas du tout.
0: Tout va y passer, gastronomie, littérature, culture générale, tout ce que vous voulez. C'est sans pitié, on est d'accord?
12: Ok, sans pitié.
0: Sans pitié. Quel record la cathédrale de Bourges détient-elle dans la catégorie des cathédrales gothiques?
12: La plus bien.
0: Voilà, ça c'est fait. Parmi ces 4 rappeurs, il y en a un seul qui est né à Châteauroux, mais lequel? Entre Damso, Que Black, Gazo ou PLK?
12: Gazo.
0: Oui. Tu les as tes 3 points, félicitations. Donc chacune va choisir quand même un petit quelque chose. Voilà.
1: les étudiants se prennent au jeu et défilent devant son stand.
10: C'est magnifique. Donc là, pensez de ce jeu.
13: Il est très drôle, mais c'est du pif, hein. C'est du pif total, vraiment.
10: Et oui, c'est sûr que c'est beaucoup plus attractif quand on nous fait participer, on va essayer de rester.
11: Oui, on reste des enfants, finalement. Ouais. On aime bien jouer, donc voilà.
1: Et en plus, sa région n'est plus un territoire totalement inconnu.
10: Déjà, je retiens à peu près où c'est, qu'ils ont plein de médecins, et voilà. C'est qu'ils ont du vin, des rappeurs, voilà.
1: La mécanique est bien huilée. Une fois les étudiants ferrés, Jeanne expose son accompagnement sur mesure.
0: Et donc nous, l'accompagnement, il va être vraiment sur le côté justement du conjoint aussi, sur le côté des enfants, sur le côté logement. Moi, j'essaye de me mettre à votre place et me dire si j'avais cette possibilité de compter sur quelqu'un qui m'aide, honnêtement, je ne me priverais pas.
14: Mais
0: ben évidemment, c'est le petit guide pour éviter les crashs d'atterrissage, en gros, quoi.
13: Moi, pour l'instant, ça ne se fait pas forcément, je vais m'installer plus tard. Et donc, je vais prendre un petit peu toutes mes infos et je suis vraiment qu'on voit qu'il y a des... Par contre, cette facilité, ça rassure aussi.
1: Pour attirer des étudiants, Jeanne compte aussi sur le bouche-à-oreille.
0: Mon Clément, regarde qui voilà. Comment tu vas? Ah, je suis contente de te voir.
1: Clément, l'un de ses anciens stagiaires, lui présente une candidate potentielle.
0: Le sujet, c'est de tordre le cou aux idées reçues sur ce qu'est le remplacement dans une zone rurale. Et c'est surtout le fait de mettre en avant tout l'accompagnement qu'en tant que territoire, on va proposer, notamment sur l'aspect logistique.
15: Et quand tu vas voir Jeanne, elle te fait découvrir le territoire. Et du coup, tu deviens un peu amoureux du territoire. Donc après, t'as envie de rester ou au moins de revenir.
16: Ouais, en fait, moi, le projet, au début, ce sera de faire pas mal de remplacements partout en France, principalement dans les déserts médicaux, parce que c'est là qu'il y a beaucoup de demandes. Et du coup, on a besoin d'accompagnement dans ces situations, parce qu'on a besoin de maillage, on a besoin de savoir vers qui se tourner pour trouver justement des remplacements. Et l'objectif, c'est de tomber amoureuse d'une zone et de m'y installer potentiellement plus tard. Quoi.
0: Et, moi, et qu'on passe un bon moment.
16: Sûrement, si je perds des remplacements.
0: C'est génial, bien sûr. Mais non, mais réellement, Florine, on t'accompagnera avec plaisir.
16: Ben ouais.
0: Florine, effectivement, il faut que je garde ton contact et que je te retrouve sur les réseaux sociaux. Ce sera ma prochaine mission, ça.
16: Ah, très bien.
1: Jeanne repart du congrès sans la garantie d'avoir attiré un jeune médecin, mais avec l'espoir de préparer l'avenir.
0: On a le sentiment qu'on joue au petit jardinier, c'est-à-dire qu'on va planter une graine, on n'a jamais cette certitude qu'elle germe. Et le jour où réellement ça se réalise, on se dit mais on n'a pas fait tout ce travail et on n'a pas dépensé toute cette énergie pour rien. Mais on n'a jamais la certitude de la voir grandir.
1: Alors existe-t-il un remède miracle pour attirer ces futurs médecins dans nos déserts médicaux? Depuis 20 ans, la stratégie des différents gouvernements consiste à mettre la main à la poche en proposant tout un arsenal d'aides financières. Bourse pour les étudiants, prime à l'installation ou encore exonération d'impôts. En 2023, par exemple, l'État a dépensé 205 millions d'euros dans des mesures incitatives. Malgré cela, les jeunes médecins continueraient de snober les zones déjà sous-dotées, selon Guillaume Garot, député de la Mayenne, qui a fait de la lutte contre les déserts médicaux son cheval de bataille.
17: Pendant des années, on a fait un échec, finalement, hein, pour venir encourager à s'installer dans les zones où on manque de médecins. Alors ça, on l'a fait pendant 10 ans, 20 ans, 30 ans. Mais ça n'a pas produit les résultats qu'on attendait. On voit que les inégalités s'aggravent entre les territoires et donc entre les Français. Ça veut dire qu'il y a toujours plus d'installations de médecins dans des départements qui étaient déjà bien dotés. Et toujours moins d'installations dans les départements qui étaient malheureusement déjà les moins bien dotés.
1: En effet, c'est ce que confirme une étude récente de l'Ordre des médecins. Dans des départements déjà attractifs, comme les Hautes-Alpes, la Savoie, les Pyrénées-Atlantiques et le Morbihan, le nombre de médecins a augmenté de 20% en 16 ans. En revanche, dans des départements déjà sinistrés, il a fortement diminué. Moins 30% dans la Haute-Marne, moins 29% dans le Cher et dans la Creuse. Alors quelle réalité se cache derrière ces chiffres? Nous nous sommes rendus justement dans la Creuse, à La Souterraine, une petite ville de 5000 habitants. C'est ici qu'une jeune médecin a fait le pari de s'installer dans une maison de santé flambant neuve.
18: C'est chelou. Ah oui, d'accord.
1: Juliana, 28 ans, est arrivée ici il y a 6 mois.

0: Ah, tu vas être bien là-dedans.
1: T'as vu, il est trop bien. Il est
2: Après avoir exercé dans un bureau provisoire, elle aménage ce jour-là sa nouvelle salle de consultation, dont les travaux viennent de s'achever. Avec son mari Tristan, et sous l'œil attentif de leur fils Leonardo, un an.
3: Il faut que j'installe tout mon bureau pour demain accueillir les patients. Je suis contente de commencer, quoi. Regarde, il y en a un plus petit qu'il y a. Ah mais non, mais je suis bête. Mais non, mais c'est pas... Oui, c'est pour ça. Je monte à l'envers. Ça va être long la journée.
2: Originaire de Toulouse, c'est lors de ses études de médecine à Rouen, puis à Limoges, qu'est née chez elle l'envie d'exercer dans un désert médical.
3: J'aime bien la médecine de campagne, ça m'a jamais... J'ai fait beaucoup de mes stages en campagne, je trouvais ça intéressant. Et pourquoi en désert ? Moi j'aime bien faire des points de suture, des choses comme ça, et c'est quelque chose qu'ici on peut le faire. En ville, vous avez la possibilité facilement d'accéder aux urgences, donc vous allez y aller. Ici, ils viennent d'abord me voir. Parce que moi, je suis à 10 km de chez eux, ou 20, mais que l'hôpital le plus proche, il en est à 35. Donc, ça se réfléchit autrement, quoi. C'est pas le plus solide qui soit. Attends, attends.
2: Mais Giuliana ne voulait pas s'installer n'importe comment. C'est lors d'un stage qu'elle a eu un coup de foudre pour ce lieu. Une maison de santé, ouverte il y a 4 ans, et qui offre tous les avantages que recherchent aujourd'hui les jeunes médecins. Un secrétariat pour guider les patients et gérer l'administratif.
4: Donc là, je maintiens le rendez-vous demain.
2: D'autres professionnels de santé avec qui échanger. Ils sont près d'une trentaine. Un vrai miracle pour un désert médical.
5: Et là, vous descendez vers l'avant, lentement.
2: Des patients heureux d'avoir une telle offre de soins à portée de main.
6: On n'a pas besoin d'aller courir à Guéret, à Limoges. C'est la galère pour avoir des rendez-vous. Et là, on a ce qu'il faut.
2: Et surtout, un médecin référent pour encadrer les jeunes internes pendant leur stage.
6: J'ai un problème au genou.
7: Ah, on va regarder le genou aussi.
2: Et en plus, qui réussit à les convaincre de rester, au point d'avoir dû agrandir la maison de santé.
8: On vient de doubler la surface pour accueillir justement des jeunes. Donc on a bien étoffé l'équipe. Et du coup, il a fallu pousser les murs, la famille s'agrandit, mais c'est que du bonheur.
2: Aujourd'hui, les maisons de santé sont présentées comme la solution numéro un aux déserts médicaux. Il s'en construit partout en France. Le gouvernement espère doubler leur nombre et arriver à 5000 maisons de santé en 2027. Okay. Giuliana fait partie des 4 nouveaux médecins qui viennent de s'installer dans celle de la Souterraine.
9: Ça. Serré, non, peut-être.
3: Oui, vas-y, ouais, repasse un coup, c'est peut-être mieux, t'as raison. J'ai pas voulu trop laisser filer l'occasion, quoi. Je me suis dit, on sait jamais, quoi. Si après... Les bureaux sont pris.
10: La maison de santé est quand même pas mal, donc c'est une chance d'être tombé sur ça.
2: En plus, pour inciter les médecins à s'établir dans les déserts médicaux,
6: parfait, ça.
2: L'État met la main à la poche. Giuliana va toucher 50 000 euros d'aide versée par l'assurance maladie.
3: C'est aussi un peu pour aider, parce que au tout début, la patientèle, j'en ai pas, quoi. Enfin, moi, j'ai... là, il y a un gros besoin, donc ça va se faire. Mais pour l'instant, j'ai des jours où j'ai pas mes journées qui sont totalement remplies. Ça permet d'aider à ça, en fait. C'est fait dans ce sens-là, plus les frais du cabinet aussi.
2: L'avantage d'exercer dans une maison de santé, c'est qu'elle permet de mutualiser les coûts. Entre le loyer, les charges et le salaire de sa secrétaire, Giuliana débourse 2300 euros par mois. Moins cher que si elle était seule dans un cabinet avec le même niveau de prestation. Mais en contrepartie de l'aide financière qu'elle reçoit, la jeune femme s'est engagée à rester ici au minimum 5 ans. Sinon, elle devra rembourser une partie de cet argent.
3: C'est les nouveaux lecteurs de carte vitale. Bon, ça marche. Trop bien. Bon, ben cool. C'est bon.
2: Hop. En venant travailler ici, Giuliana a découvert un autre avantage. Les prix de l'immobilier. Ils sont parmi les plus bas de France. Avec son mari, ingénieur, ils habitent à 3 quarts d'heure de la maison de santé, dans un petit village. Ils ont pu s'offrir une maison de 110 mètres carrés, avec 1000 mètres carrés de jardin, qu'ils ont acheté 270 000 euros.
3: Je sais pas ce qui reste.
10: Ah, sinon, il y a un truc que de carottes.
3: Carottes, oui, ce sera l'occasion de le prendre. On savait que moi, j'allais être dans un désert médical. Concrètement, on a visité des maisons

0: On s'est dit que quitte à être ici, autant avoir un jardin et...
1: Autant avoir plus d'espace, une maison un peu plus grande, plutôt que de s'enfermer dans un appartement.
0: Regarde là, on dirait que je le nourris enfin après 2 jours sans nourriture.
2: L'arrivée de Giuliana devrait permettre d'alléger la charge dans ce département sous forte tension. Mais une autre catégorie de soignants est-elle aussi engagée dans ce combat contre les déserts médicaux ? C'est le département le moins peuplé de France. En Lozère, la campagne s'étire à perte de vue. Et les habitants vivent principalement dans des villages isolés. L'accès aux soins est difficile, surtout que le territoire manque cruellement de médecins. À 6h30 du matin, Amande, la préfecture. Marie, une infirmière libérale de 51 ans, démarre sa tournée.
3: Il faut couvrir quand même un large territoire, donc ça m'oblige à me lever tôt et partir tôt. Nous avons des villages qui sont assez éloignés les uns des autres, donc de par ce fait-là, il faut qu'on fasse énormément de kilomètres.
2: Marie a 45 minutes de route pour rejoindre le village dans lequel vit son premier patient de la journée. Très vite, la nationale laisse place à des petites routes de campagne. Premier arrêt.
0: Bonjour, comment ça va ce matin ?
4: Bonjour Marie.
2: Chez Thérèse et Denis.
0: Mais ça va, vous avez passé une bonne nuit ?
4: Oui, ça va.
0: Je viens pour Denise. Voilà, qui est actuellement dans son lit, qui nous attend patiemment. Denise, je vais allumer la lumière. Attention les yeux.
2: Denise a 98 ans.
0: Hop, comment ça va ?
2: C'est la maman de Denis.
5: Oh, ça va comme un tombeau. Oh, que c'est fade, oui.
0: Pourtant, je m'y applique quand même, hein. À me chauffer les mains, hein.
5: Oh oui.
0: Mais ça ne marche pas.
6: Denise, vous la voyez souvent ?
0: Denise, tous les jours. On lui prend la tension, on lui prend son pouls. Et là, je vais lui faire une toilette et l'aider à s'habiller. Et ensuite, je vais l'installer sur son fauteuil et je vais l'amener pour son petit déjeuner. Ça vous va ?
5: Oui.
2: Denise a toujours vécu dans cette maison. Bonjour. Et elle a exprimé le souhait de pouvoir y rester le plus longtemps possible.
0: Allez, je vous enlève les draps. On commence ? Hop.
7: S'il n'y avait pas Marie, vous ne pourriez pas la garder à domicile ?
8: Ça serait dur.
9: Pour faire la toilette matin et soir, prendre l'attention et compagnie, je ne sais pas comment on ferait. Mais...
7: C'est important pour vous de la garder ici ?
8: Ah bon, oui. Il voulait l'hospitaliser la semaine dernière, parce que justement, elle a ces problèmes de cœur, de pulsations qui montent. Voilà. Quand elle a entendu parler d'hospitalisation, elle s'est mise à pleurer, et ce n'est pas la peine.
2: Pour la toilette de Denise, qui a duré 15 minutes...
0: Et voilà.
2: Marie est payée 9,23 € hors frais kilométriques.
9: J'ai les fuyés.
0: C'est super ce que vous avez fait avec les habits. Bravo, ah mais c'est parfait.
8: J'ai fait hier soir.
0: Allez, eh bien, je souhaite une bonne journée. Au revoir.
10: Merci.
0: Et à très bientôt.
10: Merci.
0: Au revoir, Denise.
10: Au revoir.
2: Marie a 10 patients à voir dans la matinée. Ça peut paraître peu, mais dans ce désert médical, les distances sont longues. L'infirmière fait en moyenne 200 km à chaque tournée. Et dans les villages qu'elle traverse,
0: Ah non.
2: Un imprévu peut vite venir chambouler son planning.
0: Qu'est-ce qu'il fait, lui ? Il se gare au milieu du village, aucun problème. Ça fait partie des joies du libéral, on se retrouve à attendre patiemment. J'espère qu'on ne va pas attendre trop longtemps. C'est une blague, là.
2: Après 10 minutes d'attente, le chauffeur est de retour et libère enfin le passage.
0: Eh ben, je te dis pas merci. Voilà. Ils ne s'aperçoivent pas que nous, on est quand même tenus par la montre. Donc, d'ailleurs, c'est la réflexion qu'il m'a faite. Hein. Et je lui dis, mais c'est pas gentil parce que moi, je suis bloquée, je suis infirmière libérale, il faut que j'avance. Il me dit, oh, mais ça va, ça fait 10 minutes. Oui, mais 10 minutes pour toi, c'est rien. Hein. J'entends que 10 minutes dans une vie, c'est pas grand-chose. Sauf que pour nous, eh ben, ça fait 10 minutes de moins pour le patient qui m'attend. Voilà.
2: D'autant que dans ce désert médical, le rôle de Marie va bien au-delà du simple soin. Sa prochaine patiente habite ce hameau isolé et Marie est la seule personne qu'elle voit de la journée.
0: Et bonjour Juliette.
11: Bonjour Marie.
0: Comment ça va ce matin ?
11: Oh.
2: Juliette a 94 ans. Cette agricultrice à la retraite vit seule depuis le décès de son mari il y a 23 ans.
4: Et là,

0: Je fais du café si vous voulez me boire.
1: Alors, ça fait complètement partie des petits plaisirs du domicile. C'est vrai qu'on ne s'arrête pas souvent à boire le café, mais de temps en temps, on a besoin d'une petite pause. Et chez Juliette, la pause s'impose.
2: Marie profite aussi de cette pause pour s'assurer que sa patiente va bien.
1: C'est vrai qu'on est vigilant.
0: Oui.
1: Parce qu'on sait qu'on est le seul passage, donc on fait attention un petit peu.
0: Parce que depuis hier soir, je n'ai pas vu personne, moi, là.
3: Vous êtes vigilante à quoi, par exemple?
1: Sur le risque de chute, sur le traitement. On est vigilant à tout ce qui peut les mettre en danger, en fait, du fait qu'ils soient tout seuls.
0: Voilà.
1: Je vous accompagne, jeune fille. Oui.
2: Juliette est toujours autonome. Mais suite à une opération à l'abdomen, survenue il y a 15 ans, elle a besoin de soins quotidiens.
0: Maintenant, ça ne consulte plus.
1: Non, là, ça va mieux, hein. Et Michel, elle vient aujourd'hui ou pas du tout?
0: Michel ne vient pas encore aujourd'hui, non. Ah.
2: Mais le rôle de l'infirmière a ses limites. Dans ce territoire où l'on manque de spécialistes.
0: Je suis une petite vieille, mais je suis là. Voilà.
2: Juliette a dû renoncer à certains soins.
1: Mais l'autantiste qui était là 5 minutes il y a quelques années, ben c'est plus le cas. Donc du coup, elle ne se sent plus pour ses dents.
3: Et donc ça fait 6-7 ans que vous n'avez pas vu un dentiste?
0: Oh, plus que ça, oui. Il devait me refaire mon dentier d'en bas. Puis elle ne l'a pas fait refaire, donc toutes mes dents tombent, elles se cassent. Et ma langue s'accroche, là. C'est ma bouche, des fois, toute mal foutue, quoi.
2: L'accès aux soins devient tellement difficile que, selon un sondage récent, près de 80% des Français ont renoncé au moins une fois dans l'année à se soigner.
1: À bientôt.
2: Le temps pour décrocher un rendez-vous chez un généraliste, lui, s'allonge. Il est passé de 4 jours en moyenne en 2019 à 12 jours désormais. Mais ce n'est rien comparé à une spécialité qui est aujourd'hui complètement sinistrée. La dermatologie. La presse s'en fait régulièrement l'écho. La France compte un peu plus de 3 dermatologues pour 100 000 habitants. C'est presque 3 fois moins que le nombre de cardiologues ou d'ophtalmologues. Des départements comme l'Indre, la Nièvre, la Lozère et l'Ariège n'en ont carrément plus. Une situation d'autant plus préoccupante que parallèlement, les cancers de la peau ont été multipliés par 3 en 30 ans. Sur les bords du lac d'Annecy, ce manque de dermatologues a bouleversé la vie de Julien.
4: Il y a eu de grosses périodes de doutes, de moments très compliqués, émotionnellement, psychologiquement aussi. 5 années où j'ai mis ma vie entre parenthèses pour accompagner Marion du mieux possible.
2: Après 5 ans de combat, sa femme, Marion, atteinte d'un cancer de la peau, est décédée en 2024. Elle avait 45 ans.
4: Tout ça, pour moi, c'est Marion. Elle était solaire. Enfin, c'était une vraie rigolote, une vraie fêtarde. Mais elle aimait la vie, en fait.
2: Avant son décès, Marion a médiatisé son histoire.
4: Ça, c'est l'interview en version féminine.
5: La cuisse droite. Et ensuite, en novembre 2019, on m'a diagnostiqué un cancer de la peau, plus précisément un mélanome métastatique.
4: Une grosse perte, mais... J'ai eu la chance de la connaître.
2: Tout commence en 2019. Marion découvre que l'un de ses grains de beauté, placé à l'aine, grossit au point de devenir gênant.
4: Quand elle mettait un pantalon ou un maillot de bain, il arrivait souvent qu'elle accroche ce grain de beauté qui saigne.
2: La jeune femme cherche alors un dermatologue pour le faire enlever. Mais à Saint-Étienne, où vit le couple à l'époque, ils sont rares et débordés.
4: On a passé pas mal de coups de téléphone sur Saint-Étienne pour prendre des rendez-vous. Souvent, on nous rétorquait qu'il n'y avait pas de place ou qu'ils ne prenaient pas de nouveaux patients.
2: Ils vont mettre 9 mois à décrocher un rendez-vous. Ajoutez à cela une erreur commise par le laboratoire lors de l'analyse du grain de beauté de Marion. La découverte de son mélanome va prendre beaucoup de retard.
4: Si on prend entre le moment où elle identifie cette gêne de son grain de beauté qui évolue et le moment du diagnostic, on est à quasi 16 mois qui se sont écoulés. Et quand on sait aujourd'hui que le temps est compté dans l'évolution de cette maladie, on se bien rendait un compte qu'il y a un dysfonctionnement et, qui ont fait qu'on a perdu du temps.
2: Julien et Marion ont engagé une procédure judiciaire. La biologiste du laboratoire a été reconnue responsable de l'erreur d'analyse. Mais Julien en est persuadé. Un rendez-vous plus rapide chez un dermatologue aurait pu sauver sa femme.
4: La médecine a fait des progrès, mais par contre, aujourd'hui, la médecine délaisse aussi d'un côté des patients, puisqu'on a mis quand même beaucoup de temps à trouver un rendez-vous pour arriver à une finalité où aujourd'hui, Marion est décédée de cette maladie.
2: Le manque de dermatologues, un scandale qui touche toute la France et fait beaucoup de bruit.
6: C'est un appel à l'aide. J'ai besoin d'aller voir un dermato.
7: J'aurais dû aller chez le dermato suite à ça. En fait, je veux bien, moi, mais il n'y a pas de rendez-vous.
2: Sur les réseaux sociaux, de nombreux Français expriment leur colère.
8: Il y a lancé un appel.
9: C'est une cata. Nous sommes privés de soins, tout simplement.
10: 2 heures de route pour en trouver un.
2: Non seulement ils sont rares, mais en plus, vous allez voir qu'une partie d'entre eux s'est détournée de sa mission première, qui est de soigner. À 30 km de Rouen, à Saint-Pierre-lès-Elbeuf. Lauriane, 39 ans, cherche désespérément un dermatologue depuis 6 ans. Elle voudrait faire examiner un grain de beauté qui l'inquiète.
11: Donc en fait, il a évolué au fur et à mesure des années. Et maintenant, en fait, lorsque je le touche, il a élargi, la couleur a changé et il est granuleux, contrairement à avant.
2: Une situation peu rassurante au vu des antécédents dans sa famille.
11: Ma grand-mère a eu une détection de mélanome en 2008-2009. Elle a eu un traitement, mais il y a eu récidive après. Puis elle est décédée en fait en 2017, suite à ce mélanome en fait. Et aujourd'hui, moi je me pose des questions.
2: Mais en scrutant les plateformes...
11: Donc là, je fais une recherche sur Doctolib.
2: Impossible de trouver un rendez-vous.
11: Le dermatologue suivant, aucune disponibilité. Le suivant, ce soignant réserve la prise de rendez-vous en ligne aux patients déjà suivis.
2: Il y a bien quelques créneaux disponibles.
11: Ah, un nouveau rendez-vous.
2: Mais uniquement destiné à des soins esthétiques.
11: Et là, on me propose 2 catégories, injection ou laser épilatoire. Donc ce n'est pas ce que je recherche.
2: Des soins esthétiques bien plus chers, jusqu'à 350 € la séance au laser et 450 € les injections. 7 fois plus qu'un rendez-vous médical classique.
11: Ça devient en fait un domaine lucratif, une pratique uniquement pour gagner de l'argent et non pour le patient.
2: Alors comme de plus en plus de Français, Lauriane va se résoudre à ruser et choisit un créneau esthétique pour enfin faire examiner son grain de beauté. C'est la seule manière pour elle de décrocher un rendez-vous.
11: Alors, si je fais réservation esthétique, et là, on me confirme bien le rendez-vous, dès le lendemain. C'est aberrant, en fait, d'en arriver là.
2: Alors, ces soins esthétiques particulièrement rémunérateurs se font-ils au détriment des patients qui ont une vraie urgence médicale? Nous décidons de suivre Lauriane à son rendez-vous en caméra cachée.
12: Bonjour.
2: À peine entrée, elle révèle la véritable raison de sa venue.
11: En fait, mon souci, c'est pas au niveau du laser, c'est que j'ai du mal à trouver un dermato médical.
12: Oui, je vais vous voir. Oui, vous respectez pas trop les règles.
2: La médecin accepte quand même d'examiner Lauriane. Nous en profitons pour lui poser la question. Pourquoi autant de créneaux esthétiques?
13: Parce qu'on a le sentiment que c'est du coup 90% de votre activité, vous voyez? Parce que comme on trouve que ça, vous savez, sur Doctolib...
12: Vous trouvez que ça parce que c'est les créneaux vacants. Les créneaux médicaux, ils sont pris d'assaut.
2: Selon elle, seule une part infime de son activité serait consacrée aux soins esthétiques.
12: Je vous montre, pour que vous compreniez notre bonne foi, les rendez-vous laser. 1, 2, 3, 4, 5, 6, 7, 8, 9, 10, 11. Tout le reste, c'est du médical.
2: 11 rendez-vous par semaine.
12: Vous croyez notre bonne foi.
2: C'est tout de même 20% de son activité et environ 500 créneaux médicaux en moins par an, rien que pour cette dermatologue. Mais selon elle, il y a une justification.
12: Mais c'est vrai que nous, ça respecte pas notre règlement et qu'en fait, nous, on a aussi des créneaux esthétiques parce qu'on a des machines esthétiques à rentabiliser et que si on les rentabilise pas, bah, c'est nous qui sommes pénalisés à la fin. Je vous ai calé.
8: C'est lundi.
2: Après examen, rien d'inquiétant pour son grain de beauté, Lauriane est soulagée. Ces créneaux réservés à l'esthétique sont largement répandus dans la profession. Le docteur Olivier Philippe, porte-parole d'une association de jeunes dermatologues, ne s'en cache pas, même s'il tente de minimiser l'impact sur les patients.
4: Il y a même des dermatologues que vous aurez pu trouver qui font 100%, même nous en tant d'activité esthétique. Moi, ce que je vous dis, c'est que j'ai un regard national et que la proportion d'activité esthétique au global qui est exercée, elle est très majoritairement à moins de 10%. En revanche, on est tellement peu que même si on enlevait cette activité esthétique et que tous les dermatologues ne faisaient que la dermatologie médicale, je vous assure que la population serait toujours dans le même désarroi.
2: Pour résoudre la pénurie, pourquoi alors ne pas former plus de dermatologues? C'est une spécialité prisée des étudiants. Pourtant, il n'y a que 100 places disponibles cette année pour toute la France. Selon Olivier Philippe, la faute revient au ministère de la Santé, qui décide de la répartition des étudiants dans chaque spécialité.
4: On est en mesure de former plus de dermatologues. Le ministère, pour l'instant, le refuse sur des arguments uniquement de vouloir prioriser d'autres spécialités qu'il juge plus prioritaires. Donc ça montre bien qu'il y a peut-être une déconnexion entre le pouvoir central et ce qui se passe dans nos villes.
2: Pour ne rien arranger, près de 50% des dermatologues en activité ont plus de 60 ans et approchent de l'âge de la retraite. Ce vieillissement de la profession ne fait qu'aggraver la situation déjà bien compliquée des déserts médicaux. À Landéan, en Ille-et-Vilaine, il y en a un qui, encore une fois, risque de ne pas compter ses heures. C'est Christian, le médecin de campagne de 76 ans.
14: Hop. Jo, t'as pas de fièvre ?
12: Non.
2: Il suit déjà 3000 patients sur son secteur. Mais avec le départ à la retraite d'un de ses confrères qui exerçait dans un village voisin, il doit prendre en charge de nouveaux malades.
14: Bon, tu vas respirer comme ça, ça. Hein ? Attends. Allez, respire fort.
12: Tous.
14: Encore. Lundi dernier, ils étaient 15 en permanence. Et pourtant, je dépote, hein, quand c'est comme ça. Ben forcément, c'est plus stressant. Pour les médecins, bon, parce que souvent ça m'emmerde si les malades attendent trop longtemps. Ah, ça fait davantage de boulot, quoi. Ça c'est évident. Mais s'ils viennent pas chez moi, ils vont aller embouteiller les urgences.
2: Pourtant, il est bien inscrit sur son cabinet qu'il n'accepte plus de nouveaux patients.
15: Bonjour.
2: Mais Christian ne peut se résoudre à les laisser tomber. Une chance pour Chloé, une aide-soignante de 20 ans.
14: Allez, installe-toi. Alors, qu'est-ce qui t'arrive ?
15: Alors,
2: après avoir échoué à décrocher un rendez-vous avec d'autres médecins, elle est venue voir Christian en désespoir de cause.
15: J'ai un peu paniqué au début quand je suis arrivée parce que j'ai vu sur la pancarte « Prends pas de nouveaux patients ». Je me suis dit « Ah !» Et je me suis dit « Bon, on verra, ça passe ou ça casse ».
2: Elle vient aujourd'hui pour des douleurs à la main.
14: Tes mains, quand ça te prend, t'es pas obligé de les secouer, non ?
15: Ben, un petit peu quand même.
14: Là, t'as pas mal, non ?
15: Ben là, non, mais ça, c'est par période.
14: Tu peux bouger le pouce comme ça ?
15: Ouais.
14: Hein ? Là, je vais t'envoyer quand même chez un neurologue pour faire un électromyogramme, ça fait pas mal. Hein ? Je vais te donner des noms.
2: Pour lui trouver le contact d'un spécialiste, Christian n'utilise pas Internet. Il sort plutôt une relique d'un autre temps.
16: Christian, c'est quoi ça ?
14: Ça, c'est un annuaire.
15: Des années que j'ai pas vu un annuaire comme ça.
14: Ah bon ?
15: C'est vrai.
14: Ah ouais. Ça fait des années que je l'ai, hein.
16: Ça se voit ?
14: Oui, non, mais ça fait plus rustique. Hein ?
16: Ouais, mais Christian, ils sont pas partis à la retraite, les médecins qui sont...
14: Ah non, ils sont vivants. Quand Internet est en panne, quand j'ai pas de lumière avec une bougie, un crayon et mon vieux bottin, je peux le trouver. Je te sauve la vie, toi.
15: Ouais, franchement.
14: Hein ? Bon, tu les appelles quand même, hein ? D'accord ?
2: Un dévouement sans limite. À l'heure du déjeuner, Christian ne s'accorde pas de pause. Il quitte son cabinet et prend le volant pour aller voir des patients à leur domicile.
14: en a, ils ne peuvent pas se déplacer. Ils vont vous donner à marcher ou autre chose. Hein? Non, ils n'ont pas de bagnole non plus, ou pas en état. Mais les gens, bon, bah, ils comptent sur moi.

0: Ah oui. Beaucoup à le faire.
1: Bon, eh ben alors, okay, tu pourrais encore sauver, t'es peinard.
2: Christian a fait le choix d'être disponible à 100% pour ses patients et il applique le tarif de base. 30 euros la consultation, plus 10 euros pour le déplacement.
1: Allez, j'attaque.
2: Il est aussi le médecin traitant d'une trentaine de résidents en EHPAD.
1: Bonjour Colette.
2: Il vient les voir une fois par mois.
1: Bonjour, ça prend votre tension? Ça va, comme d'habitude, à peu près?
3: Oui.
1: Oui.
2: Certains de ses patients, Christian les suivait déjà avant qu'ils ne soient placés.
1: Il y a des gens qui ne me traitent pas médicalement, évidemment. Ça ne va pas durer trop longtemps. C'est super. Allez, bonne journée.
2: Pour d'autres, ce sont les familles qui l'ont contacté, sachant qu'il est l'un des rares médecins à encore se déplacer dans les EHPAD.
1: J'ai dit, si je passe pas, elle va pas dormir, elle va penser à moi toute la nuit.
4: Oh, qu'est-ce qu'il faut pour...
5: Pourquoi vous venez dans des maisons de retraite?
1: Ben, pour leur rendre service, puis je les aime bien. On s'attache aux gens aussi.
4: On s'entend bien tous les deux.
1: Ben oui. Non, vous êtes blagues à part, je vous trouve très bien. Comme d'habitude.
4: Je suis toujours impeccable.
1: Ben ouais, c'est pour ça que je vous viens.
2: La présence de Christian soulage les résidents, mais aussi les infirmières. Bonjour. Il y a bien un médecin coordonnateur, mais il ne vient qu'une demi-journée par semaine.
1: Alors, ça vient de dire.
6: Alors, eh ben, il y a des renouvellements à faire.
1: Ouais, ben, c'est la Corse, tout ça.
6: Ouais.
2: Quant aux médecins libéraux, comme Christian, peu d'entre eux se déplacent jusqu'ici.
1: On va mettre des chaussettes.
6: C'est ce qu'on a les...
1: Mettre des bas de contention. Hein.
7: On a des résidents qui viennent en résidence permanente ici. Il y avait un médecin traitant auparavant, mais le médecin traitant ne vient pas jusqu'ici.
6: Puis il y en a plein aussi.
1: Ils ne déplacent pas. Ils ont merde de se déplacer.
6: Ouais, c'est vrai.
1: Ça reste une perte de temps.
2: Christian consacre au total 80 heures par semaine à ses patients et ne s'accorde qu'un seul jour de repos, le dimanche. Une disponibilité que les patients ont du mal à retrouver avec la jeune génération. Même s'ils affluent, dès qu'un nouveau médecin arrive dans un désert médical. À la souterraine dans la Creuse, après 6 mois d'activité à la maison de santé, Giuliana suit déjà 600 patients.
8: Allez, je vais aller mettre mon masque. Et ensuite... Ah, Madame Tudeau. On va dans mon nouveau bureau. Venez avec moi.
2: Madame Tudeau est arrivée dans la Creuse il y a 1 an et demi.
9: Dans l'extension.
8: Vous êtes la première, hein. Vous inaugurez.
2: Dans les premiers temps, quand elle tombait malade, c'était la galère.
8: Comment ça va?
10: Globalement, ça se passe bien. La cicatrisation se passe bien. Il n'y a pas de suintement.
2: Jusqu'à l'arrivée de Giuliana.
11: Avant Giuliana, comment vous faisiez?
10: Médecin remplaçant. Médecin remplaçant. Sinon, auquel cas, les urgences. Et les urgences ne sont pas à côté non plus. Si on veut aller aux urgences, à s'égarer, c'est minimum une demi-heure. Moi, j'ai vécu, hein, je suis allée aux urgences l'année dernière. Le temps que les pompiers arrivent, le temps d'être prise en charge, ça a été très long. Donc oui, on est dans un désert médical complet.
8: Et ça fera 9 euros. Merci, et madame. À bientôt.
9: Non, pas trop.
8: Non, pas trop.
2: Ces derniers mois, comme elle, 2 autres médecins sont arrivés dans la maison de santé. Et c'est peu dire qu'ils étaient très attendus. L'info a circulé dans toute la Creuse. Ce matin,
8: elle est y entrée.
2: Cette retraitée n'a pas hésité à faire 45 minutes de route pour rencontrer Giuliana.
8: C'est la première fois qu'on se voit, nous.
12: Oui,
8: c'est ça.
12: Ok. Vous expliquer.
8: Ben oui. Allez-y.
12: Mon médecin traitant m'a expliqué qu'elle cessait, elle partait sur Argenton-sur-Creuse.
8: D'accord.
13: Et donc, comment vous avez entendu parler
12: C'est une amie qui a entendu parler à la radio qu'il y avait 2 médecins qui arrivaient sur la souterraine. Et donc, j'ai saisi les choses, quoi. Voilà.
8: Venez, je vais vous prendre attention.
2: Elle a bien fait. Avec ses 600 patients, Giuliana a encore de la place. 600
13: pour le moment. Et là, votre objectif, c'est d'atteindre combien de patients?
8: Environ 1200, on va dire.
2: 1200 patients, soit 200 de plus que la moyenne des généralistes en France.
8: 14.
2: Et encore, Giuliana s'est fixé une limite. Il y a tellement de besoins ici qu'elle pourrait largement la dépasser.
8: Donc j'ai fait la déclaration médecin traitant. D'accord.
14: C'est un bon chiffre pour continuer à avoir assez de temps.

0: à leur accorder sans en prendre trop non plus et se faire déborder, quoi, parce qu'il y a beaucoup d'à côté en fait aussi, les prises de sang, enfin, faut lire tout ça. Donc c'est pour ça que c'est important de ne pas vouloir voir trop grand ou trop petit, quoi.
1: Avec 1200 patients, Juliana patients, peut prétendre à un salaire de 5000 euros net par mois. C'est ce que touchent en moyenne les quelques 100 000 généralistes.
2: Bonne journée.
3: Bonne journée.
2: Au revoir.
1: La jeune docteure fait partie de cette nouvelle génération qui rejette la médecine libérale en solitaire, comme Christian l'exerce. À l'heure du déjeuner, elle retrouve ses collègues, qui, contrairement à elle, sont pour beaucoup d'entre eux originaires de la Creuse.
4: Je veux la moitié, Léa.
1: Ces petites réunions sont l'occasion de partager leurs doutes.
4: Léa, il faut que je te parle d'un patient. Ça fait un moment qu'il se plaint de grosses douleurs au niveau cervical et dorsal.
5: Je ne me serais jamais installée toute seule, c'était une certitude.
4: Moi, je me serais sentie super seule, toute seule, parce que on a plein de questions. Et le fait d'être en équipe, il y a forcément quelqu'un qui est passé au moins par les mêmes galères ou qui a la réponse à la question. Enfin...
1: Fini aussi les semaines à rallonge.
2: Allez, salut.
1: Même si ses journées sont bien remplies, le vendredi après-midi, elle s'offre une pause et ferme son cabinet.
0: C'est un confort de se dire que si jamais... vraiment, il se passe quelque chose là cet après-midi avec un de mes patients. J'ai des collègues qui pourront soit le voir, soit répondre à l'urgence tout de suite. Quoi.
1: Soigner certes, mais sans se sacrifier.
2: Bon, oh, ben chouchou, au revoir Nino.
0: Bon après-midi.
2: Bon après-midi, merci, au revoir.
0: Allez, petit sein.
2: Oh mon cœur.
0: Je ferme.
1: Après avoir récupéré son fils, Leonardo, chez sa nounou.
0: Allez.
1: Elle peut entièrement se consacrer à lui.
0: Regarde, tu veux jouer ?
4: T'es la tête de quoi, ça ?
0: Comment il fait, le lion ? Quand je rentre, il est déjà couché, en général. C'est un métier où on peut vite se faire manger, quoi. Enfin, on peut ne jamais s'arrêter, toujours faire plus, quoi. Mais parfois, c'est pas facile, c'est pas des situations hyper faciles. Il y a encore je suis sur une fin de vie. C'est cool de pouvoir un peu s'aérer et penser à autre chose et pas être... Que sur le cabinet, quoi.
4: Tu ranges ? Tu mets ça dans le carton ?
1: Juliana a parfaitement trouvé son équilibre dans son désert médical.
4: C'est bien, mon chéri. Tu mets ça ?
1: Alors pourquoi ne sont-ils pas plus nombreux à exercer dans ces zones sous-dotées ?
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2: Alors pourquoi ne sont-ils pas plus nombreux à exercer dans ces zones sous-dotées? Ne faut-il pas les forcer à s'y établir? À l'Assemblée nationale, il y en a un qui bataille ferme pour cela. C'est Guillaume Garot, le député socialiste de la Mayenne. Il est à l'origine d'une proposition de loi remettant en cause la sacro-sainte liberté d'installation des médecins libéraux.
3: Ce que nous disons, c'est que dans certains territoires en France, ce sont les territoires du littoral, par exemple, ce sont le cœur d'agglomération également, eh bien, vous ne pourrez plus vous installer pour un temps donné, parce qu'il y a assez de médecins, il y a suffisamment de vos collègues. En revanche, allez vous installer où vous voudrez, n'importe où ailleurs, mais là où on a besoin de vous, là où il y a des patients sans médecin.
4: Nous vous proposons d'agir. Agir par la régulation de l'installation d'abord, comme il en est pour les autres professions de santé, pour les pharmaciens, les kinés, les sages-femmes, les infirmières.
2: L'année dernière, sa proposition de loi a été adoptée à l'Assemblée nationale, provoquant la colère du monde médical. Pas moins de 14 organisations syndicales sont vent debout contre cette réforme qu'elles qualifient d'insensée. Parmi elles, l'UFML, menée par le docteur Jérôme Marty.
5: Je le répète à l'attention de M. Garot, c'est très difficile de répartir une pénurie. Vous pouvez répartir à l'envi quand vous avez trop d'œufs, mais là vous n'avez pas assez d'œufs et sur tout le territoire.
2: La CSMF, menée par le docteur De Vulder, est tout aussi révoltée.
6: Vous allez difficilement envoyer de gré ou de force des médecins aller travailler dans des territoires où on n'y trouve plus d'école, plus de services publics, pas de nounou, pas de crèche. On ne peut pas faire porter tous les maux de la société sur ces jeunes médecins.
2: Le bras de fer est loin d'être terminé. Si Guillaume Garot a gagné le premier round, sa proposition doit encore être débattue au Sénat dans les prochaines semaines. Contrairement aux médecins, une autre catégorie de soignants a accepté que l'État remette en cause sa liberté d'installation. Les infirmières et infirmiers libéraux. Depuis 2009, pour mieux les répartir sur le territoire, ils ne peuvent plus exercer librement dans des régions où ils sont déjà nombreux. De toute façon, Marie, l'infirmière qui sillonne les routes de Lozère, ne se voyait pas exercer ailleurs que dans son désert médical.
7: Dès les premiers instants, je sais que je me suis retrouvée sur la route à conduire et voir les paysages, voir les gens, la mentalité, les soins qu'on prodiguait. En fait, je ne me suis même pas posé le quart de la moitié d'une question. En fait, j'ai compris que c'était fait pour moi.
2: Sa prochaine patiente est lourdement handicapée.
8: Bonjour.
9: Salut.
8: Comment ça va?
2: En plus d'être en fauteuil roulant, Frédérique est atteinte de surdité. Pour s'assurer que tout va bien, Marie préfère communiquer avec elle par écrit.
7: Elle arrive à lire sur les lèvres, mais comme je veux être sûre qu'elle ait tout compris, je marque tout sur l'ardoise, comme ça au moins.
2: Et ce matin, Frédérique ne va pas bien.
9: J'ai un peu la gorge, mal à la gorge.
7: Vous avez mal à la gorge?
9: Et je tousse beaucoup.
7: Vous toussez? Ok.
10: Elle a attrapé la grippe ou une angine ou quelque chose, elle a attrapé froid.
7: Ça fait trois jours que vous avez mal à la gorge et que vous toussez. Combien de temps? Trois jours aussi?
9: Oui.
7: Ok. Bon, je vais appeler le docteur Campio.
2: Par chance, il reste encore un médecin dans le secteur. Mais c'est le dernier et il est débordé.
7: Oui. Il est seul à gérer un secteur qui est assez large quand même. Donc il se peut qu'il ne me réponde pas parce qu'il est en consultation. Je vais lui laisser un message.
2: Marie a l'habitude de travailler main dans la main avec lui. Et si c'est elle qui l'appelle?
7: Oui, bonjour Cédric, c'est Marie. Je t'appelle.
2: Il y a de fortes chances que le médecin se déplace rapidement, malgré un emploi du temps chargé.
7: Elle a une toux grasse et elle se plaint de maux de gorge. Voilà, si tu pouvais passer assez rapidement, merci beaucoup.
2: Marie ne peut pas rester.
7: Ok.
2: D'autres patients l'attendent.
7: Au revoir, bonne journée.
10: Merci, au revoir.
2: Elle passe le relais au docteur Cédric Campion, qui arrive 4 heures plus tard.
10: Toc, toc.
2: Il a réussi à se libérer entre deux consultations.
0: Alors, malade ? Depuis combien de temps elle est malade ?
10: 3-4 jours, ouais.
2: Plusieurs fois par mois, le docteur Campion se déplace ainsi chez des patients après que l'infirmière...
0: Je me faufile, hein ? Hop.
2: ...qui joue le rôle de vigie et donne l'alerte.

0: C'est vraiment une aide pour la santé des gens. Maintenant, c'est vrai que moi, quand j'ai mon programme et qu'on m'en rajoute, ça me fait jamais plaisir. Donc en fait, c'est pas que quand elle m'appelle, c'est pas qu'elle m'énerve, mais c'est la situation qui m'énerve. C'est-à-dire qu'il faut tout faire, quoi. Ah oui, mais... Ok. C'est bon. En fait, elle a un rhume et ça lui coule derrière. Elle est bien enrhumée, quoi. Il n'y a pas besoin d'antibiotiques là-dessus. Par contre, bah, vous me tenez au courant si ça le fait pas, quoi.
1: À 62 ans, l'âge de la retraite approche pour le docteur Campion. Mais quand on lui parle de trouver un repreneur pour son cabinet...
0: Oui, mais c'est pas vraiment ça. J'y crois pas trop, parce que déjà, quand je vois que dans des endroits plus peuplés, plus équipés, ils ont du mal, il n'y a pas de médecin, je vois pas pourquoi. Ou il faudrait un passionné qui veulent vraiment faire de la campagne. D'ailleurs, je les invite à venir, parce que c'est vraiment bien. Il y a plein de défauts, mais c'est quand même super de faire de l'exercice en zone rurale isolée, quoi. Au revoir.
1: Le docteur Campion et Marie l'infirmière.
2: Coucou Eduardo.
3: Et bonjour.
1: Sont les derniers fils qui relient les habitants de ce désert médical au système de santé.
2: Voilà.
1: Un dévouement pour les patients qui rythme la vie personnelle de cette maman de deux enfants, Anaï, 23 ans, et Joris, 25 ans.
4: J'entendais tout le temps se lever à 5h du matin. Quand j'étais ici, j'étais oh la pauvre.
2: Et en plus, tu t'arrêtes jamais. Et t'as eu une entorse au genou, t'es allé travailler.
4: Mais oui, mais elle s'arrête
2: elle
4: pas.
2: Elle est bloquée, en fait, elle va travailler. Elle est malade, elle va travailler. Oui. Jamais elle s'arrête. Le genou, quand même, la dernière fois, elle n'avait même pas le plié, elle va quand même travailler.
5: Ouais. Ben oui, il ne faut pas trop s'écouter. Et ben oui, quand on a des entorses, on va au travail. Hors de question que nos patients, il n'y ait personne. C'est une obligation, en fait.
1: En agissant ainsi, Marie a le sentiment de participer à la bataille contre les déserts médicaux.
5: Ah ouais. On essaie de pallier, en fait. Mais on n'y arrive pas toujours, hein. C'est vrai, c'est pas...
4: T'es un maillon de la chaîne.
5: Voilà, je suis un petit maillon, un tout petit maillon. Mais ouais. Un maillon.
4: Mais un maillon, ouais. Qui fait bien son travail.
5: Qui sait,
4: efficace.
5: Qui essaie de garder son travail.
1: Pour répondre à la pénurie de médecins, l'État mise de plus en plus sur ce petit maillon de la chaîne. Récemment, une loi a été adoptée. Elle donne à nos 640 000 infirmières et infirmiers plus de pouvoir de prescription sans que le patient n'ait besoin de passer par un médecin. Une petite avancée pour les habitants des déserts médicaux, mais encore loin d'être suffisante. Les territoires doivent continuer à attirer de jeunes médecins. Et quand il y en a un qui se présente, tout l'enjeu, c'est de le garder. Dans l'Indre, à Châteauroux, ce soir, Jeanne, la chasseuse de médecins, met la main à la pâte.
6: Mais Jeanne, elle a faim, elle a soif aussi, tu sais quoi?
7: J'essaie de pas me brûler. Hop, parfait.
6: N'empêche que tu vas voir que les petites gaufres, on va les apprécier.
1: Jamais à court d'idées pour attirer des médecins, depuis 5 ans, elle organise une fois par mois une soirée pour les jeunes professionnels de santé qui commencent à exercer dans son département.
6: Hé, hey, coucou! Salut Maxime!
1: La stratégie de Jeanne, créer une ambiance conviviale dans son désert médical et que ça se sache.
8: Nous, on nous a conseillé notre stage à Châteauroux. On est venus là parce qu'on nous accueille un peu pour le stage, notamment pour l'après-stage. Ouais. J'adore. Bah, les soirées avec Jeanne. Tout le monde connaît Jeanne.
9: Géo Club Med. On a un rôle de Géo Club Med.
8: Et en plus, on a des places pour la piscine.
9: Ouais. L'idée, c'est de créer un temps de rencontre, j'allais dire un espace qui soit dédié pour le côté rencontre plutôt sociale. Et donc de les intéresser à ce territoire. Et clairement, l'enjeu derrière, c'est quand même de redoter ce territoire de nouveaux soignants.
6: Coucou!
1: Les attirer, c'est bien, mais les garder, c'est encore mieux. Sauf que la plupart de ces jeunes soignants viennent provisoirement dans l'Indre et beaucoup repartent une fois leur stage terminé. Alors la victoire pour Jeanne, c'est quand un stagiaire fait le choix de rester une fois son diplôme en poche, comme Marie, une généraliste venue de Charente.
10: J'ai vu l'ambiance, l'accompagnement aussi pour les logements. C'est la cohésion, le réseau. La question s'est pas trop posée, je suis restée dans le département.
1: L'an dernier, 100 professionnels de santé se sont établis dans l'Indre. Bien trop peu pour faire face aux besoins de la population. Alors Jeanne compte aussi sur une catégorie de soignants devenus indispensables aux déserts médicaux. Les 33 000 médecins étrangers qui exercent en France. Ce jour-là, Jeanne a rendez-vous avec l'un d'entre eux qui vient d'arriver à Châteauroux.
9: Notre homme du jour. Ah, c'est pas merveilleux, ça?
1: Le docteur Ioannis Tsoatsis, 50 ans, est un urologue grec.
9: Bonjour docteur.
1: Il a été embauché il y a 3 mois par l'hôpital.
9: On est à l'heure, vous êtes prêts? Vous avez terminé les consultations?
3: Oui.
9: Allez, je vous emmène. On a rendez-vous avec l'agent immobilier. On y go.
1: Et depuis, il ne chôme pas. À tel point qu'il a fait appel à Jeanne pour trouver un logement.
9: Oui, donc là, vous avez démarré les consultations, le bloc. Donc les journées, elles sont très, très chargées.
3: L'activité est montée si vite que j'avais du mal à organiser ma vie à l'extérieur de l'hôpital. C'est pour ça qu'on est obligé de faire cette visite. Parce que jusqu'à là, malheureusement, avec des journées longues et des nuits longues au bloc opératoire, je n'ai pas eu le temps.
1: Pour lui faciliter la vie et l'aider à trouver un appartement, Jeanne s'en est remise à une amie agent immobilier.
9: Bonjour Virginie. Tu vas bien? Je te présente Dr Tsoatsis, voilà.
1: Jeanne lui déroule le tapis rouge, car des médecins comme lui, les territoires se les arrachent. Arrivé en France il y a 12 ans, il est déjà passé par Marseille, Vendôme ou encore Dunkerque, son dernier poste. Et il a eu des propositions à Nevers dans la Nièvre, Lannion en Bretagne ou encore Lisieux en Normandie, pour finalement atterrir à Châteauroux.
3: C'est la première fois que je croise une agence comme ça. Vous savez, Dunkerque, ça n'existait pas. On m'a laissé faire tout ça tout seul.
1: Depuis son arrivée à Châteauroux, le médecin vit dans un Airbnb.
11: Donc, pour le logement, il est juste là.
1: Il cherche à louer un 2 pièces meublées pour quelques mois.
11: C'est super.
1: En attendant que sa femme et son fils restés à Dunkerque ne le rejoignent.
11: Vous avez, pour le petit café du matin, vous avez tout ce qu'il faut. C'est vraiment du vrai meublé.
1: Virginie lui a déniché celui-ci à 530 euros par mois, charge comprise.
3: C'est vraiment très très joli, hein. Je n'attendais même pas à ça.
11: On vous l'a gardé au chaud, rien que pour vous.
3: Merci beaucoup, c'est vraiment un appartement très rare à un père là.
11: Donc 28 mètres carrés pour vous ressourcer, reprendre des forces et nous soigner.
1: Dans cette bataille contre les déserts médicaux, l'agent immobilier veut elle aussi apporter sa pierre à l'édifice.
11: Jeanne a priorité sur les demandes. Et bien parce qu'on veut des médecins, on a besoin de médecins ici. Je veux dire, on galère vraiment à trouver, mais dans tous les corps de médecine.
3: J'aime l'idée que je suis utile, vraiment utile, que je m'installe quelque part. Je démarre un projet que quelqu'un pourrait qualifier après 15 ans, 20 ans. Oui, on avait un Grec qui est venu ici et qui a fait de bons brios.
1: Dans l'Indre, en 2024, sur les 428 médecins en activité, 136 venaient de l'étranger. Un renfort indispensable dans ces territoires qui doivent faire face à un autre défi, l'accès aux soins en dehors des heures d'ouverture des cabinets et des maisons de santé. Dans la Creuse, le week-end ne s'annonce pas de tout repos pour Juliana.
12: Allez, viens, va dans le parc.
13: Non.
1: La jeune médecin qui vient d'arriver sur ce territoire.
12: Regarde, toi t'as des beaux jeux. Stop.
1: Elle est de garde pendant 3 jours. Normalement, cela se fait sur la base du volontariat. Mais comme Juliana a reçu une aide de 50 000 euros pour son installation dans un désert médical, en contrepartie, elle a l'obligation d'assurer des gardes régulièrement.
14: J'ai quelques médicaments en cas de gros choc allergique, mais bon, en général, c'est le SAMU qui a déclenché, quoi. J'ai quelques petites choses en cas d'hypertension et après un antibiotique à injecter. Puis c'est tout. Voilà, je vais adapter aussi en fonction un peu des gardes, au fur et à mesure, quoi.
11: J'y vais.
14: À tous.
11: Bisous.
14: Ouais.
1: Cette garde, Juliana ne va pas la passer dans son cabinet, mais sur les routes de la Creuse. Elle va devoir couvrir la moitié du département.
15: Allô?
16: Allô, Kana, est-ce que tu as reçu mon SMS par hasard?
14: C'est bon, j'ai reçu.
1: Premier appel de la régulation du 15.
16: Allez, courage, ciao.
1: Et premier patient à aller voir.
14: Ça peut être ma première et ma dernière intervention ou la première d'une longue liste. On va à Anzem. C'est à 85 km. Pour un monsieur qui a du mal à respirer.
1: 85 km, soit 1 heure de trajet.
14: Un numéro, oui.
1: Et à l'arrivée,
14: 4, donc c'est plus haut. Je fasse demi-tour.
1: Un jeu de piste à travers les petites routes pour trouver la maison.
14: À 12, 10. C'est là. Je pense que c'est là.
1: C'est l'infirmier qui passe tous les jours chez le patient qui a donné l'alerte.
14: Je suis le médecin. Oula. Oh là là.
1: À peine entré.
14: Je vais vous examiner, d'accord ? Vous allez garder ça.
1: Juliana est inquiète.
14: Vous avez de l'oxygène tout le temps, habituellement ?
1: Le retraité souffre d'une maladie respiratoire chronique.
14: C'était pas la grippe, hein ?
1: Mais depuis quelques jours, son état s'est dégradé. Il a de la fièvre et une toux importante.
14: Vous sentez très fatigué ? Il y avait des gens malades avec vous ?
13: Eh bien, l'ami chez qui je suis allé avait une bronchite du sang.
14: Respirez fort. Ouais, mais non, vous pouvez pas.
13: Ça fait mal.
14: Remettez un petit peu. Pour moi, il faudrait peut-être que vous soyez hospitalisé. Non. Je peux avoir...
13: Plus l'hôpital. Je vais passer au moins 4 mois à l'hôpital.
14: D'accord. Mais si vraiment vous refusez, je vais vous faire prendre des antibiotiques. D'accord.
1: L'homme a une bronchite surinfectée.
14: Ouais. Bon, allez.
1: Il devrait être hospitalisé. Mais Juliana n'a pas le pouvoir de le contraindre.
14: Ça m'embête quand même un peu. Mais bon, écoutez, de toute façon, vous voulez pas. Donc je peux pas lui botter les fesses pour le mettre dehors. Hein. Il est chez lui.
13: Bon. En tout cas, c'est chouette que vous soyez presque.
14: Oui, après, voilà, je fais pas de miracle. Hein.
13: Bon, ça va déjà un peu.
14: Ça va déjà mieux?
13: Je suis à moitié guéri, tu sais.
14: Tant mieux. Au revoir.
5: Forcément, c'est pas une prise en charge optimale, quoi. Mais si j'ai pu lui permettre de rester un peu plus à la maison, tant mieux.
1: C'est la mission de Juliana pendant cette garde. Soigner au mieux les malades chez eux.
14: Il y a quelqu'un?
1: Pour éviter qu'ils ne viennent encombrer les urgences.
16: C'est une dame de 85 ans qui ne peut pas marcher.
14: Ouais, ok.
1: Pendant ces 3 jours, elle va parcourir 900 km sur des routes de campagne.
14: C'est très beau, oui. Ouais. Il y a plus de vaches que d'habitants, mais c'est beau.
1: Pour se rendre au chevet des patients.
14: Vous avez mal aux dents, aux articulations? Mais ça, avec la polyarthrite en plus...
5: Là, il est 23h45.
14: Bonjour. Bonsoir. Je suis une médecin de garde. Je pense que ce monsieur, il faudrait qu'il soit transféré aux urgences.
1: Au cœur de ce désert médical, les visites de Juliana sont cruciales.
14: Ça va être... Okay.
1: Dans ce hameau, elle a été appelée à la rescousse par un père et son fils.
14: Bonjour.
15: Bonjour,
14: monsieur. Allez, venez avec moi. Bonjour.
1: À 60 ans.
14: Bonjour madame.
1: Cette dame est atteinte d'un cancer de la gorge à un stade avancé. Elle ne peut presque plus parler.
14: Vous vous sentez pas très bien là? Vous avez mal?
17: On se sent pas.
13: Bon, si, elle a mal.
15: Elle a mal. Hein.
13: Oui.
14: Ben oui, ça a l'air tout inguré, oui.
15: Depuis ce matin, est-ce qu'elle a mangé?
14: Ok.
15: Voilà.
14: Vous avez du mal à bouger les mains?
17: Mm-hmm.
14: Ça va.
15: Ouais.
14: D'accord. Là, vous fumez toujours?
15: Ah ça, manger elle veut pas, mais fumer oui.
14: Va vous prendre la saturation, madame.
1: Juliana décide de mesurer son taux d'oxygène dans le sang.
14: Putain. Ah, il faut qu'elle soit hospitalisée là.
15: Ah oui, là.
14: Là, il y a très peu d'oxygène qui atteint vos poumons, hein. Très très peu. D'accord, c'est pour ça que vous êtes très fatiguée.
1: Mais la femme ne veut pas quitter son domicile. La médecin tente de lui faire entendre raison.
14: Il faudrait que vous alliez à l'hôpital. Comment ? Vous voulez pas ? Dites-moi,
15: ça serait mieux, maman.
14: Ben
15: ça
14: oui.
15: Mieux pour toi, pour nous, pour
14: là,
15: tout
14: pour
15: monde.
14: Votre fils, c'est compliqué pour votre fils et votre mari, là.
15: Ah, mais... C'est pour ton bien, maman. C'est pour ton bien, c'est pour t'aider.
1: Après 30 minutes de discussion, elle parvient à la convaincre.
14: Là, si je l'ai fait venir, vous allez accepter de monter dans l'ambulance?
15: Oui, sûr.
14: C'est sûr.
18: Tu mens pas, hein.
15: Tu mens pas, hein. Je suis sûr, hein.
18: Je vais m'asseoir.
1: Mais le plus dur reste à faire. Annoncer l'issue de la maladie à son mari.
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18: Là, si je l'ai fait venir, vous allez accepter de monter dans l'ambulance ?
15: Oui, sûr.
18: C'est sûr ? Tu mens pas, hein ?
15: Tu mens pas, hein. Je suis sûr. Hein.
18: Je vais m'asseoir.
1: Mais le plus dur reste à faire. Annoncer l'issue de la maladie à son mari.
18: Vous savez ce qu'elle a comme maladie, votre...
24: Le cancer. Ah. Le cancer de la gorge, en plus.
18: D'accord. Vous avez compris qu'on ne va pas pouvoir la sauver. Hein.
15: Non, mais là, les infirmiers nous ont... comme on a dit, on préférait que vous soyez, ça soit franc, on nous dit franchement que...
18: Mais là, ses poumons, ils ne fonctionnent pas.
15: Ouais.
18: Donc... Une fois que les poumons, ils arrêtent de fonctionner, après, c'est le cœur qui ne fonctionne plus. Hein.
15: C'est ça.
24: À 60 ans, on n'est pas vieille.
18: Je sais.
24: C'est ça.
18: C'est difficile.
24: On le sait.
18: Je sais.
15: Allez, ça va aller.
18: Ça vous soulage de savoir qu'elle va être hospitalisée ?
24: Ah oui, il va aller. On ne peut pas la garder.
15: Non.
24: Non. On aurait fait quoi ? Là, on va mourir. C'est bien d'être venu. C'est bien. Ouais.
1: Juliana rappelle les urgences.
18: Vous pouvez envoyer une ambulance. Hein. Oui, elle va accepter de monter. Là, elle sature à 65%, donc je vais pas faire grand-chose, quoi. Et voilà. Ok ? Merci. Au revoir, messieurs, bon courage. Au revoir. C'est pas facile. Hein. Là, j'ai pas fait grand-chose, mais bon, j'ai l'impression que... En tout cas, que la famille était soulagée. Déjà, c'est pas mal. J'explique les choses comme j'aimerais que les choses elles me soient expliquées ou qu'elles soient expliquées à mes proches, quoi.
1: C'était sa 10e et dernière visite de ses 3 jours de garde, qui s'achève le lundi matin à 8h. Mais pas le temps de se reposer pour autant. Dans ces zones sous tension, il est fréquent que les médecins enchaînent avec leurs consultations habituelles.
25: Comment ça va, Juliana ?
18: Ça va. Eh bien, c'était intense, fatigant, mais voilà. Comme on ne sait jamais comment la garde sera... J'ai ma journée classique qui m'attend. Oh, ça va aller.
1: Juliana s'est engagée à exercer au minimum 5 ans dans la Creuse. De jeunes médecins comme elle qui s'installent durablement, c'est le rêve pour tous ces territoires sinistrés. Mais leur situation pourrait bientôt s'améliorer. Selon l'Ordre des médecins, dans 10 ans, en France, le nombre de praticiens devrait avoir augmenté d'environ 40%. Et si, en attendant, l'une des solutions aux déserts médicaux se cachait derrière la devanture de cette pharmacie en Seine-Maritime ? Depuis quelques mois, elle a mis en place un service étonnant.
26: Je viens vous voir parce que je suis inquiète pour ma fille. Elle a quelque chose sur le foot et je ne sais pas ce que c'est. On va regarder le petit code. Hop là.
0: Ok, ça fait combien de temps qu'elle a ça?
26: Donc là, ça fait 4 jours.
0: Est-ce qu'elle a déjà eu ça auparavant?
26: Non.
1: Cynthia a essayé de joindre son médecin traitant, mais ce dernier n'avait aucune disponibilité avant 3 semaines.
0: Ce qu'on peut vous proposer éventuellement, c'est une téléconsultation. On a une cabine dédiée à ça. Mm-hmm. Donc l'objectif, c'est de vous mettre en relation avec un médecin, facilement, qui va examiner la lésion de votre fille.
26: D'accord.
0: Pour la prendre en charge. Ok.
26: Ok.
0: Allez-y, madame. Vous en priez.
2: Bonjour. S'il n'y avait pas cette solution dans cette pharmacie, qu'est-ce que vous auriez fait concrètement?
26: Alors après, le dernier recours, c'est d'aller aux urgences.
2: Donc, engorgement des urgences, c'est temps d'attente hyper long. Mais en tout cas, vous auriez fait cette démarche-là.
26: Oui, j'y serais allée. Vas-y, ma grande.
0: Vous allez pouvoir suivre toutes les informations, toutes les instructions sur l'écran central.
26: Ok.
0: Voilà, donc insérez votre carte vitale.
2: Tu vois le petit dessin?
1: Une fois installé dans cette petite cabine, le patient doit créer un dossier. Stéthoscope, thermomètre, tensiomètre. Si besoin, ces outils médicaux connectés seront ensuite activés à distance par le médecin. La mère de famille devra les manipuler elle-même.
2: Est-ce que c'est compliqué ou pas? Ça va?
26: Pour l'instant, ça va. Je me laisse guider. J'ai dû créer le compte, etc.
2: Okay.
26: Là, il me demande des informations un peu sur pourquoi je consulte.
2: C'est plutôt facile et intuitif.
26: Oui, pour l'instant, oui.
2: Ah, bah le médecin vous appelle peut-être?
26: Ah, j'arrive. Non.
2: Vous êtes en salle d'attente.
26: Temps d'attente estimé inférieur à 10 minutes. Bonjour.
4: Qu'est-ce qui se passe avant?
26: Alors, je viens consulter parce que
2: notre maman avec sa petite fille démarre sa consultation en toute intimité, donc moment privé.
1: Ouais. Cynthia va payer 25 euros la consultation, sans dépassement d'honoraires. Aujourd'hui, notre petite famille a consulté sans rendez-vous. Mais les patients peuvent aussi réserver un créneau avant de venir.
2: Alors, comment ça s'est passé?
26: Très bien. Le médecin donc, nous a pris en ligne. Donc, du coup, comme c'était un problème dermatologique, il a pu activer en fait un des appareils qui était à l'intérieur pour pouvoir faire une photo zoomée vraiment de l'image.
2: Sur le petit coude où il y a un souci.
26: Donc, il m'a dit que j'allais être consultée ultérieurement. J'allais recevoir un message par Internet. Puis, le médecin m'a dit clairement que c'était pas inquiétant. Moi, ça me rassure beaucoup.
2: Et il a une petite idée de ce que ça peut être quand même?
26: Oui,
2: même s'il n'est pas dermato.
26: Il m'a dit un petit go. Il m'a donné ça et du coup, je peux aller récupérer à la pharmacie apparemment ce que j'ai besoin.
1: 500 médecins, répartis à travers la France, collaborent avec cette société de téléconsultation. C'est notamment le cas de Bruno Favier, médecin généraliste basé à Paris.
2: Est-ce que c'est une médecine complémentaire, de remplacement?
6: C'est un des moyens d'avoir un accès aux soins. Un moyen parmi d'autres, c'est pas le seul, ça sera jamais le seul. Il n'est pas souhaitable que ce soit le seul. Et en particulier pour des personnes qui ont une faible autonomie, des gens qui ne conduisent plus, qui n'ont pas la capacité de se déplacer dans un cabinet médical.
2: Comment on peut allier médecine d'excellence à quand même faire à des patients des choses qu'ils n'ont jamais faites, utiliser des outils pour certains d'entre vous, vous faites des années de médecine pour les utiliser. Voilà, il y a quand même une petite équation un peu étonnante à résoudre là.
6: Je pense que comme toujours, quand on est dans une relation de soins, une relation humaine, il y a une mise en confiance. Deuxièmement, il y a l'explication des différents appareils. En l'occurrence, il y a des choses qu'on peut même mieux faire en téléconsultation qu'en consultation classique.
2: Mieux faire? Vous avez un exemple?
6: En pédiatrie, par exemple, si vous voyez, l'enfant est à l'abri en général avec son père ou sa mère. Et il y a une espèce de confiance immédiate, finalement, liée au fait que tu ne vas pas te rapprocher de moi, tu ne vas pas te faire du mal, etc.
2: Vous auriez envie, au contraire, de pousser et de mettre encore plus d'outils à disposition pour développer, quoi.
6: On peut imaginer aussi que demain, si vous voulez, la mise à disposition de matériel encore plus sophistiqué, je parle par exemple d'échographes, guidés par le médecin, puisse faire des miracles.
2: Merci docteur, je ne vous demande pas d'ordonnance aujourd'hui.
6: En fait, vous êtes pas malade.
1: Cynthia, notre mère de famille, fait désormais partie des 5 à 6 patients qui viennent chaque jour dans cette pharmacie pour utiliser la télécabine.
0: L'impétigo, c'est une petite bactérie en fait, qui vit au niveau de la peau. Le daquin pour désinfecter. Et puis on va vous donner un savon ou un antiseptique aussi pour faire la toilette.
1: Les ordonnances sont directement transmises à la pharmacie.
26: Ça marche, merci beaucoup. Bonne journée à vous.
0: Bonne journée.
26: Au revoir.
0: Au revoir.
1: Une aubaine pour le pharmacien qui gagne de nouveaux clients et peut ainsi amortir la machine louée 500 euros par mois par le fabricant.
2: Vous avez vocation en tant que pharmacien à agrandir ce dispositif de médecine de proximité?
0: Il faut aujourd'hui que les pharmaciens s'investissent dans ces nouvelles missions. On sait qu'il y a de plus en plus de difficultés à accéder à un médecin traitant. Et donc tous les actes qu'on pourra faire aussi en pharmacie permettront aussi de désengorger un certain nombre de cabinets médicaux qui n'ont aujourd'hui plus le temps, malheureusement, de pouvoir s'investir dans autant de missions. Plusieurs dizaines de fois par jour, on nous demande... Si on connaît un médecin qui prend des nouveaux patients, c'est vraiment quelque chose de très très quotidien. C'est une réalité pour beaucoup beaucoup de patients aujourd'hui.
1: Cette médecine émergente ne fait pas l'unanimité chez les soignants. En cause, un manque de suivi. Des examens jugés parfois inutiles et coûteux. Patricia Lefébure, présidente de la Fédération des médecins de France, ne mâche pas ses mots.
3: Toute forme de téléconsultation, centre de soins non programmés, c'est-à-dire la médecine fast-food, c'est clairement de la médecine business, de la médecine commerciale uniquement. Si vous perdez le bénéfice du repérage des pathologies derrière, ou que le médecin qui vous suit se dit, tiens, c'est quand même curieux, d'habitude il est jamais malade, et là, ça fait 3 fois de suite cet hiver qu'il est malade. Ça ne veut pas dire que c'est quelque chose de grave, mais... Voilà, c'est une petite alerte quand même qui s'allume, qui n'existe pas là. Et puis finalement, dans un nombre non négligeable de cas, je crois que ça a atteint à peu près les 20%, vont reconsulter ensuite le médecin, soit pour montrer des examens qui ont été prescrits souvent à mauvais escient d'ailleurs, soit pour avoir un avis justement du médecin qui les connaît, ça c'est vraiment pas rare, en disant bah, « finalement je n'ai même pas acheté les médicaments qui m'ont été prescrits, je préfère avoir votre avis ». Bon, donc ça fait 2 consultations au lieu d'une, c'est effectivement parfaitement stupide et surtout coûteux pour l'assurance maladie.
1: Si aujourd'hui la téléconsultation est plafonnée à 20% de l'activité des médecins, le gouvernement souhaite assouplir cette restriction. Une solution pour lutter contre les déserts médicaux qui ne cessent de s'étendre. Merci à tous de nous avoir suivis. La semaine prochaine, vous retrouvez Julien Courbet pour un inédit Capital. Et nous, on a rendez-vous dans 15 jours pour un nouveau Zone Interdite qui devrait beaucoup vous faire réfléchir. Regardez. Excès de sucre. 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
4: 17h.
7: 17h. Tu dors même plus, 17h.
1: Sommeil en chute libre.
8: Tu dors pas comme tu voudrais dormir.
1: Nous sommes très loin d'imaginer à quel point nos modes de vie agressent notre cerveau.
9: Quoi ? La chature, c'est comme un disque dur qui est trop fatigué.
1: Pour la première fois dans l'histoire, nos capacités intellectuelles semblent même décliner.
10: En fait, j'ai un peu peur d'être stupide et d'avoir le cerveau d'une huître.
1: Comment en sommes-nous arrivés là ? Et pouvons-nous inverser la tendance ? Ce qui arrive à Magali, nous l'avons tous vécu un jour.
25: Je suis en train de me dire que j'ai pas pensé à...
1: perdre ses mots.
25: J'ai pas pensé à prendre...
1: Et pas uniquement.
25: Carte bancaire, plusieurs fois. Quoi, le truc que j'ai perdu ? C'était mon alliance que j'ai perdue, malheureusement.
1: Cette maman de 2 enfants est débordée par sa charge mentale.
27: J'aimerais tellement un bouton on-off sur mon cerveau pour que des fois ça se stoppe.
1: Mais ces petites douceurs qu'elle s'offre pour tenir le coup...
27: Chou, tu diras pas aux enfants ?
1: N'aurait-elle pas sur elle l'effet inverse ?
27: Cette consommation excessive de sucre, elle va venir directement attaquer les cellules de notre organisme et particulièrement les neurones.
1: Ces dernières décennies, nous avons perdu en moyenne 1h30 de sommeil par nuit. Yvan dort debout toute la journée, au grand dam de son épouse Adeline.
28: Je m'inquiète sur du long terme. Je me dis si, déjà là, il a 36 ans, il est fatigué, il est épuisé, qu'est-ce que ça va faire chez 50 ans ?
1: Alors il va tenter de comprendre ce qui se passe la nuit dans son cerveau. Mais saura-t-il accepter la réponse ?
27: C'est le saturomètre.
29: Ouais, bien ça c'est sûr que c'est la saturation là. Là, ça suffit.
1: À quelques semaines du bac, Léa n'arrive pas à se concentrer pour réviser.
30: Il marche pas motivé du tout.
1: Sa consommation d'écran en serait-elle la cause ?
30: Quand ça m'a saoulé, c'est comme ça. Hop là. Dans le lit. Et là. Eh ben, je regarde TikTok pendant beaucoup de temps.
1: Ce drôle d'appareil pourrait lui en apprendre plus.
31: On va enregistrer l'activité électrique du cerveau. Là maintenant, vous allez fermer les yeux pendant 3 minutes à partir du bip. On ne bouge pas, on se détend.
1: Vous comprendrez comment ces mauvaises habitudes affectent notre concentration et notre mémoire, mais aussi comment nous pouvons protéger notre cerveau. Une enquête exceptionnelle à découvrir dans 15 jours dans Zone Interdite. 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En plein conflit au Moyen-Orient, les cours du pétrole s'affolent et ce sont les producteurs américains qui se frottent les mains. Les États-Unis vivent aujourd'hui une nouvelle ruée vers l'or noir. Mais derrière le jackpot, certains dénoncent un désastre écologique. Très bonne soirée à tous sur M6 et on se retrouve dans 15 jours.
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0: Bonjour et bienvenue dans les Dogues du week-end. Aujourd'hui, je vous emmène à la découverte de pompiers de l'extrême. Direction le Massif Central. Côté pile, des paysages splendides, ceux de l'Ardèche. Des gorges, des rivières, des montagnes qui font le bonheur des touristes et des randonneurs. Mais côté face, c'est une toute autre histoire. Une nature très sauvage, parsemée de pièges en tout genre, avec des territoires escarpés et des routes sinueuses. Un vrai cauchemar pour les services de secours. Vacanciers perdus en forêt, chasseurs qui chutent dans des crevasses ou encore des conducteurs qui ratent un virage et se retrouvent coincés 50 mètres plus bas. Pour les tirer d'affaires, il faut appeler des pompiers spécialisés, de vrais baroudeurs tout terrain. Et quand la situation est vraiment périlleuse, c'est en hélicoptère qu'ils interviennent pour des missions à haut risque. Mission périlleuse pour les pompiers de l'Ardèche, c'est tout de suite dans les Dogues du week-end.
1: 17h à Privas, préfecture de l'Ardèche. Un appel d'urgence retentit à la caserne des pompiers. Un accident s'est produit sur une petite route escarpée, en plein cœur de la montagne ardéchoise. Plusieurs équipes sont envoyées sur place, dont celle de Christophe, 47 ans, spécialiste des opérations périlleuses. La voiture et ses passagers seraient tombés dans un ravin.
2: On n'est pas encore sur les lieux pour se rendre compte de la situation, mais d'après le premier message, le véhicule sera en équilibre avec les deux occupants à l'intérieur et l'approche des premiers intervenants serait un peu périlleuse.
1: Christophe fait partie du GRIMP, le groupe de reconnaissance et d'intervention en milieu périlleux. C'est l'unité d'élite des pompiers. Il sait qu'ici, même si la montagne est belle, elle peut être dangereuse.
2: On a un relief particulièrement complexe, avec des routes assez étroites. Donc là, on a une route qui est assez gelée par endroits. Donc en termes de sécurité, de conditions de conduite, il faut être relativement prudent, tout en gardant un délai d'intervention assez court.
1: L'accident s'est produit sur cette route très connue dans le secteur pour ses nombreux virages. Quand Christophe arrive sur les lieux de l'accident,
2: allez.
1: Quatre équipes de pompiers sont déjà sur place.
2: Allez. Ça, Jules.
3: Et à toi.
2: Allez.
1: La voiture et ses passagers ont chuté de 20 mètres. Et le véhicule peut basculer encore plus bas à tout moment.
4: Attention, une bagnole qui a sauté le soir à la montée, qui a fait le tonneau.
5: Ouais.
4: Deux personnes à l'intérieur, ok.
5: Ouais.
4: Conducteur, passager.
5: Ouais.
4: Les deux, a priori, le passager se plaint d'une douleur à l'épaule droite.
5: Ouais.
4: Blessé léger. Voilà, à voir, comme elle est sur le côté, c'est peut-être juste la pression. À voir s'il y a nécessité de la mettre sur un brancard.
2: Ouais, sur la barquette, éventuellement. Ouais, voilà.
1: Ces deux passagères de 42 et 70 ans sont bloqués dans leur véhicule. La température affiche les 0 degrés. Les pompiers redoutent l'hypothermie, avec pour conséquence le coma. Christophe et son équipe doivent vite désincarcérer les deux victimes, tout en évitant que la voiture ne dévale la montagne.
6: Un peu impressionnant.
2: Voilà.
6: Merci beaucoup. Merci.
2: Ils vont enlever ça.
7: Tantôt, on est prêts, nous.
2: Ok.
6: Merci beaucoup.
2: C'est l'épaule droite ou
8: on baissera, on mettra le plein dur.
6: Comme j'ai.
2: Voilà,
8: en fait, c'est la loi.
6: Ouais.
2: Allez, ça va aller, vous inquiétez pas, on est bientôt sorti. Allez, c'est tout bon.
1: Christophe se souviendra longtemps de ce sauvetage périlleux. Gorge, rivière, montagne. L'Ardèche, c'est avant tout un décor spectaculaire et sauvage. L'hiver, cette nature indomptable peut se révéler très hostile. Située en région Auvergne-Rhône-Alpes, l'Ardèche est un immense territoire de plus de 5500 km². Ici, pas de grandes villes, mais de vastes étendues isolées, difficiles d'accès. À Privas,

0: La préfecture du département, urgentistes et pompiers sont prêts à faire face à tout type d'intervention. Comme la recherche de victimes en milieu périlleux.
1: Là, c'est à la voie.
2: Compliqué surtout pour localiser. Ouais.
3: Il y a quelqu'un ?
4: C'est dangereux, quoi, donc il va falloir rester vigilant et concentré tout au long de l'intervention.
0: Des sauvetages à risque, où seul l'hélicoptère peut évacuer au plus vite les blessés.
5: C'est accidenté, il y a ce gros bloc en dessus. Là. Du coup, il faut l'extrait là, de ce bloc pour pouvoir le treuiller. Ouais.
0: Des routes de montagne dangereuses qui surprennent même les habitants du coin.
6: Un soleil dans les yeux, j'ai envie de me raconter.
0: Gorges et cascades, un véritable enfer pour touristes en quête de bons spots de pêche.
7: Il est tombé aller de 3-4 mètres dans l'eau, mais il n'y a pas beaucoup d'eau. Et du coup, quand sa jambe elle a touché les rochers, je pense qu'il s'est cassé la jambe. Quoi.
0: Ou pour chasseurs chevronnés qui se font piéger par la forêt et ses failles.
8: Il a voulu sauter le rocher et il a glissé.
0: Nos caméras ont suivi Gilles, 62 ans, médecin urgentiste.
9: Cette tension en fréquence cardiaque pour les deux victimes.
0: Il va faire face à un très violent accident où la situation peut basculer à tout moment. Christophe, 47 ans, chef de l'unité d'élite des pompiers et sportif de haut niveau. Il est la personne sur laquelle on peut compter pour tout secours en milieu périlleux.
10: Ça va ?
11: Oui, merci beaucoup.
10: Allez, ça va aller, vous inquiétez pas, on va bientôt sortir.
0: Johan, 39 ans, originaire de Pau.
12: On part pour une jeune fille, luxation de la rotule.
0: S'est pris de passion pour cette région. Père de deux enfants, il s'est trouvé les mots pour rassurer les jeunes victimes.
13: Elle est tombée.
14: Elle est où, cette jeune fille ?
15: Elle est défigurée, mon bras.
14: Juste, je t'explique, on va t'emmener à l'hôpital pour qu'il y ait un médecin. Mais ta maman, elle va arriver, t'inquiète pas. Ok ? C'est bon pour toi ?
0: Pendant plusieurs mois, nous avons suivi le quotidien mouvementé et exceptionnel de ces pompiers de l'Ardèche qui font face à tous les dangers.
16: C'est l'Ardèche. Quel plaisir.
0: Sur la petite route de montagne, où une voiture est en position instable dans un ravin, Christophe peut maintenant s'occuper des deux passagères coincées à l'intérieur. Elles sont conscientes.
17: On fait tout ce qui est prêt pour les cervicales d'entrée, d'accord ? On baissera, on mettra le plein dur.
0: Mais après un tel accident, traumatisme crânien, hémorragie interne ou lésion de la colonne vertébrale, les pompiers redoutent le pire. Il s'agit de deux femmes qui habitent un petit village en contrebas.
10: Ça va ? Ça va ?
11: Merci beaucoup.
0: Pour les sortir de là, Christophe doit faire découper le toit.
10: Voilà, arrête maintenant, arrête. Maintenant, lève la pince pour faire un petit levier. Voilà, vas-y. Voilà, c'est exactement ça, impeccable.
0: Son objectif, sécuriser les victimes et leur prodiguer les premiers soins.
10: Allez, pousse bien, allez, vas-y, va chercher.
0: Grâce à leur machine, les pompiers découpent la tôle comme une boîte de conserve.
10: Là, il est passé. Ah, c'est bon, il est coupé. Allez, on y va. Allez, à 3, 1, 2, 3. Allez, 1, 2, 3. Ok, allez, 1, 2, 3. Allez, 1, 2, 3. Ah, elle est pas mal.
0: Christophe et ses hommes vont enfin pouvoir sortir les victimes. Cela fait plus de 30 minutes que les deux femmes sont prisonnières de cet amas de tôle.
10: C'est qui a mal à l'épaule ? C'est vous ? C'est vous ? Ça va ? Ça va ?
11: Ouais. Merci beaucoup.
10: C'est l'épaule droite ou gauche ?
17: On mettra le plein dur.
11: Comme j'ai...
10: Ouais.
17: Voilà, en fait, c'est la loupe.
10: Allez, ça va aller, vous inquiétez pas. On est bientôt sorti. Allez, c'est tout bon.
0: La passagère se plaint d'une épaule. Sous le choc et désorientée, elle peine à s'exprimer.
10: Vous aurez juste à mettre les mains sur le ventre et après on s'occupe du reste.
14: Voilà,
10: super. Donc, laissez-vous faire, gardez les mains sur le ventre, laissez-vous faire, on va s'occuper du reste, vous vous détendez, ça va aller.
0: Christophe prend toutes les précautions pour l'extraire.
10: Envoie le plan dur, Anthony, un peu.
16: Lâche au taquet.
10: T'es au taquet ? Allez, ben on pose.
0: Après un tel choc, les pompiers redoutent que sa douleur à l'épaule ne soit qu'un symptôme et qu'en fait, la colonne

0: vertébrale soit touchée, elle pourrait se retrouver handicapée.
1: Attention, on a tête.
2: Allez, êtes-vous prêts? Attention pour hisser, hisser.
3: Voilà.
4: Tu pouvais encore un peu, c'est parfait.
2: Encore un petit peu.
0: Allez, on hisse. La difficulté ici, c'est le terrain. Sur une pente à 45 degrés, chaque pompier est en position instable. Ils sont 6 pour maintenir la victime à l'horizontale et la déplacer sans secousse.
4: On vous tient.
2: Voilà, on vous tient, madame.
5: N'ayez pas peur.
2: Ne vous inquiétez pas.
5: Non, vous ne tomberez pas, on vous tient.
6: On est au moins 6 à vous tenir.
2: Voilà. Ça, c'est juste pour vous attacher un petit peu. Vous craignez rien.
0: Il faut maintenant transférer la victime dans cette barquette et la remonter jusque dans l'ambulance. Aucun choc ne doit venir aggraver son état.
7: On fait la rotation là, on la laisse en suspension à bout de bras là. Ouais. Ensuite on glisse la barquette dessous, on la pose.
4: N'hésitez pas à la laisser en appui au niveau des pieds.
7: Faites appuyer les pieds, faites appuyer les pieds.
4: En appui,
7: voilà.
4: Super.
7: Allez, attention pour lever.
2: C'est fini. On met la barquette pour la mettre à l'horizontale.
0: Il tracte maintenant la victime sur une pente très escarpée et glissante.
6: Ça va, madame? Allez, on va vous m'approcher. Allez.
0: La passagère est prise en charge dans l'ambulance.
7: Et puis on remonte tout dans la civière.
6: Ouais, il y a une queue ici.
0: C'est au tour de la conductrice d'être évacuée.
7: Allez, on enlève la caisse. On met au sol et on fait l'UG tranquillement.
0: Une fois sortie de ce ravin, cette femme de 70 ans qui connaît bien la région sait qu'elle vient d'échapper au pire. Rassurée et sans blessure apparente, elle revient sur les circonstances de cet accident.
8: Qu'est-ce qui s'est passé alors?
9: Le soleil dans les yeux et j'ai mordu le bas côté.
8: Vous devez beaucoup aux pompiers, c'est un peu des anges gardiens.
9: Ça coule de sourcils, évidemment, oui.
7: Elles ont quand même fait un vol assez important. Si on rajoute la température, surtout qu'aujourd'hui on a un temps assez couvert, en plus les délais d'intervention, c'est vrai qu'elles sont restées au moins trois quarts d'heure dans le véhicule en étant immobiles, donc elles ont pris froid, quoi. Elles s'en sortent pas trop mal.
0: Une seconde d'inattention a failli coûter la vie à ces deux femmes. En Ardèche, sur ces petites routes, la moindre erreur peut coûter cher. Transportées à l'hôpital de Privas, les deux femmes s'en sortent avec quelques contusions et une luxation de l'épaule pour la passagère. De retour à la caserne, Christophe et ses hommes se retrouvent comme chaque jour à la salle de sport. Cela fait 22 ans qu'il a intégré les pompiers de Privas. Enfant du pays, face à cette nature hostile, son seul impératif, pouvoir compter sur ses hommes.
7: En nos jours, un bon pompier, c'est tout d'abord un esprit d'équipe, une cohésion. Là, c'est pas un métier qu'on peut faire seul, il y a des actions qu'on ne peut pas mener seul. On ne sait jamais sur quoi on peut tomber. On est toujours susceptible de tomber sur des imprévus. La sécurité, elle est avant tout assurée par nos collègues.
10: On peut dire que par notre entraînement, notre technicité, on a réussi ou contribué à faire en sorte que des personnes ne perdent pas leurs proches ou même continuent leur vie qui aurait dû s'arrêter brutalement. Ouais, on est content, quoi. On est content pour eux.
0: Une préparation nécessaire, car ici, les équipes peuvent être soumises à rude épreuve. Et lors des accidents les plus graves, les pompiers peuvent compter sur le renfort des urgentistes de l'hôpital de Privas. 7 jours sur 7, 24 heures sur 24, l'hôpital met en alerte une équipe mobile pour intervenir lorsque des vies sont en jeu. Aujourd'hui, c'est Gilles, médecin urgentiste de 62 ans, qui est responsable des interventions extérieures.
11: Un gazo est là.
12: T'as connu ces jets de feu, c'est ça aussi?
11: Ouais, il faut lui en refaire un.
0: À tout moment, il peut être appelé à partir. Mais Gilles a un cas très préoccupant dont il vient de recevoir les résultats.
11: Allez, on va aller voir ça.
0: Ce spécialiste en urgence réanimation garde son sang-froid en toute situation. Cette patiente a été amenée par les pompiers suite à une perte de connaissance suspecte.

0: 250 d'aspirine, s'il te plaît.
1: 250 ?
0: Ouais.
2: Et cette dame, dans une demi-heure, elle sera sur sa table de coronarographie.
3: Dans ce genre de cas, chaque minute compte. À l'extérieur, l'équipe venue de Valence se présente.
4: Ils arrivent, non ?
2: Donc, cette dame qui a fait un infarctus, elle a un pacemaker depuis 2019.
3: Gilles procède à la passation de ce cas grave. La victime est maintenue sous un contrôle étroit. L'équipe surveille en temps réel son état grâce à un électrocardiogramme.
5: Attends, vas-y, encore un peu.
3: Mais à peine la patiente à bord de l'hélicoptère, qu'un très violent accident de voiture est signalé dans les environs de Privas.
2: Allez, c'est parti.
3: Gilles est appelé car des vies sont en jeu.
6: J'avais fait une seule choc mentale avec un platane. Hein. Il était cassé fort. Trois, infinis.
3: Avec lui, Noémie, 38 ans, infirmière urgentiste. L'équipe se rend à vive allure sur les lieux de l'intervention.
7: On part sur un accident de la route. Et sans plus de précision, on attend de voir une fois sur les lieux. On en saura plus.
3: À leur arrivée, les premières ambulances sont déjà sur place. Ce véhicule est encastré dans un platane en bord de route. À l'intérieur, une famille. Le père âgé de 70 ans au volant, la mère de 61 ans à l'avant et leur fils de 25 ans à l'arrière.
8: Là, il faut un bilan SAT tension.
9: Cette
8: tension, fréquence cardiaque pour les deux victimes. Là.
3: Le père de famille a perdu le contrôle de son véhicule en pleine ligne droite et percuté de plein fouet cet arbre en bord de route. Le jeune homme a déjà été extrait du véhicule. Il est pris en charge par une autre équipe dans cette ambulance. Gilles et Noémie vont devoir s'occuper des deux parents restés dans l'habitacle.
10: Je vous calme, madame, je vous calme sur mon genou.
11: En fait, elle a une douleur au niveau du dos. Elle a deux douleurs au niveau des poignets.
3: Ils sont en état de choc et présentent de nombreuses fractures. Pour Gilles, la priorité est de les extraire de leur voiture au plus vite pour les soigner.
8: Non, ne s'enfuyez pas comme ça, vous allez la casser.
11: Au niveau des poignets,
8: tu lui mets une voix, elle.
7: Ok.
3: Problème, leurs blessures sont si douloureuses que le couple est indéplaçable dans cet état. Seules de fortes doses d'antidouleurs pourront les soulager et permettre leur évacuation.
12: On la met dans le lit, on laisse le plan dur.
8: On laisse le plan dur.
12: Et on met la ceinture pelvienne.
7: Attends, laisse-moi faire l'exacile d'abord. Ça c'est bon. Allez, il faut l'exacile maintenant.
13: Alors là, l'urgence, c'est de soulager la douleur pour les sortir au plus vite les deux victimes de la voiture. Et après, une fois qu'ils seront sortis, ça ira beaucoup mieux. Mais tant qu'on les soulage pas, ça marchera pas.
3: La stabilité apparente des victimes peut se dégrader à tout moment.
7: Est-ce comment ça va la douleur ? Bouge pas, il faut que je perce le monsieur.
3: Et justement, les douleurs du conducteur du véhicule commencent à se réveiller.
8: C'est normal, mais ça reste bien. Il refait bien de morphine là. Et s'il n'est pas bien, on titrera la quêta derrière.
7: Allez, je vous refais de la morphine, monsieur, ça va vous calmer.
3: Les drogues agissent heureusement en quelques instants. Les pompiers peuvent commencer l'extraction du conducteur.
14: Attention pour lever. Levez.
3: Puis, c'est au tour de la passagère.
14: Allez, ici. Super. Allez.
3: Pas moins de 8 pompiers participent à son évacuation. Lors d'un violent accident, les victimes peuvent être complètement perdues et désorientées par la situation. Gilles prend aussi soin de rassurer sa patiente.
2: Bon, voilà, on a fait le plus dur, hein, madame. Donc là, on va vous emmener sur l'hôpital de Lyon où vous soyez bilanté, surveillé et traité. Et surtout deux fractures, hein, une fracture à chaque poignet. Donc soyez tranquille. Voilà.

0: Vous êtes sorti d'affaires, vous êtes sorti de votre voiture, tout va bien. D'accord. Votre mari, il a été emmené sur le centre hospitalier de Montélimar. Il a juste une fracture ouverte du tibia. Votre fils, il a un traumatisme du bassin et du ventre. Et donc, on l'a envoyé au déchocage à Lyon. C'est une première partie. Donc, il va être vite pris en charge. On a vite fait les choses. Donc, il est bien stable. Donc, ne vous faites pas de soucis pour lui. Ça va aller.
1: Face à l'urgence, le SAMU a dépêché des moyens exceptionnels. 3 hélicoptères pour se rendre dans les hôpitaux de Lyon, Montélimar et Valence, afin de réduire le temps de transport.
2: On va au rond-point là-bas, rejoindre l'hélicoptère. Ça va le faire.
1: Gilles et Noémie sont soulagés. Leurs patients sont pris en charge en bonne condition par les équipes venues prendre le relais.
3: Vous faites attention en descendant ?
4: Oui, d'accord.
1: C'est une opération réussie.
2: Je veux juste voir si elle veut un seringue de morphine.
1: Mais Gilles et son équipe ne verront pas les hélicoptères décoller. D'autres urgences les attendent à l'hôpital de Privas.
0: Non, bah oui, j'ai laissé plusieurs patients qui étaient dans un état sérieux en cours de bilan. Et il va falloir que maintenant je m'occupe d'eux parce que

0: a eu la vie sauve et a pu se réunir quelques jours plus tard. Au même moment, au centre opérationnel, une nouvelle alerte va mobiliser toutes les équipes de sauveteurs du département.
1: Pompier Ardèche, bonjour.
2: Oui, bonjour monsieur. Voilà, je suis. On est à la pêche avec un ami là qui vient de tomber et se faire très mal à la jambe. Alors, on est dans un trou. Pour ressortir du trou, c'est impossible qu'il sorte un pied. Même à deux, on peut pas. Lui, je peux pas le ressortir. Il faut juste pas marcher.
1: Il est conscient, il a fait une chute, jambe cassée.
2: Ouais, il a mal. Hein.
1: Il est juste. Les secours arrivent, hein, quittez pas.
0: Un homme se serait cassé une jambe en tombant dans le lit d'une rivière, en plein milieu de la forêt. Impossible pour lui et son ami de s'extraire seul de cette zone très difficile d'accès. Il faut faire vite. Le premier à partir, c'est Tony, pompier volontaire de 32 ans. Il connaît parfaitement les lieux et ses pièges.
3: C'est pas très accessible, c'est pas carrossable pour y aller. On a les coordonnées GPS et pour l'instant, il n'y a personne qui est au contact de la victime encore.
0: Au fond de cette forêt épaisse, secourir un blessé peut vite tourner un parcours du combattant.
3: Là, il va falloir qu'on soit prudent, tous les intervenants, parce qu'on est à proximité d'une cascade, la personne a déjà chuté. Et là, avec la pluie là, sur les pierres, etc., ça risque, c'est dangereux, quoi. Donc il va falloir rester vigilant et concentré tout au long de l'intervention.
0: Quelques centaines de mètres plus loin, Tony récupère un de ses collègues.
4: Ouais, bien, ensuite, j'ai pas reçu si le VSAV était au contact de la victime.
5: Hop, allez, on y va.
0: Jérôme, 56 ans, est un pompier volontaire. Alerté, il est arrivé directement sur les lieux. Ardéchois, il connaît cette forêt comme sa poche.
6: C'est vrai que les gens sont sur des chemins de randonnée ou autre, et après, pour les rejoindre, c'est un peu compliqué. Non, non.
0: Arrivé à proximité du lieu de l'accident. Aucune trace des deux pêcheurs. Tony tente de les localiser à la voix.
7: C'est ton écho, ça.
8: Là, c'est à la voix. Compliqué, surtout pour localiser. Ouais.
0: Aucune réponse. Inquiet, Jérôme appelle alors l'ami de la victime sur son téléphone.
6: Oui, c'est de nouveau les pompiers de Privas. Est-ce que vous pouvez crier un petit peu pour voir pour qu'ils vous localisent?
9: Vous avez entendu, vous? T'as entendu, toi? Nambal? Ouais.
6: Essayez un autre coup, voir s'il vous plaît. Allez, alors du coup, on va redescendre. On est à la cascade, on va redescendre vous rejoindre pour vous récupérer. Vous inquiétez pas. Vous inquiétez pas.
0: Jérôme pense avoir localisé les deux hommes coincés au fond du gouffre. Oh ! Voilà plus de 45 minutes que l'accident a été signalé. Il faut les retrouver au plus vite.
3: Jérôme ? Oui ? Je m'avance à travers bois. Là.
0: Après 15 minutes de recherche...
10: Je l'ai en visu. Julien. On arrive.
0: Tony arrive auprès de la victime.
8: L'accès, dessus, ça passe, là? Vous le voyez?
11: Ouais, ça a tout passé, ouais.
0: Le blessé est conscient. Son ami veille sur lui.
8: Bonjour, monsieur. On a été un peu long. On y est. Qu'est-ce qui s'est passé?
11: On n'avait pas bougé.
8: Je vais pas vous découvrir, je vais attendre que mes collègues arrivent.
11: Je vais filer mes vêtements parce que j'étais trempé.
8: De 0 à 10, 0, vous avez pas mal du tout. 10, c'est insupportable. Vous restez dans la position antalgique, là vous êtes le mieux.
0: L'homme tremble de douleur et de froid. Tony préfère ne pas le découvrir pour l'examiner. Il est peut-être dans un état avancé d'hypothermie. Son ami est lui aussi transi de froid et encore sous le choc.
11: On venait d'arriver et on a pêché le premier trou. Moi j'étais juste derrière, je l'ai vu glisser et essayer de se rattraper. Et il est tombé aller de 3-4 mètres dans l'eau, mais il n'y a pas beaucoup d'eau. Et du coup, quand sa jambe elle a touché les rochers, je pense qu'il s'est cassé la jambe. Quoi. Là, on l'a mis en position de sécurité et après on a attendu les pompiers. Quoi.
0: Okay. Fabrice de l'équipe médicale arrive. Il s'empresse d'examiner

0: Le blessé.
1: Oui, j'ai regardé quoi, tu dors, quoi.
2: Attention, chute de pierre, Fabrice, là où tu es, hein.
3: Vous allez, posez, vous laissez bouger.
1: Bougez pas.
3: Attends.
1: Tout ça, c'est bon, vous sortez.
3: On est d'accord.
1: Par contre, vous avez les pieds très froids, on est d'accord.
0: L'état de la victime inquiète Fabrice. L'homme tremble de plus en plus. Sa température semble chuter dramatiquement.
3: On l'a couvert là. On a mis trois épaisseurs. Je vais mettre une couverture de survie en plus.
4: Il y a un risque d'hypothermie.
3: Ouais, clairement, parce qu'il était dans l'eau en plus. L'eau qui est froide. Et on le protège absolument. Et ça fait déjà plus d'une heure et demie qu'il est là.
1: J'ai une température à 36.
0: La victime entre en hypothermie.
1: Allez, on le recouvre.
0: La suite de l'examen médical révèle une fracture à la jambe.
1: Donc ici, on va vous mettre une attelle, d'accord ? Ça va vous soulager.
0: Une opération délicate pour les pompiers. Et sans sédatif, l'homme souffre terriblement.
1: Descendez-vous, monsieur, regardez. Allez. Essayez d'allonger votre jambe, vous pouvez ou pas ?
3: Super bien, ça change.
1: Non, bougez pas,
5: bougez pas.
1: Que la jambe.
5: On monte juste aussi.
1: Ouais. Que la jambe.
3: Super, Fabrice.
6: Moi, je casse.
0: Les équipes du SAMU arrivent sur les lieux pour médicaliser sur place le blessé.
7: Monsieur, est-ce qu'il y a des antécédents?
8: Non.
7: Monsieur, je vais vous mettre une perfusion et je vais vous mettre des antidouleurs, d'accord?
0: L'infirmière lui pose une perfusion pour l'hydrater et lutter contre l'hypothermie. Elle lui injecte également une dose de morphine, un puissant antidouleur, pour le calmer et faciliter son évacuation.
7: Ne bougez pas, d'accord ?
0: Les secours ont fait appel à l'hélicoptère de la sécurité civile pour le transport. Ce sont les pompiers du Grimpe, spécialisés dans les manœuvres périlleuses, qui vont maintenant prendre les choses en main. Mais le terrain va compliquer l'évacuation.
7: Est-ce que vous commencez à avoir la morphine?
9: Donc là, on va mettre la civière donc, qui est treuillable. On va la glisser sous la victime pour pouvoir ensuite le monter en dessus pour pouvoir le treuiller ensuite. Voilà. Dans un endroit, c'est assez accidenté. Il y a ce gros bloc en dessus là. Du coup, il faut qu'on l'extrait là de ce bloc pour pouvoir le treuiller.
10: Attention pour lever.
0: Une opération délicate dans ce lieu étroit et très accidenté.
10: Allez, attention. Parce que voilà, il est en haut.
0: Le pompier en charge de l'hélitreuillage a reçu le feu vert de ses équipiers au sol. C'est lui qui doit remonter le pêcheur. Là encore, il faut être extrêmement vigilant pour parvenir à faire passer le brancard entre les arbres.
1: C'est juste légère.
0: Les pompiers déplacent la victime vers une zone dégagée pour permettre son hélitreuillage. Les pieds dans l'eau, sur une pente glissante. 8 pompiers du Grimpe sont nécessaires pour mener à bien cette opération. La victime est enfin évacuée vers l'hôpital de Privas. Une opération spectaculaire qui a mobilisé une vingtaine de pompiers et de secouristes. Jérôme peut enfin relâcher la pression.
11: C'est une perpétuelle remise en cause parce que toutes les interventions sont différentes. Donc du coup, il faut se réadapter à chaque situation et jouer avec les éléments des fois qui ne sont pas favorables.
12: C'est quand même des gros moyens déployés.
11: Ah là, il y a du monde, ouais, mais bon, il le fallait. Hein. Il le fallait pour le confort de la victime et la rapidité de la prise en charge, parce que là, avec le froid qui fait, l'humidité, en plus, elle était tombée dans l'eau, il fallait l'évacuer rapidement sur l'hôpital.
0: Ces deux pêcheurs ont échappé au pire. Au final, l'homme à la fracture à la jambe a fait 3 semaines de rééducation, tandis que son ami, lui, s'en tire avec une grosse frayeur.
5: C'est un peu impressionnant tout ce monde, l'hélicoptère et tout. Je suis soulagé parce que tu pars faire une mission pêche, t'arrives, tu jettes 2 fois, il y a un accident. Tu t'attends pas à ça, tu vois. Mais voilà, faut garder son sang-froid et puis merci les pompiers, quoi. Bravo.
0: Si ces deux pêcheurs connaissaient mal ce coin de l'Ardèche, ils savent aujourd'hui que cette nature sauvage peut se révéler très dangereuse. À Viviers, à quelques kilomètres au sud de Privas, un autre pompier a lui aussi la vocation.
6: On va la mettre sur le côté, ouais. D'accord, et après on la prendra sur champ.
0: Johan, 39 ans, est pompier depuis 16 ans.
6: Ah, attends, Lolo, celle-ci, je vais la petite, je vais la poser sur le côté, tu vois.
13: Après, ouais.
0: Dès qu'il n'est pas de garde, il construit lui-même sa maison avec un ami, Laurent.
6: C'est vraiment établir une coupure entre les pompiers et la famille. Le métier pompier, c'est un métier qui est difficile. On est exposé, suivant les différents événements qu'on peut rencontrer lors de nos missions. Après, aujourd'hui, j'y pense pas forcément.
0: Johan conserve ses réflexes de secouriste en toutes circonstances.
14: Il pense toujours à la sécurité avant tout. Et ça, c'est un truc qu'il reproduit aussi à la maison. Moi, le premier truc qu'il m'a dit, c'est on va porter des trucs. Il m'a dit, si ça a des chaussures de sécurité mêlées, on dirait pas, mais ça, c'est des chaussures de sécurité.
6: En tout cas, merci bien d'être venu encore une fois. Tu me sauves la mise, tu vois.
0: Marié, père de 2 enfants, il fait plus d'une demi-heure de route tous les jours pour rejoindre la caserne.
6: Ça va, Liv ?
15: Cassidy ?
6: Ça y est, ça gaze ?
15: Ouais, tranquille.
6: Ouais ? Vous avez passé un bon week-end ?
15: Ouais, ça va, tranquille.
0: Formateur, il a la charge de transmettre tous les gestes et toutes les techniques aux jeunes recrues. Et ce matin, c'est cours d'équipement pour Sabrina, 16 ans.
6: Donc là, tu vas me trouver un tuyau souple de 10 mètres. 10 mètres îlot, tuyau souple de 10 mètres, diamètre 100. Voilà, super.
0: Un cours très vite interrompu par une urgence.
6: Ah, ça décale. Départ vers SAV.
12: SAV ?
6: On va se mettre ça.
12: Ouais. Allez.
6: On part pour une jeune fille luxation de la rotule.
0: L'accident a eu lieu au domicile de l'adolescente. Ses parents sont au travail. Elle est en compagnie de ses amis.
16: Elle est dans la chambre.
6: Elle faut monter.
0: À son arrivée, Johan la découvre en grande souffrance.
6: Bonjour. Alors qu'est-ce qui s'est passé? Tu peux m'expliquer rapidement? Donc t'as pris un coup, c'est ça?
0: Johan, habitué à gérer ce genre de situation, la questionne pour la détourner de son stress et de sa douleur.
6: Là, t'arrives pas à bouger du tout.
17: Mais sinon, ça tire et ça fait super mal.
6: D'accord. Mais le choc, il a été violent? Il était comment, le choc?
17: J'ai juste un problème avec la lettre et je suis tombé, j'ai pas pu bouger.
6: Ta rotule, elle est sortie de son axe, ok?
17: Oui.
6: Donc on va t'emmener à l'hôpital pour qu'il y ait un médecin et qu'il remette cette rotule, cette articulation à sa place initiale.
0: Heureusement, Vanessa, l'infirmière des pompiers, arrive. C'est elle qui pourra administrer les premiers antidouleurs.
18: Ouais, alors on va essayer de la soulager, ouais, faut pouvoir la déplacer. On va voir si notre morphine suffit.
6: Respire calmement.
18: Souffle bien. Voilà, là on passe le paracétamol que tu connais et on va te rajouter de la morphine, ça va agir. La morphine va agir de suite. Là, la douleur, tu l'évalues à combien sur 10?
19: C'est
18: bon pour
19: vous allez...
18: 8 sur 10, d'accord.
6: C'est ça, donc luxation très douloureux. Hein. On voit 8 sur 10 pour l'échelle de la douleur sur cette jeune fille. Après plusieurs milligrammes de morphine, ça passe toujours pas. Donc visuellement, on voit que c'est très prononcé. Donc voilà, on peut aussi pas insister et prendre le maximum de précautions pour éviter des complications par la suite.
0: Une luxation de la rotule est très douloureuse et risque d'entraîner la déchirure des ligaments. Voilà. Mais si elle est rapidement remise, la victime peut éviter de lourdes opérations. Et justement, le SAMU prévient Johan. Un médecin urgentiste arrive.
6: Donc c'est le médecin qui va venir à toi et ça sera fait ici. Ok ?
0: Le SAMU est sur place 5 minutes plus tard.
20: Bonjour.
21: Ça va? Oui, là, c'est bien luxé. Hein? Vous avez quel âge?
20: Comment?
21: Allez, il y a

0: Il vend pas,
1: non. Oui, on l'a posé, elle a eu 9 mg de morphine et 1 g de paracétamol.
2: Maktar est médecin depuis 5 ans au SAMU de Privas.
0: On va y aller, tu vas voir.
3: Non,
0: ça va aller.
3: Non, j'ai pas envie, non.
2: Comme la jeune fille souffre encore beaucoup malgré la morphine, il décide.

0: Maktar va alors lui remettre sa rotule avec beaucoup de douceur.
1: C'est fini. Tu peux arrêter.
2: Ça va ?
1: C'est bon.
3: Ouais, super, voilà. Bien joué, Maktar.
1: T'as rien senti la rouge, je t'avais dit. Ça y est, t'as plus mal du tout.
0: Johan lui met une attelle pour maintenir son genou dans l'axe et pour pouvoir la transporter.
3: On l'emmène à l'hôpital quand même pour qu'il y ait la radio qui soit faite et autres pour voir au niveau ligamentaire. Et prends appui sur ta jambe droite et on s'assoit sur la chaise, ok ?
0: Avec beaucoup de délicatesse, les pompiers la descendent jusque dans l'ambulance.
3: Pas trop centré. Ça va ? Allez.
0: La mère de cette mineure a été prévenue et a autorisé son transport à l'hôpital.
3: Mets pas les mains sur le rebord, s'il te plaît.
4: Ça n'aurait pas été possible.
3: Allez, on va aller jusque là-bas. Allez, Anthony, on met un petit peu de derrière.
0: Après plusieurs radios, la jeune fille sortira le soir même de l'hôpital sans conséquences graves.
3: Tu veux que je te remonte un peu ou pas, là, le dossier ?
0: Grâce à l'intervention rapide des pompiers et du médecin du SAMU, elle évite l'opération et restera quelques semaines immobilisée. Mais la journée de Johan n'est pas terminée. Et cette fois, il va faire face à une autre urgence typique de la région. Très prisée par les cyclistes, les boucles de l'Ardèche sont aussi très accidentogènes. Et justement, à peine rentré à la caserne, Johan est appelé sur un accident de la circulation.
3: Donc on part pour un accident sur la voie publique impliquant une voiture et un cycliste.
0: Protégés par leur seul casque, les cyclistes sont des usagers de la route particulièrement vulnérables. Lors d'un choc contre une voiture, les conséquences peuvent être désastreuses.
3: Je regardais.
0: À son arrivée, Johan découvre ces deux voitures arrêtées sur le bas-côté suite à un accrochage.
3: Parce qu'il se suivit, il est arrivé, il a tapé, c'est ça ?
0: Le jeune cycliste n'a pas pu les éviter et a percuté la voiture noire de plein fouet.
3: Il est où ?
0: L'exemple type du suraccident. La victime de Johan se trouve à terre à l'arrière des deux véhicules.
3: Ce jeune homme ?
0: Il était en sortie vélo.
3: Ok, bonjour.
0: Avec son père et un ami.
3: Bonjour. Qui était témoin ou qui était avec le jeune homme ? Vous deux, vous étiez avec eux ?
5: J'étais derrière.
3: Voilà, qu'est-ce qui s'est passé ? Tu te plains d'où, là, jeune homme ?
6: Surtout dans la cuisse.
3: D'accord. Tu te rappelles de ce qui s'est passé ?
6: Ouais.
3: Qu'est-ce qui s'est passé ?
6: Je suis arrivé au vélo et ça a appelé, donc oui.
3: T'as eu le temps de freiner et t'es venu taper l'arrière de la voiture, c'est ça ?
6: J'ai à peine eu le temps de freiner.
3: D'accord.
0: Le jeune homme a percuté de plein fouet la voiture et cassé le pare-brise avec sa tête.
3: Alors, je t'explique vite fait, Alex. C'est un jeune homme qui a tapé la voiture, donc il a cassé le pare-brise arrière. Il présente plusieurs douleurs. Ouais. On va essayer de voir si on peut lui faire... un transfert à l'aide du brancard cuir dans le mid sans la pose du collier, tout ça.
6: Ouais. Okay.
3: Tu sors le premier sac, s'il te plaît, Guillaume.
0: L'adolescent de 14 ans est calme et conscient, mais son état cache peut-être des lésions beaucoup plus graves.
3: Des antécédents médicaux, un traitement en cours, rien de tout ça.
0: Johan procède à un rapide bilan par palpation. Son but, repérer d'éventuelles fractures.
3: Essaye d'allonger juste ta main. Tu me dis juste, est-ce que t'as mal là ? Sur une échelle de 0 à 10, 0 t'as pas mal, 10 elle est insupportable la douleur.
6: Non, ça.
3: Allez, ça marche.
0: Hématome, brûlure, griffure. L'adolescent n'a apparemment rien de cassé. Mais Johan est inquiet. Lors d'un tel choc, les organes internes ou la colonne vertébrale sont peut-être atteints. Johan veut en savoir plus.
3: Ok. Est-ce que tu avais un compteur sur le vélo ?
6: Oui.
3: Tu savais à peu près combien t'allais ?
6: 50.
3: 50 ? Ouais. Oh, ok. Le casque, il a été retiré par tes soins ou c'est suite à l'impact ? Ok, ça marche. Guillaume, tu viens, s'il te plaît ?
0: À cette allure, des lésions cachées potentiellement très graves peuvent mettre du temps à se révéler. Johan ne doit pas perdre un instant.
3: On en profite une fois que je le mets légèrement sur le côté, Alex. On regarde la plaie au niveau du coude et regardez s'il n'y a rien d'autre.
0: Témoin de l'accident, cet homme est un pompier isérois en vacances. Il prête main forte à ses collègues.
3: Alex, tu passes bien le brancard cuillère au niveau de...
7: Si, si.
3: Allez.

0: Antoine prépare minutieusement l'évacuation.
1: Ça ira, Alex, ça suffit. Hop. Essaye de pas trop bouger. Qu'est-ce qui te fait bouger, grand?
2: Ça t'a pincé dans le dos, peut-être?
3: Ouais, ouais.
1: Là, on fait les jambes, Alex. Ce que je veux, c'est que tu me mettes, s'il te plaît, le mid, mais sur le brancard, directement.
3: Sur le brancard?
1: Ouais, s'il te plaît, ouais. Toujours pas mal, là, au niveau de l'abdomen?
3: Ouais, ça va, c'est bon.
1: Toujours pas mal, on est d'accord, hein. On a un accident de la circulation avec une cinétique moyenne. On voit l'état de la voiture avec la lunette arrière qui a été totalement brisée. Donc on prend le maximum de précautions de façon à préserver la colonne vertébrale et le rachis cervical.
0: La manœuvre est délicate. En cas d'atteinte à la colonne vertébrale, le moindre mouvement peut aggraver l'état de la victime. Le risque, une paralysie.
1: Donc là, on va le conditionner dans l'ambulance et après, on va aller à l'hôpital pour faire les examens nécessaires, d'accord? Guillaume, essaye de prendre au pied. Yannick, tu te mets en face de moi, super. C'est bon, Alex?
3: Okay.
1: Est-ce que tout le monde est OK?
3: Okay. Okay.
1: Attention pour lever. Lever.
0: Johan et son équipe multiplient les précautions pour déplacer la victime le plus doucement possible.
1: Allez, on pose. Super. Je te prends la tête. Une douleur cervicale ou pas?
3: Non. Après, c'est les doigts.
1: Les doigts? Tu vois? C'est les plaies qui ont dû être provoquées par les éclats de la lunette arrière au niveau de la voiture.
0: Johan décide même de placer cette victime dans un matelas à dépression. Une sorte de coquille gonflable qui immobilise complètement le corps de la victime.
1: Levé.
0: L'adolescent doit maintenant être transporté à l'hôpital. Mais Johan le garde sous étroite surveillance.
1: Alex, ce qu'on fait, ce que je veux, c'est que tu me redises un peu s'il y a des douleurs qui sont apparues au niveau du dos, des cervicales, tout ça, d'accord?
2: Non, on va le faire plus.
0: Direction l'hôpital de Valence. Pendant ce trajet, le jeune homme restera sous surveillance constante. À son arrivée à l'hôpital.
1: Est-ce qu'il y a des douleurs qui sont apparues?
3: Non, pas de douleur.
1: Papa et maman, ils arrivent.
0: Les médecins découvriront que 3 vertèbres de cet adolescent sont cassées. Par chance, la moelle épinière est indemne. Il pourra remarcher après 3 mois passés dans un corset. Les précautions prises par Johan ont été précieuses. La moindre erreur et les suites de cet accident auraient été tout autres. Quelques jours plus tard, un appel inhabituel retentit au centre opérationnel.
4: Les pompiers d'Ardèche, bonjour.
5: Bonjour. Voilà, je suis à la chasse.
4: Oui.
5: Et j'ai un chien qui est tombé dans un trou.
4: Mais vous le voyez, vous l'entendez?
5: Mais je ne vois pas du tout. Et le problème, c'est que le chien n'entend plus, j'entends plus.
4: Vous ne l'entendez pas?
5: Il est vraiment...
4: Donc c'est un chien de chasse, c'est ça? Qui est dans un trou?
5: C'est que son bip, il ne bouge pas, je ne sais pas s'il n'est pas mort.
4: Écoutez, ce que je vais faire, c'est que je vais vous envoyer une équipe spécialisée pour aller le récupérer.
0: Le chien d'un chasseur est tombé dans une crevasse. Et c'est Christophe, accompagné de son équipe du grimpe, qui se charge de l'opération.
6: La faille est assez étroite. Là, c'est un relief à pas mal de fissures, de crevasses qui se rejoignent. Il y a des réseaux qui sont inconnus. Donc, est-ce qu'il est au fond? Est-ce qu'il est parti dans un... Dans un réseau différent, on verra lors de la reconnaissance.
0: Les pompiers n'interviennent pas sur des animaux domestiques.
6: C'est vous, il est parti en reco.
0: Mais ils ont pour mission de les sauver lorsqu'ils sont en péril. Et Christophe est inquiet. Les chances de survie de l'animal sont plutôt minces.
6: Du coup, on va prendre de quoi faire une corde d'équipement, de quoi faire une corde de traction et puis le harnais à chien.
0: Sans perdre de temps, l'équipe se rend sur les lieux. Sur place, le propriétaire du chien semble très inquiet.
7: Et puis après, j'ai tapé au fond.
8: On passe.
6: Tout à l'heure, ça couine un peu.
7: Alors moi, j'ai son bip.
0: Cela fait plus d'une demi-heure que l'animal ne donne plus signe de vie.
9: Il a voulu sauter le rocher, il a glissé. Il a glissé sur la mouche. Il a 1 an et demi, c'est le chien de famille, quoi. Ils vivent avec nous 24 sur 24. Donc.
0: Les pompiers repèrent la crevasse.
10: Ouais, c'est à côté, là. Ça a l'air écarté en bas.
11: Ouais, c'est écarté, ouais.
12: Ça fait un couloir.
13: Là, je pense sonner.
6: D'accord, c'est quoi comme chien?
13: On est pas bien montant.
8: D'accord, bon, il n'y a pas de risque hein, de blessure, de morsure.
11: Non, il n'est pas méchant.
8: Mais bon. Pour savoir.
0: Le trou dans lequel le chien est tombé est très étroit. C'est Adrien, le plus svelte de l'équipe, qui s'engage. Mais il ne connaît pas ce gouffre et craint la chute de pierre ou d'être bloqué contre les parois. Alors,
12: okay.
0: Ses coéquipiers l'assurent solidement pour descendre.
12: Tu feras gaffe si ça parpine, hein. Si ça parpine, tu casses au passage.
13: Ouais.
0: Il progresse mètre par mètre dans un boyau très étroit.
13: Ouais. Comment il s'appelle le chien ?
12: Pas dire.
13: Pas dire ?
12: Pas dire.
13: Ok, c'est pas dit. Pas dit.
0: Mais le chien ne donne aucun signe de vie. Après 10 mètres de descente, il l'aperçoit enfin.
13: Ouais, il est juste là. Je le vois, ouais. Paddy, là.
0: Paddy est recroquevillé au fond de la faille et semble groggy.
13: Alors, le toutou. Ok, je suis au sol, Victor. Il me regarde, là. Ah, bah, après, il est un peu... Il est pas rassuré, je vais regarder un petit peu au niveau des pattes, tout ça, mais pour le moment, ça a l'air d'aller. Je vois pas de traces de sang.
0: Malgré sa chute,
13: ça va, Paddy ?
0: Paddy semble être en bonne santé.
12: Ouais, on entend le gros lot là.
0: Putain. Un miracle pour son maître.
12: Oui, carrément.
8: Au revoir, Adri.
0: Christophe et son équipe vont maintenant tenter de remonter l'animal avec un harnais spécial chien.
13: Ok.
12: Allez, tu vas faire un peu d'escalade.
0: Les hommes du grimpe prennent toutes les précautions pour ramener l'animal à la surface.
13: C'est tout bon, on peut y aller, ouais. Donc on va t'acclarer en montrer. Allez, ça va, Paddy ? Ah, doucement !
12: Halte !
13: Ah. Ok.
12: Il faut que tu le décales, tu vois, je veux pas le faire frotter sur le rocher, là.
13: D'accord.
12: Je pense qu'il y en a marre des rochers, là.
13: Doucement.
12: Voilà, comme ça, nickel. Vas-y.
0: Paddy.
12: Vas-y.
0: Apparaît enfin sain et sauf.
12: Vas-y. Tu peux larguer, Nono ?
0: Pour ce chasseur qui ne pensait plus revoir son animal...
12: On vous laisse le prendre en charge ?
0: C'est un profond soulagement.
14: Il a tapé contre les parois petit à petit, peut-être en mort. Mm-hmm. Il s'est glissé.
15: Qu'est-ce qu'on va faire ?
12: On va le libérer,
15: puis garder.
12: Voilà, tu le gardes accroché.
15: On va le...
13: Oui.
15: De toute façon, je vais le prendre dans mes bras, là.
13: Non, on peut
12: dire. Eh ben, allez, c'est tout bon.
8: Super.
13: Alors ? Non, on peut dire.
8: Merci de nous travailler.
12: Mais de rien, il n'y a pas de souci, là.
14: Merci bien.
12: Ouais, bah de rien.
0: Tout se finit bien pour Paddy, le petit épagneul breton.
12: Bon, il a rien du coup.
8: Tu sais ça, ouais.
15: Il a pas l'air, hein.
12: Il est costaud parce qu'il a fait un bon vol, là.
13: On va aller là, le faire vérifier au vétérinaire, quand même.
12: Même si il présente rien. Plus de peur que de mal.
13: Hello.
12: Voilà.
0: Les hommes du grimpe rentrent à la caserne. L'an dernier... Les pompiers de Privas ont eu fort à faire. Ils sont intervenus sur plus de 2000 appels d'urgence, engagés au quotidien, pour la sécurité de tous.
16: Cette immersion avec les pompiers baroudeurs est maintenant terminée. Je vous remercie de nous avoir suivis et je vous retrouve très vite dans les docks du week-end pour un nouveau document exceptionnel.
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0: Crayons, pinceaux, aquarelles. Chaque semaine, la résidence René Fontaine accueille un atelier artistique dédié aux seniors pour créer, apprendre et s'exprimer librement.
1: On va travailler à la fois de la technique sèche, donc du crayon, du pastel par exemple. La peinture, ça peut être donc de l'aquarelle dans un premier temps et progressivement donc venir à l'acrylique. On travaille d'après des modèles qui vont nous permettre de travailler à la fois la perspective, l'ombre et la lumière et à trouver des repères pour essayer d'être le plus fidèle possible. Je vais les conseiller à avoir eux-mêmes un regard critique sur ce qu'ils produisent, à trouver du plaisir et de la satisfaction dans leur production.
0: L'atelier s'adresse à tous les niveaux. L'animatrice guide les participants sans règles strictes, les aidant à développer leur regard et leur propre sensibilité artistique.
2: Donc je suis venue m'effeuiller à la peinture parce qu'en fait, il y avait du dessin au départ. Je ne sais pas dessiner. Et puis je me dis, je vais apprendre. Ce qui est difficile, en fait, c'est pour moi, c'est de voir les ombres. Mais je pense que ça va venir avec la pratique.
0: Pour certains, c'est renouer avec une passion oubliée. Pour d'autres, une vraie découverte. Mais pour tous, un moment de calme, de rencontre et d'épanouissement loin du quotidien.
3: Moi, ça me ramène à mon enfance et à mon adolescence, parce que j'aimais ça. Et pendant très longtemps, j'ai mis ça en parenthèse. Donc là, comme je suis plus disponible, je prends ce temps-là pour revenir un petit peu à mes premiers amours. C'est une expérience que je recommande à tout le monde.
0: On peut tout apprendre à tout âge. C'est la conviction portée par cet atelier et par la ville du Tampon, qui offre à ses seniors des espaces pour créer et s'épanouir. Chaque dernier mercredi du mois, l'espace Cabar de la médiathèque du Tampon s'ouvre à un artiste pour un concert intimiste. En avril, Mounawar a fait voyager le public entre La Réunion et les Comores.
4: L'idée pour nous, c'est de pouvoir permettre à nos usagers, à notre public, de connaître des sonorités d'ailleurs, et là en l'occurrence d'autres sonorités de l'océan Indien. Et c'est un exercice qui peut être un peu impressionnant, mais on a de très bons retours des artistes et du public.
0: Un trio, une salle à taille humaine. Mounawar a proposé un mélange de plusieurs styles musicaux de l'océan Indien dans une formule pensée pour créer un lien direct entre l'artiste et son public.
5: Aujourd'hui, c'est un mélange de musique de l'océan Indien. Donc, il y a du Ngojo, c'est une musique traditionnelle des Comores, mélangée avec plein d'autres univers. On retrouve beaucoup le ternaire dedans, qui est dérivé du Maloya. Je trouve que le concept, il est novateur. C'est la première fois que je le fais et c'est vrai que l'expérience, est, pour moi, elle est inédite et intéressante.
0: Pour la médiathèque, l'espace Cabar est un outil pour ouvrir le public à d'autres cultures et attirer de nouveaux visiteurs. Pour le public, une découverte rare au plus près de la musique et de ceux qui la font.
6: Ah, je trouve ça génial parce que souvent, il y a des enfants qui adorent la chanson, qui adorent la musique. Il y a les écrans, les jeux vidéo, les enfants sont trop axés là-dessus. Et je trouve que la musique, c'est important pour les enfants, même pour l'école, même pour leur développement.
0: L'océan Indien a 1000 visages musicaux. Et à la médiathèque du Tampon, chaque dernier mercredi du mois, en révèle un nouveau. Les professeurs et élèves du Conservatoire régional de La Réunion proposeront, à partir de 20h, un concert dédié au répertoire du Séga Longtemps, accompagné de musiciens réunionnais et de Michou, invité d'honneur. Un rendez-vous musical intergénérationnel à découvrir gratuitement. Le dimanche 7 juin, l'Urban Trail vous propose deux courses de 7,5 et 15 km qui vous invitent à explorer les trésors cachés de la ville entre sites emblématiques et quartiers animés. Au fil des kilomètres, chaque foulée sera une immersion au cœur de l'âme et de l'ambiance chaleureuse du Tampon. Retrouvez tout l'agenda sur www.letampon.fr.
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